Les nations craindront ton nom, Seigneur, et tous les rois de la terre ta gloire. Car le Seigneur a bâti Sion et il s'y manifestera dans sa majesté. C'est le texte du graduel Timebunt Gentes du troisième dimanche ordinaire ou du troisième dimanche après l'épiphanie que nous allons commenter aujourd'hui. Nous sommes encore avec ce graduel dans l'atmosphère spirituelle de la fête de l'épiphanie. Même si la messe de ce dimanche, selon la forme ordinaire au moins, nous oriente déjà nettement dans ces textes vers la vie publique du Seigneur. Il est en tout cas, dans notre graduel, question de roi, de Jérusalem, et surtout de manifestation du Seigneur. Il y a donc beaucoup d'éléments pour nous maintenir dans cette perspective lumineuse de la visite des mages à l'enfant Jésus. D'ailleurs, on peut dire que le mystère de l'Épiphanie dépasse de beaucoup cet événement historique de la venue des mages à Bethléem. Vraiment, toute la vie de Jésus peut être considérée comme une épiphanie progressive. Vous savez qu'épiphanie veut dire manifestation de Dieu. Bien plus, toute la vie de l'Église elle-même, depuis son début, est en tension vers cette épiphanie ultime qui sera celle de la fin des temps. Le Seigneur se définit dans le livre de l'Apocalypse comme « celui qui vient ». Alors on peut remarquer que la fête liturgique de l'Épiphanie, d'ailleurs, ne concerne pas seulement les mages, elle a un triple objet, cette fête. Elle englobe aussi le mystère du baptême de Jésus et puis le premier miracle de Jésus à Cana de Galilée. Et ces trois mystères sont développés dans les dimanches qui suivent le dimanche de l'Épiphanie, qui se concentre évidemment davantage sur la figure des mages. Tout cela nous montre que cette fête continue de rayonner tout au long du cycle de la vie du Christ et au-delà dans la vie de l'Église, manifestée notamment dans les fêtes des saints, qui se succèdent sur le calendrier liturgique et qui sont aussi, à leur manière, des manifestations divines. Il y a vraiment toujours question implicitement de la manifestation de Dieu parmi les hommes. Le développement de l'Évangile dans le temps, dans l'espace, a progressivement réalisé cette prophétie du psaume 101, d'où est tiré notre graduel d'aujourd'hui. De nombreux rois se sont mis en route, physiquement ou spirituellement, pour venir adorer le Christ qui règne en majesté dans son Église, symbolisé par Sion, Jérusalem. Alors, n'ayons pas de scrupules, même si les ornements liturgiques de ce dimanche sont verts, c'est le cas pour la forme ordinaire, n'ayons pas de scrupules à rester un peu en compagnie des mages, de l'enfant, de sa mère, de Saint Joseph, des anges et des bergers. Noël n'est pas loin, et un tel texte, ce texte du graduel, en même temps qu'il déploie sous nos yeux toute la fécondité à venir de l'incarnation rédemptrice, eh bien, semble nous retenir encore un peu près de la crèche. Tous les rois de la terre craindront ta gloire, Seigneur, car le Seigneur a bâti Sion et il s'y manifestera dans sa majesté. Mais il y a un autre enseignement que l'on peut tirer du contexte biblique alors de ce graduel. Le psaume 101, d'où il est tiré, se présente comme une longue plainte à la fois individuelle et collective. On peut dire qu'il y a de la souffrance dans ce poème, et en même temps une grande espérance qui jaillit de la foi et de la certitude que Dieu aime Sion, aime son peuple. Alors cette prière douloureuse puis confiante nous rejoint dans les ruines de notre époque. L'épiphanie du Seigneur, sa manifestation au sein de son Église, nous l'invoquons nous aussi, du fond de notre misère, qu'elle soit intime ou communautaire. Oui, l'Évangile a encore de beaux jours devant lui parce que sa force lui est intrinsèque et lui vient de la personne même du Christ, vers qui l'histoire tend sans cesse. Et si nous traversons des jours pénibles, eh bien nous savons que Dieu n'a pas dit son dernier mot, et que des rois nombreux continueront d'affluer vers lui, vers Sion, vers l'Église, pour reconnaître sa majesté et publier sa gloire.
Ce graduel, on peut le considérer donc comme un chant typique de l'optimisme chrétien qui est universel. Enfin, le troisième enseignement que l'on peut tirer de ce texte, c'est que le Seigneur lui-même bâtit son Église et s'y manifeste. Ça aussi, c'est consolant. L'homme moderne se plaint de ne plus voir Dieu, mais il méprise l'Église qui en est précisément l'ostensoir. L'Église, c'est une réalité en perpétuelle construction. Et l'architecte et l'ouvrier de cette réalité, c'est Dieu lui-même. En elle, il construit son propre temple, son sanctuaire, le lieu privilégié de sa présence. Donc vous voyez, aimer l'Église, aimer Sion, et les mélodies grégoriennes se déploient toujours avec une complaisance très marquée quand on évoque ce nom, c'est commencer d'entrevoir le mystère de Dieu qui y œuvre pour y habiter pour l'éternité. Vous voyez qu'un tel chant nous aide beaucoup à dépasser le regard superficiel que l'on pose trop souvent sur cette réalité humaine qu'est l'Église. Bien sûr, il y a des trahisons dans l'Église. Bien sûr, la certitude que l'Église doit manifester son Seigneur est en même temps une grande exigence pour ceux qui en font partie. Salir le visage de l'Église par ses péchés, surtout quand on est prêtre, religieux, mais même laïque baptisé, eh bien, c'est empêcher les hommes de voir Dieu en elle. C'est obstruer la vue claire du Seigneur qui ne peut se dévoiler que dans la sainteté, dans la vie des saints. Alors, chanter ce graduel et affirmer que Dieu construit Sion pour s'y montrer, c'est finalement accepter de se laisser façonner soi-même par l'artiste divin. C'est s'obliger à tendre vers la perfection. Et alors Sion, eh bien c'est aussi bien l'Église universelle que notre âme qui vit du mystère de l'Église. Alors évidemment, dans cette perspective individuelle, le graduel parle aussi de Marie. Marie, c'est par excellence l'ouvrage des mains du Très-Haut. Et c'est elle surtout Sion. C'est en elle surtout que Dieu se manifeste. Et là, notre chant peut devenir un authentique acte de foi mariale, un chant de consécration mariale. Car tous les rois qui viennent adorer la gloire du Seigneur en Sion représentent toutes les âmes qui passent par Marie pour aller à Jésus. Alors on écoute à nouveau ce graduel afin d'en faire un commentaire musical.

Graduel, timebunt gentes, est de même facture mélodique que celui du dimanche précédent qu'on a commenté la semaine dernière, Misit Dominus. C'est aussi un cinquième mode joyeux et clair, mais il est plus bref. Le corps et le verset de ce graduel ne sont composés chacun que de deux phrases mélodiques au lieu de trois dans le graduel du dimanche précédent. Il est donc plus ramassé, moins expressif aussi, peut-être, même si on va le voir, il ne manque pas de grandeur et de noblesse. Mais il n'a peut-être pas l'inspiration et le souffle exceptionnel du graduel Misit Dominus. La première phrase est quasiment identique dans les deux graduels. Seule la finale est différente en fonction des mots que la mélodie doit revêtir. Ici, le dernier mot, c'est le nom du Seigneur, Dominé. La mélodie s'élargit pour le prononcer en une cadence classique au cinquième mode. L'intonation de la pièce est grave, bien appuyée, quoique légère. Les accents de timebunt et de gentes sont très soulignés dans les manuscrits, il faut donc bien mordre dedans, sans pourtant que cela ralentisse le tempo qui doit être, non pas précipité bien sûr, mais léger et surtout bien régulier. L'attaque du mot nomen doit être chantée, elle, avec beaucoup de vivacité, puisqu'elle nous propulse vers les hauteurs sur ce nom divin qui inspire l'amour de celui qui chante. Et ça, c'est une des premières belles inspirations de ce graduel. Dans le graduel du dimanche précédent, cette envolée, elle se faisait sur le mot verbum, la parole. Ici, c'est le nom. Et il y a une similitude. L'âme chante avec un même bonheur les attributs divins. L'adjectif possessif, tuum, ton nom, Seigneur, s'enveloppe d'une nuance de tendresse, mais aussi de chaleur au plan mélodique, de grande fermeté, presque de puissance. Et cette phrase, cette première phrase, se termine donc avec le mot dominé, Seigneur, dont l'accent au lever sur une simple petite note manifeste bien la révérence due à la personne divine dont on célèbre la grandeur. La deuxième phrase retrouve de l'élan en son début sur Et omnes, puis se déploie dans les hauteurs du mode avec une certaine magnificence sur les mots Reges et surtout Terre. Le tout néanmoins dans un tempo léger, vif même. Il y a de la grandeur dans ce passage qui évoque les grands de la terre justement, mais aussi de l'allégresse, cette joie que procure à l'Église l'allégeance des rois terrestres envers le roi du ciel. Ces rois sont les premiers à célébrer la gloire de Dieu. Et ces mots gloriam tuam sont vraiment l'une des deux expressions de ce graduel qui en font la beauté spécifique. Ils sont revêtus d'une grande majesté, d'une richesse mélodique très manifeste. À eux seuls, ils occupent presque une ligne de portée. Mais c'est surtout dans l'agencement des neumes qu'on perçoit l'intention du compositeur de les mettre en valeur à la fin du corps du graduel. C'est de la grande louange. Elle monte puissamment sur le mot tuam, comme pour bien montrer que cette gloire, elle n'appartient qu'à Dieu. L'accent du mot gloriam, lui, est très joliment illustré au plan mélodique par la répétition d'un même neume qui donne l'impression d'un balancement, c'est-à-dire d'une joie de chanter la splendeur divine. Le mot gloriam, c'est très beau, je trouve cela, est plutôt chanté dans les graves. Et cela évoque un peu, à mon avis, le mystère et la transcendance divine de cette gloire invisible, mais pourtant si présente dans l'histoire du peuple de Dieu. La gloire, elle s'est bien manifestée de façon visible dans l'Ancien Testament, dans le désert, sur le mont Sinaï, ou encore dans le temple de

au mystère de la transfiguration sur le mont Tabor. Mais Jésus s'est surtout caché. Il s'est caché en prenant la condition d'esclave, en se faisant petit bébé. Il s'est caché sur la croix. Il se cache dans l'Eucharistie, comme pour nous inviter à dépasser les limites du visible et du palpable, notre monde à nous. Et bien ici, dans le graduel, la gloire est chantée de façon sobre, mystérieuse, un peu cachée. C'est pas sur elle que la mélodie s'envole. Elle nous laisse entrevoir cependant la majesté infinie de Dieu. Et c'est précisément le rôle du mot « tuam » de nous le faire comprendre. Cette gloire, elle est propre à Dieu. Le verset, lui, commence de façon syllabique, donc très légère. Il y a vraiment beaucoup de joie dans le message qui va suivre, qui décrit, on pourrait dire, l'activité entreprenante de Dieu. C'est lui qui a construit Sion. La longue vocalise de Dominus, d'abord très légère, puis plus large et plus puissante, nous montre Dieu à l'œuvre. Il est l'architecte et l'ouvrier joyeux et magnifique de Sion, c'est-à-dire l'Église, c'est-à-dire nos âmes, c'est-à-dire Marie. L'autre mot traité de façon merveilleuse dans ce graduel, c'est bien sûr le mot « Sion ». Comme à chaque fois dans le répertoire grégorien, ce mot est revêtu de splendeur et d'amour. Et ici, c'est vraiment le sommet de la pièce. Alors il faut mettre bien sûr tout son amour dans ce chant d'admiration et de louange qui nous fait contempler l'ouvrage immaculé des mains de Dieu. Il y a un élan splendide au plan mélodique, un débordement soudain d'enthousiasme, de la fierté, de la reconnaissance filiale, de l'amour surtout, dans ce développement mélodique. Et cet enthousiasme, il se transmet à la phrase suivante, la dernière, qui commence sur la même note que la finale de la vocalise de Sion. Et vite bitour est très léger et insensiblement on va revenir au grave pour adorer la majesté divine qui se montre, comme je vous l'ai dit, en se voilant dans son Église. Tout cela, c'est très beau, c'est plein de théologie aussi. Le graduel nous laisse finalement dans la contemplation paisible de la majesté du Seigneur se reposant en Sion. L'Église est le rendez-vous de Dieu et des âmes contemplatives, mais cette invitation est universelle. Tous les rois, tous les peuples de la terre, nous tous, nous sommes conviés à la vision de bonheur de la gloire de Dieu dans l'éternité.

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4: En ce 20 septembre, nous pouvons souhaiter une belle et sainte fête aux Jean-Charles, André ou encore Davy. Nous allons découvrir ensemble aujourd'hui la vie d'un géant de la charité, Saint José María de Yermo y Parés, né en 1851 au Mexique. Sa mère décède moins de 2 mois après sa naissance. Il est alors élevé par son père, qui est avocat, ainsi que par sa tante. Ayant le désir très jeune de devenir prêtre, il entre à 16 ans dans la congrégation de la mission à Mexico et fait une partie de ses études théologiques à Paris. Commence ensuite un ministère prometteur. José María est un orateur éloquent, et lui est confié plusieurs missions importantes qu'il remplit avec brio, notamment la catéchèse de la jeunesse. Mais il tombe malade, et son évêque l'envoie alors gérer 2 petites églises. Il commence par se sentir humilié, puis accuse le coup. Bientôt, il développe un extraordinaire sens de la mission auprès des nécessiteux. Dans sa course effrénée auprès des plus pauvres, rien ne l'arrête. Il fonde des écoles, des orphelinats, des hôpitaux, des maisons d'accueil pour les personnes âgées ou encore pour les femmes. Malgré de nombreuses épreuves, des trahisons et des calomnies, José María ne se décourage plus jamais. Pour l'aider dans toutes ses œuvres, il fonde les Servantes du Sacré-Cœur de Jésus et des pauvres, réunissant ainsi ses 2 grands amours, le cœur de Jésus, d'où il puise l'orientation de sa spiritualité, et les pauvres. Il conduit, peu avant sa mort, cette congrégation sur le chemin de la mission auprès des Indiens. Il décède en 1904 à 53 ans. Saint Jean-Paul II, lors de sa canonisation, le donne comme exemple de saint qui a cherché à imiter Jésus. José María nous montre la voie de la charité comme règle de vie. « Seigneur Jésus, tu as dit, ma vie, nul ne la prend. » C'est moi qui la donne. Et aucune calomnie n'entama la détermination de José María à servir les plus délaissés. À la prière de Saint José María de Yermo y Parés, donne-nous la force de fixer notre regard sur toi, même lorsque les vents nous sont contraires.

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1: Bonjour, chers amis. Eh bien, nous allons reprendre nos réflexions sur la famille dans le cadre de cette émission, bien sûr. Parce que il faut quand même coller à ce qu'est devenue la famille, ce quelle est sa réalité aujourd'hui. Il est clair que nous sommes tous enclins à vouloir une famille bien parfaite, comme on dit, bien sous tout rapport, avec beaucoup de bonheur, au rendez-vous pour chacun, avec des rapports paisibles, des enfants bien élevés qui réussissent bien dans la vie. Et puis en somme, nous voudrions réaliser ce qu'on appelle nos désirs fondamentaux. Alors cela est très très juste, mais peut-être que nous cherchons trop la perfection. Et nous savons bien que si c'est légitime de vouloir construire une famille avec des objectifs merveilleux, ce n'est certainement pas pour devenir des êtres parfaits, parce que ça, c'est une véritable illusion. Il y a un véritable réalisme chrétien qui nous tourne davantage vers la sainteté, qui est bien autre chose que la perfection. Alors donc, aujourd'hui, nous voyons qu'il y a des joies et des peines dans le mariage. C'est d'ailleurs ce que nous avons fait le jour de notre mariage. Nous avons pensé à cela. Et on sait bien aussi que la valeur de l'amour, elle s'incarne dans beaucoup de contrariétés, dans des insuffisances, et puis tout simplement aussi dans le péché des uns et des autres. Alors bien sûr qu'il y a un bel amour conjugal, un bel amour familial ou fraternel à vivre. Pourtant, en même temps, il est traversé de manques, il est traversé de faux pas, il est traversé de projets qui ne se sont pas toujours réalisés comme nous le voulions. Il y a bien de nombreuses familles, elles sont peut-être d'ailleurs toutes différentes. Il y a autant de possibilités légitimes de vivre en famille. Mais, et c'est pour ça qu'on peut parler de nouvelles familles, quand il y a aujourd'hui peut-être plus de ces imperfections, de ce qui fait que des familles restent incomplètes, parce que l'un des parents n'est plus là, parce qu'il y a aussi des parents qui n'ont pas la possibilité d'avoir des enfants, parce qu'il y a donc des choses qui sont diminuées, et parce qu'il y a des séparations, il y a des absences, il y a des manques de proximité, il y a aussi quelquefois de l'amour trop artificiel qui n'est pas assez solide pour fonder dans la durée. Donc c'est une vraie question cela, parce que des misères particulières, elles peuvent habiter nos vies familiales. Et si nous pensons qu'il peut toujours y avoir un développement de nos familles, un changement, il y a même des ruptures quelquefois vers de véritables améliorations, vers des pardons, vers des réconciliations. Et pourtant, il y a encore toutes ces situations qui sont d'ailleurs assez rarement choisies finalement. Ça s'appelle des divorces qu'il faut subir, des deuils qu'il faut vivre, des maladies, des accidents tout à fait impromptus. Il y a l'évolution aussi psychique des êtres qui est quelquefois pénible. Quand un jeune homme, bien sous tout rapport, se déclare et finalement devient à 40 ans quelqu'un d'assez paranoïaque ou alors pervers narcissique et qui va finalement être comme inadapté à une vie familiale heureuse. On ne choisit pas ses origines, on ne choisit pas sa famille, et si on choisit de se marier, on ne choisit pas non plus ce qui va se passer pendant cette vie de mariage. Il y a toute une culture aussi environnante qui est là pour quelquefois brouiller les pistes et nous détourner peut-être d'un certain idéal que nous avions au départ et qui ne se réalise pas. Il y a des imperfections, je le répète, et il faut comprendre que la sainteté, c'est pas une perfection. Et que, comme il est dit dans l'Évangile, que ce sont les prostituées et les collecteurs d'impôts qui nous précèdent dans le royaume, ne faisons pas de ces catégories avec les bonnes familles chrétiennes, celles où tout va bien, on va à la messe, etc., et puis celles qui seraient malheureuses. Il y a en fait des situations humaines très diverses. Alors, de fait, pour commencer, pour évoquer ce que peuvent être ces nouvelles familles, non pas parce que elles sont désirées, mais parce qu'elles sont là, parce que les circonstances de la vie les font naître, des familles qui ne sont pas comme les autres, ce qu'on appelle des nouvelles familles ou des nouvelles façons de vivre en famille, c'est d'abord essentiellement, peut-être souvent, à cause d'une plaie qui s'est répandue, qui s'appelle le divorce. Il y a toujours eu des dissensions dans les couples, il y a eu bien sûr quelquefois des ruptures entre les cœurs, mais aujourd'hui on se sépare beaucoup plus qu'on ne le faisait autrefois. Il y a une législation qui d'ailleurs a beaucoup poussé à ça. On a cru même que c'était quelquefois une bonne chose que de divorcer. Bon, on sait bien les conséquences désastreuses du divorce, mais parlons de plaie d'abord, et non pas d'abord de péché, mais parlons d'une plaie, c'est comme ça qu'en parlait Jean-Paul II. Et l'Église regarde donc cette plaie du divorce avec beaucoup de compassion, parce que bien souvent, encore une fois, elle n'est pas choisie. Et on voit en particulier, voilà un premier type de famille qui existe, qui sont ces personnes divorcées et non remariées et qui assument avec courage des familles où on peut aussi trouver de vrais trésors de vertu. Dans ces familles-là, voyez ce parent seul qui ne se remarie pas, qui choisit de rester fidèle à l'engagement qu'il a pris, ça existe. Et c'est peut-être ils sont peut-être plus nombreuses qu'on le croit, ces familles. Eh bien là, dans ces familles, on peut se nourrir de l'Eucharistie, parce que l'Eucharistie vient renouveler le sacrement du mariage qui est toujours vivant, même si l'un des époux est parti. Il y a ces familles où, après une séparation, on s'aperçoit que le mariage, le lien du mariage, en fait, n'avait pas existé. C'est ce qu'on appelle la reconnaissance de nullité. C'est-à-dire qu'il y a une invalidité du sacrement, mais non pas de la réalité du mariage. Et de fait, il reste un époux qui très souvent est là encore à continuer à élever des enfants. Il y a toujours une certaine liberté qui est donnée aux personnes. Mais voyez, le remariage après un divorce, ça ne tient pas les personnes hors de l'Église, mais ça les met de fait dans une incohérence, en particulier avec la communion eucharistique qui n'a plus de sens puisqu'elle est liée au sacrement qui existe toujours avec le conjoint de la première union. C'est donc une difficulté d'être divorcé et remarié parce que ça entraîne effectivement de vivre peut-être cette souffrance de ne pas pouvoir communier. Mais en tout cas, après le divorce, il y a ces familles qui sont très diverses de fait. Mais comme le dit très justement le pape François dans Amoris Laetitia, l'Église doit accompagner d'une manière très attentionnée ses fils les plus fragiles, qui sont marqués par un amour blessé et égaré, en leur redonnant confiance et espérance, comme la lumière du phare d'un port placé au milieu des gens pour éclairer ceux qui ont perdu leur chemin et qui se trouvent au beau milieu de la tempête. Voilà bien des familles qui peuvent souffrir, de fait, mais qui ne sont pas des familles à exclure. Et c'est pour ça qu'il faut bien garder cette compassion pour ces nouvelles familles entre guillemets, où bon an, mal an, on continue à faire vivre des liens familiaux, même si, je répète, il y a des manques, il y a des souffrances, des blessures qui sont encore là. Alors c'est donc toute la catégorie des familles monoparentales. Vous savez qu'aujourd'hui, c'est pour la France à peu près le quart des familles qui sont monoparentales. Parce que pour la plupart, elles sont issues de la rupture d'un lien conjugal. Alors très souvent, on s'aperçoit qu'un homme qui reste seul, il refait très souvent sa vie. Beaucoup plus, vous voyez, que des femmes qui, simplement, une fois sur deux, refont une famille. Alors il peut y avoir donc ce remariage qui fait que les familles ne sont plus monoparentales, mais il y a une nouvelle famille, on en parlera après la pause, qui s'appelle plutôt les familles recomposées. Mais pensons dans ces familles monoparentales à toutes ces mères courage qui doivent d'ailleurs souvent travailler, nourrir les enfants, assumer l'école, les déplacements, les activités et les loisirs de tout ce petit monde. Moi, je pense qu'il y a de véritables saintes parmi toutes ces femmes, comme il peut y en avoir aussi chez des hommes qui sont restés fidèles à leur mariage et qui continuent à porter un beau témoignage pour leurs enfants. Tous ces parents qui sont des parents seuls, ils souffrent souvent de cette incompréhension qui les entoure. D'abord parce qu'ils n'ont peut-être pas assez d'aide dans leur situation. En particulier, l'absence du père est très douloureuse quand c'est le père qui est absent. Elle est très douloureuse parce que les enfants grandissant, eh bien, ils auront comme à se construire avec une seule patte. Ils ne marchent que sur une seule jambe, hein, quand il n'y a qu'un seul parent. Et de fait, c'est un manque. Voilà pourquoi il faut penser à des substitutions, il faut penser à de l'aide. Il faut penser à ce que ces parents seuls, qui sont un peu comme les pauvres de notre temps, soient vraiment accueillis, soient considérés.

0: Voilà, je disais donc qu'il y a de ces nouvelles familles qui sont nombreuses. Je vous ai cité qu'il y a un quart des familles qui sont monoparentales. Ça veut dire que pour continuer sur ce sujet, rester un parent seul, c'est un véritable combat quotidien. Surtout quand il y a cette exigence qui est très belle et qui est aussi pleine de fruits, de vouloir rester fidèle à son engagement. Et donc ce sont les divorcés qui ne se remarient pas. Et il y a sans doute une attitude juste d'un parent seul qui soulage sensiblement ce manque de l'autre parent. Et parce que alors ils sont accompagnés d'une grâce spéciale. Moi j'appelle ça une grâce d'État pour celui qui fidèlement continue à porter un peu toute une famille, même quand l'autre est parti. Parce que bien sûr, il y a cette déchirure qui est causée par le manque d'un parent chez l'enfant. Mais c'est pour ça qu'il faut avoir un surcroît d'amour et non sans forcer les choses. En fait, constater que la fidélité du parent seul, c'est un témoignage très puissant pour l'enfant. Et c'est surtout sur ce combat du parent seul, ce combat qu'il peut vivre dans la chasteté, la prière, la persévérance, qui ne va pas dérouter l'enfant, mais qui va au contraire construire chez lui ce qu'est la grâce de la fidélité. Et ces enfants-là, je vois, ne sont pas du tout méfiants du mariage, comme on le peut le trouver plutôt dans les familles recomposées. Parce que justement, il y a ce pilier de la fidélité chez ce parent seul qui construit en fait tout un ensemble de valeurs. Parce que, effectivement, dans cette situation, il s'agit de rester des parents sans être des époux. Et il y a donc ce manque, il y a quelque chose qui est non pas anormal, mais qu'il va falloir compenser. Et c'est normal qu'il y ait ce conflit, d'ailleurs, dans tous les couples, entre une fidélité conjugale et une fidélité parentale. Et à cause de la séparation des époux, il n'y a plus que cette seconde fidélité qui doit absolument survivre à la première. Ça veut dire que quand on n'est plus des époux, il s'agit de rester, et le mieux possible, des parents. Comme le disent les psychologues, le couple conjugal n'existe plus, mais il faut qu'il reste le couple parental. Et ça, heureusement, la loi va plutôt dans ce sens-là, pour que l'enfant continue à pouvoir bénéficier de ses deux parents. Alors, comme on dit, on fait ça au mieux et il faut arranger la situation. Voilà, vous savez, quand on est dans l'imperfection, on cherche toujours, avec discernement, ce qui peut tendre à la meilleure situation, et en particulier parce que les enfants en ont besoin. Voilà donc, voyez, cette première catégorie de famille monoparentale, la difficulté d'être parent sans être époux, et de fait, c'est quelque chose qu'il faut accompagner de notre compassion et de notre charité. Ensuite, il y a ces familles, c'est une autre souffrance de notre époque, et vous savez, c'est en croissance, ce sont les époux qui ne peuvent pas avoir d'enfants. Ça veut dire que l'on a créé un couple, on a fait un couple avec un grand projet. Et il y a une sorte de manque là très très profond parce que le couple n'a pas comme fruit la famille. La famille est le fruit du couple et non pas l'inverse. Et donc il y a cette grande souffrance pour des époux de ne pas pouvoir avoir d'enfants. Et il y a déjà du sens, bien sûr, à rester des époux sans être des parents, parce que ça a un sens missionnaire de construire un couple, de s'aimer, d'autant mieux que cet amour, justement, n'a pas été fécond sous la forme d'engendrer des enfants. Et il y a une autre fécondité à trouver pour ces couples. C'est là que réside, justement, une voie peut-être assez lumineuse. Mais encore pour ces couples qui n'ont pas eu d'enfants par la nature, il y a une autre voie qui est merveilleuse, qui est celle de l'adoption. Alors on va appeler ça les familles adoptives, où justement les enfants ne sont pas les enfants de notre propre chair, mais ils sont ceux que nous avons reçus à élever. Quelquefois, ils arrivent très jeunes, donc ça constitue un terreau qui peut-être est plus favorable pour l'éducation de l'enfant. Souvent, c'est peut-être un peu plus tard. C'est des enfants qui ont déjà vécu et qui ont déjà vécu souvent avec certains traumatismes, certaines blessures qu'ils ont reçues dans la famille d'origine. Alors, on voit là qu'il y a aussi tout un travail très important en adoptant un enfant. Parce que Adopter, c'est pas donner une, adopter, c'est donner une nouvelle famille à un enfant qui s'en trouve privé. Et ce n'est pas, dans l'autre sens, donner un enfant à des époux qui souffrent de ne pas en avoir. Alors ça, c'est très important de ne pas inverser les choses. Si on adopte un enfant, c'est pour lui, ce n'est pas pour faire du bien aux parents. Et l'enfant qui est adopté, il a déjà vécu souvent un traumatisme d'abandon. Et souvent, vous savez, ils se croient coupables de cet abandon. Et souvent, ils ont des problèmes d'identité parce qu'ils pensent qu'ils sont des mauvais enfants. Alors voilà comment il y a de quoi faire dans l'adoption pour reconstruire tout ce socle d'une paternité, d'une maternité. Mais comme c'est beau d'aimer un enfant qui n'est pas né de notre chair, qui est né d'un tout autre contexte et qui souvent justement était déjà porteur de blessures. Quelle beauté à faire grandir l'amour conjugal vers un amour de compassion. Parce qu'en adoptant, on reconstitue comme ça partiellement une filiation pour le bon équilibre de l'enfant. Donc je trouve que c'est très très beau, c'est la paternité même que Joseph a eu à exercer. Alors ensuite, parlons des familles recomposées. Alors c'est pas toujours facile, parce que les recompositions se multiplient aujourd'hui. On est à peu près une 15% des familles françaises. Vous voyez, 25% monoparentales, 15% qui sont des familles recomposées. Ça fait 40% des familles. Ces familles recomposées, ça peut être bien sûr après un deuil, mais c'est beaucoup plus souvent après un divorce que des époux se choisissent alors qu'ils ont déjà eu des enfants d'une première union. Soit parce qu'ils sont tous les deux divorcés, soit parce que l'un au moins des deux est divorcé. Alors c'est une famille recomposée parce que ça fait naître d'ailleurs des relations un peu inédites. Il y a des parents mais aussi des beaux-parents, il y a des frères et sœurs mais il y a des demi-frères, des demi-sœurs. Puis il y aura des quasi-frères, des quasi-sœurs parce que les enfants des deux époux n'ont aucun lien de sang entre eux. Voilà donc que ces constructions, elles se font mais au rythme des couples parentaux. Et c'est parce qu'il y a eu plusieurs couples qu'il y a plusieurs sortes d'enfants. Alors ça fait penser à ces grandes familles, la familia romaine, vous savez, où il y avait de ces familles très nombreuses qui mélangeaient souvent beaucoup de couples. Et c'est aussi la relation un peu compliquée, délicate, entre un enfant et un beau-parent. Parce que tout d'un coup s'impose à lui une forme d'autorité à laquelle il ne peut pas forcément toujours souscrire. Alors, j'ai pas le temps de développer ça, mais on voit bien que c'est quand même des difficultés assez certaines, et les familles recomposées ne sont pas une sorte d'idéal merveilleux où deux parents un peu malheureux avec leurs enfants se mettant ensemble reconstituent une famille pour le plus grand bonheur de chacun. Je crois que ça c'est un peu assez illusoire. Je pense que s'il y a de réelles difficultés qui ne sont pas insurmontables. Et de fait, il y a quelque chose de beau quelquefois à, comme on dit, recomposer une famille, pourquoi pas, mais ce n'est surtout pas sans que ce soit avec certaines difficultés. Et puis pour terminer, il y a aujourd'hui quelque chose qui est assez nouveau, quoique peu encore développé, ce sont les familles homoparentales. C'est une expression un peu bizarre. C'est sûr que il y a cette blessure, une autre qui s'appelle celle de l'hétérosexualité, pour des personnes qui, commençant plutôt l'homosexualité, désirent dans cet amour sexuel vivre quelque chose qui peut s'appeler un duo, beaucoup plus qu'un couple. Et aujourd'hui, dans notre société où tout devient permis et tout devient possible, il y a cette revendication maintenant dans les familles homoparentales de pouvoir adopter des enfants et donc reconstituer une famille, pour le coup qui est encore plus compliquée, mais aussi quelquefois par la PMA et puis peut-être par la GPA, pouvoir aussi avoir cette filiation qui ne se produit que par des artifices de la biotechnologie. Voilà, on est bien sur une réalité beaucoup plus douloureuse à accompagner. Alors c'est encore une autre forme de famille que ces familles qui reposent sur des couples homosexuels. Voilà, on voit bien que notre société devient plus compliquée, Je répète, il y a des familles imparfaites. Il y en a toujours eu, mais peut-être que notre société en a fabriqué de nouvelles. En tout cas, les personnes qui sont là sont toujours dignes d'être considérées dans leur situation. Je crois qu'il ne faut surtout pas tracer à partir de là de l'intolérance, mais vraiment chercher quelle est la volonté de Dieu dans ce paysage de toutes ces nouvelles familles. Alors prions bien pour tout cela.
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0: L'ange du Seigneur annonce à Marie qu'elle serait la mère du Sauveur, et elle conçut du Saint-Esprit. Voici la servante du Seigneur, qu'il me soit fait selon ta parole. Et le Verbe s'est fait chair, et il a demeuré parmi nous. Je vous salue Marie, pleine de grâce. Le Seigneur est avec vous. Vous êtes bénie entre toutes les femmes, et Jésus, le fruit de vos entrailles, est béni. Sainte Marie, Mère de Dieu, priez pour nous, pauvres pécheurs, maintenant et à l'heure de notre mort. Que ta grâce, Seigneur, se répande dans nos cœurs. Par le message de l'ange, tu nous as fait connaître l'incarnation de ton Fils bien-aimé. Conduis-nous par sa passion et par sa croix jusqu'à la gloire de la résurrection. Par le Christ, notre Seigneur. Amen.
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2: Évangile de Jésus le Christ selon saint Matthieu. En ce temps-là, Jésus disait cette parabole à ses disciples. Le royaume des cieux est comparable au maître d'un domaine qui sortit dès le matin afin d'embaucher des ouvriers pour sa vigne. Il se mit d'accord avec eux sur le salaire de la journée, un denier, c'est-à-dire une pièce d'argent, et il les envoya à sa vigne. Sorti vers 9 heures, il en vit d'autres qui était là, sur la place, sans rien faire. Et à cela il dit, « Allez à ma vigne, vous aussi, et je vous donnerai ce qui est juste. » Ils y allèrent, il sortit de nouveau vers midi, puis vers 3 heures, et fit de même. Vers 5 heures, il sortit encore, en trouva d'autres qui étaient là, et leur dit, « Pourquoi êtes-vous restés toute la journée sans rien faire ?» Ils lui répondirent, « Parce que personne ne nous a embauchés. » Il leur dit, « Allez à ma vigne, vous aussi. » Le soir venu, le maître de la vigne dit à son intendant, « Appelle les ouvriers et distribue le salaire, en commençant par les derniers, pour finir par les premiers. » Ceux qui avaient commencé à 5 heures s'avancèrent et reçurent chacun une pièce d'un denier. Quand vint le tour des premiers, ils pensaient recevoir davantage. Mais ils reçurent eux aussi chacun une pièce d'un denier. En la recevant, ils récriminaient contre le maître du domaine. Ceux-là, les derniers venus, n'ont fait qu'une heure, et tu les traites à l'égal de nous qui avons enduré le poids du jour et la chaleur. Mais le maître répondit à l'un d'entre eux, « Mon ami, je ne suis pas injuste envers toi. N'as-tu pas été d'accord avec moi pour un denier? Prends ce qui te revient et va-t'en. Je veux donner au dernier venu autant qu'à toi. N'ai-je pas le droit de faire ce que je veux de mes biens? Ou alors ton regard est-il mauvais parce que moi je suis bon ?» C'est ainsi que les derniers seront premiers, et les premiers seront derniers. Acclamons la parole de Dieu. L'extrait du livre d'Isaïe qui nous est offert par l'Église en ce 25e dimanche du temps ordinaire de l'année A a quelque chose d'étrangement familier pour votre serviteur. Il dit, « Cherchez le Seigneur tant qu'il se laisse trouver, invoquez-le tant qu'il est proche. » Alors que moi, au cours des derniers mois du Père Braja à Castelnau et de mes propres derniers mois à Montcuq, j'avais plutôt tendance à laisser entendre aux uns et aux autres, pour essayer de préparer un peu le terrain, « Cherchez le curé tant qu'il se laisse trouver. Invoquez-le tant qu'il est proche. Proche, c'est vraiment le mot qui compte ici. Il est d'ailleurs repris deux fois par le psaume 144 aujourd'hui. Proche est le Seigneur de ceux qui l'invoquent. C'est sans doute là l'un des plus grands défis qui s'offre à nous aujourd'hui, alors que le complément ou le renouvellement des ministres ordonnés, des célibataires consacrés ou des laïcs baptisés en mission ecclésiale peine de plus en plus à susciter une mobilisation concrètement déterminante de l'ensemble des acteurs de la vie de l'Église, au service de notre mission à tous, qui consiste à essayer de rendre proche le Seigneur de tous ceux qui l'invoquent, de tous ceux qui l'invoquent en vérité, et même de tous ceux qui ne l'invoquent pas, ou plus d'ailleurs, parce qu'ils ne le connaissent pas, n'ont plus le loisir de rencontrer, ou ne le connaissent qu'à travers un visage défiguré d'une Église en procès. Celle-là même qui, à travers chacun de nous, devrait rendre témoignage en tout temps de notre vocation à tous, à nous laisser transfigurer à l'image du Christ par le vrai visage de Dieu. Car, comme nous le dit encore le psaume de ce dimanche, « Il est grand, le Seigneur, hautement loué. À sa grandeur, il n'est pas de limite. » Le Seigneur est tendresse et pitié, lent à la colère et plein d'amour. La bonté du Seigneur est pour tous, sa tendresse pour toutes ses œuvres. Et c'est là le plus grand des paradoxes. Comment réussir à être proche, tout en étant si grand qu'on est susceptible à chaque instant de paraître étranger et donc lointain, comme l'évoque Isaïe dans la première lecture. « Mes pensées ne sont pas vos pensées, et vos chemins ne sont pas mes chemins, oracle du Seigneur. » Autant le ciel est élevé au-dessus de la terre, autant mes chemins sont élevés au-dessus de vos chemins, et mes pensées au-dessus de vos pensées. Comment être proche dans ces conditions ? Il me semble qu'un commencement de réponse peut être découvert dans la continuité des thématiques entre dimanche dernier et ce dimanche. Vous avez en effet sûrement remarqué que cette semaine, la deuxième lecture n'est plus extraite de la lettre de saint Paul aux Romains, comme c'était le cas depuis un certain temps, mais de la lettre aux Philippiens. Et pourtant, autant dimanche dernier on pouvait entendre « Si nous vivons pour le Seigneur, et si nous mourons pour le Seigneur. » Ainsi, dans notre vie comme dans notre mort, nous appartenons au Seigneur. Car si le Christ a connu la mort, puis la vie, c'est pour devenir le Seigneur et des morts et des vivants. Autant, ce dimanche, la deuxième lecture nous dit « Soit que je vive, soit que je meure, le Christ sera glorifié dans mon corps. » Peut-on réellement faire plus proche, au sens où peut-on faire plus donné et interdépendant, et de ce fait proche ? Une autre situation est également évoquée par l'apôtre Paul, s'adressant aux chrétiens de Philippe. Le fait est qu'elle me touche particulièrement, car elle traite de l'état d'esprit dans lequel j'ai traversé cette année de pause et de désert, sans charge pastorale particulière, au terme de mes 15 premières années de ministère après l'ordination, et suite au décès de ma maman et de mon papa, dont j'ai été aidant familial durant 18 années, sans oublier le père Lucien, sans qui je ne serais ni prêtre ni l'autre d'adoption, et aussi le père Bernard, qui m'a accueilli séminariste avant que je ne l'accueille et que je l'accompagne dans la maladie et hérité de son territoire paroissial en plus du mien. Après la normalisation de tout cela, je me suis retrouvé dans la peau de Siméon au temple, disant, Luc 2, 29-32, « Maintenant, ô maître souverain, tu peux laisser ton serviteur s'en aller en paix selon ta parole, car mes yeux ont vu le salut que tu préparais à la face des peuples, lumière qui se révèle aux nations et donne gloire à ton peuple Israël. » En termes pauliniens, dans la deuxième lecture, cela donne « En effet, pour moi, vivre, c'est le Christ, et mourir est un avantage. Mais si, en vivant en ce monde, j'arrive à faire un travail utile, je ne sais plus comment choisir. Je me sens pris entre les deux. Je désire partir pour être avec le Christ, car c'est bien préférable. Mais à cause de vous, demeurer en ce monde est encore plus nécessaire. On va dire que ce sera ma manière à moi d'être proche de vous, avec mes qualités, mes défauts, sur les ondes de radioprésence ou de visu, en présentiel, au milieu de vous, dans la pastorale ordinaire de l'Église, ou sur la moto, comme la bécane. Et aussi, car on ne se refait pas, sur Internet et les réseaux sociaux. Quant à notre Dieu, qui s'est fait proche jusqu'à se faire l'un de nous, l'évangile de Matthieu aujourd'hui nous parle, même si c'est en parabole, c'est-à-dire un peu codé, de ce maître de domaine qui sort embauché à toute heure du jour, de la première à la onzième heure, comme notre Dieu qui ne cesse jamais d'inviter chacun à prendre part au combat de la lumière et à avoir part à toute son éternité bienheureuse. Que nous soyons tombés dans la marmite quand nous étions petits, comme Obélix, ou recommençant, sans oublier la cohorte de ceux qui peuplent les périphéries existentielles de l'Église et du monde, car du disciple que Jésus aimait, au bon larron, Dieu écrit droit avec des lignes courbes. Alors, avant de râler comme un bon français, car l'autre a hérité du morceau que vous vouliez, vous savez ce qu'il vous reste à faire. Comme le dit Paul aux Philippiens, quant à vous, ayez un comportement digne de l'évangile du Christ. Amen.

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2: Madeleine Delbrel est une belle figure d'une laïque chrétienne engagée dans le milieu ouvrier. Elle était née en 1904 en Dordogne et avait un fort tempérament, une intelligence pétillante et pleine d'humour. Elle était née dans une famille assez hétéroclite, une mère de la petite bourgeoisie chrétienne et un père cheminot farouchement anticlérical et athée. Elle est élevée par ses parents qui ne pratiquent pas, mais elle est baptisée, elle fait sa première communion, mais sa ferveur est rapidement balayée à l'adolescence au contact des milieux anticléricaux où l'introduit son père. À 15 ans, elle se dit strictement athée et fait ouvertement profession d'anticléricalisme et d'athéisme. Elle est poète, artiste, elle joue du piano, elle aime danser, mais a du mal à trouver un sens à la vie. Au bal de ses 18 ans, on la croit fiancée à un jeune homme, Jean Médieu, mais celui-ci va la quitter brutalement pour entrer chez les Dominiques. C'est une rupture qui la plonge dans la solitude et la détresse. Mais Jean Médieu, qui était profondément chrétien, l'avait introduite dans un cercle de jeunes chrétiens fervents. Et cela a provoqué chez elle une recherche intérieure et finalement, l'année de ses 20 ans, une conversion dans un éblouissement qui ne la quittera plus. Même dans ses années les plus difficiles, elle rencontre le Christ et désormais ne le quittera plus. Elle reste très pudique sur cette conversion et on en sait très peu. Elle poursuit une carrière poétique et puis s'engage dans le scoutisme où elle reçoit le totem de abeille joyeuse. Elle est cheftaine de Louveteaux. Entre-temps, elle a rencontré un prêtre qui devient son directeur spirituel qui le restera jusqu'à sa mort. En recherche de vocation, elle s'oriente vers une vie communautaire au milieu d'hommes incroyants et pauvre. En 1933, elle part avec deux amis à Ivry, une banlieue ouvrière rouge, très communiste. Et elle commence une petite communauté informelle, sans statut canonique, sans règles, qui vit selon l'Évangile. Le groupe est rattaché à l'archevêque de Paris et prend le nom de la Charité de Jésus. Elles veulent y vivre en simple laïque, mais avec radicalité, selon les conseils évangéliques. Pendant 12 ans, Madeleine se déploie en tant qu'assistante sociale. Elle est très appréciée pour sa compétence et entre en dialogue avec la mairie communiste d'Ivry, qui l'apprécie beaucoup. Elle découvre le dévouement des militants communistes, se lie d'amitié avec certains, mais elle voit aussi que la foi catholique est profondément incompatible avec le marxisme. Après un engagement professionnel très fort pendant la guerre et la libération, elle est sollicitée par les responsables communistes de la ville pour poursuivre son travail social, mais après un temps de discernement, elle démissionne du service social de la mairie et se recentre sur sa vocation de départ avec sa communauté qui est à la fois contemplative et apostolique. Elle écrit beaucoup sur la vie chrétienne en plein monde. Elle se rend disponible dans leur maison communautaire à toutes sortes de gens, soulage les détresses, combat l'injustice. La messe est le centre et le sommet de toute sa journée et chaque jour, elle la vit profondément. Elle est très proche de la mission de France, de la mission de Paris, le père Jacques Leuve, les prêtres ouvriers. Elle vit avec eux cette crise difficile et douloureuse. Elle écrit son livre « Ville marxiste » en 1957, « Ville marxiste, terre de mission », ce qui est le fruit de son expérience missionnaire. Elle est consultée lors de la préparation du Concile Vatican II. Sa santé avait

0: leur obtenir des aides financières, sociales, mais il vaudrait beaucoup mieux, c'est peut-être moins valorisant, mais travailler sur les textes sociaux qui aident réellement les familles nombreuses. Nous pouvons nous confier à Madeleine Delbrel dans tout ce qui est la justice sociale, le dialogue politique qui est tellement important aujourd'hui.
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3: Nos responsables locaux, aider les plus pauvres en Asie. Enfants du Mékong ne choisit pas seul qui aider. Depuis la création de l'association, les besoins des plus pauvres nous viennent du terrain. Et c'est grâce aux besoins détectés par des bénévoles locaux, sur lesquels il s'appuie et à qui il fait confiance, que le siège est informé des jeunes qui ont besoin d'être aidés et accompagnés par un parrainage. Nos responsables locaux ont des profils variés. Ce sont des chefs de village, des enseignants, des religieux, qui gèrent les foyers d'étudiants en Asie du Sud-Est, mais aussi d'anciens filleuls. Car une des caractéristiques des jeunes que nous aidons, c'est qu'ils redonnent ce qu'ils ont reçu en s'engageant à leur tour pour leur famille ou pour leur pays, une fois qu'ils ont réussi à obtenir une qualification professionnelle et un métier. Les responsables locaux, tous bénévoles, habitent le même village ou quartier que les filleuls. Chacun est responsable d'un groupe d'enfants parrainés,

Ils connaissent bien leurs besoins et peuvent les suivre au quotidien. Ils constituent un réseau engagé d'acteurs locaux. Les membres du siège prennent le temps d'écouter, de comprendre chacun des responsables locaux avant d'agir de façon la plus adéquate. Nous aimons dire qu'il faut prendre le temps d'aimer avant d'aider. Les responsables locaux sont un des trois piliers de notre association avec les bénévoles et les volontaires bambous. On appelle aussi ces responsables locaux des responsables de programmes de parrainage. Voilà un témoignage de l'un d'entre eux aux Philippines. En tant que responsable de programme, enfant du Mékong, j'encourage les filleuls, je les aide, je les guide pour qu'ils soient capables de réaliser leurs rêves et pour qu'ils deviennent ce qu'ils veulent être dans la vie. J'ai pour mission de visiter les familles des filleuls pour comprendre leur situation. Kouya Gilles, Philippines.

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3: Bonjour, bonjour à tous. Dans l'actualité exclue de la primaire de la gauche, Philippe Brun veut retrouver sa place parmi les candidats suspendus mercredi à titre conservatoire par le Parti Socialiste. Le député fait face à des accusations de harcèlement, de violence physique et d'emploi familial. Il affirme qu'aucune plainte pénale n'existe et demande sa réintégration à Olivier Faure. Objectif, participer au premier débat télévisé de la primaire mercredi sur LCI. Après des rassemblements à Bordeaux, Strasbourg, Rennes et Bourg-en-Bresse hier, d'autres à Marseille, Lyon ou Paris ce dimanche, comme dans près de 100 villes de France tout ce week-end. C'est pour dénoncer la proposition de loi sur la présomption de légitime défense des forces de l'ordre, un texte qualifié de permis de tuer par ses détracteurs. Adopté par l'Assemblée le 7 juillet dernier, le texte doit encore être examiné par le Sénat. L'Union européenne compte limiter l'accès des enfants aux réseaux sociaux. Ursula von der Leyen propose d'interdire ces plateformes avant 13 ans et de créer des comptes très encadré pour les adolescents, Mélanie Debac.
4: Oui, l'idée c'est de mieux protéger les mineurs face aux risques liés aux réseaux sociaux. Avant 13 ans, l'accès serait interdit. Entre 13 et 15 ans, les jeunes auraient seulement des mini-comptes avec des fonctionnalités réduites, une durée d'utilisation limitée et un contrôle parental. Pour les 15-18 ans, les plateformes devraient renforcer la sécurité des accès. La présidente de la Commission européenne estime que les plateformes doivent prouver qu'elles sont sûres pour les enfants. Le projet intervient alors que la France cherche aussi une solution après la censure de sa loi qui prévoyait une interdiction des réseaux sociaux aux moins de 15 ans.
3: Merci Mylène. La raffinerie de Kapotnia à Moscou en flammes ce matin. Selon plusieurs sources, le site pétrolier aurait été touché par une attaque de drones ukrainiens dans la nuit. Des vidéos relayées sur les réseaux sociaux montrent d'importants panaches de fumée. Plusieurs vagues de drones auraient également visé la capitale russe. Pour le moment, on ne connaît pas l'étendue des dégâts. En rugby, le 15 de France féminin s'impose au bout du suspense face à l'Australie. Victoire 29 à 26 hier à Aix-en-Provence lors des W15 Global Series. Pourtant, les Bleus ont été menés 19 à 0 et ont écopé de 5 cartons, dont 2 rouges. Les Françaises retrouveront le Canada samedi prochain à La Rochelle. Et puis, chez les hommes, ont disputé la troisième journée de top 14. Hier, Toulouse a battu Vannes 29 à 23. Victoire de Lyon sur Pau 51 à 25. Clermont s'est incliné sur la pelouse de Bayonne 46 à 24. Ça ne passe pas non plus pour Toulon face à Castres, défaite 29 à 27. Bordeaux-Bègles reçoit le Stade français ce soir à 21h05. Très bonne journée à tous.

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1: En ce 20 septembre, nous pouvons souhaiter une belle et sainte fête aux Jean-Charles, André ou encore Davy. Nous allons découvrir ensemble aujourd'hui la vie d'un géant de la charité, Saint José María de Yermo y Parés, né en 1851 au Mexique. Sa mère décède moins de 2 mois après sa naissance. Il est alors élevé par son père qui est avocat, ainsi que par sa tante. Ayant le désir très jeune de devenir prêtre, il entre à 16 ans dans la congrégation de la mission à Mexico et fait une partie de ses études théologiques à Paris. Commence ensuite un ministère prometteur. José María est un orateur éloquent et lui est confié plusieurs missions importantes qu'il remplit avec brio, notamment la catéchèse de la jeunesse. Mais il tombe malade. Et son évêque l'envoie alors gérer 2 petites églises. Il commence par se sentir humilié, puis accuse le coup. Bientôt, il développe un extraordinaire sens de la mission auprès des nécessiteux. Dans sa course effrénée auprès des plus pauvres, rien ne l'arrête. Il fonde des écoles, des orphelinats, des hôpitaux, des maisons d'accueil pour les personnes âgées ou encore pour les femmes. Malgré de nombreuses épreuves, des trahisons et des calomnies, José María ne se décourage plus jamais. Pour l'aider dans toutes ses œuvres, il fonde les Servantes du Sacré-Cœur de Jésus et des pauvres, réunissant ainsi ses 2 grands amours, le cœur de Jésus, d'où il puise l'orientation de sa spiritualité, et les pauvres. Il conduit, peu avant sa mort, cette congrégation sur le chemin de la mission auprès des Indiens. Il décède en 1904 à 53 ans. Saint Jean-Paul II, lors de sa canonisation, le donne comme exemple de saint qui a cherché à imiter Jésus. José María nous montre la voie de la charité comme règle de vie. Seigneur Jésus, tu as dit « Ma vie, nul ne la prend, c'est moi qui la donne ». Et aucune calomnie n'entama la détermination de José María à servir les plus délaissés. À la prière de Saint José María de Yermo y Parés, donne-nous la force de fixer notre regard sur toi, même lorsque les vents nous sont contraires.

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3: Année A, 25e dimanche du temps ordinaire. Première lecture, livre d'Isaïe, chapitre 55. Cherchez le Seigneur tant qu'il se laisse trouver. Invoquez-le tant qu'il est proche. Que le méchant abandonne son chemin et l'homme perfide ses pensées. Qu'il revienne vers le Seigneur, qui lui montrera sa miséricorde, vers notre Dieu qui est riche en pardon. Car mes pensées ne sont pas vos pensées, et vos chemins ne sont pas mes chemins, oracle du Seigneur. Autant le ciel est élevé au-dessus de la terre, autant mes chemins sont élevés au-dessus de vos chemins, et mes pensées au-dessus de vos pensées. Commentons. Qu'il, l'homme perfide, revienne vers le Seigneur qui lui montrera sa miséricorde vers notre Dieu qui est riche en pardon. Avec sainte Faustine, Jésus lui dit « Mon cœur déborde d'une grande miséricorde pour les âmes et particulièrement pour les pauvres pécheurs. Si elles pouvaient comprendre que je suis pour elles le meilleur Père, que c'est pour elles que le sang et l'eau ont jailli de mon cœur, comme d'une source débordante de miséricorde. » Petit journal 367. Et Jésus ajoute, « Dans les couvents, il y a des âmes qui remplissent mon cœur de joie. Mes traits sont gravés en elles. Et c'est pour cela que le Père Céleste les regarde avec une prédilection particulière. Elles seront un spectacle pour les anges et les hommes. Leur nombre est très petit. Ce sont elles qui protègent de la justice du Père Céleste et qui obtiennent miséricorde pour le monde. L'amour de ces âmes et leur sacrifice soutiennent l'existence du monde. » Petit journal 367. Dieu dit aussi, dans la première lecture de ce dimanche, autant le ciel est élevé au-dessus de la terre, autant mes chemins sont élevés au-dessus de vos chemins et mes pensées au-dessus de vos pensées. Ce verset est très important. Le gouvernement mondial qui se met en place sous nos yeux n'a pas tellement la vision du bien commun, mais il recherche surtout le bien d'une élite financière mondiale, ce qui est très différent. Il n'a pas les pensées de Dieu, et s'il devient totalitaire, lui soumettre totalement notre volonté serait déshumanisant. L'intelligence artificielle peut en savoir beaucoup plus que nous, mais elle ne crée que par la répétition, et elle ne peut donner la vie divine ni offrir un chemin au-dessus de nos chemins. Là encore, lui soumettre notre vie serait déshumanisant. Dieu sait beaucoup de choses que nous ignorons. Il est le maître de tout. Il veille au bien commun de toute l'humanité et de tout l'univers. Nos actions ne peuvent pas égaler celles de Dieu. Et nos pensées ne peuvent percevoir qu'un bien particulier, par exemple, notre équilibre personnel, le bien de notre famille, de notre pays, ou même du monde entier, mais sous un aspect partiel, avec des informations très imparfaites. Et pourtant, l'Évangile indique que l'homme doit se diriger vers la volonté de Dieu, et Jésus nous montre l'exemple par sa prière à Gethsémani, non pas comme je veux, Père, mais comme tu veux. Revenons à Isaïe. Autant le ciel est élevé au-dessus de la terre, autant mes chemins, dit le Seigneur, sont élevés au-dessus de vos chemins et mes pensées au-dessus de vos pensées. Ce verset doit servir à ceux qui commandent pour toujours s'efforcer de penser au bien commun et non pas à des intérêts particuliers. Saint Thomas d'Aquin écrit : Le bien de tout l'univers est celui que considère Dieu, son créateur et gouverneur. Aussi, tout ce que Dieu veut, il le veut sous la raison du bien commun, qui est sa bonté, laquelle est le bien de tout l'univers, tandis que la créature ne saisit selon sa nature qu'un bien particulier, qui lui est proportionné. Saint Thomas distingue l'objet matériel, qui est un bien particulier que notre intelligence est capable de discerner, et l'objet formel, qui est le bien commun voulu par Dieu, car Dieu veut toute chose sous la raison de bien. Si notre intention est bonne, pour une raison de bien, dit Saint Thomas, alors nous sommes dans la volonté divine quant au motif du vouloir. Mais nous ignorons ce que Dieu veut dans le détail de nos vies, et nous ne pouvons pas nous conformer à sa volonté sous ce rapport, si ce n'est de garder les commandements. Dans la gloire, cependant, tous verront en chacune de leurs volontés particulières l'ordre que Dieu établit entre ce que les gens veulent et ce qu'il veut lui-même. Et c'est pourquoi les gens conformeront en tout leur volonté à celle de Dieu, non seulement formellement, mais aussi matériellement. C'était la question 19, l'article 10 de la Prima Secundae. Autant le ciel est élevé au-dessus de la terre, autant mes chemins sont élevés au-dessus de vos chemins et mes pensées au-dessus de vos pensées, dit le Seigneur. Sainte Faustine dit : J'ai compris à un certain moment combien déplaît à Dieu une action qui peut paraître la plus louable, mais qui n'est pas inspirée par une intention pure. Ces actions incitent Dieu à punir plutôt qu'à récompenser. Petit journal 484. Mais il faut être prudent quand nous jugeons des intentions des autres, surtout de ceux qui prient. Sainte Faustine témoigne : Aucun des gens ne comprend mon cœur, et cela ne m'étonne plus maintenant, car cela m'a autrefois étonnée quand mes intentions étaient blâmées et mal interprétées. Mais maintenant, je ne m'en étonne plus du tout. Les gens ne savent pas percevoir l'âme. Ils voient le corps et ils jugent d'après ce corps. Mais comme le ciel est loin de la terre, de même les pensées de Dieu sont loin de nos pensées. Petit journal 1445. Pour Sainte Faustine, qui demandait la fête de la Divine Miséricorde et la peinture d'une représentation du Christ ressuscité, l'accomplissement de la volonté divine passait par l'obéissance à ses supérieurs religieux, à ceux qui, dit-elle, tiennent la place de Dieu auprès de moi. Petit journal 375. Et c'est logique, même pour nous qui ne vivons pas avec de tels vœux religieux. Nous avons tous à situer notre vision du bien, même si nous pensons être inspirés de Dieu, en lien avec d'autres personnes, spécialement celles qui ont la charge du bien commun. C'est une question de finalité et non pas d'intermédiaire. Si les intermédiaires se prennent pour Dieu, alors les moyens humains, le comment, remplacent le but poursuivi, ce qui provoque des dérives. Jésus dit à Sainte Faustine : Je suis avec toi. Pendant cette retraite, je t'affermirai dans la paix et le courage, pour que les forces ne te manquent pas dans l'accomplissement de mes desseins. C'est pourquoi tu vas absolument renoncer à ta propre volonté pendant cette retraite, et ainsi toute ma volonté s'accomplira en toi. Sache que cela va te coûter beaucoup. C'est pourquoi écrit sur une page blanche ces mots. À partir d'aujourd'hui, ma propre volonté n'existe pas. Et barre la page. Et de l'autre côté, écrit ces mots. À partir d'aujourd'hui, j'accomplis la volonté de Dieu, partout, toujours, en tout. Ne t'effraie de rien. L'amour t'en donnera la force et en facilitera l'accomplissement. Petit journal 372. Chers auditeurs, un tel sacrifice de la volonté personnelle n'a bien sûr de sens que vis-à-vis de Dieu, et parce que les pensées de Dieu sont au-dessus des nôtres, comme le dit le livre d'Isaïe. Merci et que Dieu vous bénisse.
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3: Année A, 25e dimanche du temps ordinaire. Psaume 145. Chaque jour je te bénirai. Je louerai ton nom toujours et à jamais. Il est grand le Seigneur, hautement loué. À sa grandeur, il n'est pas de limite. Le Seigneur est tendresse et pitié, lent à la colère et plein d'amour. La bonté du Seigneur est pour tous, sa tendresse pour toutes ses œuvres. Le Seigneur est juste en toutes ses voies, fidèle en tout ce qu'il fait. Il est proche de tous ceux qui l'invoquent, de tous ceux qui l'invoquent en vérité. Alors, verset 8. Le Seigneur est tendresse et pitié, lent à la colère et plein d'amour. Ce portrait divin rappelle la première lecture. Que le méchant abandonne son chemin et l'homme perfide ses pensées, qu'il revienne vers le Seigneur, qui lui montrera sa miséricorde. Vers notre Dieu, qui est riche en pardon. Il rappelle surtout, mot pour mot, la présentation que Dieu avait faite de lui-même au Sinaï. Le Seigneur, on a ici le tétragramme, on prononce parfois Yahvé, mais c'est pas très heureux. Le Seigneur passa devant lui, Moïse, et il cria, « Le Seigneur, le Seigneur, Dieu de tendresse et de pitié, lent à la colère, riche en grâce et en fidélité. » Aussitôt, Moïse tomba à genoux sur le sol et se prosterna. Puis il dit, « Si vraiment, Seigneur, j'ai trouvé grâce à tes yeux, que mon Seigneur veuille bien aller au milieu de nous, bien que ce soit un peuple à la nuque raide, pardonne nos fautes et nos péchés, et fais de nous ton héritage. » Exode chapitre 34. Chers auditeurs, la royauté divine n'est pas distante et hautaine, comme cela arrive parfois dans l'exercice du pouvoir humain. Dieu exprime sa royauté en se penchant sur les créatures les plus fragiles et sans défense. Écoutons Sainte Faustine. « Oh mon Dieu, je suis consciente de ma mission pour la Sainte Église. Mon incessant effort doit être d'obtenir la miséricorde pour le monde. Je m'unis étroitement à Jésus. Et je me tiens comme une offrande suppliante pour le monde. Dieu ne me refusera rien si je le supplie par la voix de son Fils. Mon offrande n'est rien d'elle-même. Mais lorsque je l'unis au sacrifice de Jésus, elle devient toute puissante et elle peut fléchir la colère divine. Dieu nous aime dans son Fils. La douloureuse passion du Fils de Dieu est ce qui ne cesse de tempérer la colère de Dieu. Petit journal 482. Venons-en au verset 17. Le Seigneur est juste en toutes ses voies, fidèle en tout ce qu'il fait. Il existe en hébreu deux adjectifs typiques pour illustrer l'alliance qui existe entre Dieu et son peuple. Sadik et Chassid. Ils expriment la justice qui veut sauver et libérer du mal, et la fidélité qui est signe de la grandeur pleine d'amour du Seigneur. Le psalmiste se place du côté de ceux qui en bénéficient. Le croyant invoque le Seigneur dans une prière confiante. Il le cherche dans la vie avec un cœur sincère. Il craint son Dieu, respectant sa volonté et obéissant à sa parole, verset 19, mais surtout il l'aime, assuré d'être accueilli sous le manteau de sa protection et de son intimité, verset 20. Verset 18. Le Seigneur est proche de tous ceux qui l'invoquent, de tous ceux qui l'invoquent en vérité. Bien, dans l'audience du 8 février 2006, il est dit « Cette phrase était particulièrement chère à Barsanuf de Gaza, un ascète mort autour de la moitié du VIe siècle, souvent interpellé pour la sagesse de son discernement. C'est ainsi, par exemple, qu'un disciple qui exprimait le désir de rechercher les causes des diverses tentations qu'il avait assaillies, voyez l'analyse, Barsanuf répondait « Frère Jean, ne crains rien des tentations qui sont apparues contre toi pour te mettre à l'épreuve, car le Seigneur ne te laisse pas en proie à celle-ci. Lorsque l'une de ces tentations te vient, ne prends donc pas la peine d'examiner ce dont il s'agit, mais crie le nom de Jésus. Jésus, aide-moi. Jésus, aide-moi. Et il t'écoutera, car il est proche de ceux qui l'invoquent. Ne te décourage pas, mais cours avec ardeur et tu rejoindras l'objectif dans le Christ Jésus, notre Seigneur. Et ces paroles du Père de l'Antiquité valent également pour nous, dans nos difficultés, nos problèmes et tentations. Nous ne devons pas uniquement accomplir une réflexion théorique, voyez toutes les analyses, d'où venons-nous. Mais nous devons réagir de façon positive. Invoquer le Seigneur. Maintenir un contact vivant avec le Seigneur. Nous devons même crier le nom de Jésus. Jésus, aide-moi. Et nous sommes certains qu'il nous écoute parce qu'il est proche de celui qui le cherche. Ne nous décourageons pas, mais courons avec ardeur, comme le dit ce Père. Et nous atteindrons, nous aussi, l'objectif de la vie, Jésus, le Seigneur. Chers auditeurs, ce psaume, mais cela n'apparaît pas dans l'extrait de ce dimanche, parle beaucoup de la royauté de Dieu. Le Christ aura son royaume sur la terre comme au ciel et il l'offrira au Père. Alors ce sera la fin et la vie éternelle. Rappelons par exemple, qu'en 1 Corinthiens 15, versets 22-27, nous lisons « En effet, c'est en Adam que meurent tous les hommes, c'est dans le Christ que tous revivront, mais chacun à son rang. En prémisse, le Christ. Ensuite, ceux qui appartiennent au Christ lors de sa venue. » Ici, en fait, saint Paul met la résurrection des justes en lien avec la résurrection du Christ, car les saints apparaîtront avec le Christ lors de sa venue glorieuse, voire première lettre aux Thessaloniciens, chapitre 3, verset 13. Continuons. Ensuite, donc, soulignez bien, ensuite viendra le terme quand il remettra la royauté à Dieu le Père. Après avoir détruit toute domination, toute autorité, toute puissance. Alors, soulignez bien ce « ensuite » en araméen « hoiden », repris par le grec « eita » au début du verset 24, parce que ce « ensuite » indique une consistance propre au temps inauguré par le verset précédent. C'est le temps de la venue du Christ, ce que saint Irénée appelle le royaume des justes, une étape du processus de la fin et qui conduit au Père, l'étape ultime et ineffable. Continuons saint Paul. Alors, tout sera achevé quand le Christ remettra son pouvoir royal à Dieu le Père, après avoir détruit toutes les puissances du mal. C'est lui en effet qui doit régner jusqu'au jour où il aura mis sous ses pieds tous ses ennemis. Et le dernier ennemi qu'il détruira, c'est la mort, car il a mis tout sous ses pieds. Eh bien, vous voyez, le psaume va prendre une autre ampleur. La bonté du Seigneur est pour tous sa tendresse, pour toutes ses œuvres. Le Seigneur est juste en toutes ses voies, fidèle en tout ce qu'il fait. Voilà, bien, gardez la foi, chers auditeurs. Merci, que Dieu vous bénisse. 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
3: Année A, 25e dimanche du temps ordinaire. Lettre de saint Paul aux Philippiens, chapitre 1. Frères, soit que je vive, soit que je meure, le Christ sera glorifié dans mon corps. En effet, pour moi, vivre, c'est le Christ. Et mourir est un avantage. Mais si, en vivant en ce monde, j'arrive à faire un travail utile, je ne sais plus comment choisir. Je me sens pris entre les deux. Je désire partir pour être avec le Christ, car c'est bien préférable. Mais à cause de vous, demeurer en ce monde est encore plus nécessaire. Quant à vous, ayez un comportement digne de l'évangile du Christ. Parole du Seigneur. Alors faisons un peu d'histoire. Sur l'emplacement d'un bourg agricole, Philippe, roi de Macédoine, le père d'Alexandre le Grand, donnant son nom à la ville en l'an 356 avant Jésus-Christ. Plus tard, l'empereur romain Auguste en fit un point d'appui, une colonie, c'est-à-dire une ville de plein droit romaine, alors que la région avoisinante était sous un régime de tutelle. À Philippe, on était fier de se savoir romain. Voir par exemple Actes des Apôtres, chapitre 16, verset 21. Et les magistrats étaient censés avoir des fonctions militaires, d'où leur nom de stratèges généraux. Toutes les divinités de la Thrace, de la Grèce, de l'Égypte et de Rome étaient également admises par les lois impériales. Actes des Apôtres, chapitre 16, verset 21. Un seul Dieu n'était pas reconnu. Le Créateur, Père de Jésus-Christ, que Paul venait prêcher. Alors Paul écrit aux Philippiens, « Frères, soit que je vive, soit que je meure, le Christ sera glorifié dans mon corps. » Paul écrit aux Philippiens depuis une prison, Philippiens chapitre 1, versets 7 ou 12 et 13. Et nous savons par ailleurs qu'il a beaucoup souffert. Son séjour à Éphèse avait dû être très mouvementé. Nous voyons Paul revenir de Corinthe en évitant Éphèse et convoquer les anciens de l'Église à Milet, Actes des Apôtres, chapitre 20, versets 16 et 17. Et dans le discours qu'il leur adresse, il évoque larmes, épreuves, embûches des Juifs. Actes 20, verset 19. Il écrit aux Corinthiens : « J'ai livré combat contre les bêtes à Éphèse. » 1 Corinthiens 15, verset 32. Et la tribulation qui nous est arrivée en Asie nous a accablés à l'extrême, au-delà de nos forces, à en désespérer de vivre plus longtemps. Deuxième lettre aux Corinthiens, chapitre 1, versets 8 à 9. Donc vous voyez le contexte de ce verset, « Frères, soit que je vive, soit que je meure, le Christ sera glorifié dans mon corps. » Ensuite, en effet, pour moi, vivre, c'est le Christ, et mourir est un avantage. Mais si, en vivant en ce monde, j'arrive à faire un travail utile, je ne sais plus comment choisir. Je me sens pris entre les deux. Je désire partir pour être avec le Christ, car c'est bien préférable, mais à cause de vous, demeurer en ce monde est encore plus nécessaire. Derrière ce passage, il y a tout le contexte du lien entre Paul et les Philippiens. La lettre de Paul commence en mentionnant Timothée. Paul s'est ménagé l'espace nécessaire à ses collaborateurs pour que soit reconnu leur travail et leur mérite. Et Paul se montre très affectueux envers les Philippiens. Regardez le début. Paul et Timothée, serviteurs du Christ Jésus, à tous les saints dans le Christ Jésus qui sont à Philippe, avec leurs épiscopes et leurs diacres. À vous, grâce et paix de par Dieu notre Père et le Seigneur Jésus-Christ. Je rends grâce à mon Dieu chaque fois que je fais mémoire de vous. En tout temps, dans toutes mes prières pour vous tous, prières que je fais avec joie, car je me rappelle la part que vous avez prise à l'Évangile depuis le premier jour jusqu'à maintenant. J'en suis bien sûr d'ailleurs. Celui qui a commencé en vous cette œuvre excellente en poursuivra l'accomplissement jusqu'au jour du Christ Jésus. C'est-à-dire le jour du retour glorieux du Christ. Philippiens 1, versets 1 à 6. Actualisons avec sainte Faustine, dans son petit journal. Ô mon Dieu, comme je désire que les âmes sachent que tu les as créés à cause de ton amour inconcevable. Ô mon Créateur et Seigneur, je sens que j'écarterai le voile du ciel pour que la terre ne doute pas de ta bonté. Fais de moi, Jésus, une offrande agréable et pure devant la face de ton Père. Jésus, moi qui suis misérable, pécheresse, transforme-moi en toi, car tu peux tout, et remets-moi à ton Père éternel. Je désire devenir une hostie expiatoire devant toi, et devant les hommes un simple pain. Je désire que le parfum de mon offrande ne soit connu que de toi. Ô Dieu éternel, un feu qui ne s'éteint pas brûle en moi. Implorant ta miséricorde, je sens et je comprends que c'est mon devoir ici-bas et pour l'éternité. Tu m'as toi-même fait parler de cette grande miséricorde et de ta bonté. Petit journal numéro 483. Allez, on va lire un autre passage. Le Seigneur Jésus me fit connaître combien lui est agréable l'âme qui vit pour la volonté de Dieu. Elle lui rend ainsi la plus grande gloire. L'âme qui vit pour la volonté de Dieu. Aujourd'hui, je compris que même si je n'accomplissais rien de ce que le Seigneur exige de moi, je sais que je serai récompensée comme si j'avais tout accompli, car il voit l'intention avec laquelle je commence. Et même s'il me reprenait aujourd'hui, son œuvre n'en souffrirait rien, car lui seul est le maître de l'œuvre et de celui qui agit. Il ne dépend de moi que de l'aimer à la folie. Toutes les œuvres ne sont qu'une petite goutte devant lui. C'est l'amour qui compte, qui est force et mérite. Il a ouvert dans mon âme de grands horizons. L'amour comble les abîmes. Petit journal, paragraphe 822. Voyez-vous, même si Sainte Faustine mourait, bien, Dieu est capable de mener son œuvre, l'œuvre qu'il a voulu est dans sa main. Continuons la lettre de Saint Paul aux Philippiens. Quant à vous, ayez un comportement digne de l'évangile du Christ. Chers auditeurs, avez-vous un comportement digne de l'évangile du Christ ? La communauté de Philippe avait besoin de retrouver des réflexes chrétiens, d'humilité et de service. À l'image du Christ qui ne retint pas jalousement le rang qu'il égalait à Dieu, et fut obéissant jusqu'à la mort et la mort sur une croix. Aussi Dieu l'a-t-il exalté et lui a donné le nom qui est au-dessus de tout nom. C'est l'hymne connu, qui est dans le deuxième chapitre de la lettre de Saint Paul aux Philippiens. Et nous, avons-nous un comportement digne de l'évangile du Christ ? Bien que le Seigneur vous bénisse.
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3: Évangile selon Saint Matthieu, chapitre 20, versets 1 à 16. La traduction faite sur l'araméen de la Pshita, imprimatur des évêques de la Conférence des évêques de France, est publiée simplement avec des notes de bas de page aux éditions L'Harmattan, ou bien avec un vaste commentaire aux éditions Paroles et Silence. Évangile. Car le royaume des cieux est comparable à un maître de maison qui sortit le matin afin de salarier des ouvriers pour sa vigne. Or il trancha avec les ouvriers pour un dinar la journée et les envoya à sa vigne. Et il sortit à la troisième heure et il en vit d'autres qui se tenaient sur la place sans emploi. Et il leur dit, allez vous aussi à la vigne et ce qu'il convient, je vous le donnerai. Or, eux, ils y allèrent. Il sortit de nouveau à la sixième et à la neuvième heure, et il fit de même. Et vers la onzième heure, il sortit, et en trouva d'autres qui se tenaient là, sans emploi. Et il leur dit, « Pourquoi vous tenez-vous ici, toute la journée, sans emploi ?» Il lui disait, « C'est que personne ne nous a salariés. » Il leur dit, « Allez vous aussi à ma vigne, et ce qu'il convient, vous le recevrez. » Or, lorsque ce fut le soir, Le maître de la vigne dit à son intendant, « Appelle les ouvriers et donne-leur leur salaire, et commence par les derniers jusqu'au premier. » Ils vinrent donc, ceux de la 11e heure, et ils reçurent chacun un dinar. Et quand les premiers arrivèrent, ils espéraient

ou bien ne m'est-il pas autorisé de faire ce que je veux de ce qui est à moi? Ou bien ton œil est-il mauvais parce que je suis bon? Ainsi les derniers seront premiers et les premiers seront derniers, car nombreux sont les appelés et peu nombreux les élus. Acclamons la parole de Dieu. La conjonction « car » nous fait considérer cette parabole à la suite de ce qui précède. Il s'agit encore du rapport aux richesses, mais le point de vue est différent. Le jeune homme de Matthieu chapitre 19, versets 20-22, avait beaucoup de possessions, et les richesses étaient considérées en elles-mêmes. Or, la psychologie nous enseigne aussi que très souvent, l'homme se considère heureux s'il a plus que son voisin, et il est amer s'il a le sentiment de perdre ou d'avoir moins que ce qui lui est dû. De la sorte, les richesses ont un aspect symbolique qui va bien au-delà de la satisfaction des besoins primaires, et c'est ce que la parabole va mettre en scène. Le maître de la parabole conclut, littéralement trancha, avec les ouvriers pour un dinar, un denier, la journée. Ce verbe « trancher » est caractéristique de l'alliance, que l'on concluait en tranchant en deux morceaux un objet. Le maître de la parabole représente le Dieu vivant, qui veut faire alliance avec nous. Au verset 8, nous avons le mot « moré », qui pourrait être la forme construite de « moro », le maître de la vigne, ou de « morio », le seigneur de la vigne, Dieu. Or, lorsqu'ils réalisèrent que le salaire d'un denier pouvait être gagné en une heure, les ouvriers ne voyaient plus pourquoi ils avaient transpiré toute la journée. Mais comment se fait-il qu'ils n'étaient satisfaits de leur salaire qu'à la condition que d'autres soient moins bien lotis qu'eux? Ce salaire d'un unique denier ne représente-t-il pas tout l'amour de Dieu le Créateur et le don de la présence de Jésus, son Fils? Comme dans la parabole, les disciples pourraient être tentés de penser que le chômage spirituel, une vie sans foi ni prière, serait plus facile que le service spirituel. Mais comment le savons-nous? La foi n'est pas seulement un fardeau, c'est en même temps une lumière qui apporte des conseils, indique un chemin à suivre et donne un sens. L'évangile de Matthieu est un collier en pendentif avec un collier compteur qui tient les fils d'oralité. Dans cette parabole, Jésus, par l'entremise du maître qu'il a mis en scène, reprend celui qui voudrait venir imposer à Dieu ses propres volontés. « Je veux donner à ce dernier, en effet, autant qu'à toi. » Ou bien, ne m'est-il pas autorisé de faire ce que je veux de ce qui est à moi? Matthieu 20, versets 14 à 15. Et lui fait écho, dans le collier compteur, la parole que Jésus répliqua au tentateur. « Le Seigneur, ton Dieu, tu adoreras. » Matthieu 4, verset 10. La liberté du maître, celle du Seigneur, n'est pas quelque chose d'arbitraire. Le Seigneur Dieu est bon. Sa liberté est une liberté pour le bien. Et la liberté humaine n'est pas faite pour nourrir un désir du mal. Ou bien ton œil est-il mauvais parce que je suis bon? Verset 15. Si les premiers ouvriers s'étaient réjouis de la générosité du maître, tous les ouvriers auraient été ensemble au premier rang. Ce sont leurs murmures de jalousie qui les font reculer au dernier rang. Ces premiers, qui deviennent derniers, rappellent Matthieu 19, verset 29-30, quand Jésus dit à ses apôtres, « Et quiconque laisse maison ou frère ou sœur ou père ou mère ou femme ou fils ou des champs à cause de mon nom, recevra le centuple et héritera la vie de l'éternité. Et il y aura beaucoup de premiers qui seront derniers et de derniers premiers. » Et ici, Jésus dit, « Car nombreux sont les appelés et peu nombreux les élus. » Et le contexte fait comprendre

0: que, pour être élu, il ne suffit pas de travailler à la vigne du Seigneur. Il faut aussi éviter d'imposer à Dieu ses propres volontés. Il faut l'adorer. Terminons avec quelques extraits du sermon 87 de saint Augustin. Le denier est la vie éternelle et l'éternité est égale pour tous. Mais la chasteté conjugale brillera d'une autre manière que la pureté des vierges, et la récompense des bonnes œuvres paraîtra autrement que la couronne du martyr. Et un peu plus loin, soyez-en bien sûr, lorsque, renonçant à une vie inutile ou profondément corrompue, un homme se convertit à la foi chrétienne, Jésus-Christ, notre Dieu, lui remet tous ses anciens péchés, et effaçant en quelque sorte toutes ses dettes, il fait avec lui comme table rase. Tout lui est pardonné, et personne ne doit craindre qu'il reste quoi que ce soit sans l'être. Mais aussi, personne ne doit se laisser aller à une sécurité funeste. Une espérance téméraire tue l'âme aussi bien que le désespoir. Pour toi, viens quand il t'appelle. On t'appelle à la sixième heure, viens. Le père de famille t'a promis le denier, lors même que tu ne viendrais qu'à la onzième heure. Mais personne ne t'a assuré que tu vivrais une heure encore. Amen et que Dieu vous bénisse. Allez à la vigne du Seigneur.
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1: Bonjour, bonjour à tous. Dans l'actualité, exclu de la primaire de la gauche, Philippe Brun veut retrouver sa place parmi les candidats suspendus mercredi à titre conservatoire par le Parti Socialiste. Le député fait face à des accusations de harcèlement, de violence physique et d'emploi familial. Il affirme qu'aucune plainte pénale n'existe et demande sa réintégration à Olivier Faure. Objectif, participer au premier débat télévisé de la primaire mercredi sur LCI. Après des rassemblements à Bordeaux, Strasbourg, Rennes et Bourg-en-Bresse hier, d'autres à Marseille, Lyon ou Paris ce dimanche, comme dans près de 100 villes de France tout ce week-end. C'est pour dénoncer la proposition de loi sur la présomption de légitime défense des forces de l'ordre, un texte qualifié de permis de tuer par ses détracteurs. Adopté par l'Assemblée le 7 juillet dernier, le texte doit encore être examiné par le Sénat. L'Union européenne compte limiter l'accès des enfants aux réseaux sociaux. Ursula von der Leyen propose d'interdire ces plateformes avant 13 ans et de créer des comptes très encadré pour les adolescents, Mélanie Debac.
2: Oui, l'idée c'est de mieux protéger les mineurs face aux risques liés aux réseaux sociaux. Avant 13 ans, l'accès serait interdit. Entre 13 et 15 ans, les jeunes auraient seulement des mini-comptes avec des fonctionnalités réduites, une durée d'utilisation limitée et un contrôle parental. Pour les 15-18 ans, les plateformes devraient renforcer la sécurité des accès. La présidente de la Commission européenne estime que les plateformes doivent prouver qu'elles sont sûres pour les enfants. Le projet intervient alors que la France cherche aussi une solution à après la censure de sa loi qui prévoyait une interdiction des réseaux sociaux au moins de 15 ans.
1: Merci Mylène. La raffinerie de Kapotnia à Moscou en flamme ce matin. Selon plusieurs sources, le site pétrolier aurait été touché par une attaque de drones ukrainiens dans la nuit. Des vidéos relayées sur les réseaux sociaux montrent d'importants panaches de fumée. Plusieurs vagues de drones auraient également visé la capitale russe. Pour le moment, on ne connaît pas l'étendue des dégâts. En rugby, le 15 de France féminin s'impose au bout du suspense face à l'Australie. Victoire 29-26 hier à Aix-en-Provence lors des W15 Global Series. Pourtant, les Bleus ont été menés 19-0 et ont écopé de 5 cartons, dont 2 rouges. Les Françaises retrouveront le Canada samedi prochain à La Rochelle. Et puis, chez les hommes, ont disputé la 3e journée de Top 14. Hier, Toulouse a battu Vannes 29-23. Victoire de Lyon sur Pau 51-25. Clermont s'est incliné sur la pelouse de Bayonne 46-24. Ça ne passe pas non plus pour Toulon face à Castres, défaite 29-27. Bordeaux-Bègles reçoit le Stade français ce soir à 21h05. Très bonne journée à tous.
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6: Tu es le fils de Milka, Milka femme de Nachor, Nachor frère d'Abraham. Oui, Rebecca vient bien du pays d'Abraham. Elle est de sa parenté, elle a traversé tout le pays jusqu'à Canaan, elle a épousé Isaac. Et ils s'aiment, mais elle n'a toujours pas d'enfant. Stérile. C'est comme une insulte. Stérile, c'est comme une malédiction. Stérile, c'est ce qu'on lui crache sur son passage. Les années passent. Les semaines passent. Les semaines, les mois, les années, les dizaines d'années passent. Isaac a 70 ans. Rebecca est âgée. Pourtant, rien n'est impossible. Un jour, elle sent la vie en elle. Mais alors une vie tumultueuse qui grandit. C'est une grossesse volumineuse. Elle attend des jumeaux. Une grossesse douloureuse. Les jumeaux agités semblent mener en son sein une rude bataille. Alors elle va consulter. Elle va consulter l'Éternel. Et l'Éternel lui répond. Deux nations sont dans ton ventre. Et deux peuples se sépareront au sortir de tes entrailles. Un de ces peuples sera plus fort que l'autre. Le plus grand sera assujetti au plus petit. Forte de cette parole, Rebecca les attend. elle est prête. Et le jour de la naissance, le premier à sortir, roux

poilu, Ésaü sera son nom. Son frère le talonne déjà, il naît en tenant le talon d'Ésaü, Jacob sera son nom. Et ses deux frères grandissent et tous les opposent. Ésaü le rouge, sa couleur de cheveux rouge, sa toison qui court sur son corps rouge, la viande saignante qui l'engloutit, le vin qui l'absorbe, rouge, rouge. Lui, l'habile chasseur, traque le gibier et s'en réjouit. Jacob, doux et tranquille, reste à l'ombre de la toile de tente avec les femmes. La force, la puissance d'Ésaü fait plaisir à son père, Isaac, et la délicatesse, la finesse de Jacob fait plaisir à sa mère, Rebecca. Voilà, chacun le sien. Le papa Isaac préfère Ésaü et la maman Rebecca préfère Jacob. Peut-être qu'elle se redit encore en secret, le plus grand sera assujetti au plus petit. C'est ce qu'avait dit l'Éternel et Rebecca regarde avec fierté son petit Jacob. Peut-être l'a-t-elle bercée au son du « le plus petit sera le plus grand, le dernier sera le premier », je ne sais pas, franchement je ne sais pas, mais voilà, Rebecca. Elle voit l'état dans lequel rentre Ésaü lorsqu'il rentre de la chasse. Après avoir couru jour et nuit, il rentre, il est épuisé, affamé, égaré presque. Ésaü est parti chasser justement. Alors elle se tourne vers son petit Jacob et elle lui dit « Prépare donc pour ton frère un plat de lentilles rouges comme il aime tant. » Et Jacob puise de l'eau, allume le feu, jette les lentilles. Voilà, voilà le plat de lentilles rouges qui mijote sur le feu, gardé attentivement par Jacob. Et Ésaü rentre de la chasse, joue rouge de l'effort, ventre affamé. Il voit le plat de lentilles rouge. Tu en veux ? Tu as faim ? Alors vends-moi ton droit d'aînesse. Après tout, tu n'es l'aîné que d'un instant. Mais je meurs de faim, j'en ai rien à faire du droit d'aînesse. Jure-le-moi et je te donne ces belles lentilles rouges. Et Ésaü jure. Il vend son droit d'aînesse pour un plat de lentilles. Et Jacob lui donne le plat de lentilles, du pain, du vin. Et le temps passe, assez sans doute, pour oublier le plat de lentilles et le droit d'aînesse vendu.

0: La famine, un exil, l'abondance, la puissance et de nouveau l'errance. Et puis des disputes autour d'un puits, d'un deuxième, d'un troisième puits et enfin la paix. Mais le temps est vraiment passé. Jacob et Ésaü ont désormais 40 ans et Isaac, le père, est très très vieux. Il est couché dans son lit dont il ne se lève plus. Ses yeux ne lui permettent plus de voir que des ombres. Il sent que sa fin est proche. Alors il appelle son fils, Ésaü. Ésaü, mon fils, prends tes armes et ton carquois. Va dans les champs, chasse du gibier, fais-moi un mets comme je l'aime et apporte-moi toi-même à manger, afin que mon âme te bénisse avant que je meure. Va, mon fils, et je te donnerai ma bénédiction. Aussitôt, Ésaü prend ses armes et court dans les champs. Mais Rebecca, ombre dans l'ombre, avait tout entendu. C'est elle qui a porté ses enfants. C'est elle qui a consulté l'Éternel et il lui a répondu « Le plus grand sera assujetti au plus petit ». Alors elle sait ce qu'il faut faire, elle agit, elle ordonne. Jacob, va. Va chercher deux bons chevreaux. J'en ferai un plat, comme ton père l'aime. Et tu lui porteras et il te bénira. Mais Jacob, en grandissant, en vieillissant, est toujours resté fin, fluet, sans poil sur le corps, et il ne ressemble en rien à Ésaü. Il lui dit qu'il sera découvert, que son père verra qu'il est un menteur et qu'il ne recevra pas une bénédiction, mais une malédiction. Écoute, mon fils, alors cette malédiction sera pour moi. Je la prendrai sur moi, elle tombera sur moi. Ne t'occupe de rien, va. Et fais ce que je t'ordonne. Alors Jacob, sans chercher à comprendre davantage, part, cherche deux chevreaux, et elle les prépare, comme le vieux père aime manger ce plat. Ensuite, elle prend un beau vêtement d'Ésaü, et elle le pose sur le corps de Jacob. Puis, elle prend de la peau de mouton et elle couvre le cou et les bras de Jacob. Elle met dans les mains de son fils le plat et le pousse vers le lit du père. Le père, dans son lit, ne voit que des ombres. Une ombre s'approche. Qui es-tu? Je suis Ésaü, ton fils aîné. Et je t'apporte le plat que tu m'as demandé afin que tu me bénisses. Déjà? Comme tu as été rapide. Eh, c'est que l'Éternel, ton Dieu, a fait venir le gibier à ma rencontre. Alors, approche que je te touche, car la voix est celle de Jacob. Et il le touche, et à la rencontre de la peau de mouton, il dit, mais les bras sont ceux d'Ésaü. Oui, c'est moi. Alors serre-moi, donne-moi à manger. Et je te bénirai. Et Jacob serre et fait manger son père. Il lui donne du vin. Approche-toi, approche-toi, mon fils, et baise-moi, embrasse-moi. Jacob se baisse et embrasse son père. Alors Isaac sent l'odeur des vêtements. C'est bien l'odeur des vêtements d'Ésaü, c'est bien Ésaü. C'est l'odeur de mon fils, qui est comme l'odeur d'un champ que l'Éternel a béni. Et ce qui va se passer à cet instant, eh bien, vous le saurez la semaine prochaine. Est-ce que Isaac va bénir Jacob? Est-ce qu'Ésaü va rentrer juste à temps? Vous le saurez au prochain épisode, ou alors en allant plonger dans la Genèse. À vous de voir. Bonne journée à tous et bonne semaine.
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Frères, vous le savez, c'est le moment. L'heure est venue de sortir de votre sommeil, car le salut est plus près de nous maintenant qu'à l'époque où nous sommes devenus croyants. La nuit est bientôt finie, le jour est tout proche. Rejetons les activités des ténèbres, revêtons-nous pour le combat de la lumière.

Notre Père, qui es aux cieux, que ton nom soit sanctifié, que ton règne vienne, que ta volonté soit faite sur la terre comme au ciel. Donne-nous aujourd'hui notre pain de ce jour. Pardonne-nous nos offenses, comme nous pardonnons aussi à ceux qui nous ont offensés. Et ne nous laisse pas entrer en tentation, mais délivre-nous du mal. Amen.

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3: Rebâtir Jérusalem. Comment vivre de manière responsable à l'ère de l'intelligence artificielle? Dans l'encyclique Magnifica Humanitas, le pape évoque deux images bibliques très différentes, la construction de la tour de Babel et la reconstruction des murs de Jérusalem dans le livre de Néhémie. Nous commencerons aujourd'hui par la seconde image, l'histoire pas très connue de la reconstruction des murs de Jérusalem, la Jérusalem des temps bibliques. Cet épisode se trouve dans la Bible, dans le livre de Néhémie. Lisons d'abord ce qu'en dit l'encyclique Magnifica Humanitas au paragraphe 8. Avant d'agir, Néhémie jeûne, prie, intercède pour le peuple. Il examine en silence les lieux détruits. Il n'impose pas de solution venue d'en haut. Il convoque les familles, confie à chacune un tronçon de mur à reconstruire, écoute les craintes, coordonne les efforts et fait face aux oppositions. Le récit montre comment la ville renaît, non pas grâce à l'initiative d'une seule personne, mais grâce à la responsabilité partagée de tout le peuple, prêtres, artisans, chefs de famille, femmes et jeunes. C'est une œuvre qui a Dieu au centre et qui rétablit les liens avant même de poser les pierres. L'harmonie naît lorsque chacun assume son rôle et que tout le peuple reconnaît sa force comme venant du Seigneur. Voilà. Donc, personnellement, je ne connaissais pas vraiment ce livre de Néhémie et je l'ai lu et je l'ai trouvé effectivement très éclairant. Et je vous encourage d'ailleurs à aller le lire. Il est très court, agréable et facile à lire. De cette histoire du peuple bâtisseur de Jérusalem, nous pouvons tirer une idée majeure. Nous sommes tous concernés et appelés à la construction d'une humanité plus belle. Le texte décrit comment les personnes présentes s'y sont prises pour construire ces murailles. Les noms des familles et des gens sont listés. On lit même parfois les noms des métiers. On y trouve par exemple des orfèvres, des parfumeurs ou des marchands. Il y a aussi des prêtres. On aurait pu s'attendre à trouver des maçons ou des charpentiers. Ils ne sont même pas listés. Mais il y en avait certainement. Cela nous éclaire pour nous, aujourd'hui, face à l'arrivée de l'intelligence artificielle. Nous sommes tous concernés. Et même nous sommes tous appelés à agir, à construire. Cela ne concerne donc pas uniquement les experts en traitement de données et les informaticiens. D'ailleurs, dans le paragraphe 91 de l'encyclique, le pape écrit « C'est pourquoi j'encourage tout le monde, en particulier les fidèles laïcs, à ne pas avoir peur de se laisser interpeller par la réalité, à s'écouter mutuellement et à assumer avec fermeté leur responsabilité sur la construction d'une société plus humaine et plus fraternelle. » De ce texte, j'ai noté « ne pas avoir peur ». En effet, certains pourraient être tentés par le repli sur soi ou par le déni de la révolution en marche. Certains risquent même d'être tétanisés par un changement qui les dépasse. Nous n'avons pas à avoir peur, nous ne sommes pas seuls. Je notais aussi s'écouter mutuellement. Pour construire cette nouvelle société, comme à l'époque de Néhémie, nous devons commencer par nous poser, nous former, prier, nous exprimer et nous écouter les uns les autres, quels qu'ils soient. Je notais enfin qu'il parle de construction d'une société plus humaine et plus fraternelle. Oui, nous ne sommes pas dans le flou. Le pape nous donne une boussole, une direction pour orienter nos décisions et nos actions. Construire une société plus humaine et plus fraternelle, c'est clair. Et cela concerne même tout le monde, chrétien ou non, toute personne de bonne volonté. Dans une prochaine chronique, nous parlerons de l'autre image biblique, la construction de la tour de Babel.
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6: La Via Podiensis,
0: ou route du puits, est l'un des chemins du pèlerinage de Saint-Jacques de Compostelle. Il passe donc par le Puy-en-Velay. C'est l'une des quatre routes pèlerines de France, traversant notre pays à travers la Margeride, l'Aubrac, Conques et Moissac. Les pèlerins franchissent les Pyrénées et le col de Roncevaux et de là rejoignent Santiago de Compostela en galicien et castillan, donc Saint-Jacques de Compostelle. En l'an 950 ou 951, chacune de ces années a ses fervents partisans, Godescalque, évêque du Puy-en-Velay, se rend en pèlerinage à Saint-Jacques de Compostelle. Il est le deuxième pèlerin non hispanique à effectuer ce pèlerinage. C'est une véritable troupe qui se déplace. Outre l'évêque et les membres du clergé l'accompagnant, on y compte des troubadours, pages au service des ecclésiastiques, des barons et sénéchaux, tous ces beaux messieurs étant protégés par de nombreux gendarmes, archers et lanciers. Le parcours suivi est bien mal connu. Mais quelques cités n'hésitent pas à revendiquer leur passage. Une possibilité est que Godescalque ne traversa pas le massif central, mais rejoignit le Rhône et prit ensuite la voie romaine qui suivait la côte méditerranéenne. À Barcelone, il put négocier un sauf-conduit afin d'emprunter l'ancienne voie romaine le long de l'Èbre et passer par Saragosse. Une seconde possibilité est que les pèlerins rejoignirent l'ancienne voie Bolène, Lyon-Saint-Paulien-Toulouse, à Saint-Privat-d'Allier. Le premier parcours est noté dans les écrits de Jomenzano, moine du couvent espagnol de Saint-Martin d'Albeda, proche de Logroño. L'évêque Godescalque, animé d'une manifeste dévotion, a quitté son pays d'Aquitaine, accompagné d'un grand cortège, se dirigeant vers l'extrémité de la Galice pour toucher la miséricorde divine en implorant humblement la protection de l'apôtre Saint-Jacques. À la fin d'un manuscrit, il arrive que le scribe mentionne son nom, son âge, la date de son travail. Ces données forment le colophon. Dans celui du De Virginitate, copié par Godescalque en 951, Jomessano, moine d'Albeda, s'exprime ainsi. Le très saint évêque Godescalque emporta ce petit livre d'Hispanie en Aquitaine durant l'hiver, dans les premiers jours de janvier. Le second parcours est plus direct et correspond à l'actuelle Via Podiensis officielle. Il est d'ailleurs plus logique, car il évite de traverser des territoires en Espagne, alors, à cette époque-là, aux mains des musulmans. Il faut remarquer aussi que, sur le texte espagnol, est écrit « Aquitaine », qui ne correspond absolument pas à un parcours le Puy-Barcelone. À son retour, l'évêque Godescalque encourage ses fidèles à faire eux aussi ce pèlerinage de Saint-Jacques de Compostelle. Il faut aussi mentionner le pèlerinage du comte de Rouergue en 961. Raymond II, qui fut tué sur le chemin de Saint-Jacques par les Sarrasins.

Les bourguignons et les teutons, mentionnés dans le guide du pèlerin, et plus généralement les jacquets, venus de l'Est de l'Europe, passaient souvent par le grand sanctuaire marial qui a donné son nom à la Via Podiensis. Si l'itinéraire du périple de Godescalque reste inconnu, les pèlerins qui cheminèrent à sa suite ont laissé bien des traces sur leur passage. Sanctuaires, abbayes, hôpitaux et ponts, mais aussi miracles et légendes, ont durablement marqué le paysage et les lieux traversés par leur chemin, qui, partant du puits, franchit les monts d'Aubrac pour atteindre Conques et la vallée du Lot, parcourt le Quercy en s'arrêtant à Moissac, et après la Gascogne, se confond au carrefour de Gibraltar avec la Via Lemovicensis et la Via Turonensis réunies. Dans le guide du pèlerin du XIIe siècle, les auteurs ne donnent que trois indications au chapitre premier, les chemins de Compostelle. Ils ne citent que trois églises, Notre-Dame du Puy, Sainte-Foy de Conques et Saint-Pierre de Moissac. Toujours dans ce guide du pèlerin du XIIe siècle, au chapitre 4, corps saint qui repose sur la route de Saint-Jacques et que les pèlerins doivent visiter, il ne signale qu'un seul corps saint, Sainte-Foy de Conques. Il y avait peu de corps saints à visiter sur cette route, contrairement aux autres routes. Aux pèlerins de se retrouver, puisque la prochaine étape est Ostabat et le carrefour de Gibraltar, là où se réunissent les trois routes. Où est donc le chemin historique que les pèlerins du XXIe siècle veulent suivre à tout prix? Une indication plus tardive sera de suivre les hôpitaux Saint-Jacques.

Ici commence la Via Podiensis. Cette phrase est écrite dans le centre-ville du Puy-en-Velay. Au Moyen-Âge, le terme hôpital désignait un lieu d'assistance et d'asile plutôt qu'un établissement de soins. On y recevait les pauvres du lieu et pauvres passants, c'est-à-dire tous les voyageurs, dont les pèlerins, pauvres spirituels, qui, même riches, s'étaient dépouillés volontairement pour prendre la route et suivre pauvre le Christ pauvre. Le vocable sous lequel l'hôpital était placé n'est pas sans importance. On pense que celui de Saint-Jacques recevait essentiellement une clientèle de pèlerins venant de Galice, sans que la porte ait été fermée aux autres voyageurs. Toujours dans le guide du pèlerin, on note au chapitre 11 de l'accueil à faire aux pèlerins de Saint-Jacques ceci. Les pèlerins pauvres ou riches qui reviennent de Saint-Jacques ou qui y vont doivent être reçus avec charité et entourés de vénération. Car quiconque les aura reçus et hébergés avec empressement aura pour hôte non seulement Saint-Jacques, mais notre Seigneur lui-même, ainsi qu'il l'a dit dans son évangile, « Qui vous reçoit, me reçoit ». À chaque passage difficile, rivière, montagne, les asiles assuraient de surcroît le service d'un bac, l'entretien d'un pont ou la protection de ceux qui passaient les cols. Les hospices étaient d'autant plus modestes qu'ils étaient nombreux. Ils ne pouvaient héberger habituellement que 2, 3 à 25 personnes. Chaque pèlerin ne pouvait y rester qu'une ou deux nuits, à moins d'être malade, et les pauvres n'y étaient admis que s'ils n'avaient pas la force de mendier. Le personnel était réduit. Le maître, nommé à vie ou pour un temps, souvent 3 ans, et 1 ou 2 frères, 1 ou 2 sœurs pour l'entretien, la préparation des repas et le travail des terres attenantes. Sous le contrôle et la protection des évêques, des municipalités ou des souverains, ils jouissaient de privilèges tels l'exemption d'impôts. Legs et dons accroissaient leur patrimoine au revenu duquel pouvait s'ajouter le produit des quêtes et le bénéfice tiré de différents droits. Ainsi, nous trouvons sur la Via Podiensis des hôpitaux Saint-Jacques au Puy-en-Velay, Sogues, l'Hospitalet, actuellement la chapelle Saint-Roch de la Margeride, Figeac, Varère, Cahors, Moissac, la Péronnelle à l'entrée de Lectour dans le sens aller, Lectour, Condon, hôpitaux de Saint-Jacques de Teste et de Saint-Jacques de la Bouquerie. Ils constituent des jalons incontestables du passage des pèlerins d'antan dans ces localités. Enfin, les Pyrénées étaient franchies, les actions de grâce fusées dans toutes les langues de l'Europe. Voici une partie de la déclaration par l'UNESCO de la valeur universelle exceptionnelle des chemins de Saint-Jacques de Compostelle en France. Tout au long du Moyen-Âge, Saint-Jacques de Compostelle fut une destination majeure pour d'innombrables pèlerins de toute l'Europe. Pour atteindre l'Espagne, les pèlerins traversaient la France. 4 voies symboliques partant de Paris, de Vézelay, du Puy et d'Arles et menant à la traversée des Pyrénées
résume les itinéraires innombrables empruntés par les voyageurs. Églises de pèlerinage ou simples sanctuaires, hôpitaux, ponts, croix de chemin jalonnent ces voies et témoignent des aspects spirituels et matériels du pèlerinage. Exercice spirituel et manifestation de la foi, le pèlerinage a aussi touché le monde profane, en jouant un rôle décisif dans la naissance et la circulation des idées et des arts.

La voie du Puy, ou Via Podiensis, est l'itinéraire le plus fréquenté et le mieux équipé en hébergement. Partout, du Puy-en-Velay dans la Haute-Loire, elle rejoint Saint-Jean de Pied-de-Port dans les Pyrénées-Atlantiques sur environ 740 km de chemin de grande randonnée, le fameux GR65. Elle doit sa notoriété à ses passages exceptionnels tels que le plateau de l'Aubrac ou encore le Quercy. 7 tronçons du GR65 ont été inscrits au patrimoine mondial de l'UNESCO en 1998. À ce jour, c'est le seul chemin Saint-Jacques-de-Compostelle à y être inscrit. De plus, l'UNESCO y a également classé 12 monuments dans le cadre du patrimoine mondial, dont notamment la cathédrale Notre-Dame du Puy-en-Velay, l'abbatiale Sainte-Foy à Conques ou encore le cloître de Moissac. L'âge d'or du pèlerinage semble être la période allant du XVe au XIXe siècle, avec la fermeture des portes de Jérusalem suite à sa prise par les Turcs. Du XIXe siècle à la fin du XXe siècle, la perte de l'influence du christianisme entraînant un oubli de celui-ci. Sous le règne de Louis XIV, les pèlerinages furent réglementés sans doute pour limiter les bandes et les mendiants qui sévissaient le long du chemin. Une ordonnance royale du 7 novembre 1665 défendit à quiconque d'aller en pèlerinage, Rome, Saint-Jacques ou autre, sans permission écrite délivrée par les autorités religieuses, une sorte de passeport. De nos jours, plus besoin du passeport pour se rendre en pèlerinage sur la route du Puy, une crédentiale suffit, prouvant notre bonne foi. Elle vous permettra l'accès au gîte en Espagne. Cette crédentiale, ainsi tamponnée auprès des églises, auberges, gîtes ou offices du tourisme, vous permettra de recevoir la Compostella. Depuis 1987, les chemins de Saint-Jacques, dont la Via Podiensis, sont déclarés itinéraires culturels européens, devenant ainsi un symbole de la construction européenne. Autrefois, les évêques délivraient aux pèlerins une attestation qui leur permettait de voyager tout en authentifiant leurs conditions de pèlerin. Aujourd'hui, la crédentiale en est l'héritière. Elle est destinée aux marcheurs, cyclistes ou cavaliers se rendant à Compostelle. Elle ouvre à un devoir de respect et de tolérance qui permet aux pèlerins contemporains d'accéder aux gîtes qui lui sont réservés. La crédentiale est obligatoire en Espagne et recommandée en France ainsi que dans les autres pays. Donc d'accéder au gîte, d'accéder et d'obtenir la Compostella, certificat de pèlerinage, à son arrivée à Saint-Jacques de Compostelle. La crédentiale constitue un appréciable souvenir, porte restée ouverte sur un inoubliable périple. Toutes les crédentiales, quelles qu'elles soient, comporte un texte d'accréditation qui n'a qu'une valeur symbolique.

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2: La relève et le STO. Le second est né de l'échec de la première. En quoi consistait la relève, orchestrée par le gouvernement de Vichy? Il s'agissait de remplacer des prisonniers de guerre, otages aux mains des Allemands, victimes de l'appel inconsidéré au cessez-le-feu, 5 jours avant l'armistice, par des travailleurs français. 3 ouvriers permettaient à 1 prisonnier de rentrer. Le service de la main-d'œuvre française en Allemagne, dès le début de 1942, fit une propagande active pour favoriser les départs. Des slogans apparurent sur les affiches. « Fini les mauvais jours, papa gagne de l'argent en Allemagne ». Pour faire revenir les permissionnaires, on faisait dire aux prisonniers « Bon voyage, mais n'oublie pas que j'attends ton retour pour partir ». Pour frapper l'opinion, les travailleurs français en Allemagne assurent l'avenir de notre pays. Les premiers prisonniers rapatriés furent reçus en grande pompe à Compiègne. Le Lot n'échappait pas à cette propagande, tout au contraire. Article sur la relève dans le Légionnaire, en août 1942, conférence sur la relève à la Bourse du Travail à Cahors le 10 octobre 1942, compte rendu dans la presse collaboratrice de la réunion à la préfecture du 11 octobre 1942. Ces appels n'étant pas entendus, ce troc, apparaissant comme un marché de dupes, en novembre 1942, le volontariat fut remplacé par la réquisition. Mais cet appel nominatif, au caractère arbitraire, fut très impopulaire. C'est alors qu'en février 1943, naquit le service du travail obligatoire, STO. Le 30 mai 1943, paraît le décret relatif à l'envoi en Allemagne d'une fraction des classes 40 et 41 et de la totalité de la classe 42. 793 lotois furent concernés. En mars 1943, ils partent relativement nombreux. En septembre, ils ne partent pratiquement plus et viennent grossir les maquis du Lot. La résistance s'opposa par tous les moyens à ce renforcement du potentiel industriel de l'Allemagne nazie dès le 1er mai 1943, journée nationale de protestation contre la déportation et des slogans tels « Résister à la déportation de travailleurs »,« Faisons échec à la déportation » furent largement diffusés dans des tracts et journaux clandestins. De là, naquit une équivoque sur le terme « déporté ». Rappelons notre conclusion. Le STO est lui aussi une victime du nazisme, mais la déportation est un crime contre l'humanité auquel il convient de laisser tout son sens.
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4: Bonjour à tous. C'est à Saint-Martin-de-Tours que cette émission d'art sacré va être consacrée aujourd'hui. Alors, chers auditeurs, comme vous en avez pris dorénavant l'habitude, il vous faut aller sur Internet et taper Saint-Martin-de-Tours Vous cliquez ensuite sur photo ou image et vous trouverez en première place le tableau dont nous allons parler aujourd'hui. Avec Anne Cayrol, que j'ai le plaisir d'accueillir à ce micro. Bonjour Anne.
5: Bonjour.
4: Alors l'artiste qui a peint ce tableau de Saint-Martin de Tours s'appelle Jean-Victor Schnetz. Et c'est un peintre du 19e siècle qui est un élève de David. Et il a peint ce tableau en 1824. Et ce tableau se trouve à l'heure actuelle dans la cathédrale Saint-Gatien de Tours. Alors on y voit Saint-Martin sur son cheval, un superbe cheval bai, qui est recouvert d'une couverture de fourrure, fermée par une fibule dorée. Et Saint-Martin se trouve dessus. Il est très jeune. Il est très jeune, il est casqué d'un casque à la romaine, puisqu'il faisait partie de l'armée romaine. Et il est en train de couper vigoureusement sa cape vermillon en deux parties pour un mendiant qui est à ses pieds. Et je laisse à Anne la suite de la description.
5: Alors le mendiant, on connaît tous l'histoire de Saint-Martin qui, dans l'armée romaine, est allé à Amiens à cause de son poste militaire et qui, aux portes d'Amiens, a rencontré un pauvre et à qui il coupe la moitié de son manteau. Et le pauvre, sur ce tableau, est représenté par un homme qui est assis, peut-être même un peu avachi, qui dans le dos a un fagot de bois et qui semble vraiment emporté par le poids de ce fagot, qui à la cuisse gauche, droite, semble blessé puisqu'il a un bandage et il a vraiment le regard apathique, perdu. Et on voit qu'il fait assez froid parce que au sol, on a l'impression qu'il y a de la neige et même le cheval est recouvert d'une couverture, ce qui n'est pas peu dire quand même. Et l'homme est à moitié nu. Et donc Saint-Martin, on le voit en train de découper la moitié de sa chlamyde et qui va lui donner, puisque dans l'armée romaine, en fait, la moitié de l'équipement était aux soldats et l'autre moitié appartenait à la légion romaine. Et donc en fait, il donne la moitié de son manteau.
4: Sa partie personnelle, donc,
5: oui,
4: qu'il offre aux pauvres. Alors, ce tableau est haut en couleur.
5: Effectivement, on voit vraiment le rouge de la cape. C'est ce qui prime d'abord. Et puis, on voit aussi sous la cuirasse, une espèce de tunique jupette.
4: Une tunique, oui.
5: De couleur caramel beurre salé.
4: Oui, ça met en appétit. Et des braies, donc bleues, d'un bleu vif.
5: Oui, c'est particulier.
4: Voilà, un bleu un peu EDF, si on peut dire. Bon, mais c'est vrai que le cheval est bien recouvert de cette couverture. Et ce cheval a une attitude... donc il a l'air de caracoler sur place, hein, il a une patte levée, la patte avant droite, mais il a l'œil tourné vers le mendiant.
5: Oui, comme le regard de Saint-Martin, parce qu'ils sont tous les deux, en fait, l'œil tourné vers le mendiant, le pauvre.
4: Donc c'est ce que l'on connaît de plus significatif dans la vie de Saint-Martin. Il faut peut-être revenir à l'origine de sa vie. Il était donc enfant de païens.
5: Oui, enfant de militaire, d'un tribun romain, d'origine, alors je crois que c'est la Pannonie, qui est en Hongrie actuelle.
4: C'est la Hongrie, oui, actuelle.
5: Et effectivement, ses parents étaient païens et il semblerait que lui avait quand même envie de découvrir le Christ et qui, dans son jeune âge, a fugué pour essayer de rencontrer d'autres chrétiens. Il a été récupéré par son père et qui l'aurait forcé à rentrer dans la Légion romaine, même avant l'âge, je crois que c'était 19 ans, voilà, requis, je crois 19 ou 18 ans. Et donc lui, il serait rentré très jeune, je crois à 15 ans. Et puis, il a été muté dans une brigade de l'armée romaine qui était à cheval et donc est parti en Gaule. Effectivement, après, on connaît voilà, le passage à Amiens et il semble aussi que quelques jours plus tard, il a eu en songe la vision du Christ qui est recouvert de la moitié de sa cape et ensuite, par la suite, il s'est fait baptiser. Après, on ne sait pas quand est-ce qu'il a quitté la Légion romaine. On sait qu'il est parti du côté de Poitiers, à côté de l'évêque du lieu qui était Hilaire. Il est resté un certain temps. Il aurait eu aussi une vision qui lui aurait dit de rentrer chez ses parents et essayer de les convertir. En fait, il n'a pas réussi. C'est vrai que même le Christ a toujours dit qu'il est difficile d'aller prêcher dans son lieu, de convertir dans son lieu.
4: Oui, nul n'est prophète en son pays.
5: Voilà, merci. et donc, mais au passage, il a converti quand même beaucoup de personnes. Il revient en France du côté de Poitiers, et puis ensuite va du côté de Tours et fonde le monastère de Marmoutier. Alors, les bâtiments existent toujours, maintenant c'est une école, et c'est en bord de Loire. Sur la route entre Tours et Angers, et puis il devient évêque de Tours, le troisième évêque de Tours après Saint Gatien et Saint Lidoire.
4: Oui, Saint Gatien, dont la cathédrale
5: de Tours.
4: La cathédrale est dédiée, hein, voilà, de Tours.
5: Et puis il était apparemment un évêque très actif. Il avait beaucoup, voilà, il y allait beaucoup à la rencontre des personnes. Et puis il a été à Cande parce qu'il y avait un problème avec des moines. Et en fait, il semblait qu'il y avait des petits soucis de querelle. Donc il a dit je vais mettre la paix. Et il était quand même assez âgé. Donc il est parti à Cande pour essayer de faire la paix entre ces moines. Et il y décède.
4: Voilà, Cande est à côté de Tours. Hein?
5: Oui, c'était à la confluence entre la Vienne et la Loire. Et donc, il y meurt là-bas. Et petite anecdote sympathique, les religieux de Tours, ne voulant pas laisser Martin à Cande, son corps, sont allés de nuit sur une gabarre, enfin un bateau à fond plat, et ont volé son corps de nuit pour le remonter à Tours. Et c'est au moment de cette remontée que les fleurs auraient
4: fleuri
5: et les arbres auraient reverdi.
4: Ah, c'est pour ça qu'on appelle,
5: non, c'était pas au printemps, c'est pour ça qu'on appelle parfois l'automne l'été de la Saint-Martin, quand il fait doux, quand il fait beau.
4: Voilà l'explication, merci Anne.
5: Et alors, une petite anecdote aussi très sympathique, c'est que quand vous allez à Cande, il y a une petite chapelle où son corps aurait reposé, donc il y a un cénotaphe, voilà. Et il y a un vitrail qui montre effectivement les moines. Alors on voit d'un côté les moines avec le corps de Saint-Martin, qui le descendent un peu en contrebas avec la Loire, un bateau, et on voit bien que c'est la nuit, parce qu'il y a une belle lune représentée, voilà.
4: Voilà, c'est un vitrail de quelle époque à peu près ? On ne sait pas, c'est pas contemporain.
5: Je ne saurais pas vous dire.
4: Ouais, plutôt 19e peut-être. On cherchera sur Internet. Merci du renseignement. Alors, donc, ce tableau de Victor Schnetz du 19e siècle nous représente donc Saint-Martin en train de couper sa chlamyde en deux pour donner la partie qui lui appartient au mendiant. Et C'est vraiment dans la tradition du romantisme. Hein. On est en 1824 et on aime bien les légendes, ce qui flatte un peu les héros, voilà. Et donc là, on est en plein dedans, au point de vue artistique, on est en plein dedans, hein, dans ce romantisme-là. Mais Anne, qu'est-ce que vous voudriez dire encore sur ce tableau de Victor Schnetz ?
5: Que j'ai eu la chance, c'est pour ça que je l'ai choisi, que j'ai eu la chance en fait de le voir régulièrement, parce que j'ai habité à Tours et c'est pour ça que j'ai choisi ce tableau. Il est au niveau du transept nord de la cathédrale et qu'il y a deux magnifiques rosaces de chaque côté. Et puis, pour dire aussi que Saint-Martin est connu quand même pour être le patron des militaires.
4: Oui. Voilà. Et merci pour ces petits détails. Mais je vais en ajouter un autre qui est relativement récent, puisque dans ce même transept nord de la cathédrale Saint-Gatien de Tours se trouvent depuis novembre 2013 des nouveaux vitraux qui racontent l'histoire de Saint-Martin. Et j'en parle ici à Cahors, puisque l'artiste qui a réalisé ces vitraux est le même que... Enfin, c'est Gérard Colin Thiébault qui a réalisé les nouveaux vitraux de la cathédrale de Cahors. Et nous avons le privilège d'avoir été inaugurés, que ces vitraux aient été inaugurés à Cahors 3 mois avant ceux de Tours. Voilà. Mais c'est dans la même veine. Il a raconté l'histoire de Saint-Martin au milieu de la société contemporaine. Voilà. Eh bien, merci beaucoup, Anne Cayrol, d'avoir participé à cette émission et de nous avoir fait mieux connaître Saint-Martin de Tours. Merci à vous tous, chers auditeurs, de nous être fidèles. La semaine prochaine aura pour thème la sainte patronne de la musique, Sainte Cécile. Restez avec nous sur Radio Présence. Au revoir, à la semaine prochaine.
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6: Pour cette nouvelle émission, nous allons mettre en lumière Saint-Hildegarde de Bingen au travers de sa personnalité, ses écrits, ses conseils pour notre santé et sa musique. Hildegarde de Bingen est une femme moderne et pourtant ses conseils de santé nous viennent du Moyen-Âge. Paradoxe étonnant. Cette abbesse bénédictine allemande, qui a vécu au XIIe siècle, nous a transmis le précieux conseil de santé qui sont pour la plupart confirmés par la science d'aujourd'hui. Femme exceptionnelle et étonnante à la fois, très peu connue du grand public français, est admirée et reconnue depuis longtemps dans les pays de langue allemande. Hildegarde est née en 1098 à Bermersheim, près d'Alzey, à 25 km au sud de Mayence, en Allemagne. Mais dès sa plus tendre enfance, Hildegarde de Bingen étonnait déjà par ses propos. À la fois écrivain, musicienne, médecin et visionnaire, ses propos sont en avance pour l'époque. Complexe et surtout invérifiable scientifiquement à l'époque. C'est ainsi qu'un long silence de 8 siècles succédera à ses écrits. Et ce n'est qu'au XXe siècle que seront redécouverts et expérimentés ses conseils. Hildegarde ne s'arrête pas aux conditions matérielles de notre santé, comme sans doute on a trop tendance à le faire aujourd'hui. Dans son livre Vita Meritorum, elle nous enseigne une vision holistique du corps humain. Elle nous apprend que derrière chaque problème de santé, notre corps, notre âme et notre esprit forme un trio inséparable. Selon elle, les dysfonctionnements du corps ont pour cause un dérèglement de l'âme. C'est ainsi qu'elle écrit comment les forces négatives affligent notre âme, nous détruisent physiquement, et aussi comment les forces positives régénèrent notre corps en régénérant notre âme et donc en améliorant notre santé. Pour résumer sa vision des choses, on peut dire que chacune de nos pensées peut nous affaiblir ou nous fortifier, selon qu'elle est positive ou négative. C'est un peu la pensée positive, revue et corrigée, pour remettre ses écrits propres dans le contexte actuel.

Sa conception de la nourriture est différente de ce que l'on nous propose actuellement. Cependant, elle est en accord avec les principes de base de la diététique moderne. Le régime alimentaire qu'elle nous propose est basé essentiellement sur l'épeautre, non hybridé, qu'elle nous invite à mettre à chaque repas. Pour mieux comprendre l'effet régénérant de cette nouvelle façon de s'alimenter, il faut connaître les substances contenues dans l'épeautre. Tout d'abord, l'épeautre est une céréale de la famille des poacées, proche du blé, mais vêtue. C'est-à-dire que le grain reste couvert de sa balle lors de sa récolte. Ses principes actifs, ou pour reprendre une expression selon Hildegarde, son principe de subtilité, sont étonnants. Ce qui vient ci-après est tiré d'une analyse sur l'épeautre réalisée par le docteur Strelow et le docteur Wolfgang Jufen de l'université de Greifswald en Allemagne. Ce dernier s'est particulièrement penché sur la thiocinate, substance que l'on retrouve dans l'épeautre et qui nous donne justement la force et la vitalité. Alors elle stimule la production cellulaire au niveau de la peau, des cheveux et des ongles. Elle stimule la production de la moelle rouge, ce qui est excellent pour le sang et l'immunité. Elle protège des infections dues aux virus, bactéries, champignons. Elle a des propriétés anti-allergiques. Les récentes découvertes scientifiques sur l'épeautre confirment tout à fait les écrits d'Hildegarde de Bingen. L'épeautre est la meilleure des céréales. Il réchauffe, lubrifie et elle est de haute valeur nutritive. L'organisme humain le tolère mieux que n'importe quelle autre céréale. L'épeautre est bon pour les muscles et le sang, et il donne de l'entrain. Il met de bonne humeur et rend joyeux. Ces conseils alimentaires ne s'arrêtent pas là. Elle aborde aussi chaque aliment en donnant pour chacun d'eux ses principes actifs sur l'organisme. Elle nous parle ainsi des légumes, des fruits, des viandes, du poisson, en nous donnant des indications très précises. Mais elle nous met aussi en garde contre 4 aliments qu'elle qualifie de poison pour l'organisme. Hildegarde de Bingen, à travers ses écrits et ses recettes, nous donne une alimentation santé, revivifiante et pleine de bon sens. Ces conseils alimentaires nous permettent, entre autres, de lutter contre les problèmes d'acidité, le stress, de faire de la prévention globale. Hippocrate disait en son temps que ton aliment soit ta seule médecine. Tout du moins, ce sont les propos qu'on lui accorde. Saint Hildegarde va tout à fait dans ce sens en écrivant ceci. L'homme est en bonne santé par nature. La maladie reste l'exception. Saint Jean-Paul II parle de Saint Hildegarde de Bingen dans son message pour le 800e anniversaire de la mort d'Hildegarde en 1979. Hildegarde aima uniquement l'Église. Douée de dons célestes particuliers,
depuis l'âge le plus tendre, saint Hildegarde perça avec sagacité les secrets de la théologie, de la médecine, de la musique, et d'autre part, écrivit sur eux de nombreux livres et mit en lumière le lien existant entre rédemption et création. Bien que de faible constitution, mais doué de forces spirituelles et pleines de bravoure, Hildegarde fut jadis appelée prophétesse de l'Allemagne, ce qui ne paraît pas dépourvu de signification en cette fête de centenaire pour les chrétiens de son peuple et pour les autres. La vie et l'œuvre de cette sainte rayonnante sont un enseignement surtout pour ceux qui ont choisi la voie la plus difficile des ordres, pour qui la relation à Dieu et l'accomplissement de la volonté divine constituent le plus désirable de tous les biens. Puisse-t-il se laisser guider par les paroles de saint Hildegarde, « Regardez et prenez le chemin ».

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2: Ah oui, c'est bon pour moi.
3: Chers amis, auditrices et auditeurs, nous nous retrouvons en cette rentrée radiophonique avec vous, Monseigneur Laurent Camiade, évêque de notre diocèse de Cahors, pour ce nouveau rendez-vous.
2: Bonjour.
3: Désormais inscrit sur la grille de nos programmes, pour vous recevoir, Monseigneur, fidèle au poste. Cette année encore, Jean-Claude Bonnemer, journaliste à la vie kersinoise, et votre serviteur, Pascal Baïvu.
2: Bonjour.
3: Avec vous, Monseigneur Laurent Camiade, nous avions envie de consacrer cette émission de rentrée à la venue du pape en France. C'est un événement car effectivement, du 25 au 28 septembre prochain, le pape Léon XIV sera présent, notamment à Paris, Lourdes et Metz. Jean-Claude Bonnemer, je vous invite à ouvrir ce temps consacré à cette venue.
2: Monseigneur Laurent Camiade, Pascal Bahut vient d'y faire allusion. La visite du pape Léon XIV en France doit se dérouler durant 4 journées du 25 au 28 septembre prochain avec 3 déplacements à Paris, Lourdes et Metz. Un certain nombre de Lotois se préparent à la rencontre avec le pape, majoritairement à Lourdes. Si vous le voulez bien, Monseigneur Camiade, nous allons dérouler à grands traits ce programme de la visite papale en vous invitant à nous partager votre commentaire sur les principaux temps forts. Tout d'abord, s'il vous plaît, précisez-nous ce que revêt le caractère de cette visite dite apostolique.
4: Oui, mais c'est le pasteur qui vient visiter le peuple au nom du Christ, à travers le Saint-Père, c'est le Seigneur qui vient visiter son peuple, visite apostolique, c'est donc la visite d'un apôtre, d'un successeur des apôtres, c'est au nom des apôtres qui ont été envoyés en mission par le Christ pour aller de toutes les nations faire des disciples, que le pape vient, et donc c'est aussi, je crois, pour la population française, qu'elle soit chrétienne ou pas, enfin, ceux qui sont chrétiens, quand même assez nombreux, mais il y a aussi beaucoup d'autres qui ne se reconnaissent pas dans le christianisme ou qui ont d'autres religions. C'est quand même la visite aussi d'une personnalité reconnue comme ayant en fait une autorité morale et qui est attendue aussi à ce titre parce que dans les temps que nous traversons aujourd'hui, il y a sûrement une attente forte d'entendre des personnes nous tirer vers le haut avec des messages qui nous encouragent et qui nous éclairent sur le chemin à suivre.
2: Alors, visite apostolique, visite morale, dites-vous, visite aussi d'État, finalement. Le pape arrive le vendredi 25 septembre, au matin, à l'aéroport international de Paris-Orly, où se déroulera une cérémonie de bienvenue, suivie d'une visite au président de la République à l'Élysée, puis une rencontre avec les autorités, la société civile et le corps diplomatique. À ce niveau, il s'agit donc de la dimension du chef d'État, qui a lieu dans un premier temps. Le pape profitera-t-il de l'occasion, selon vous, pour passer quelques messages à cette occasion, ou bien s'agit-il uniquement d'un échange de belles paroles ?
4: Oui, alors le pape effectivement se trouve être chef d'État puisqu'il est chef de l'État du Vatican, qui est un des plus petits États du monde, mais ça lui donne aussi un statut, on pourrait dire officiel, mais qui est peu de choses par rapport à la réalité de ce qui est sa reconnaissance en fait. Et oui, il n'y aura pas que de belles paroles. Certainement, il y aura des messages, je ne peux pas vous dire encore lesquels, mais des messages à partir de l'Évangile, hein, sachant que l'Évangile nous donne des indications assez claires sur l'accueil des étrangers, le respect de la vie, le rôle du droit et de la justice sociale, la protection des plus faibles et de la création, la dignité du travail, le renoncement à la violence et à la vengeance, la liberté de conscience, etc. Enfin, il y a beaucoup de thèmes sur lesquels le pape pourra certainement communiquer des appels, des invitations, pas de manière surplombante, mais au nom de son autorité propre qui est spirituelle. Et ce que je peux dire, c'est, et puis c'est pas le seul pape comme ça, en général, les papes, et celui-ci en particulier, ne parlent jamais pour ne rien dire.
2: Autrement dit, il n'a pas la langue à la poche.
4: Oui, s'il prend la parole, il sera pour dire quelque chose.
3: Donc, on va continuer à passer les heures de ce voyage, et à 15h en suivant, le pape rendra visite à l'Organisation des Nations Unies pour l'Éducation, la Science et la Culture, l'UNESCO, où il prononcera un discours. Quel est le sens, selon vous, Monseigneur Camiat, de ce déplacement ?
4: Oui, ben justement, le message de l'Évangile, le message dont est porteur un disciple du Christ, un apôtre, est un message qui a des résonances culturelles. Ça fait partie de la raison d'être de l'UNESCO, qui est un organisme des Nations Unies. Qui favorise l'éducation, la science et la culture. Donc c'est normal que l'UNESCO attende particulièrement que le pape prenne la parole. Et c'est vrai que c'est seulement la deuxième fois qu'un pape intervient à l'UNESCO. Le pape Jean-Paul II l'avait fait, mais il n'y a pas eu d'autres occasions. Et je crois qu'aujourd'hui, le message que notre Saint-Père le Pape a donné à travers l'encyclique sur l'intelligence artificielle, Magnifica Humanitas, est quelque chose qui intéresse particulièrement l'UNESCO, qui a lui-même travaillé cette question-là. Et il y a une certaine convergence avec le message du Pape qui invite notamment à éviter que l'intelligence artificielle soit sous le contrôle de quelques indépendants qui n'ont rien à voir avec les autorités politiques et donc qui n'ont aucune légitimité pour influer sur la connaissance humaine. Et puis, il y a aussi, bien sûr, cette insistance qui est fréquente dans les discours que nous connaissons déjà maintenant, après un an et demi, du pape Léon XIV sur la paix et le dialogue international. On pourrait dire un peu le multilatéralisme. Enfin, ce sont des thèmes qui intéressent aussi l'UNESCO. Et puis, bien sûr, tout ce qui relève de la question de la culture et de l'éducation, comme je l'ai dit, qui fait partie aussi de choses où l'Église a des choses à dire. Et donc, ce sera certainement un échange très fécond avec cette instance.
2: À 17h15... Léon XIV présidera la célébration des Vêpres avec les évêques, les prêtres, les diacres, les personnes consacrées, les séminaristes en la cathédrale Notre-Dame de Paris. Enfin, le pape à Notre-Dame, n'est-ce pas ? Alors que son prédécesseur avait boudé l'inauguration de la fin des travaux de restauration après l'incendie du 15 avril 2019, s'agit-il selon vous d'une séance de rattrapage ?
4: Alors, on peut le voir comme ça, mais je ne suis pas vraiment sûr que ça soit l'état d'esprit du pape, ni d'ailleurs, quand on dit que le pape François avait boudé, je ne sais pas s'il avait boudé, je pense qu'il avait vraiment estimé que ce n'était pas sa place ce jour-là, parce que l'inauguration de cathédrale, ça concerne d'abord l'évêque du diocèse, donc d'abord Monseigneur Ulrich qui a présidé, si le pape avait été présent, le rôle de l'évêque diocésain dans sa cathédrale aurait été un peu éclipsé. Donc je pense qu'il y avait plutôt un retrait d'humilité de la part du pape de laisser l'autorité propre de l'évêque du lieu prendre toute sa place dans cet événement. Et aujourd'hui, en fait, c'est quelque chose qui se passe dans toutes les visites apostoliques, généralement parce que les cathédrales sont trop petites pour accueillir le peuple lors d'une visite du pape. Et donc, il y a toujours une prière avec les clergés. Au sein de la cathédrale, parce que le clergé, lui, contient à peu près dans la cathédrale. Donc là, il y aura beaucoup de prêtres, d'évêques, de religieuses, de consacrés. qui seront présents, même sur le parvis, parce que j'ai entendu dire que certaines consacrées avaient obtenu finalement une place, mais on leur a dit qu'elles seraient sur le parvis, parce qu'il n'y aura pas assez de place dans la cathédrale, même pour le clergé. Donc ce sera un temps de prière, en tout cas avec le clergé de France, et ça sera un moment sûrement très important.
2: Vous pensez être à ce rendez-vous ?
4: Non, je ne pourrais pas y être.
3: Donc on poursuit cette visite. Léon XIV se rendra ensuite à la veillée de prière avec les jeunes, 17-35 ans, au Stade de France. Les jeunes et Léon XIV, peut-on dire que le courant passe bien ?
4: Je crois, j'ai l'impression, j'ai pas sondé spécialement des jeunes, mais j'ai en tête au moins deux rencontres que j'ai vues par les médias avec les jeunes, celle avec les jeunes de Monaco qui a été une très très belle rencontre où on a vu que le pape répondait aux questions et je crois qu'il aime bien ce système où des jeunes posent des questions et lui peut répondre et de même le 6 août dernier à Assise, il y avait un rassemblement de jeunes dans le cadre donc de l'année Saint-François d'Assise donc de jeunes qui sont en lien avec les communautés franciscaine et il s'est adressé à eux de la même manière en répondant à des questions, notamment en les invitant à ne pas avoir peur de s'engager pour toujours dans une société où tous les repères traditionnels s'effondrent et où il y a beaucoup d'instabilité, mais il les a exhortés à... Et on sentait que les jeunes qui écoutaient aussi avaient besoin de ce message et que ce pape leur parlait de manière pertinente, voilà ce que je peux dire.
3: Jean-Claude ?
2: Samedi 26 septembre à 9h, on se rend compte que même sur ces 4 journées, le programme est minuté. Léon XIV rendra visite au centre d'accompagnement et d'intégration sociale, la maison Bakita, dans le 18e arrondissement de Paris. Monseigneur Camiade, de quoi s'agit-il ?
4: Eh bien, alors, Bakita, c'est, vous avez entendu parler de Sainte-Joséphine Bakita, qui était une jeune soudanaise esclave qui avait été vendue et qui est partie. Elle était revendue à un Italien qui, et finalement, elle a obtenu la liberté parce que je crois que c'est suivant la loi italienne, elle pouvait pas être esclave. Donc, c'est tout un parcours assez compliqué et un peu héroïque d'une immigrée un peu forcée qui a donné un beau témoignage de foi. C'est une très belle figure qui mérite d'être connue. Et donc, ce nom, le nom de Bakita, a été donné à cette maison qui est en fait un centre de ressources pour soutenir tous ceux qui travaillent à l'accueil et à l'intégration des personnes exilées. Il y a des formations sur les migrants, de la documentation, des outils. Et donc, c'est un lieu qui favorise l'accueil avec toute la complexité que ça peut représenter des personnes déplacées. Et je pense que c'est un signe que le pape veut donner en allant visiter cette maison, de son encouragement à cette dynamique d'accueil, l'accueil de l'étranger. Hein, ça fait vraiment partie aussi du message de l'Église, du message du Christ qui nous invite à... Alors, l'accueil, c'est pas simplement dire on ouvre grand les portes, hein, ça demande des efforts. Et donc, une maison comme ça qui réfléchit en profondeur sur ce qui est nécessaire pour bien accueillir, c'est un beau signe, je pense, qui a voulu être donné.
3: Alors, toujours ce samedi 26 septembre, Léon XIV rencontrera les membres de l'Assemblée synodale provinciale, les catéchumènes et les néophytes à l'Institut catholique de Paris, où il doit prononcer là aussi un discours. Et à 15h, viendra ensuite à la messe solennelle en plein air sur la place de la Concorde et l'avenue des Champs-Élysées, un beau lieu. Est-ce que ce temps fort se veut, dans cet espace-là, une démonstration de force pour l'Église de France ?
4: Oui, je dirais plutôt un moment de rassemblement. Mais c'est vrai que, en fait, l'Église en France se sait faible et beaucoup plus faible qu'à d'autres époques, avec des petits moyens. Alors, on a la joie d'avoir effectivement des catéchumènes et des néophytes. Ça nous ça nous redonne un peu d'espérance, mais on sait que ça reste quand même modeste par rapport à la fragilisation que l'on connaît depuis plus d'une centaine d'années aujourd'hui, enfin, parce que ça s'est amorcé depuis le début du XXe siècle, on peut dire, hein, la baisse des statistiques de l'Église en France. Donc voilà, démonstration de force, je pense que ce serait un peu se faire illusion, mais on a besoin de se rassembler, de sentir, de voir aussi, de toucher du doigt ce dynamisme qui existe dans cette église petite aujourd'hui, mais qui n'est pas insignifiante. Voilà. Et puis c'est aussi important de donner un témoignage d'unité. Une célébration solennelle en plein air, on pense qu'il y aura plus de 500 000 personnes. Ces 500 000 personnes seront extrêmement différentes les unes des autres. Il y aura toutes les couleurs de peau, il y aura toutes les histoires personnelles, toutes les sensibilités politiques, il y aura toutes sortes de gens qui se rattachent au Christ et qui donnent ainsi un témoignage d'unité de personnes très diverses. Et je crois que pour le monde d'aujourd'hui, donner ce témoignage, enfin, ça fait partie des missions de l'Église, de rappeler que l'humanité est une et que le Seigneur veut à terme rassembler toute l'humanité dans son royaume. Voilà, c'est un signe que l'on veut donner plutôt qu'une démonstration de force, un signe que c'est possible d'être rassemblé avec nos différences et de communier ensemble.
3: Jean-Claude.
2: En soirée de ce samedi 26 septembre, le pape Léon XIV rejoindra Lourdes pour une prière à la grotte des Apparitions de Massabielle. Lourdes, est-ce en quelque sorte un passage obligé pour les papes ?
4: Alors, je me dis que peut-être oui, effectivement. En tout cas, il y a eu plusieurs visites des papes qui sont passées par Lourdes. Même Benoît XVI y est allé. On voyait que, par exemple, le pape François, qui n'est pas venu en France, même s'il est venu à Marseille et une fois à Strasbourg, mais n'a pas fait de visite apostolique en France. Mais dans toutes ses visites, chaque fois qu'il se déplaçait, il commençait par aller à la basilique Sainte-Marie Majeure, prier la Vierge Marie, et à son retour aussi. Il y a quand même dans le ministère de Pierre, le ministère apostolique, il y a un lien profond avec la Vierge Marie. Et c'est un peu aussi une manifestation de la dimension féminine et maternelle de l'Église, qui est complémentaire de cette image masculine qu'elle peut avoir à travers sa hiérarchie qui est composée d'hommes. Essentiellement, enfin, il y a maintenant des responsables femmes aussi dans l'Église, mais la hiérarchie des ministres ordonnés, des diacres, des prêtres et des évêques, et donc du pape, est composée d'hommes à l'image du Christ, mais il y a toujours besoin de cette dimension complémentaire féminine, et le fait de se mettre sous le regard de la Vierge Marie, de confier à elle sa mission. Je pense que le pape vient vraiment aussi à Lourdes en pèlerin, dans une démarche d'abandon, d'humilité, de confiance. C'est un lieu de prière où il y a tant de grâces, et le pape vient demander des grâces pour lui et pour l'Église, pour le monde. Je pense que ça donne cette dimension-là. Donc effectivement, passage obligé, c'est pas une obligation sur le plan justement du droit, et c'est peut-être une obligation sur le plan du fait, c'est-à-dire que la nature même de l'Église, c'est d'être l'épouse du Christ, et la Vierge Marie en est la figure. Donc si un pape vient visiter son Église, il vient visiter aussi la Vierge Marie. Voilà.
3: Nous arrivons au dimanche 27 septembre à 9h à Lourdes. Vous-même, Monseigneur Laurent Camiade, vous participerez à la rencontre du pape avec les évêques et de la Conférence épiscopale de France. Et à 11h, ce sera la messe dominicale sur la prairie du sanctuaire de Lourdes. Pour vous, personnellement, que représente ce rendez-vous ?
4: Eh bien, comme je l'ai dit juste avant, ça sera aussi une occasion de plus d'aller à Lourdes, mais j'y vais assez souvent, plus souvent que le pape. Ce sera aussi, en fait, le premier contact direct que je pourrai avoir avec Léon XIV, hein, puisque bon, j'avais rencontré plusieurs fois, bien sûr, le pape François, mais le pape Léon XIV, je n'ai encore jamais eu l'occasion de le voir de près. Et voilà, vous savez que ma mission est reçue du pape. Donc c'était le pape François qui m'avait appelé, mais aujourd'hui c'est le pape Léon XIV qui me confirme dans ma mission. Et c'est un peu ce que j'attends de cette rencontre. C'est aussi un signe de communion. Nous serons rassemblés tous les évêques de France avec lui. En fait, la mission des évêques, elle a son sens en communion avec le pape. On parle toujours de la communion des évêques entre eux et avec le pape. C'est ça qui fait la légitimité, si je puis dire, de la mission des évêques. Si je parlais tout seul, indépendamment des autres évêques et du pape, ou du pape, si je me détachais, je serais complètement à côté de ma mission, je trahirais même ma mission. Voilà, donc le fait de vivre de manière concrète cette communion par un moment de rencontre, c'est extrêmement important. Et puis je pense que je méditerai longuement tout ce que nous dira le Saint-Père.
2: Avant d'arriver, il y a un peu d'appréhension ou d'enthousiasme, d'euphorie. C'est quel état d'esprit qui prévaut ?
4: Oui, plus d'enthousiasme que d'appréhension. Ça, c'est sûr. L'appréhension, c'est sur les. Il faut être à la bonne heure, au bon endroit. Le sanctuaire de Lourdes est fermé à partir de 10h le samedi. Il faut qu'on arrive avant. Enfin bon, il y a tout un tas de contraintes logistiques. Mais ça, c'est tout à fait secondaire. Et donc, c'est plutôt de l'enthousiasme.
2: Autre temps fort dans le cadre de son voyage apostolique en France, le pape Léon XIV aura une rencontre privée avec des personnes victimes de violences sexuelles dans l'église.

0: aujourd'hui est prolongé à travers la mise en place de l'INIAV, qui succède à l'INIR, qui était provisoire. L'INIAV est une structure permanente que nous sommes en train de, enfin, qui vient d'être mise en place au niveau national et dans les régions, dans les diocèses. Voilà, puis c'est vrai que nous, de toute façon, nous ne sommes pas en dehors de la société qui, en ce moment, on le voit bien, est en train petit à petit de prendre conscience de ce que ce combat contre les violences sexuelles est quelque chose à mener pour toute la société, pas simplement pour l'Église, mais nous sommes dedans et donc nous avons effectivement toujours à regretter, à essayer de réparer tout ce qui peut l'être. Bien sûr, il y a de l'irréparable, c'est certain, mais ce que nous pouvons faire pour réparer, nous le devons.
1: Puis il y aura, Jean-Claude l'a dit, la participation à la procession au flambeau. C'est voilà. Un beau moment à Lourdes.
0: Bien sûr, ça c'est toujours un des moments forts, oui, évidemment. Et le fait que le pape y participera, ce sera très, très significatif.
2: On a un ordre d'idée de la participation à Lourdes des fidèles ?
0: L'ordre d'idée de la participation est difficile. Je sais qu'ils ont voulu limiter à 150 000 pour la messe. Parce que c'est la jauge, disons, de la prairie où sera célébrée la messe. Après, il y aura peut-être des gens ailleurs qui suivront. Parce qu'on ne peut pas empêcher les foules de venir.
1: Donc le pape Léon XIV poursuivra sa visite en France lundi 28 septembre. Il se rendra à Metz et assistera à une rencontre interreligieuse. Puis aura lieu une rencontre aux racines de l'Europe pour la paix et l'unité, où il prononcera un discours au centre des congrès Robert Schuman. Il déambulera ensuite en papa mobile dans les rues de Metz jusqu'à la cathédrale Saint-Étienne, où il présidera la messe, à l'issue de laquelle se terminera son voyage apostolique en France. Mais vous l'avez un peu dit, mais Monseigneur Camiade, mais la paix en Europe et dans le monde, est-ce une préoccupation majeure pour le pape Léon XIV ?
0: Oui, très clairement. Et là aussi, qui peut être signifié, on peut donner un signe d'encouragement et d'espérance à ce travail pour la paix, qui est parfois quand même, on peut se dire, ça, on n'y arrivera jamais. Mais le fait que justement, il a choisi, c'est assez judicieux, la ville de Metz, à cause de son histoire, qui est un des lieux en France où il y a eu la première communauté juive et où il y a une tradition de discussion, de rencontres interreligieuses, même régulières aujourd'hui, la municipalité. Alors c'est aussi un lieu concordataire, donc les rapports entre l'Église et les institutions, ou entre les religions et les institutions civiles sont un peu différents du reste de la France, mais il y a en fait beaucoup de synergies, donc je pense qu'il veut encourager à la fois cette relation de paix entre les religions et aussi avec l'État. Voilà. Et c'est, je pense que c'est le sens de cette journée.
2: Enfin, Monseigneur Camiade, nous avons évoqué cette visite apostolique du pape en France. Comment le diocèse de Cahors s'associe-t-il à ce voyage ?
0: Alors, nous avons privilégié une proposition d'aller à Lourdes. Nous avons 385 personnes que nous allons pouvoir amener à Lourdes, avec 7 cars qui ont été affrétés par le diocèse, voilà. Donc, et qui seront admises et placées sur la prairie, donc pourront vraiment participer à la messe. Voilà.
2: Les réservations affichent complet.
0: Alors il y a encore quelques places. Je crois qu'on est aujourd'hui à 360 inscrits et on a fixé la limite à 385 puisque c'est le nombre de places que nous avons. Voilà. Donc il reste encore une bonne vingtaine de places, je pense. Voilà.
1: Alors, est-ce que ça veut dire que si quelqu'un voulait venir sans être inscrit à travers son diocèse, il peut également participer, ou alors c'est...
0: Ça sera compliqué d'entrer dans Lourdes. Voilà, ça sera compliqué d'entrer dans Lourdes.
1: On a bien compris.
0: Voilà, je ne sais pas. À partir du samedi 10h, déjà, on ne pourra plus entrer. Donc, ce sera compliqué si on n'est pas inscrit. Mais après, je ne sais pas, il y a peut-être on peut en ligne encore peut-être s'inscrire, je ne sais pas, individuellement. Mais je pense que ça sera compliqué.

0: Alors, mais il n'y a pas que le voyage du pape, n'est-ce pas? Il y a aussi une rentrée dans chaque diocèse avec des manifestations diverses et variées. Peut-on en évoquer quelques-unes avant la fin de cette émission?
1: Oui, très brièvement, bien comme chaque année, nous avons en début septembre la semaine mariale. Et cette année, je vais mentionner seulement ça, hein, je publierai et je distribuerai donc mardi 8 septembre. Après, elle sera distribuée aussi dans les paroisses, bien sûr, mais ce sera émis à partir de ce jour-là à Rocamadour. La lettre pastorale que j'ai rédigée cet été. Alors, il y a une lettre pastorale qui a déjà été publiée sur Internet, mais avec un document un peu plus fourni sur la liturgie pour rencontrer le Christ. Voilà, donc on pourra en reparler une autre fois, mais c'est un thème qu'on va travailler aussi au cours de cette année pastorale. Donc, c'est un peu le lancement de l'année. Mais sinon, l'énergie dans le diocèse au mois de septembre est mise sur la préparation de la rencontre avec le pape à Lourdes.
2: Effectivement, c'est là que nous allions terminer. J'avais envie de vous dire, Monseigneur Laurent Camiade, c'est un événement pour notre pays, pour notre région également. Si vous aviez un mot pour conclure cette émission sur cette venue du pape Léon XIV.
1: Ben ce serait le mot joie. Et aussi, alors j'en donne un autre.
2: Vous avez le droit.
1: C'est une grande attente. Une grande attente. Voilà, parce que je pense que sa présence en France peut faire beaucoup de bien à notre pays.
2: Merci, Monseigneur Laurent Camiade, pour ce temps de rencontre accordé à nos auditrices et auditeurs. Nous vous souhaitons de beaux temps à vivre, ainsi qu'à tous nos auditrices et auditeurs qui se rendront notamment à Lourdes ou qui suivront ces événements sur notre radioprésence qui sera bien présente à Lourdes et qui vous proposera de nombreux rendez-vous pour vivre, ces temps forts et ces grands moments. Nous nous
1: Merci.
2: retrouverons très prochainement pour vivre à nouveau un temps de dialogue avec vous, Monseigneur Laurent Camiade, avec vous également Jean-Claude. Imanol, lui aussi, est fidèle au poste. Il est à la technique de notre émission. Merci, chères auditrices et auditeurs, pour votre fidélité.
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0: Au nom du Père et du Fils et du Saint-Esprit,
1: Amen.
0: La grâce de Jésus notre Seigneur, l'amour de Dieu le Père et la communion de l'Esprit Saint soient toujours avec vous. Frères et sœurs, célébrons cette Eucharistie en reconnaissant

0: Dieu Tout-Puissant nous fasse miséricorde, qu'il nous pardonne nos péchés et nous conduise à la vie éternelle.
1: Amen.

prions le Seigneur. Seigneur Dieu, tu as voulu que toute la loi de sainteté consiste à t'aimer et à aimer son prochain. Donne-nous de garder ses commandements et de parvenir ainsi à la vie éternelle. Par Jésus-Christ, ton Fils, notre Seigneur, qui vit et règne avec toi dans

Lecture du livre du prophète Isaïe. Cherchez le Seigneur tant qu'il se laisse trouver. Invoquez-le tant qu'il est proche. Que le méchant abandonne son chemin et l'homme perfide ses pensées. Qu'il revienne vers le Seigneur qui lui montrera sa miséricorde, vers notre Dieu qui est riche en pardon. Car mes pensées ne sont pas vos pensées, et vos chemins ne sont pas mes chemins, oracle du Seigneur. Autant le ciel est élevé au-dessus de la terre, autant mes chemins sont élevés au-dessus de vos chemins, et mes pensées au-dessus de vos pensées. Parole du Seigneur. Amen.

Lecture de la lettre de Saint Paul apôtre aux Philippiens. Frères, soit que je vive, soit que je meure, le Christ sera glorifié dans mon corps. En effet, pour moi, vivre, c'est le Christ, et mourir est un avantage. Mais si, en vivant en ce monde, j'arrive à faire un travail utile, je ne sais plus comment choisir. Je me sens prise entre les deux. Je désire partir pour être avec le Christ, car c'est bien préférable. Mais à cause de vous, demeurer en ce monde est encore plus nécessaire. Quant à vous, ayez un comportement digne de l'Évangile du Christ. Parole du Seigneur.

En ce temps-là, le Seigneur dit : Il en va du royaume des cieux comme d'un propriétaire qui sortit au point du jour afin d'embaucher des ouvriers pour sa vigne. Il convint avec les ouvriers d'un denier pour la journée et les envoya à sa vigne. Sorti vers la troisième heure, il en vit d'autres qui se tenaient désœuvrés sur la place. Et à cela, il dit : Allez, vous aussi, à la vigne, et je vous donnerai un salaire équitable. Et ils y allèrent. Sorti de nouveau vers la sixième heure, puis vers la neuvième heure, il fit de même. Vers la onzième heure, il sortit encore, en trouva d'autres qui se tenaient là et leur dit : Pourquoi restez-vous ici tout le jour sans travailler ? C'est que, lui disent-ils, personne ne nous a embauchés. Il leur dit : Allez vous aussi à la vigne. Le soir venu, le maître de la vigne dit à son intendant : Appelle les ouvriers et remets à chacun son salaire en remontant des derniers aux premiers. Ceux de la onzième heure vinrent donc et touchèrent un denier chacun. Les premiers, venant à leur tour, pensaient qu'ils allaient toucher davantage, mais c'est un denier chacun qu'ils touchèrent eux aussi. Tout en le recevant, ils murmuraient contre le propriétaire : Ces derniers venus n'ont fait qu'une heure, et tu les as traités comme nous, qui avons porté le fardeau de la journée avec sa chaleur. Alors il répliqua en disant à l'un d'eux : Mon ami, je ne te lèse en rien. N'est-ce pas d'un denier que nous sommes convenus ? Prends ce qui te revient et va-t'en. Il me plaît de donner à ce dernier venu autant qu'à toi. N'ai-je pas le droit de disposer de mes biens comme il me plaît ? Ou faut-il que tu sois jaloux parce que je suis bon ? Voilà comment les derniers seront premiers et les premiers seront derniers.

Avouons que, à première vue, l'image de ce propriétaire qui ne compte pas les heures de ses ouvriers est un peu dérangeante. Ne trouvons-nous pas la position des premiers venus, ceux qui ont travaillé toute la journée et qui protestent à la fin, bien raisonnable? Car enfin, si ce qu'ils reçoivent pour 8 heures de travail est la même chose que d'autres pour une seule heure, pourquoi en faire autant? À moins que Jésus veuille nous parler d'autre chose. Une vigne, des ouvriers à la vigne, un maître de la vigne, tout cela est une image très classique dans la bouche des prophètes. La vigne représente Israël, ou plus largement le monde. Travailler à la vigne, la faire fructifier, c'est le travail des chefs du peuple, des prêtres, prophètes et en fin de compte de tous. Elle donnera du fruit si nous travaillons bien, donc si nous agissons selon le droit et la justice. Elle n'en donnera pas et tombera à l'abandon si nous ne faisons rien. Quant au maître de la vigne, c'est Dieu, c'est lui qui envoie la vigne, c'est lui qui rétribue, lui qui garde les frontières du champ pour que les animaux sauvages ne viennent pas la dévaster. Pour les auditeurs de Jésus qui connaissent la Bible, cela est aisé à comprendre. La nouveauté de la parabole est ici que le maître appelle des ouvriers à différentes heures de la journée. Une première interprétation de cette parabole, qu'on trouve d'ailleurs chez certains pères de l'Église, est celle de l'annonce de la conversion des païens. Les appelés de la première heure représenteraient les Juifs bénéficiaires de l'Alliance depuis Abraham, et ceux des dernières heures, les païens qui vont rejoindre l'Alliance après la Pentecôte. Enfin, pour nous, cette parabole nous donne le bon rôle. Comme nous venons dans les derniers temps, nous trouvons normal de profiter pleinement de l'ensemble d'une révélation qui a plus de 4000 ans d'histoire, et nous espérons ne pas avoir moins que les premiers. Alors certes, cette interprétation est légitime, mais le contexte de notre passage nous invite aussi à un autre regard. L'épisode qui conduit Jésus à développer cette parabole est la demande d'un jeune homme riche qui voudrait bien être disciple du Christ, mais qui refuse de faire le pas car il ne veut pas abandonner ses biens. À la réaction des apôtres, Jésus concluait « Quiconque aura laissé maison, frère, sœur, père, mère, enfant ou champ à cause de mon nom recevra bien avantage et aura en héritage la vie éternelle. Beaucoup de premiers seront derniers et de derniers seront premiers. » Et commence alors notre texte d'aujourd'hui. Comme Jésus le mentionne juste avant, le denier promis aux ouvriers est donc l'héritage de l'éternel. Cette promesse est bien la même chose pour tous, qu'on travaille longtemps ou non, qu'on ait laissé et abandonné peu ou beaucoup. La récompense est unique, c'est la vie dans le royaume de Dieu, la béatitude ou la vision face à face avec Dieu, donc Dieu lui-même. Mais Jésus sait aussi que nous pouvons nous méprendre facilement sur la manière de recevoir les dons de Dieu. Et c'est ce qui se passe pour les ouvriers de la première heure. Ceux-ci croient que la récompense, le don que le maître de la vigne va leur faire, est un salaire humain, et qu'ainsi, ils vont gagner davantage que ceux qui n'ont pas travaillé autant.
Mais en aucun cas, le royaume de Dieu est un salaire. En aucun cas, la vie éternelle serait une récompense qui serait proportionnée à nos efforts. Et d'ailleurs, heureusement pour nous. Dieu donne sa vie par pure grâce, par seule bonté envers nous tous. En réclamant plus, en refusant aux derniers arrivés la même récompense, ils sont loin de la logique du royaume. Ils font fausse route. D'où cette parole dure que le maître leur adresse. « Prends ce qui te revient et va-t'en. Il me plaît de donner à ce dernier autant qu'à toi. N'ai-je pas le droit de disposer de mes biens comme il me plaît? Ou faut-il que tu sois jaloux parce que je suis bon ?» Jésus dit « Va-t'en. » Parce que la façon dont ils ont réagi n'est pas simplement un manque d'ouverture du cœur à l'égard de leurs frères. C'est le signe qu'ils ont compris la récompense du royaume des dieux comme un dû, comme une conséquence de leurs efforts. L'Évangile est et reste toujours un don gratuit. Et quels que soient nos mérites apparents, c'est bien au-delà de nos mérites que nous sommes sauvés. Et comprenons qu'il n'y a rien de comparable entre nos petits efforts et l'immense amour et le bonheur promis que Dieu veut nous donner. Alors, si nous nous imaginons que, parce que nous avons fait ceci ou cela, parce que nous avons été fidèles en ceci ou en cela, nous avons droit au royaume des cieux. Si nous nous imaginons que nous avons payé le ticket d'entrée, alors nous sommes complètement à côté de la plaque. Aussi, derrière ces premiers ouvriers, nous pouvons y voir tant les pharisiens qui jugent la récompense à la pratique des préceptes de la loi, que notre petite voix intérieure légaliste qui comprend la vie chrétienne comme des pratiques à observer pour obtenir la reconnaissance et l'amour de la part de Dieu. En revendiquant une récompense supplémentaire, les premiers ouvriers ont ainsi voulu autre chose que Dieu. Ils ne sont pas simplement jaloux, comme la traduction de la Bible de Jérusalem le mentionne. Là, ici, la traduction de la Bible liturgique est plus juste. Ils sont mauvais, comme l'indique le grec, poneros. C'est le terme que nous trouvons à la finale du Notre Père quand nous disons « Mais délivre-nous du mal ». Donc, ils veulent détourner l'œuvre de Dieu pour leur profit personnel. Enfin, reconnaissons qu'il est toujours préférable, dès ici-bas, de servir Dieu et le bien, même durant les longues heures de la journée, que de rester désœuvré au bord de la route. Les divers ouvriers qui n'ont pas été employés plus tôt le reconnaissent de manière dépitée. C'est que, lui disent-ils, personne ne nous a embauchés. Dieu était avec ceux qui travaillaient. Il n'a jamais abandonné ses ouvriers durant le travail. Il n'a pas attendu la récompense finale pour leur donner sa grâce. Servir le bien véritable est pour chacun de nous une source de joie beaucoup plus grande que de ne pas le faire. Dieu est déjà notre joie.

Je crois en un seul Dieu, le Père Tout-Puissant, Créateur du ciel et de la terre, de l'univers visible et invisible. Je crois en un seul Seigneur Jésus-Christ, le Fils unique de Dieu, né du Père avant tous les siècles. Il est Dieu né de Dieu, lumière né de la lumière, vrai Dieu né du vrai Dieu. Engendré, non pas créé, consubstantiel au Père, et par lui tout a été fait. Pour nous les hommes et pour notre salut, il descendit du ciel. Par l'Esprit Saint, il a pris chair de la Vierge Marie, il s'est fait homme. Crucifié pour nous sous Ponce Pilate, il souffrit sa passion et fut mis au tombeau. Il ressuscita le troisième jour, conformément aux Écritures, et il monta au ciel. Il est assis à la droite du Père. Il reviendra dans la gloire pour juger les vivants et les morts, et son règne n'aura pas de fin. Je crois en l'Esprit Saint, qui est Seigneur et qui donne la vie. Il procède du Père et du Fils. Avec le Père et le Fils, il reçoit même adoration et même gloire. Il a parlé par les prophètes. Je crois en l'Église, une, sainte, catholique et apostolique. Je reconnais un seul baptême pour le pardon des péchés. J'attends la résurrection des morts et la vie du monde à venir. Frères et sœurs, faisons monter notre prière vers le Dieu Tout-Puissant, afin que tous les hommes puissent mener une vie tranquille et parvenir à la vie éternelle.

notre Père, donne à tous les hommes de vivre en paix les uns avec les autres et d'être en paix avec toi en notre Seigneur Jésus-Christ. Nous t'en prions.

notre Père donne à tous les hommes l'Esprit Saint qui répand l'amour en nos cœurs et nous délivre de toute haine. Par notre Seigneur Jésus-Christ, nous t'en prions. Amen.

donne à tes fidèles l'Esprit Saint qui guide vers la vérité tout entière et qui nous permet d'accueillir l'Évangile de notre Seigneur Jésus-Christ. Nous t'en prions.

notre Père, accorde-nous, à nous qui sommes rassemblés, la joie de la tendresse fraternelle et de l'amitié. Nous t'en prions.

0: Regarde avec amour, Seigneur, le peuple qui t'invoque, qu'il soit toujours sous ta protection, lui qui se confie en ta bonté, par le Christ notre Seigneur.
1: Amen.

Priez, frères et sœurs, pour que mon sacrifice, qui est aussi le vôtre, soit agréable à Dieu le Père Tout-Puissant. Reçois favorablement, nous t'en prions, Seigneur, les dons présentés par ton peuple. Que tous obtiennent par tes sacrements ce qu'ils proclament dans la ferveur de la foi, par le Christ notre Seigneur. Amen. Le Seigneur soit avec vous.

toi le créateur de tous les éléments du monde, maître des temps et de l'histoire. Tu as formé l'homme à ton image et tu lui as soumis l'univers et ses merveilles. Tu lui as confié ta création afin qu'il en soit le gardien et qu'en admirant ton œuvre, il ne cesse de te rendre grâce par le Christ notre Seigneur. C'est pourquoi nous te

0: Toi, Père très aimant, nous te prions et te supplions par Jésus-Christ, ton Fils, notre Seigneur, d'accepter et de bénir ces dons, ces offrandes, sacrifices purs et saints que nous te présentons avant tout pour ta Sainte Église catholique. Accorde-lui la paix et protège-la. Daigne la rassembler dans l'unité et la gouverner par toute la terre. Nous les présentons en union avec ton serviteur, notre pape Léon, notre évêque Guy et tous ceux qui veillent fidèlement sur la foi catholique reçue des apôtres.
1: Souviens-toi, Seigneur, de tes serviteurs et de tes servantes et de tous ceux qui sont ici réunis dont tu connais la foi et l'attachement. Nous te prions ce matin en particulier pour Diane Muller, David et Caroline, pour Sabine, Nathalie et Inès, ainsi que pour Martine de la Burte. Nous t'offrons pour eux, ou ils t'offrent pour eux-mêmes et tous les leurs, ce sacrifice de louange, pour leur propre rédemption, pour la paix et le salut qu'ils espèrent. Ils te rendent cet hommage à toi, Dieu éternel, vivant et vrai.
2: Unis dans une même communion, nous célébrons le jour où le Christ est ressuscité d'entre les morts. Et vénérant d'abord la mémoire de la bienheureuse Marie, toujours vierge, mère de notre Dieu et Seigneur Jésus-Christ, et celle de Saint Joseph, son époux, des bienheureux apôtres et martyrs, Pierre et Paul, André, Jacques et Jean, Thomas, Jacques et Philippe, Barthélemy et Matthieu, Simon et Jude, Lin, Clé, Clément, Sixte, Corneille et Cyprien, Laurent, Chrysogone, Jean et Paul, Paume et Damien, et de tous les saints. Nous t'en supplions. Accorde-nous par leurs prières et leurs mérites d'être toujours et partout forts de ton secours et de ta protection.
0: Voici donc l'offrande que nous présentons devant toi, nous tes serviteurs et ta famille entière. Seigneur, dans ta bienveillance, accepte-la. Assure toi-même la paix de notre vie, arrache-nous à la damnation éternelle et veuille nous admettre au nombre de tes élus. Seigneur Dieu, nous t'en prions, daigne bénir et accueillir cette offrande. Accepte-la.

0: Voilà pourquoi nous, tes serviteurs et ton peuple saint avec nous, faisant mémoire de la passion bienheureuse de ton Fils, Jésus le Christ notre Seigneur, de sa résurrection du séjour des morts et de sa glorieuse ascension dans le ciel, nous te présentons, Dieu de gloire et de majesté, l'offrande prélevée sur les biens que tu nous donnes, le sacrifice pur et saint, le sacrifice parfait, pain de la vie éternelle et coupe du salut. Et comme il t'a plu d'accueillir les présents de ton serviteur Abel le Juste, le sacrifice d'Abraham, notre père dans la foi, et celui que t'offrit Melchisédek, ton grand prêtre, oblation sainte et immaculée, regarde ces offrandes avec amour et dans ta bienveillance, accepte-les. Nous t'en supplions, Dieu Tout-Puissant, qu'elles soient portées par les mains de ton Saint-Ange, en présence de ta gloire sur ton autel céleste, afin qu'en recevant ici, par notre communion à l'autel, le corps et le sang très saints de ton Fils, nous soyons comblés de la grâce et de toute bénédiction du ciel.
1: Souviens-toi aussi, Seigneur, de tes serviteurs et de tes servantes, particulièrement aujourd'hui, de la maman de Martha, décédée hier en Pologne, qui nous ont précédés, marqués du signe de la foi et qui dorment dans la paix. Pour eux et pour tous ceux qui reposent dans le Christ, nous implorons ta bonté, Seigneur, qu'ils demeurent dans la joie, la lumière et la paix.

0: Délivre-nous de tout mal, Seigneur, et donne la paix à notre temps. Soutenus par ta miséricorde, nous serons libérés de tout péché, à l'abri de toute épreuve, nous qui attendons que se réalise cette bienheureuse espérance, l'avènement de Jésus-Christ, notre Sauveur.
1: Car c'est à toi qu'appartient le règne, la puissance et la gloire, pour les siècles des siècles.
0: Seigneur Jésus-Christ, tu as dit à tes apôtres, « Je vous laisse la paix, je vous donne ma paix. » Ne regarde pas nos péchés, mais la foi de ton Église. Pour que ta volonté s'accomplisse, donne-lui toujours cette paix et conduis-la vers l'unité parfaite, toi qui vis et règnes pour les siècles des siècles.
1: Amen.
0: Que la paix du Seigneur soit toujours avec vous.
1: Et avec votre esprit.
2: Dans la charité de Christ, donnez-vous la paix.

Voici l'agneau de Dieu, voici celui qui enlève les péchés du monde. Heureux les invités au repas des noces de l'agneau.

0: Prions le Seigneur. Dans ta bonté, Seigneur, fais que ton aide soutienne toujours ceux que tu as nourris de tes sacrements, afin qu'ils puissent, dans ces mystères et par toute leur vie, recueillir les fruits de la rédemption par le Christ notre Seigneur.
1: Amen.
2: Quelques annonces. D'abord, comme vous l'indique le bulletin de liaison, demain soir commence le catéchisme pour adultes qui concerne tout particulièrement les catéchumènes, mais aussi des recommençants et toute personne qui désire en profiter pour davantage connaître sa foi. Donc, première rencontre, Charles de Foucault à 20h demain soir. Les autres informations sont plus habituelles, mardi des jeunes, catéchisme. J'insiste sur le commencement aussi d'un autre cycle, le cycle de Léon XIII à Léon XIV, la doctrine sociale de l'Église. Vous avez des tracts sortir de cette Église, des tracts verts. Donc, première conférence, elle est inaugurale et elle ouvre le cycle, elle est donnée par notre frère François Daguet. Pourquoi la doctrine sociale de l'Église? Donc, il y aura 6 conférences et elle commence à 20h30 ce jeudi, salle Albert le Grand. J'en profite pour indiquer aussi qu'au cours de cette semaine, nous recevrons les fameux tracts dépliants qui présentent toutes les conférences et qui seront disponibles partout dans cette église, auprès, dans le couvent et aussi ailleurs et dans d'autres églises. Je précise aussi qu'au sortir de l'église, vous trouverez une table, un stand de présentation et d'inscription peut-être pour les membres des fraternités paroissiales. Nous avons des fraternités paroissiales, elles se proposent de faire une réunion d'information dans un mois, mercredi, le 14 octobre au soir. Donc vous aurez des indications, ceux qui sont intéressés peuvent contacter Xavier. Au sortir de cette église, il y a des tracts pour cela. D'autres informations concernant la vie de notre paroisse, l'évangile pour les enfants. Vous avez en bas du verso du dépliant, du bulletin de liaison, une annonce, une information. Vous pouvez contacter M. Jean-Marie Barbiche, qui laisse son numéro de téléphone, afin de voir avec lui qui, quand peut assurer cet évangile pour les enfants en début de notre Eucharistie, la liturgie de la parole. Autre information aussi pour la vie de la paroisse, à propos de la chorale recrute. Donc vous pouvez contacter le frère Pierre-Marie, peut-être aussi d'autres membres de la chorale que vous avez devant vous, contactez-les et on verra ce qui est possible, quelle voix vous avez, si vous avez de la voix, etc. Mais ne craignez pas de le contacter. Enfin, peut-être vous interrogez-vous sur ce qui va se passer dimanche prochain pour aller à Lourdes. Il faudra vous lever tôt, mais vous le saviez déjà. Vous reviendrez pour les vêpres, ou peut-être un petit peu après, mais vous le saviez. Tout le reste, on attend encore des informations. Donc vous ne le savez pas, et nous non plus. Voilà. Cependant, vous pouvez faire confiance et à l'Esprit Saint et au rendez-vous que vous fixe le pape et au chauffeur de car. Bref, nous irons à Lourdes. Prévoyez de quoi vous sustenter et de quoi marcher. Peut-être il faudra regagner les bus à l'issue de la célébration. Donc tout sera en marche. Il y aura des WhatsApp qui vont fonctionner, des informations vont fonctionner au cours de la semaine. Voilà. Donc, à très bientôt et bonne semaine.
0: Le Seigneur soit avec vous.
1: Et avec votre esprit.
0: Que Dieu Tout-Puissant vous bénisse, le Père, le Fils et le Saint-Esprit.

0: L'ange du Seigneur annonce à Marie qu'elle serait la mère du Sauveur, et elle conçut du Saint-Esprit. Voici la servante du Seigneur, qu'il me soit fait selon ta parole. Et le Verbe s'est fait chair, et il a demeuré parmi nous. Je vous salue Marie, pleine de grâce. Le Seigneur est avec vous. Vous êtes bénie entre toutes les femmes, et Jésus, le fruit de vos entrailles.
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2: Chers auditeurs, dans ce nouvel épisode, nous partons retrouver pour la deuxième semaine une figure du catholicisme qui sera mise à l'honneur par notre pape Léon à l'occasion de sa visite en France du 25 au 27 septembre. Il s'agit de Sainte Joséphine Bakhita. La semaine dernière, nous l'avons découverte vivant une enfance heureuse au Soudan. Mais trop vite arrachée à sa famille, emportée vers un sordide marché aux esclaves, vous me direz malheureusement une de plus parmi tous les personnages que nous avons déjà rencontrés. Et pourtant, nous allons découvrir que si la souffrance des victimes et l'indignité des coupables sont identiques, ici, dans l'aventure de celle qui deviendra sœur puis sainte Joséphine Bakhita, bien des choses sont singulières. La semaine dernière, nous avons laissé une petite fille de 9 ans avec les chaînes aux pieds. Mais son cœur, lui, sentait déjà qu'elle trouverait l'aide d'un plus grand que tout. Elle ne connaissait pas encore le nom du père, mais elle sentait déjà sa présence aimante. Alors, où est Bakhita ? Elle ne le sait pas plus que nous. Mais ce qui est sûr, c'est qu'elle et sa petite compagne d'infortune sont prisonnières. D'un jour à l'autre, elles seront vendues au marché des esclaves. Pourtant, l'espoir de retrouver leur famille n'est pas mort. Alors, quand un beau jour, le geôlier oublie de refermer leur cachot, Bakhita s'enflamme.
4: « Nous sommes seuls, sans chaîne. C'est le bon moment. »
5: Avec mon ami, on s'est regardé, on s'est serré la main, on a jeté un œil tout autour, personne en vue. Alors on est sorti à toute vitesse, sans savoir où aller, avec la seule force de nos petites jambes. Notre course a duré toute la nuit, sans un seul arrêt, en rase campagne, puis dans la forêt, et enfin, dans le désert.

0: La course effrénée des fugitives est soutenue par le prêcheur Johnson, « You'd better run », « Tu ferais mieux de courir, courir jusqu'à Jésus ». Les couplets résument chacun un récit biblique qui met en valeur la miséricorde du Seigneur, le seul vrai refuge. Ce qui nous renvoie à l'universalité de la bonne nouvelle quand saint Paul dit aux, Éphésiens. Ce mystère, c'est que toutes les nations sont associées au même héritage, au même corps, au partage de la même promesse dans le Christ Jésus par l'annonce de l'Évangile. Bakita, c'est elle qu'en cherchant sa liberté, elle court aussi vers le Seigneur. Rejoignons-la, perdue dans les ténèbres hostiles.
1: Haletante et pantelante, nous entendions dans l'obscurité les rugissements des fauves. Quand ils s'approchaient, nous grimpions dans les arbres pour nous cacher. Mais une fois, à peine descendus de notre refuge, nous avons reconnu le bruit d'une caravane qui approchait. Alors nous nous sommes cachés derrière des buissons d'épines. Pendant bien 2 heures, des groupes se sont succédés, passant juste devant nous. Mais personne ne nous a aperçus. C'était le bon Dieu qui nous protégeait, rien d'autre. Dans mon esprit d'enfant, je croyais que, une fois le danger écarté, j'allais tout de suite retrouver les miens. C'est cette espérance qui m'a donné le courage de tout supporter. À l'aube, nous nous sommes arrêtés pour reprendre souffle. Nous étions épuisés. On avait le cœur qui battait dans la poitrine. Des gouttes de sueur coulaient de tous côtés. Une faim aiguë nous déchirait l'estomac. Nous n'avions rien. Où étions-nous ? Au loin, nous avons vu une cabane. Notre cœur alors s'est mis à battre plus fort. Mais nous n'avons pas reconnu notre maison. Quelle amertume, quelle déception. Alors que, découragés, on restait là à réfléchir, un homme est apparu devant nous. Épouvantés, nous avons tenté de fuir, mais lui, en nous arrêtant, nous a demandé gentiment.
0: Où allez-vous ?
1: Chez nos parents.
0: Et où sont vos parents ?
1: Là-bas, avons-nous répondu, en indiquant vaguement une direction.
0: Eh bien, venez vous reposer un peu, et puis je vous conduirai chez vos parents.
1: À peine entrés dans la cabane, nous nous sommes écroulés par terre, comme mortes. Il nous a donné à boire un peu d'eau, mais nous étions si épuisés que nous n'avons pas pu la garder. Alors, il nous a laissés seuls et tranquilles pendant une petite heure. Après ce court sommeil, nous avons été réveillés. Il nous a donné à manger et à boire, puis nous a fait entrer dans une grande bergerie, pleine de brebis et d'agneaux. Et soudain, avec une grosse chaîne, il nous attache ensemble par le pied. Il nous ordonne de rester tranquilles. Il ne s'agissait plus de nous conduire à nos parents. Nous étions à nouveau esclaves. Que de pleurs encore, que de souffrances.

Chers auditeurs, avant de présenter le chant que nous venons d'écouter, juste un mot sur la pièce pour cordes précédente. Il s'agit de Summer Moon, composée par l'africaine-américaine Florence Price, presque contemporaine de notre Joséphine. En 1933, ce sera la première femme noire à entendre sa symphonie jouée par un grand orchestre. Autre prodige, mais même combat que Bakita. Ce combat, le chœur Union Chapel de la MB Church y participe en portant le chant de celui qui se sent mourir et qui se dirige vers la ville nommée Paradis, a city called Heaven. Il ajoute « I'm a poor pilgrim, je suis un pauvre pèlerin, seul dans ce monde sauvage, je n'ai pas de maison. » Est-ce qu'il désespère ? La mélodie pourrait le suggérer, mais pourtant, il prie. Donc s'il prie, il ne désespère pas, tout comme Bakita. Et il répète « Je garde espoir parce que je m'efforce de m'approcher du paradis. » En affirmant le verset 28 du chapitre 11 de Matthieu. Je repense à la douce parole du Seigneur. Venez à moi et je vous donnerai le repos. En pèlerin, tournez vers le meilleur à venir. »

0: Bienvenue sur l'antenne de Radio Présence. Si vous venez de nous rejoindre, vous écoutez Negro Spiritual du Cri au Chant, présenté par Marika Wadek.
1: Oui, pour répondre à la demande multiséculaire des pays arabes, les marchands d'esclaves ratissaient régulièrement cette terre du Soudan. Les kidnappeurs locaux n'avaient qu'à attendre leur passage. Les deux fillettes seront donc bientôt vendues à l'un d'entre eux pour être amenées dans une grande ville du Soudan. Elles vont marcher longtemps avant de rejoindre une caravane qui sillonnait l'intérieur du Soudan pour alimenter cette traite d'esclaves bien antérieure à la traite transatlantique et qui dura bien après l'abolition de cette dernière. Vous voulez un témoignage célèbre ? Prenons Rimbaud. Oui, notre poète français, Arthur Rimbaud, contemporain de Bakita, dans les années 1880 à 1890. Contrairement à ce qui s'est écrit, il n'a pas été un négrier. Mais, comme le révèle sa correspondance, Rimbaud, cherchant fortune en Somalie, a quand même utilisé sans état d'âme le système esclavagiste qui régnait dans cette région. Et pour Bakita, que se passait-il en cette fin des années 1800. Retournons tout de suite ensemble à l'exploration de son journal.
0: Nous avons dû marcher longtemps avant de rejoindre la caravane. Ensuite, on a voyagé pendant 2 semaines et demie, toujours à pied. Arrivés finalement en ville, nous sommes conduites dans la maison de celui qui est appelé le chef des Arabes. C'était un marchand très riche. Ma compagne et moi étions destinées à être les servantes de ses filles. Elles se mirent tout de suite à bien nous aimer. Je fus bien traité dans cette maison et je ne manquais de rien. Mais un jour, alors que j'avais commis une faute, dont je ne me souviens pas, le maître a saisi la cravache pour me frapper. J'ai couru pour me cacher derrière ses filles. Je n'aurais jamais dû faire ça. Il est devenu furieux. Il m'a attrapé et jeté par terre. Il m'a roué de coups avec sa cravache et avec ses pieds. Et finalement, par un dernier coup de pied sur flanc gauche, il m'a laissé comme morte. J'ai perdu connaissance. J'ai dû être transporté sur mon grabat où je suis resté plus d'un mois. Une fois remise de cette volée de coups, je fus préposé à un autre travail. Mais mon destin était tracé. 3 mois plus tard, je quittais cette maison pour être vendu.

0: Steal Away, interprété par les Fist Jubilee Singers, nous dit « Fuir vers Jésus, vers la maison. Mon Seigneur m'appelle par le tonnerre qui tonne dans mon âme. Je n'en ai plus pour longtemps à rester ici. » En écho au tonnerre, voici des extraits du livre de Joël, chapitre 2. Comme des braves, ils courent, tels des guerriers, ils escaladent le rempart. Le Seigneur a donné de la voix devant son armée. Il est grand, le jour du Seigneur, et très redoutable. Qui peut l'affronter ? Et maintenant, oracle du Seigneur, revenez à moi de tout votre cœur.
1: Mon nouveau patron était un général de l'armée turque. Il y avait avec lui sa vieille mère et sa femme. Toutes les deux étaient inhumaines envers les pauvres esclaves. Moi et une autre petite fille, nous étions au service de ces deux femmes. Nous ne devions pas les lâcher d'une semelle. Elles nous tombaient dessus sans pitié, et souvent, sans que l'on ne sache pourquoi. Aussi, en 3 ans à leur service, je ne me souviens pas d'avoir connu un seul jour sans blessure. Mais il fallait tenir, car ceux qui tombaient malades ne recevaient aucun soin, et les morts étaient simplement jetés dans les champs. Il fallait tout supporter, et en silence. Une coutume surtout était cruelle. Pour montrer leur richesse, les propriétaires faisaient tatouer par incision, en fait, scarifier, la peau de leurs plus beaux esclaves. Nos maîtresses ont décidé de nous distinguer par cette véritable torture. Bien sûr, j'ai toujours ces marques, mais je peux vraiment dire que, si je ne suis pas morte, c'est par miracle du Seigneur. Il me destinait à des choses meilleures.

0: Le cœur de la Morgan State University nous invite vigoureusement à sortir du désert, mais en suivant le Seigneur pour que la conversion nous élargisse le cœur, pour bénir et accueillir les bénédictions, comme le promet le psaume 83. Heureux les hommes dont tu es la force. Des chemins s'ouvrent dans leur cœur. Quand ils traversent la vallée de la soif, ils la changent en source. De quelle bénédiction la revêtent les pluies de printemps ? La dernière tentative de fuite de Bakita a échoué. Alors, comment sort-elle de la vallée de la soif ? En 1882, ce général turc doit rentrer en Turquie. Il s'arrête à Khartoum et y vend tous ses esclaves. C'est ainsi que, à 13 ans, Bakita se retrouve au service d'un consul italien en poste dans la capitale soudanaise. Qu'est-ce qu'il attend auprès de ce quatrième maître ?
1: Cette fois, comme mon prénom le dit, j'ai vraiment été chanceuse. Parce que mon nouveau maître, le consul Legnani, était plutôt gentil. Mon occupation était d'aider la femme de chambre dans tous les travaux domestiques. Je n'ai subi ni réprimande, ni punition, ni coup. Vivre autant de paix et de tranquillité ne me semblait pas réel. Un peu plus de 2 années passèrent sans aucun changement, jusqu'à ce que le consul soit appelé en Italie pour des affaires importantes. Alors, il m'a proposé de m'affranchir et même de me ramener chez moi, dans mon village, le bonheur. Mais j'ai dû y renoncer.

Alors, pourquoi Bakita doit-elle renoncer à l'affranchissement qui lui était offert ? Pourquoi Bakita, la chanceuse en arabe, comme l'ont baptisé ironiquement ses ravisseurs, n'est-elle pas retournée chez elle ? Tout simplement parce qu'elle ne sait pas où est son village. Rappelons-nous l'épisode précédent, le numéro 62. Les marchands d'esclaves lui ont fait parcourir des milliers de kilomètres à pied. Elle n'avait que 9 ans, tout au plus. Elle n'était jamais sortie de son paisible village. Elle a vécu tout ce périple en état de fatigue extrême et surtout en état de choc. Et voici un des effets les plus cruels de cette terreur. Quand ses premiers ravisseurs lui ont demandé comment elle s'appelait, elle était tellement sidérée, tétanisée, qu'elle ne pouvait pas retrouver son propre prénom. Alors, ses ravisseurs, en riant, choisissent de l'appeler Bakita, ce qui signifie la chanceuse en arabe. C'est ce nom donné ironiquement par des êtres malfaisants que le Seigneur transformera bel et bien en réalité.

0: I got a new name. J'ai reçu un nouveau nom, clame le pasteur C.J. Johnson, soutenu par toute l'assemblée. J'ai reçu un nouveau nom et il est mien. J'ai reçu un nouveau sauveur, un nouveau père et une nouvelle mère et ils sont miens. Chers auditeurs, pardonnez-moi de ne pas développer les références bibliques, parce que sinon, je dévoilerai la suite de l'aventure de Joséphine Bakita. Alors, revenons ensemble à son témoignage, au moment où elle a dû renoncer à l'affranchissement offert par ce consul italien qui rentrait chez lui.
1: Comme esclave, je n'ai jamais été désespéré, parce que je sentais en moi une force mystérieuse qui me soutenait. Heureusement, je ne sais pas pourquoi, mais quand j'ai entendu parler de l'Italie, dont j'ignorais tout, dans mon cœur, un très vif désir est né. J'ai osé prier mon maître de m'emmener en Italie avec lui, et j'ai tant insisté qu'il a accepté. C'était Dieu qui le voulait, je l'ai su ensuite. Je goûte encore aujourd'hui la joie que j'ai éprouvée à cette époque. Nous avons fait ce grand voyage en bateau, traversant la mer Rouge et bien d'autres mers jusqu'à Gênes. Mon maître avait voyagé avec un ami à lui. La femme de cet ami nous attendait à Gênes. Quand elle m'a vu, elle s'est mise à reprocher vivement à son mari de ne pas lui avoir ramené d'Afrique une jeune esclave. Alors mon maître, pour tirer son ami d'embarras, me donna en cadeau. Et c'est ainsi que j'ai suivi mes cinquièmes maîtres, les Micheli, jusqu'à Venise. J'étais la nounou de leur petite fille. Celle-ci m'aimait bien. Et moi, naturellement, je lui rendais bien son affection.

0: Daniel a prié et les lions ne l'ont pas touché. Daniel a les clés du royaume. Daniel au chapitre 6. Il délivre et il sauve. Il accomplit des signes et des prodiges au ciel et sur la terre, lui qui a sauvé Daniel de la griffe des lions. Confiance et espérance, deux mots que Bakita sait faire rimer.
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0: Eh oui, alors Imanol, à votre avis, est-ce que Bakita pose ses valises à Venise?
1: On verra ça.
0: Eh bien, pas du tout, pas du tout. Monsieur Micheli, son maître actuel, veut continuer à faire de bonnes affaires au Soudan. Il y repart et y achète une auberge. Il décide que son épouse doit le rejoindre rapidement pour l'aider. Bakita suit et retrouve sa terre natale. Mais après 9 mois au Soudan, Madame Micheli devait retourner en Italie pour vendre leur maison et préparer le déménagement définitif. Elle ne peut pas se séparer de sa fille et donc l'emmène en Italie. En tant que nounou, Bakita suit. Mais comment Bakita a-t-elle vécu ce nouveau départ?
1: Dans mon cœur, je dis alors un adieu définitif à l'Afrique. Une voix intérieure me disait que je ne la reverrai plus. De retour en Italie, Madame Micheli resta encore 2 ans environ avec nous. Mais il lui fallait repartir auprès de son mari au Soudan. Elle voulut nous confier sa petite et moi à la congrégation de la charité de Venise pour que nous recevions un peu d'instruction. Ses sœurs canossiennes, des filles de la charité, m'auraient volontiers accueilli au catéchuménat pour me préparer au baptême. Mais la petite étant déjà baptisée, il aurait fallu nous séparer. Mais Madame Micheli s'y refusait. Mais Madame Micheli s'y refusait absolument. Heureusement, l'administrateur des biens de la famille est intervenu. Monsieur Illuminato Cecchini, homme au cœur d'or et à la conscience droite. Il avait tellement envie que je sois admise à l'Institut des catéchumènes qu'il donna sa parole sur papier timbré que, au cas où, Madame Micheli faillirait à son devoir. Lui-même paierait ma pension. Cet homme a toujours eu pour moi un véritable amour paternel. En me donnant un crucifix, il m'expliqua que Jésus-Christ, Fils de Dieu, était mort pour nous. Je ne savais pas ce que ça voulait dire, mais poussé par une force mystérieuse, je le cachai de peur que ma maîtresse ne le prenne. Jusque-là, je n'avais jamais rien caché parce que je n'étais attaché à rien. Je me souviens que je gardais ce crucifix en cachette et que je ressentais en moi quelque chose que je ne pouvais pas expliquer.

Avant de vous présenter le chant que nous entendons, j'attire votre attention sur la pièce de piano précédente. Une autre des 450 compositions de l'africaine-américaine Florence Price, née comme Bakita à la fin du 19e siècle. Et ceux qui nous mettent actuellement en joie, ce sont les chanteurs du Beautiful Chorus avec I've Got Peace. Dans mon cœur, la paix coule comme une rivière. La joie coule de mon cœur comme d'une fontaine. Et je vous souhaite de vivre cette paix. Pour nous mettre en harmonie avec la belle simplicité du cœur de Bakita, fermons les yeux, prêtons l'oreille du cœur, arrêtons-nous sur le verset familier de Jean au chapitre 14. Je vous laisse la paix, je vous donne ma paix, ce n'est pas à la manière du monde que je vous la donne. Que votre cœur ne soit pas bouleversé ni effrayé. Chers auditeurs, vous êtes en droit de me demander qu'est-ce qui relie les chants négro-spirituoses, l'aventure de Sainte Bakita qui se déroule entre le Soudan et l'Italie, la journée mondiale du migrant et du réfugié et la visite de notre pape Léon à Paris ce 26 septembre. Bakita

Ça n'a peut-être pas connu ses chants, mais ils disent ce qu'elle a vécu pendant ses 10 ans de servitude, ce que son cœur de chrétienne a ressenti. Son aventure humaine et spirituelle l'a conduite à être religieuse, puis sainte, après avoir connu l'esclavage. C'est pourquoi le diocèse de Paris a donné le nom de Bakita au refuge qui accueille les personnes en exil. Et c'est la Maison Bakita qui a l'honneur de recevoir notre pape le 26 septembre, veille de la Journée mondiale du migrant et du réfugié, qui se tient donc le 27 septembre. Alors, très bonne célébration à tous, à l'écoute de Radio Présence et de son programme spécial. Un grand merci à Imanol pour les lectures et la technique magnifique. Au passage, nous saluons l'équipe de Radio Présence Lourdes, on l'envie un petit peu, parce qu'elle aura la joie d'accueillir le 27 septembre tous les fidèles, dont ceux du diocèse de Cahors, venus retrouver notre pape Léon dans ce merveilleux sanctuaire de Lourdes. Au revoir, chers auditeurs, et à très bientôt.

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1: Chers auditeurs, bonjour. Vous retrouvez l'émission Grand Entretien avec Christian Gasquet.
2: Bonjour.
1: Et Imanol Hernandez à la technique. Je vous rappelle le principe de l'émission. Nous accueillons autour de la table du studio, micro ouvert, un ou une invitée avec qui nous faisons connaissance avant d'aller plus avant. Sur ses domaines de compétences, ses qualités, ses convictions, voire même lui donner la possibilité de s'exprimer sur le message qui lui tient à cœur et qu'elle souhaite faire passer. Aujourd'hui, nous recevons Patrick Charron, retraité de la DCCRF, Direction départementale de la concurrence, consommation et de la répression des fraudes. Attention. Mais on ne se retrouve pas à la DCCRF en claquant des doigts. Qui est Patrick Charron? C'est ce que nous allons découvrir ensemble.
2: Bonjour Patrick Charron.
3: Bonjour.
1: Avant de vous présenter, expliquez-nous en quelques mots ce qui se cache derrière l'appellation DCCRF et quel est son rôle.
3: La DGCCRF est une direction générale du ministère des Finances. À l'origine, c'était la concurrence et les prix. Et ensuite, il y a eu la fusion avec les fraudes, d'où DGCCRF. Le travail est simple, c'est de s'occuper des tromperies dans tout le domaine existant sur le territoire. Et on applique, comment dire, des textes liés à l'économie de la France. Cette direction, elle a évolué avec le temps. La preuve, je vous ai parlé des prix, pour passer aux fraudes, c'est-à-dire que l'importance de l'agriculture sur le territoire est très importante, c'est la raison pour laquelle il y a eu cette fusion avec les fraudes.
1: Et alors concrètement, vous assurez des contrôles auprès des établissements de la restauration, la grande surface, quel est l'ensemble des lieux de contrôle?
3: Alors, d'abord une direction, chacun est spécialisé dans un domaine. Vous avez les services, vous avez l'industrie, vous avez l'alimentation. Donc si cet agent est nommé au niveau de l'alimentation, il pourra intervenir peut-être les restaurants, peut-être la grande distribution, peut-être des fabricants de foie gras, par exemple. Et si quelqu'un fait de l'industrie, alors là, c'est un autre domaine. Il va s'occuper des voitures ou des garages ou ces choses-là. On n'est pas spécialisé, si vous voulez, dans tous les domaines. J'ai fini ma carrière, effectivement, dans le domaine des produits carnés. J'étais un spécialiste en France sur la viande, la volaille, etc. Mais ça, c'est un autre domaine. C'est vraiment une spécialisation au niveau national.
1: D'accord. On peut dire alors que tous les services commerciaux relèvent de contrôle de la DCCRF?
3: Absolument. Maintenant, ce qu'il faut savoir, c'est que ça a bien évolué. C'est-à-dire que l'État a pris de nouvelles dispositions, c'est-à-dire que les effectifs de ce service-là a bien fondu. Pour la bonne et simple raison, c'est qu'en contrepartie, on a mis en place des médiations et aussi on a imposé aux entreprises certains contrôles à l'origine qui ne sont plus faits par les services de contrôle. C'est quasiment maintenant un contrôle de deuxième niveau.
1: D'accord. Ben écoutez, nous aurons peut-être l'occasion d'y revenir. Patrick Charron, vous êtes né en Algérie en 1952. Vous avez donc aujourd'hui 74 ans. Curieuse analogie avec votre nom, votre grand-père exerçait le métier de charron. Qui se souvient aujourd'hui de ce métier? Rappelons au passage que le charron était l'artisan qui utilisait le bois et le fer pour construire et réparer des véhicules attelés. Un métier disparu depuis belle lurette. Vous êtes l'aîné d'une famille de 6 enfants qui a connu les événements en Algérie. Après l'indépendance de l'Algérie, votre famille décide en 1963 de rentrer en France pour arriver à Charleville-Mézières, région Grand Est, dans le département des Ardennes. Un choc climatique, on peut imaginer, qui vous invite à aller plus au sud, à Mérignac, près de Bordeaux, où vous restez 3 ans durant en attente de logement. Et là, surprise, vos parents décident de partir en Argentine.
2: Oui, c'est là où il y a un petit peu la surprise. Partir en Argentine, pour quelle raison? Expliquez-nous ce choix et pourquoi l'Argentine?
3: À cette époque-là, la France recevait 1,5 million de Français d'Algérie. Et automatiquement, on a eu des propositions pour le Canada ou l'Argentine. Mes parents ont fait le choix de l'Argentine. Pourquoi? Je pense que, sans vouloir revenir sur le passé c'est le passé, mais la venue en France a été compliquée pour nous. Hein. Ce n'était pas si facile que ça. Mais la preuve, c'est que, comme vous l'avez parfaitement dit, nous étions une famille nombreuse. La famille est, comment dire, a réussi. Tous les enfants ont réussi. Mes parents aussi. Donc, pour ma part, on se sort de tout, hein, même de l'Argentine. L'Argentine, on y a été pendant 2 ans. C'est une chance pour moi, pour la bonne et simple raison. J'ai vu ce que c'était que l'intelligence de la nature. J'ai ce souvenir, la corruption, bien sûr, la différence entre les riches et les pauvres de cette époque-là, que ça n'a pas changé. Mais il n'empêche, c'est là qu'on a compris que la France était un grand pays, un pays où la classe moyenne est majeure, et c'est la raison pour laquelle je suis très fier d'être français.
1: Alors, mais ce départ pour l'Argentine, c'est quand même pas banal. C'est pas comme si on allait en Espagne ou en Italie, quoi. C'est le grand voyage.
3: C'est le grand voyage, mais sachez que c'est une période complexe. Tout jeune enfant, parce que j'avais 12 ans à cette époque-là, ça a été très, très compliqué. Parce qu'on arrivait dans un pays, si vous voulez, qui n'avait pas du tout préparé l'arrivée d'1,5 million de Français d'Algérie, ça a été assez compliqué. Et il y avait cette proposition qui était faite à mon père. Mon père a fait ce choix parce que ça a toujours été quelqu'un qui avait 6 enfants déjà à cette époque-là et il lui fallait faire manger ses 6 enfants. Donc automatiquement, il fallait prendre des dispositions. Il a pris cette disposition et pour ma part, ça a été un choix qui m'a beaucoup aidé dans ma vie. Pour la bonne et simple raison, c'est que j'ai vu ce que c'était que la misère en Argentine. J'ai vu la chance que nous avions, nous. Et c'est la raison pour laquelle je n'oublierai jamais cette période-là.
1: Et justement, le retour en France, comment vous l'avez vécu, vous ?
3: Je l'ai vécu difficilement. Pour la bonne et simple raison que le français en Argentine... C'était pas n'importe qui, c'était pas n'importe quoi. On allait uniquement dans les familles aisées. Et c'est la raison pour laquelle le retour, on a vécu la pampa avec tout ce que cela comporte, les chevaux, les perroquets. C'est une vie de facile. Tandis que le retour en France, eh bien, on est reparti à zéro. Et puis on s'est construit. Et la preuve, on est... Comme je vous l'ai déjà dit, toute la famille a réussi, les 6 enfants ont réussi.
1: Et vous n'êtes jamais revenu en Argentine ?
3: Ben, je vais vous faire une confidence, c'est mon petit-fils qui a été pour moi. Il a fait sa 2e année de faculté en Argentine.
1: Très bien. Après 2 ans de séjour en Argentine, donc retour en France, vous poursuivez vos études auprès des frères maristes au lycée Montalembert de Toulouse et vous obtenez votre baccalauréat.
2: Voilà, vous avez fait le choix d'un lycée catholique qui peut paraître aussi étonnant. Pourquoi et que gardez-vous en mémoire de cette expérience ?
3: C'est une très grande expérience. D'abord, mon père tenait à ce que les enfants fassent des études. Donc on était tous, j'ai commencé à Saint-Étienne pour finir à Montalembert et on était très contents avec les frères maristes. C'était compliqué, mais au moins on a appris quelque chose. Je retiens de nous avoir appris les fondamentaux de notre culture. Ça, c'est la première des choses. Deuxièmement, ce qui m'a beaucoup plu, c'est que, parce que je l'ai vécu actuellement avec le rugby, c'est qu'on avait créé une équipe de rugby. J'y ai passé d'excellents moments, mais de très, très grands moments. Après, bon, la vie nous a menés ailleurs, mais bon, c'est un très, très bon souvenir.
1: Vous ne vous plaignez pas d'un enseignement trop dur, d'une discipline trop sévère, ça s'est bien passé pour vous ?
3: Absolument. Il n'y avait pas une discipline plus terrible que cela. Hein. Et puis de toute façon, on voit actuellement que on demande les limites que nous avions à l'époque. Je veux pas faire figure de comment dire, d'ancien, pas du tout. Mais on a tous besoin de limites. Et les frères maristes, moi, je n'ai pas un mauvais souvenir de cette période-là.
1: Votre baccalauréat en poche, vous passez avec succès le concours à Draguignan de la direction départementale de la concurrence, de la consommation et de la répression des fraudes. Vous êtes donc nommé à Draguignan. Vos parents résident à Toulouse et en 1978, vous êtes nommé à Cahors.
2: Vous ne connaissiez pas, je suppose, Cahors ni le Lot. Comment avez-vous vécu votre arrivée dans le département ?
3: Alors, c'est une assez grande histoire parce que mes beaux-parents, après la guerre, avaient été dans le Lot. Et eux m'ont dit, choisissez le Lot, vous y serez bien. Et c'est vrai que venant de Draguignan, le Farniente, mais c'est toute une autre mentalité. Moi, j'étais très bien reçu dans le Lot, avec mes collègues, etc. Ça a été assez facile, mais c'est un département facile à vivre. Il n'y a aucune difficulté dans le département du Lot.
1: Mais vous y aviez jamais mis les pieds auparavant ?
3: Jamais, jamais. Mes beaux-parents, oui, mais pour ma part, non.
1: Alors, vous progressez au sein de la DCCRF au point de devenir inspecteur à la Direction nationale des enquêtes spécialistes de la viande. Pourquoi la viande, vous allez nous dire. Et vous êtes basé à Bordeaux, un bureau que vous fréquentez peu car vous privilégiez votre activité de terrain.
3: C'est ça. Oui, si vous voulez, dans une carrière, il vous arrive d'avoir un peu de chance. Et justement, on savait que dans le Lot, j'avais travaillé sur la viande, notamment l'agneau fermé du Quercy, les abattoirs, et chez Destrel, enfin, etc. Et donc, pour intégrer la Direction nationale des enquêtes, comme je vous l'ai dit au départ, c'est des gens qui sont hyper spécialisés dans un certain domaine. J'ai eu cette chance d'être choisi pour rentrer à la Direction nationale des enquêtes. Et donc, je m'occupais au niveau national uniquement des grandes entreprises en matière de viande. Mais c'est un autre métier que le département, évidemment. Il y a une disponibilité quotidienne, une faculté de travail, évidemment. Se lever tôt, très tôt, mais ça, c'est le choix de cette direction. Oui. C'est, tout le monde ne vient pas à la Direction nationale des enquêtes.
1: Et alors, ces interventions de contrôle sur la viande, elles s'opèrent à quel niveau et auprès de qui ?
3: Ah, c'est uniquement les grosses entreprises et les abattoirs, tout simplement. Que ce soit de la volaille ou de la viande, etc. Et en fait, cette brigade a été montée au moment de la vache folle. Quand il y a eu la vache folle, ce gros problème, il a fallu avoir des gens spécialisés. Et à partir de ce moment-là, la mise en place de la traçabilité, etc., était mise en œuvre. Et on a eu besoin de certains agents dont j'ai fait partie.
1: Je prends un exemple concret d'actualité. La fermeture temporaire de l'abattoir de Saint-Céré, qui, selon toute source proche du dossier, devrait voir sa réouverture aujourd'hui ou demain. Cette fermeture, elle a été opérée suite à une intervention d'un agent de la DCCRF.
3: Oui, mais sans doute, je ne sais pas, enfin je ne connais pas particulièrement le dossier, mais si l'abattoir était fermé, c'est qu'il y avait sans doute des manquements et automatiquement, ça a été remonté au niveau national, ça c'est clair.
2: Ça ne doit pas être toujours facile pour un agent de la DCCRF d'intervenir auprès d'un abattoir ou d'une entreprise, il n'est pas toujours le bienvenu.
3: Absolument pas. Je suis désolé de... Les professionnels, ce sont des gens responsables et ils savent très bien qui intervient. Ceux qui sont du département ou au niveau national. On est connus. Donc, ce qu'il faut comprendre aussi, c'est qu'on peut très bien avoir un contrôle, mais le contrôle peut apporter énormément à l'entreprise. Par exemple, en matière de traçabilité, c'est actuellement, notamment dans la viande, la traçabilité est assez rigoureuse et pointue.
1: On ne peut que s'en réjouir.
3: Oui, absolument. Mais par contre, le contrôle permet, si vous voulez, aux professionnels de voir certains manquements qui se passent parce qu'ils ne l'avaient pas vu, etc. Et l'agent enquêteur lui apporte cette information. Vous avez raison, le contrôle pur et dur, mais il ne faut pas penser que toutes les entreprises ont des manquements graves ça existe, la preuve Buitoni, etc., c'est de notoriété publique, ou la vache folle, mais ça, c'est les grosses affaires. Mais après, le reste du temps, les entreprises, vous savez, une entreprise qui fait du steak haché, frais, ne va pas se jouer avec le steak haché. Par contre, s'il a vraiment un problème, c'est qu'il s'est passé quelque chose qui peut venir d'un fournisseur. Donc, à mon sens, il ne faut pas penser que, toutes les entreprises, etc., sont en infraction. Pas du tout. Bien au contraire. Et nous, contrôle, justement, lorsque vous êtes spécialisé, vous apportez toujours à l'entreprise. Et les entreprises nous sollicitent, notamment parce qu'à ce niveau-là, on travaille avec l'Europe et le monde, et automatiquement, ils sollicitent des spécificités particulières. Et nous, puisque nous sommes en rapport avec la direction générale, qui est en rapport avec les ministères, on apporte aux professionnels certaines informations. Hein.
2: Voilà, reste à Cahors, donc, vous poursuivez votre activité jusqu'à la retraite. Avec l'image de quelqu'un qui est plutôt direct, on vient de s'en apercevoir, droit, honnête, soucieux des règles, ça aussi c'est une force, mais également profondément humain. Est-ce que vous vous retrouvez dans ce portrait ?
3: Absolument. Et la question qui s'est posée, c'est que est-ce que quelqu'un qui fait du contrôle, qui normalement a de la rigueur et être dur, peut avoir un peu d'humanité ? Mais bien sûr, heureusement. Heureusement. Et on n'a peut-être pas le temps, mais je pourrais vous citer une multitude d'exemples. Pour la bonne et simple raison, mais c'est l'arrêté de la gestion, humaine. C'est-à-dire que lorsque vous faites du contrôle pour l'État, vous n'y êtes pas pour le jour, vous travaillez dans le temps. Si aujourd'hui l'entreprise a un problème, des problèmes, la maladie, le divorce, etc., vous arrivez à ce moment-là et que vous n'arrivez pas à comprendre la situation de l'entreprise, ça ne va pas aller. Mais si la personne vous comprend, vous comprenez la chose, vous dites, écoutez, réglez votre problème, on reverra ça plus tard. Vous savez, la personne, elle a bien compris le message. Hein. Elle s'en souvient. Hein. Et elle se remet en règle. Hein. Rapidement. Mais ça, c'est courant. Je vais vous citer un autre exemple. Dans une entreprise, il y a une hiérarchie. On est bien d'accord. Bien sûr que vous ne voyez pas le responsable. Vous voyez, les responsables de rayon ou de l'entrée dans l'entreprise, etc.
1: Ou comme au restaurant, le serveur.
2: Oui.
3: Absolument. Qui vous dit que la faute n'est pas celle du patron, qui doit couvrir, évidemment, mais celle du salarié? Ce salarié peut se retrouver à la porte avec 3 enfants. Vous voulez ne pas avoir un peu d'humanité? Mais bien sûr qu'il faut un peu d'humanité, partout. Même dans l'entreprise, dans un club, à un moment donné, c'est important. Vous avez un salarié qui vient et puis qui vous dit que je ne peux pas finir la fin de mois, est-ce que vous pouvez me donner 200 € d'avance? Vous lui dites la règle, c'est la règle? Non. Eh bien, le contrôle, c'est exactement la même chose. Par contre, pour terminer sur ce sujet, s'il en va de la sécurité sanitaire, alors là, le problème est différent. Si c'est un problème économique ou un problème... autre, mais si c'est de la sécurité sanitaire, et j'ai travaillé sur le steak haché, s'il y a un problème sur le steak haché, vous ne pouvez pas tourner la tête. C'est impossible, parce qu'il en va de votre responsabilité. Là.
1: Vous diriez tout de même que vous n'avez jamais eu de stress ni d'appréhension par rapport à certains contrôles?
3: Je vous dirais que oui. Par contre... j'avais une certaine expérience. Je suis en train de lire un livre sur quelqu'un qui disait dans ce livre, il faut arriver toujours neutre. Faut pas penser au passé, ni ce qui va se passer à l'avenir. Vous reprenez le dossier de A à Z neutre. Si la personne a un manque, etc., il va vous mettre la pression. Mais vous restez toujours droit. Toujours droit dans vos bottes, et normalement, il n'y a jamais de problème. Parce que la personne en face, elle sait parfaitement que vous avez fait votre travail sans pression ni des uns ni des autres, et c'est la raison pour laquelle je me retrouve dans ce que vous avez dit. Si vous êtes droit, si vous êtes juste, quel qu'il soit, vous en sortez tout le temps.
1: Donc, autrement dit, contrairement à ce qui a pu arriver ici ou là, vous n'avez jamais eu à demander un accompagnement des forces de l'ordre pour opérer tel ou tel contrôle?
3: Je crois que dans ma carrière, c'est pas moi qui l'ai demandé, mais c'est Paris qui l'a demandé. C'est-à-dire d'avoir le procureur informé, et j'ai souvenir de ce contrôle qui a été compliqué, mais et même mieux, ce contrôle s'est parfaitement bien passé, justement parce que je suis resté neutre.
1: Sans préciser les détails, ça c'était dans le Lot?
3: Pas du tout.
1: Patrick Charron, au regard de la période que nous vivons sur le terrain agricole, avec l'épidémie de la DNC, la dermatose nodulaire contagieuse, qui génère donc des abattages de troupeaux dès lors qu'il est dépisté un cas d'animal atteint par la maladie, quel est votre point de vue sur cette question d'actualité qui fait beaucoup de remous, on peut le dire, puisque les manifestations sont incessantes depuis plus d'un mois?
3: Oh, je vais me référer au passé. Lorsqu'on a vu le dossier de la vache folle, on a éradiqué un troupeau européen. Ça a coûté, mais alors, des milliards et des milliards. Je reconnais qu'il y a eu des décès, mais le nombre de décès n'a pas été... Derrière la maladie de vache folle...
2: Quand vous parlez de décès d'agriculteurs
3: humains.
2: Hein, on est d'accord.
3: Ah oui.
2: D'accord.
3: De décès humains, oui.
2: D'accord.
3: Par contre, ensuite, on a eu la grippe aviaire. Donc, automatiquement, on n'a pas éradiqué les volailles au niveau européen. Donc, on a pris cas de ce qui s'était passé précédemment. Maintenant, il y a ce système-là. Bon, on éradique un troupeau. Pour moi, la médecine a évolué. Je pense que... Ça, c'est un avis personnel. Je n'ai pas dit que je ne suis pas un scientifique. Hein. C'est pas du tout mon... Mais je vois les conséquences pour le monde agricole que j'ai toujours défendu et que je défendrai tout le temps. C'est que, éventuellement, puisqu'on pique toutes les bêtes, etc., on aurait pu abattre, bien sûr, l'animal malade et puis bloquer le troupeau en question, éviter que ça parte.
1: Isolé.
3: Mais attention. Il faut toujours prendre les exemples. Les Bretons, lorsqu'il y a un problème sur le port, ils ferment la frontière. Hein. Ni les camions. C'est-à-dire que si on isole tout. C'est-à-dire les gens, le matériel, le transport, enfin, etc., etc. Et à mon sens, on aurait pu... Et puis s'il y a un problème, donc on passe à une autre stade, mais... Pour moi, j'aurais fait palier par palier. Et ce qui me fait dire ça, c'est le passé. Hein. C'est l'expérience du passé.
1: Alors, un mot de réaction par rapport au Mercosur, qui est aussi en plein l'actualité du moment. Votre réaction, parce que là aussi, on entend des critiques... dire qu'on va laisser entrer en France des viandes qui n'auront pas les mêmes contraintes que celles que connaissent les agriculteurs d'ici. Qu'est-ce que vous pensez de cette situation?
3: Alors, il y a beaucoup à dire. Je vais essayer d'être le plus clair possible.
2: Plus concis.
3: Oui, alors, on a parlé des entrées de ce type de produits d'Amérique latine. Mais on pourrait dire aussi de tous les pays européens ou asiatiques, etc. Moi, ce que je reprocherais, alors là, je suis formel là-dessus, c'est l'État français. C'est-à-dire que ou vous mettez en place un contrôle à réception ou pas. Si demain matin, vous laissez rentrer, on peut parler de l'Allemagne, on peut parler de l'Espagne, etc. J'ai rien contre mes amis espagnols ni allemands. Mais à un moment donné, ou vous avez un contrôle à réception, ou vous ne l'avez pas. Donc là-dessus, c'est clair. Deuxièmement, il faut toujours penser que l'Europe va introduire, c'est pour 450 millions d'habitants. Enfin, vous m'excuserez, vous m'avez compris. Mais par contre... Est-ce qu'on a parlé de tout ce qu'on exporte? Je vous signale une chose, je dirais deux choses. Les Chinois ont besoin de poudre de lait, parce qu'avec de la poudre de lait, on fait de l'alimentation pour les animaux. Et eux, ils en manquent. Mais je cite ce nom parce que c'est important. La viande, on exporte de la viande. Et puis, pour certains pays, c'est un échange avec ces pays. Et donc, si vous voulez, je ne vais pas, on pourrait en discuter pendant des heures, mais ce qu'il faut savoir, c'est qu'on en rentre, mais on en sort. Mais cette viande aussi, on n'en a pas assez en France pour l'exporter. Et quand on voit les volumes exportés sont autant que ce qu'on produit. Donc, à un moment donné, vous voyez ce que je veux dire. Donc, pour conclure sur ce sujet-là, je vais défendre le monde agricole parce que le monde agricole a besoin d'être défendu. Il faut rappeler que dans le département du Lot, l'année dernière, à part le rocamadour, tout le monde était en difficulté. Donc il faut avoir à l'esprit, il faut garder le leadership du monde agricole en Europe. Donc pour moi, je serais beaucoup plus favorable à qu'on discute tout ce qu'on doit faire pour le monde agricole plutôt que, comment dire, je pense que le Mercosur, bon, c'est vrai, on va recevoir de la viande, mais est-ce que le Mercosur aussi, l'Amérique latine ne va pas nous acheter des produits et lesquels ? On est dans un pays mondialisé d'échange. Exactement. Donc il faut l'avoir à l'esprit.
1: Je vous amène sur un autre terrain, Patrick Charron. Le temps nous presse. On va peut-être sauter un petit peu les questions prévues, mais on va aller sur le terrain du rugby. Le terrain du rugby qui est aujourd'hui votre domaine et votre engagement en tant que trésorier de Cahors Rugby. D'où vous vient cette passion et cet engagement ?
3: Alors, le rugby, c'est simple. C'est en France, à Toulouse, que j'ai découvert le rugby. Ses copains m'ont dit, écoute, tu viens au rugby. Et j'étais au rugby. Point. Et puis, j'ai découvert que c'était le seul sport.
2: J'allais dire, c'est les frères maristes qui vous ont fait découvrir le rugby.
3: Oui, pour la bonne et simple raison. Oui, pour la bonne et simple raison, c'est qu'on était champion de France en matière de rugby. On avait de sacrées équipes avec des gens qui venaient du TOEC, etc. Parce qu'à l'époque, le TOEC, c'était, au niveau des jeunes, c'était pas mal. Bon, mais en fait, ce que j'ai compris, c'est que c'était un sport qui prenait tout le monde. Les grands, les petits, les gros. Et moi, j'étais un peu gros, donc ça m'allait très bien. Non, mais il faut dire les choses comme elles se passent. Et alors après, j'ai découvert ce que c'était que la solidarité, l'humilité. En matière de rugby, j'ai toujours vu plus fort que moi. Donc, je ne peux pas dire que j'étais le plus fort. Mais c'est toutes ces valeurs importantes qui m'ont frappé, qui me frappent encore.
1: Et vous avez été marqué notamment par une personnalité que vous citez souvent quand vous parlez de rugby, Thierry Besse.
3: Ah oui. Thierry Besse, pour moi, la première fois que j'ai vu Monsieur Besse, il m'a impressionné. Et actuellement, toutes les valeurs du rugby, il me les montre. C'est-à-dire qu'il m'a aidé pendant 2 ans. Il est toujours à mes côtés, avec une très grande humilité. Il aide les jeunes. Il aide toutes les parties du club. Moi, je reste... Et puis, c'est un monsieur plein de bon sens, grand, jamais un mot plus haut que l'autre, très discret, avec une intelligence rare. Pour moi, c'est un ami et c'est devenu un ami. Et je tiens à parler de lui. Il n'y a pas que lui au club. Bien sûr, Gérard Sachetin, Loulou Flamand, etc., etc. Mais disons qu'il faut savoir que dans un club, ces gens-là apportent énormément sans mot dire.
1: Voilà, eh bien, écoutez, c'est sur ces mots que cette émission prend fin. Vous étiez donc en compagnie de Christian Gasquet avec Patrick Charron, une émission réalisée par Emmanuel Hernandez. Merci, au revoir et à très bientôt.
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2: Bonjour, bonjour à tous. Dans l'actualité, une nuit de violence près de Tours après un accident entre un motard et une voiture de police hier soir. À Saint-Pierre-des-Corps, une vingtaine de véhicules ont été incendiés, 8 policiers et un gendarme blessés, 5 personnes interpellées. Le motard grièvement blessé dans l'accident est maintenant hors de danger. Le policier impliqué, lui, a été placé en garde à vue et une enquête a été ouverte. Les opposants à la proposition de loi sur la présomption de légitime défense des forces de l'ordre mobilisés aujourd'hui à Marseille, Lyon ou encore à Paris, des rassemblements organisés tout ce week-end dans 100 villes de France. Les détracteurs du texte dénoncent un permis de tuer. Adopté par l'Assemblée nationale le 7 juillet dernier, la proposition de loi doit encore être examinée par le Sénat. Les kinés peuvent maintenant prescrire davantage de médicaments et de dispositifs médicaux. Un arrêté publié cette semaine élargit la liste à 58 catégories comme le paracétamol, l'ibuprofène ou encore certains antiseptiques. C'est une grosse avancée pour Élise Bardoult, elle est présidente de la Fédération nationale des étudiants en kinésithérapie.
3: On peut dire que c'est une grande victoire parce que ça faisait maintenant 20 ans qu'on attendait cet arrêté avec ces mesures, puisque c'est une évolution de notre profession et surtout une juste reconnaissance de nos compétences. Mais ce qui compte en fait vraiment pour nous aussi, c'est la santé de nos patients, c'est-à-dire qu'il n'aura pas à aller voir plusieurs professionnels de santé, il pourra aller voir directement son kinésithérapeute et avoir une prescription notamment de certains dispositifs. On parle d'antalgiques, mais mieux relaxants, mucolytiques, etc. Ou encore des préservatifs pour la santé sexuelle. Donc en fait, son parcours va être simplifié.
2: Des propos recueillis par Virginie Quiénon. En Allemagne, Friedrich Merz joue sa survie politique aujourd'hui. Près de 4 millions d'électeurs sont appelés aux urnes pour deux élections régionales à Berlin et Mecklembourg-Poméranie occidentale. Les bureaux de vote ont ouvert ce matin à 8h, un scrutin marqué par la progression attendue du parti d'extrême droite AFD, selon les sondages. 2 morts et 400 personnes évacuées après une attaque massive de drones contre Moscou et sa région ce dimanche matin. Selon les autorités russes, près de 250 engins ont été abattus. Une importante raffinerie a également été touchée. Et puis en rugby, suite et fin de cette troisième journée de top 14, Bordeaux-Bègle reçoit le Stade français ce soir à 21h05. En foot, c'est la cinquième journée de Ligue 1. Aujourd'hui, Auxerre reçoit Brest à 15h. Nice affronte Lille à 17h15 avant le choc Marseille-PSG à 20h45. Très bonne journée à tous.

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3: Bonjour chers amis, eh bien nous allons reprendre nos réflexions sur la famille dans le cadre de cette émission bien sûr, parce que il faut quand même coller à ce qu'est devenu la famille, ce quelle est sa réalité aujourd'hui. Il est clair que nous sommes tous enclins à vouloir une famille bien parfaite, comme on dit, bien sous tout rapport, avec beaucoup de bonheur, au rendez-vous pour chacun, avec des rapports paisibles, des enfants bien élevés qui réussissent bien dans la vie. Et puis en somme, nous voudrions réaliser ce qu'on appelle nos désirs fondamentaux. Alors cela est très très juste, mais peut-être que nous cherchons trop la perfection. Et nous savons bien que si c'est légitime de vouloir construire une famille avec des objectifs merveilleux, ce n'est certainement pas pour devenir des êtres parfaits, parce que ça c'est une véritable illusion. Il y a un véritable réalisme chrétien qui nous tourne davantage vers la sainteté, qui est bien autre chose que la perfection. Alors donc, aujourd'hui, nous voyons qu'il y a des joies et des peines dans le mariage. C'est d'ailleurs ce que nous avons fait le jour de notre mariage. Nous avons pensé à cela. On sait bien aussi que la valeur de l'amour, elle s'incarne dans beaucoup de contrariétés, dans des insuffisances. Et puis tout simplement aussi dans le péché des uns et des autres. Alors bien sûr qu'il y a un bel amour conjugal, un bel amour familial ou fraternel à vivre. Pourtant, en même temps, il est traversé de manques, il est traversé de faux pas, il est traversé de projets qui ne se sont pas toujours réalisés comme nous le voulions. Il y a bien de nombreuses familles, elles sont peut-être d'ailleurs toutes différentes. Il y a autant de possibilités légitimes de vivre en famille. Mais, et c'est pour ça qu'on peut parler de nouvelles familles, quand il y a aujourd'hui peut-être plus de ces imperfections, de ce qui fait que des familles restent incomplètes, parce que l'un des parents n'est plus là, parce qu'il y a aussi des parents qui n'ont pas la possibilité d'avoir des enfants, parce qu'il y a donc des choses qui sont diminuées, et parce qu'il y a des séparations, il y a des absences, il y a des manques de proximité, il y a aussi quelquefois de l'amour trop artificiel, qui n'est pas assez solide pour fonder dans la durée. Donc c'est une vraie question cela, parce que des misères particulières, elles peuvent habiter nos vies familiales. Et si nous pensons qu'il peut toujours y avoir un développement de nos familles, un changement, il y a même des ruptures quelquefois vers de véritables améliorations, vers des pardons, vers des réconciliations. Et pourtant, il y a encore toutes ces situations qui sont d'ailleurs assez rarement choisies finalement. Ça s'appelle des divorces qu'il faut subir, des deuils qu'il faut vivre, des maladies, des accidents tout à fait impromptus. Il y a l'évolution aussi psychique des êtres qui est quelquefois pénible. Quand un jeune homme, bien sous tout rapport, se déclare et finalement devient à 40 ans quelqu'un d'assez paranoïaque ou alors pervers narcissique et qui va finalement être comme inadapté à une vie familiale heureuse. On ne choisit pas ses origines, on ne choisit pas sa famille, et si on choisit de se marier, on ne choisit pas non plus ce qui va se passer pendant cette vie de mariage. Il y a toute une culture aussi environnante qui est là pour quelquefois brouiller les pistes et nous détourner peut-être d'un certain idéal que nous avions au départ et qui ne se réalise pas. Il y a des imperfections, je le répète. Et il faut comprendre que la sainteté, c'est pas une perfection. Et que, comme il est dit dans l'évangile, que ce sont les prostituées et les collecteurs d'impôts qui nous précèdent dans le royaume, ne faisons pas de ces catégories avec les bonnes familles chrétiennes, celles où tout va bien, on va à la messe, etc., et puis celles qui seraient malheureuses. Il y a en fait des situations humaines très diverses. Alors, de fait, pour commencer, pour évoquer ce que peuvent être ces nouvelles familles, non pas parce qu'elles sont désirées, mais parce qu'elles sont là, parce que les circonstances de la vie les font naître, des familles qui ne sont pas comme les autres, ce qu'on appelle des nouvelles familles ou des nouvelles façons de vivre en famille, c'est d'abord essentiellement, peut-être souvent, à cause d'une plaie qui s'est répandue, qui s'appelle le divorce. Il y a toujours eu des dissensions dans les couples, il y a eu bien sûr quelquefois des ruptures entre les cœurs, mais aujourd'hui on se sépare beaucoup plus qu'on ne le faisait autrefois. Il y a une législation qui d'ailleurs a beaucoup poussé à ça. On a cru même que c'était quelquefois une bonne chose que de divorcer. Bon, on sait bien les conséquences désastreuses du divorce, mais parlons de plaie d'abord, et non pas d'abord de péché, mais parlons d'une plaie, c'est comme ça qu'en parlait Jean-Paul II. Et l'Église regarde donc cette plaie du divorce avec beaucoup de compassion, parce que bien souvent, encore une fois, elle n'est pas choisie. Et on voit en particulier, voilà un premier type de famille qui existe, qui sont ces personnes divorcées et non remariées et qui assument avec courage des familles où on peut aussi trouver de vrais trésors de vertu. Dans ces familles-là, vous voyez ce parent seul qui ne se remarie pas, qui choisit de rester fidèle à l'engagement qu'il a pris, ça existe. Et c'est peut-être ils sont peut-être plus nombreuses qu'on le croit, ces familles. Eh bien là, dans ces familles, on peut se nourrir de l'Eucharistie, parce que l'Eucharistie vient renouveler le sacrement du mariage qui est toujours vivant, même si l'un des époux est parti. Il y a ces familles où, après une séparation, on s'aperçoit que le mariage, le lien du mariage, en fait, n'avait pas existé. C'est ce qu'on appelle la reconnaissance de nullité. C'est-à-dire qu'il y a une invalidité du sacrement, mais non pas de la réalité du mariage. Et de fait, il reste un époux qui très souvent est là encore à continuer à élever des enfants. Il y a toujours une certaine liberté qui est donnée aux personnes. Mais voyez, le remariage après un divorce, ça ne tient pas les personnes hors de l'Église, mais ça les met de fait dans une incohérence. En particulier avec la communion eucharistique qui n'a plus de sens puisqu'elle est liée au sacrement qui existe toujours avec le conjoint de la première union. C'est donc une difficulté d'être divorcé et remarié parce que ça entraîne effectivement de vivre peut-être cette souffrance de ne pas pouvoir communier. Mais en tout cas, après le divorce, il y a ces familles qui sont très diverses, de fait. Mais comme le dit très justement le pape François dans Amoris Laetitia, l'Église doit accompagner d'une manière très attentionnée ses fils les plus fragiles, qui sont marqués par un amour blessé et égaré, en leur redonnant confiance et espérance, comme la lumière du phare d'un port placé au milieu des gens pour éclairer ceux qui ont perdu leur chemin et qui se trouvent au beau milieu de la tempête. Voilà bien des familles qui peuvent souffrir, de fait, mais qui ne sont pas des familles à exclure. Et c'est pour ça qu'il faut bien garder cette compassion pour ces nouvelles familles entre guillemets, où bon an, mal an, on continue à faire vivre des liens familiaux, même si, je répète, il y a des manques, il y a des souffrances, des blessures qui sont encore là. Alors c'est donc toute la catégorie des familles monoparentales. Vous savez qu'aujourd'hui, c'est pour la France à peu près le quart des familles qui sont monoparentales. Parce que pour la plupart, elles sont issues de la rupture d'un lien conjugal. Alors très souvent, on s'aperçoit qu'un homme qui reste seul, il refait très souvent sa vie. Beaucoup plus, vous voyez, que des femmes qui, simplement, une fois sur deux, refont une famille. Alors il peut y avoir donc ce remariage qui fait que les familles ne sont plus monoparentales, mais il y a une nouvelle famille, on en parlera après la pause, qui s'appelle plutôt les familles recomposées. Mais pensons dans ces familles monoparentales, à toutes ces mères courage, qui doivent d'ailleurs souvent travailler, nourrir les enfants, assumer l'école, les déplacements, les activités et les loisirs de tout ce petit monde. Moi, je pense qu'il y a de véritables saintes parmi toutes ces femmes, comme il peut y en avoir aussi chez des hommes qui sont restés fidèles à leur mariage et qui continuent à porter un beau témoignage pour leurs enfants. Tous ces parents, qui sont des parents seuls, ils souffrent souvent de cette incompréhension qui les entoure. D'abord parce qu'ils n'ont peut-être pas assez d'aide dans leur situation. En particulier, l'absence du père est très douloureuse quand c'est le père qui est absent. Elle est très douloureuse parce que les enfants grandissant, eh bien, ils auront comme à se construire avec une seule patte. Ils ne marchent que sur une seule jambe, hein, quand il n'y a qu'un seul parent. Et de fait, c'est un manque. Voilà pourquoi il faut penser à des substitutions, il faut penser à de l'aide. Il faut penser à ce que ces parents seuls, qui sont un peu comme les pauvres de notre temps, soient vraiment accueillis, soient considérés.

Voilà, je disais donc qu'il y a de ces nouvelles familles qui sont nombreuses. Je vous ai cité qu'il y a un quart des familles qui sont monoparentales. Ça veut dire que pour continuer sur ce sujet, rester un parent seul, c'est un véritable combat quotidien. Surtout quand il y a cette exigence qui est très belle et qui est aussi pleine de fruits, de vouloir rester fidèle à son engagement. Et donc, ce sont les divorcés qui ne se remarient pas. Et il y a sans doute une attitude juste d'un parent seul qui soulage sensiblement ce manque de l'autre parent. Et parce que alors ils sont accompagnés d'une grâce spéciale. Moi, j'appelle ça une grâce d'État pour celui qui fidèlement continue à porter un peu toute une famille, même quand l'autre est parti. Parce que bien sûr, il y a cette déchirure qui est causée par le manque d'un parent chez l'enfant. Mais c'est pour ça qu'il faut avoir un surcroît d'amour et non sans forcer les choses. En fait, constater que la fidélité du parent seul, c'est un témoignage très puissant pour l'enfant. Et c'est surtout sur ce combat du parent seul, ce combat qu'il peut vivre dans la chasteté, la prière, la persévérance, qui ne va pas dérouter l'enfant, mais qui va au contraire construire chez lui ce qu'est la grâce de la fidélité. Et ces enfants-là, je vois, ne sont pas du tout méfiants du mariage, comme on le peut le trouver dans, plutôt dans les familles recomposées. Parce que justement, il y a ce pilier de la fidélité chez ce parent seul qui construit en fait tout un ensemble de valeurs. Parce que effectivement, dans cette situation, il s'agit de rester des parents sans être des époux. Il y a donc ce manque, il y a quelque chose qui est non pas anormal, mais qu'il va falloir compenser. Et c'est normal qu'il y ait ce conflit, d'ailleurs, dans tous les couples, entre une fidélité conjugale et une fidélité parentale. Et à cause de la séparation des époux, il n'y a plus que cette seconde fidélité qui doit absolument survivre à la première. Ça veut dire que quand on n'est plus des époux, il s'agit de rester et le mieux possible des parents. Comme le disent les psychologues, le couple conjugal n'existe plus, mais il faut qu'il reste le couple parental. Et ça, heureusement, la loi va plutôt dans ce sens-là, pour que l'enfant continue à pouvoir bénéficier de ses deux parents. Alors, comme on dit, on fait ça au mieux et il faut arranger la situation. Voilà, vous savez, quand on est dans l'imperfection, on cherche toujours, avec discernement, ce qui peut tendre à la meilleure situation, et en particulier parce que les enfants en ont besoin. Voilà donc, voyez, cette première catégorie de famille monoparentale, la difficulté d'être parent sans être époux, et de fait, c'est quelque chose qu'il faut accompagner de notre compassion et de notre charité. Ensuite, il y a ces familles, c'est une autre souffrance de notre époque, et vous savez, c'est en croissance, ce sont les époux qui ne peuvent pas avoir d'enfants. Ça veut dire que l'on a créé un couple, on a fait un couple avec un grand projet. Il y a une sorte de manque là très très profond parce que le couple n'a pas comme fruit la famille. La famille est le fruit du couple et non pas l'inverse. Et donc il y a cette grande souffrance pour des époux de ne pas pouvoir avoir d'enfants. Et il y a déjà du sens, bien sûr, à rester des époux sans être des parents, parce que ça a un sens missionnaire de construire un couple, de s'aimer, d'autant mieux que cet amour, justement, n'a pas été fécond sous la forme d'engendrer des enfants. Et il y a une autre fécondité à trouver pour ces couples. C'est là que réside, justement, une voie peut-être assez lumineuse. Mais encore pour ces couples qui n'ont pas eu d'enfants par la nature, il y a une autre voie qui est merveilleuse, qui est celle de l'adoption. Alors on va appeler ça les familles adoptives, où justement les enfants ne sont pas les enfants de notre propre chair, mais ils sont ceux que nous avons reçus à élever. Quelquefois, ils arrivent très jeunes, donc ça constitue un terreau qui peut-être est plus favorable pour l'éducation de l'enfant. Souvent, c'est peut-être un peu plus tard. C'est des enfants qui ont déjà vécu et qui ont déjà vécu souvent avec certains traumatismes, certaines blessures qu'ils ont reçues dans la famille d'origine. Alors, on voit là qu'il y a aussi tout un travail très important en adoptant un enfant. Parce que
Adopter, c'est pas donner une, adopter, c'est donner une nouvelle famille à un enfant qui s'en trouve privé. Et ce n'est pas, dans l'autre sens, donner un enfant à des époux qui souffrent de ne pas en avoir. Alors ça, c'est très important de ne pas inverser les choses. Si on adopte un enfant, c'est pour lui, ce n'est pas pour faire du bien aux parents. Et l'enfant qui est adopté, il a déjà vécu souvent un traumatisme d'abandon. Et souvent, vous savez, ils se croient coupables de cet abandon. Et souvent, ils ont des problèmes d'identité parce qu'ils pensent qu'ils sont des mauvais enfants. Alors voilà comment il y a de quoi faire dans l'adoption pour reconstruire tout ce

0: Alors ensuite, parlons des familles recomposées. Alors, ce n'est pas toujours facile parce que les recompositions se multiplient aujourd'hui. On est à peu près une quinzaine de pourcents des familles françaises. Vous voyez, 25% monoparentales, 15% qui sont des familles recomposées. Ça fait 40% des familles. Ces familles recomposées, ça peut être bien sûr après un deuil, mais c'est beaucoup plus souvent après un divorce que des époux se choisissent alors qu'ils ont déjà eu des enfants d'une première union. Soit parce qu'ils sont tous les deux divorcés, soit parce que l'un au moins des deux est divorcé. Alors c'est une famille recomposée parce que ça fait naître d'ailleurs des relations un peu inédites. Il y a des parents, mais aussi des beaux-parents. Il y a des frères et sœurs, mais il y a des demi-frères, des demi-sœurs. Puis il y aura des quasi-frères, des quasi-sœurs, parce que les enfants des deux époux n'ont aucun lien de sang entre eux. Voilà donc que ces constructions, elles se font, mais au rythme des couples parentaux. Et c'est parce qu'il y a eu plusieurs couples qu'il y a plusieurs sortes d'enfants. Alors ça fait penser à ces grandes familles, la familia romaine, vous savez, où il y avait de ces familles très nombreuses qui mélangeaient souvent beaucoup de couples. Et c'est aussi la relation un peu compliquée, délicate, entre un enfant et un beau-parent. Parce que tout d'un coup s'impose à lui une forme d'autorité à laquelle il ne peut pas forcément toujours souscrire. Alors, j'ai pas le temps de développer ça, mais on voit bien que c'est quand même des difficultés assez certaines, et les familles recomposées ne sont pas une sorte d'idéal merveilleux où deux parents un peu malheureux avec leurs enfants, se mettant ensemble, reconstituent une famille pour le plus grand bonheur de chacun. Je crois que ça, c'est un peu assez illusoire. Je pense que s'il y a de réelles difficultés qui ne sont pas insurmontables. Et de fait, il y a quelque chose de beau quelquefois à, comme on dit, recomposer une famille, pourquoi pas, mais ce n'est surtout pas sans que ce soit avec certaines difficultés. Et puis pour terminer, il y a aujourd'hui quelque chose qui est assez nouveau, quoique peu encore développé, ce sont les familles homoparentales. C'est une expression un peu bizarre. C'est sûr que il y a cette blessure, une autre qui s'appelle celle de l'hétérosexualité, pour des personnes qui, commençant plutôt l'homosexualité, désirent dans cet amour sexuel vivre quelque chose qui peut s'appeler un duo, beaucoup plus qu'un couple. Et aujourd'hui, dans notre société où tout devient permis et tout devient possible, il y a cette revendication maintenant dans les familles homoparentales de pouvoir adopter des enfants et donc reconstituer une famille, pour le coup qui est encore plus compliquée, mais aussi quelquefois par la PMA et puis peut-être par la GPA, pouvoir aussi avoir cette filiation qui ne se produit que par des artifices de la biotechnologie. Voilà, on est bien sur une réalité beaucoup plus douloureuse à accompagner. Alors c'est encore une autre forme de famille que ces familles qui reposent sur des couples homosexuels. Voilà, on voit bien que notre société devient plus compliquée. Je répète, il y a des familles imparfaites. Il y en a toujours eu, mais peut-être que notre société en a fabriqué de nouvelles. En tout cas, les personnes qui sont là sont toujours dignes d'être considérées dans leur situation. Je crois qu'il ne faut surtout pas tracer à partir de là de l'intolérance, mais vraiment chercher quelle est la volonté de Dieu dans ce paysage de toutes ces nouvelles familles. Alors prions bien pour tout cela.
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Le temps de la guerre froide entre Amérique et Russie est bel et bien fini. Les deux superpuissances ont survécu un peu au XXIe siècle, mais uniquement de réputation, issue du XXe siècle par l'énorme potentiel nucléaire du temps de l'équilibre de la terreur. Aujourd'hui, il n'y a plus deux puissances atomiques, il y en a neuf. Neuf puissances atomiques capables de terroriser le monde par le feu nucléaire. Alors la France, la Grande-Bretagne et la Chine, mais aussi Israël, le Pakistan, l'Inde, la Corée du Nord. Et tout ça, en plus, bien sûr, des USA et de la Russie. Sur ces neuf nations foudroyantes, sept ne sont pas, ou ne sont plus, des démocraties paisibles. D'où le danger accru des bombes atomiques aux mains de chefs d'État plus ou moins équilibrés. Mais le déclin des deux superpuissances d'hier est encore plus marquant que la dissémination de l'arme nucléaire à travers le monde. Regardons l'Amérique de Trump. On avait obtenu un accord avec l'Iran pour surveiller attentivement la non-production de bombes atomiques iraniennes. Et voilà que Donald Trump dénonce unilatéralement cet accord et somme l'Iran d'être encore plus transparent pour montrer sa bonne volonté de renoncement à l'arme nucléaire. Alors Trump menace, puis déclenche le bombardement de l'Iran en collaboration avec Israël, d'abord sur les sites d'enrichissement d'uranium en Iran, avec des bombes spéciales capables de perforer le sol. Peu à peu, les menaces d'éradication de l'Iran qui succèdent aux appels aimables à la négociation, et on recommence cette alternance de menaces et d'appels à la paix. Trump bombarde d'abord des sites militaires, mais des sites industriels et même des sites gouvernementaux iraniens. Les USA utilisent leurs forces gigantesques, leurs richesses et leurs technologies. Eh bien, rien n'y fait. L'Iran ne cède rien. Non seulement les deux objectifs américains et israéliens, à savoir le renoncement à la bombe atomique et le renversement du régime des ayatollahs, non seulement ces deux objectifs ne sont toujours pas atteints, mais l'Iran a encore et toujours la capacité militaire d'envoyer des missiles sur les bases américaines du Moyen-Orient et sur les alliés du Golfe Persique, Koweït, Bahreïn, Émirats Arabes Unis, Qatar et même Arabie Saoudite. C'est l'échec total. L'Iran l'emporte à tel point que malgré les annonces triomphalistes de Trump, le détroit d'Ormuz est encore sous le contrôle de l'Iran. Les USA, dit première puissance du monde, économique et militaire, a été battu au Vietnam, a été battu en Afghanistan, a été battu au Soudan. Il va peut-être être vaincu par l'Iran.

Soyons justes. Les Américains ont pas mal réussi contre Daesh et contre le régime syrien d'El-Assad. Mais le Hamas, mouvement terroriste, et le Hezbollah, amis de l'Iran, bougent toujours. Tandis que Trump laisse faire les colons juifs contre les Palestiniens de Cisjordanie. Véritable scandale. L'autre ex-superpuissance est encore plus en échec, et cela face à l'Ukraine. Au bout de 4 ans de guerre, les Russes n'ont toujours pas conquis tout le Donbass et n'avancent plus. Ils bombardent aveuglément l'Ukraine, mais sont eux-mêmes gravement touchés par les drones ukrainiens. Et attention, drones ukrainiens maintenant de fabrication ukrainienne, qui peuvent désormais atteindre 90% en territoire russe, du territoire russe, y compris au-delà de l'Oural, c'est-à-dire en Asie. J'allais dire pauvre Poutine. Pauvre Poutine qui vraiment cherche une porte de sortie honorable, faute d'être glorieux, pour faire la paix. Le président Zelensky lui propose la démilitarisation du Donbass, mais en garde la souveraineté en accord avec sa population ukrainienne. Quant à la Chine, qui prétend au podium de superpuissance, elle semble trop loin de ses bases pour tenter une opération militaire, bien que ça pourrait la tenter, d'autant plus qu'elle est un partenaire important de l'Iran. À cet égard, la Chine souffre de l'obstruction du détroit d'Ormuz, mais elle compense ses manques en pétrole par le charbon qu'elle a en abondance. La Chine pèse de tout son poids de deuxième puissance économique mondiale et se contente de mettre en péril les économies occidentales, d'autant plus qu'elle détient 60% de l'extraction des métaux rares et 90% du raffinage de ces métaux rares. Métaux pas si rares que ça dans le monde, mais très mélangés à d'autres terres. Or, ces nombreux métaux rares, comme le lithium, sont indispensables à toutes les industries de pointe. Et l'Europe ? Serait-elle l'Europe la quatrième superpuissance ? On peut le dire surtout si on la compare au déclin spectaculaire des prétendues superpuissances. Elle est incontestablement une des principales puissances économiques du monde, malgré ses difficultés dues au repliement des USA, qui se ferment, voire les droits de douane imposés par Trump, et au déploiement de la Chine, qui s'ouvre, elle, en masse au contraire, voire les exportations chinoises massives. Dans le Monde, journal Le Monde, des 24, 25 et 26 mai, Olivier Blanchard, l'ex-économiste en chef du Fonds monétaire international, le FMI, déclare, je cite, « L'Europe est une force économique aussi solide que les USA et la Chine ». Mais ce qui nous préoccupe surtout ici, dans cette chronique, c'est la puissance militaire, c'est notre thème. Or là, l'Europe n'est pas une grande puissance.

0: Du coup, dans un monde qui n'hésite pas à sombrer dans de multiples guerres, la diplomatie européenne patine beaucoup. C'est ainsi que l'Europe n'est guère consultée quant à la guerre en Ukraine, si ce n'est par les seuls Ukrainiens, mais pas vraiment, voire pas du tout, par les Russes ni les Américains. Pourtant, l'Europe est directement concernée. La guerre est en Europe. Alors, dans le détroit d'Ormuz, les Européens ne peuvent que constater les fermetures successives sans aucune prise sur ce qui s'y passe. On cherche à développer d'autres voies d'approvisionnement, dont le passage par l'Arctique. Impuissance européenne encore au Liban. Mais quand même des sanctions européennes contre les colons israéliens en Cisjordanie. Malgré tout, l'Europe, et particulièrement la France, résiste bien dans leurs relations en Afrique, contrairement aux fausses nouvelles. 30 chefs d'État ou de gouvernement africains ont participé au sommet franco-africain au Kenya cette année. La France a 10 fois plus de flux commerciaux et d'investissements en Afrique que les Russes ou que les Chinois, qui, tués ensemble, Russes et Chinois, ont échoué leur implantation en Afrique. Nous devons reconnaître que Trump a raison au moins sur un point. Depuis la dernière guerre mondiale, les pays européens se sont réfugiés sous le parapluie de la puissance américaine en ne faisant que peu d'efforts pour leur propre armée. Vient maintenant le temps des menaces russes et du désengagement américain. Dès lors, les Européens augmentent le plus rapidement possible leur budget de la défense. D'autant plus que l'Europe doit armer l'Ukraine. Certes, les Américains fournissent des armes à l'Ukraine, mais, comble de la honte, ce sont les Européens qui les achètent aux USA pour les transmettre à l'Ukraine. Bref, les budgets européens de la défense atteignent péniblement les 2,5% de nos PIB, dont celui d'ailleurs de la France, malgré les récents suppléments d'efforts. Le budget américain, lui, dépasse les 4% du PIB américain, qui est un PIB immense. Et ce budget américain de la défense devrait atteindre 1 500 milliards en 2027, alors que le budget français n'atteindra pas les 100 milliards. Mais le principal atout de l'Europe n'est pas dans le hardware de son armement. L'Europe influe et doit influer par le software de sa philosophie politique. L'Europe est le seul bloc mondial d'esprit de paix et de démocratie. Ce n'est pas à la mode de la planète, mais c'est pourtant le seul espoir mondial. Partout ailleurs, ce sont les troubles intérieurs et les menaces extérieures. En 1932, Einstein interroge Freud. Pourquoi la guerre ? En 2026, la question est toujours pertinente et pressante. Les deux grands plus génies du XXe siècle, les deux plus grands génies du XXe siècle, nous ont laissé pantois.
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2: Catherine Caillot, les enfants de Rebecca.
3: Tu es le fils de Milka, Milka femme de Nachor, Nachor frère d'Abraham. Oui, Rebecca vient bien du pays d'Abraham. Elle est de sa parenté, elle a traversé tout le pays jusqu'à Canaan, elle a épousé Isaac. Et ils s'aiment, mais elle n'a toujours pas d'enfant. Stérile, c'est comme une insulte. Stérile, c'est comme une malédiction. Stérile, c'est ce qu'on lui crache sur son passage. Les années passent. Les semaines, les mois, les années, les dizaines d'années passent. Isaac a 70 ans. Rebecca est âgée. Pourtant, rien n'est impossible. Un jour, elle sent la vie en elle. Mais alors une vie tumultueuse qui grandit. C'est une grossesse volumineuse. Elle attend des jumeaux. Une grossesse douloureuse. Les jumeaux agités semblent mener en son sein une rude bataille. Alors elle va consulter. Elle va consulter l'Éternel. Et l'Éternel lui répond. Deux nations sont dans ton ventre. Et deux peuples se sépareront au sortir de tes entrailles. Un de ces peuples sera plus fort que l'autre. Le plus grand sera assujetti au plus petit. Forte de cette parole, Rebecca les attend. Elle est prête. Et le jour de la naissance, le premier à sortir, roux et poilu, Ésaü sera son nom. Son frère le talonne déjà. Il naît en tenant le talon d'Ésaü, Jacob. Sera son nom. Et ses deux frères grandissent et tous les opposent. Ésaü le rouge, sa couleur de cheveux rouge, sa toison qui court sur son corps rouge, la viande saignante qui l'engloutit, le vin qui l'absorbe, rouge, rouge. Lui, l'habile chasseur, traque le gibier et s'en réjouit. Jacob, doux et tranquille, reste à l'ombre de la toile de tente avec les femmes. La force, la puissance d'Ésaü fait plaisir à son père, Isaac, et la délicatesse, la finesse de Jacob fait plaisir à sa mère, Rebecca. Voilà, chacun le sien. Le papa Isaac préfère Ésaü, et la maman Rebecca préfère Jacob. Peut-être qu'elle se redit encore en secret, le plus grand sera assujetti au plus petit. C'est ce qu'avait dit l'Éternel et Rebecca regarde avec fierté son petit Jacob. Peut-être l'a-t-elle bercé au son du « le plus petit sera le plus grand, le dernier sera le premier », je ne sais pas, mais voilà, Rebecca. Elle voit l'état dans lequel rentre Ésaü lorsqu'il rentre de la chasse. Après avoir couru jour et nuit, il rentre, il est épuisé, affamé, égaré presque. Ésaü est parti chasser, justement. Alors elle se tourne vers son petit Jacob et elle lui dit « Prépare. Prépare donc pour ton frère un plat de lentilles rouges comme il aime tant. » Et Jacob puise de l'eau, allume le feu, jette les lentilles. Voilà. Voilà le plat de lentilles rouges qui mijote sur le feu, gardé attentivement par Jacob. Et Ésaü rentre de la chasse, joue rouge de l'effort, ventre affamé. Il voit le plat de lentilles rouge, rouge, rouge, rouge. Tu en veux? Tu as faim? Alors vends-moi ton droit d'aînesse. Après tout, tu n'es l'aîné que d'un instant. Mais je meurs de faim, j'en ai rien à faire du droit d'aînesse. Jure-le-moi et je te donne ces belles lentilles rouges. Et Ésaü jure. Il vend son droit d'aînesse pour un plat de lentilles. Et Jacob lui donne le plat de lentilles, du pain, du vin. Et le temps passe, assez sans doute, pour oublier le plat de lentilles et le droit d'aînesse vendu.

0: La famine, un exil, l'abondance, la puissance et de nouveau l'errance. Et puis des disputes autour d'un puits, d'un deuxième, d'un troisième puits et enfin la paix. Mais le temps est vraiment passé. Jacob et Ésaü ont désormais 40 ans et Isaac, le père, est très très vieux. Il est couché dans son lit dont il ne se lève plus. Ses yeux ne lui permettent plus de voir que des ombres. Il sent que sa fin est proche. Alors il appelle son fils, Ésaü. Ésaü, mon fils, prends tes armes et ton carquois. Va dans les champs, chasse du gibier, fais-moi un mets comme je l'aime et apporte-moi toi-même à manger, afin que mon âme te bénisse avant que je meure. Va, mon fils, et je te donnerai ma bénédiction. Aussitôt, Ésaü prend ses armes et court dans les champs. Mais Rebecca, ombre dans l'ombre, avait tout entendu. C'est elle qui a porté ses enfants. C'est elle qui a consulté l'Éternel et lui a répondu « Le plus grand sera assujetti au plus petit ». Alors elle sait ce qu'il faut faire, elle agit, elle ordonne. Jacob, va. Va chercher deux bons chevreaux. J'en ferai un plat, comme ton père l'aime. Et tu lui porteras et il te bénira. Mais Jacob, en grandissant, en vieillissant, est toujours resté fin, fluet, sans poils sur le corps, et il ne ressemble en rien à Ésaü. Et il lui dit qu'il sera découvert, que son père verra qu'il est un menteur et qu'il ne recevra pas une bénédiction, mais une malédiction. Écoute, mon fils, alors cette malédiction sera pour moi. Je la prendrai sur moi, elle tombera sur moi. Ne t'occupe de rien, va. Et fais ce que je t'ordonne. Alors Jacob, sans chercher à comprendre davantage, part, cherche deux chevreaux, et elle les prépare comme le vieux père aime manger ce plat. Ensuite, elle prend un beau vêtement d'Ésaü et elle le pose sur le corps de Jacob. Puis, elle prend de la peau de mouton et elle couvre le cou et les bras de Jacob. Elle met dans les mains de son fils le plat et le pousse vers le lit du père. Le père, dans son lit, ne voit que des ombres. Une ombre s'approche. Qui es-tu ? Je suis Ésaü, ton fils aîné, et je t'apporte le plat que tu m'as demandé. « Afin que tu me bénisses. »« Déjà, comme tu as été rapide. »« Eh, c'est que l'Éternel, ton Dieu, a fait venir le gibier à ma rencontre. »« Alors, approche que je te touche, car la voix est celle de Jacob. » Et il le touche, et à la rencontre de la peau de mouton, elle dit « Mais les bras sont ceux d'Ésaü. »« Oui, c'est moi. » « Alors serre-moi, donne-moi à manger, et je te bénirai. » Et Jacob serre et fait manger son père. Il lui donne du vin. « Approche-toi, approche-toi, mon fils, et baise-moi, embrasse-moi. » Jacob se baisse et embrasse son père. Alors Isaac sent l'odeur des vêtements. C'est bien l'odeur des vêtements d'Ésaü, c'est bien Ésaü. C'est l'odeur de mon fils qui est comme l'odeur d'un champ que l'Éternel a béni. Et ce qui va se passer à cet instant, eh bien vous le saurez la semaine prochaine. Est-ce que Isaac va bénir Jacob? Est-ce qu'Ésaü va rentrer juste à temps? Vous le saurez au prochain épisode ou alors en allant plonger dans la Genèse. À vous de voir. Bonne journée à tous. Et bonne semaine.
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1: Bonjour, bonjour à tous. Dans l'actualité, une nuit de violence près de Tours après un accident entre un motard et une voiture de police hier soir. À Saint-Pierre-des-Corps, une vingtaine de véhicules ont été incendiés, 8 policiers et un gendarme blessés, 5 personnes interpellées. Le motard grièvement blessé dans l'accident est maintenant hors de danger. Le policier impliqué, lui, a été placé en garde à vue et une enquête a été ouverte. Les opposants à la proposition de loi sur la présomption de légitime défense des forces de l'ordre mobilisés aujourd'hui à Marseille, Lyon ou encore à Paris, des rassemblements organisés tout ce week-end dans 100 villes de France. Les détracteurs du texte dénoncent un permis de tuer. Adopté par l'Assemblée nationale le 7 juillet dernier, la proposition de loi doit encore être examinée par le Sénat. Les kinés peuvent maintenant prescrire davantage de médicaments et de dispositifs médicaux. Un arrêté publié cette semaine élargit la liste à 58 catégories comme le paracétamol, l'ibuprofène ou encore certains antiseptiques. C'est une grosse avancée pour Élise Bardoult, elle est présidente de la Fédération nationale des étudiants en kinésithérapie.
2: On peut dire que c'est une grande victoire parce que ça faisait maintenant 20 ans qu'on attendait cet arrêté avec ces mesures, puisque c'est une évolution de notre profession et surtout une juste reconnaissance de nos compétences. Mais ce qui compte en fait vraiment pour nous aussi, c'est la santé de nos patients, c'est-à-dire qu'il n'aura pas à aller voir plusieurs professionnels de santé, il pourra aller voir directement son kinésithérapeute et avoir une prescription notamment de certains dispositifs. On parle d'antalgiques, mais mieux relaxants, mucolytiques, etc. Ou encore des préservatifs pour la santé sexuelle. Donc en fait, son parcours va être simplifié.
1: Des propos recueillis par Virginie Quiénon. En Allemagne, Friedrich Merz joue sa survie politique aujourd'hui. Près de 4 millions d'électeurs sont appelés aux urnes pour 2 élections régionales à Berlin et Mecklembourg-Poméranie occidentale. Les bureaux de vote ont ouvert ce matin à 8h, un scrutin marqué par la progression attendue du parti d'extrême droite AfD, selon les sondages. 2 morts et 400 personnes évacuées après une attaque massive de drones contre Moscou et sa région ce dimanche matin. Selon les autorités russes, près de 250 engins ont été abattus. Une importante raffinerie a également été touchée. Et puis en rugby, suite et fin de cette 3e journée de top 14, Bordeaux-Bègles reçoit le Stade français ce soir à 21h05. En foot, c'est la 5e journée de Ligue 1. Aujourd'hui, Auxerre reçoit Brest à 15h. Nice affronte Lille à 17h15 avant le choc Marseille-PSG à 20h45. Très bonne journée à tous.
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0: Bonjour et merci de nous retrouver pour la foi prise au mot sur KTO, votre rendez-vous de réflexion chrétienne. Cette semaine, nous nous penchons sur une figure si centrale qu'elle semble presque écrasante, Moïse. Son histoire est au fondement de la foi juive et de la foi chrétienne et pourtant, elle constitue aussi un point de bifurcation. D'un côté, une lecture qui voit en lui Moïse notre maître, dont la voix ne cesse de résonner à travers les âges par le travail de l'interprétation, et puis de l'autre, une lecture qui voit en lui l'annonce du nouveau Moïse, le Christ, qui vient accomplir et donner son sens ultime à la loi. Alors, comment tenir ensemble ces deux approches, la voix de Moïse s'est-elle tue pour laisser place à celle du Christ, ou continue-t-elle de dialoguer? Pour nous éclairer, j'ai le plaisir de recevoir Catherine Chalier. Bonsoir.
1: Bonsoir.
0: Catherine Chalier, vous êtes philosophe et vous êtes auteur de La voix de Moïse. On va en parler tout au long de cette émission aux éditions du CERF. Et puis, frère Norbert Jorion, bonsoir.
2: Bonsoir.
0: Vous vous êtes prémontré, ça se voit à votre habit. Vous êtes bibliste et vous venez de faire paraître au CERF également, du Nouveau à l'Ancien Testament. Alors, peut-être un mot, parce qu'on n'a pas l'habitude de recevoir très souvent des prémontrés dans cette émission. Qu'est-ce que c'est qu'un prémontré? Ça n'est pas un dominicain, contrairement à ce que pourrait faire penser l'habit.
2: Pas du tout. L'ordre de prémontré, il a été fondé par Saint Norbert il y a 900 ans, en 1121, à Prémontré, qui est un petit village aujourd'hui à côté de Laon, en Picardie, qui à l'époque était au milieu de la forêt. C'est un ordre de chanoines réguliers, c'est-à-dire que nous avons la règle de Saint-Augustin. Mmh. Le projet de vie des chanoines réguliers, c'est d'articuler la vie contemplative et la vie apostolique, donc la recherche de Dieu et l'annonce de Dieu, un peu comme les deux mouvements de la respiration, on inspire et on expire. Nous avons été fondés il y a 900 ans, donc un siècle avant les Dominicains. Et Saint Dominique, au moment de fonder les prêcheurs, l'ordre des prêcheurs s'est inspiré en partie des prémontrés et de Saint Norbert.
0: Concrètement, vous faites quoi? Enfin, quelles sont les principales activités de l'ordre? Alors, les Belges connaissent assez bien les prémontrés parce qu'il y a des abbayes qui font de la bière.
2: Voilà,
0: vous faites pas que ça.
2: Non, et on ne fait pas que la boire non plus. Les abbayes de Leffe ou Grimbergen sont très connues. Ce sont des abbayes vivantes aujourd'hui, connues donc pour leur production de bière. Nous, à Mondet, on ne fabrique pas de bière. On n'a d'ailleurs pas de production artisanale. Notre travail, je dirais, c'est le service de l'Église. Donc on est curé ou vicaire de deux paroisses qui couvrent à peu près 80 villages autour de l'abbaye. Nous avons une grande hôtellerie qui peut aussi accueillir une centaine de personnes et d'autres missions, l'aumônerie de l'hôpital psychiatrique, l'aumônerie de la prison, des frères qui enseignent aussi. Nous sommes des généralistes au service de l'Église.
0: Alors, on va revenir à Moïse. J'ai envie de vous poser à l'un et à l'autre une question assez simple. Pour vous, quand on veut aborder la figure de Moïse, par quoi il faut commencer?
1: Commencer par ouvrir une Bible, et en particulier ouvrir le livre de l'Exode. Mais ensuite, on voit que la figure de Moïse est présente dans les quatre livres qui suivent, à savoir le Lévitique, les Nombres et le Deutéronome. Donc, c'est une figure centrale de ce que les chrétiens appellent l'Ancien Testament. Cette figure, elle apparaît en même temps, en continuité avec ce qui s'est passé dans le livre de la Genèse, puisque quand Dieu se révèle à Moïse au buisson ardent, il lui rappelle aussi qu'il est le Dieu de ses ancêtres, d'Abraham, d'Isaac et de Jacob. Donc il y a une continuité, mais il y a bien sûr une grande différence. Donc le début du livre de l'Exode, tout le peuple est descendu en Égypte. Au début, il était, grâce à Joseph, protégé et il avait échappé à la famine qui était alors en terre de Canaan. Et puis, le livre de l'Exode commence, un nouveau pharaon arrive qui n'avait pas connu Joseph et met le peuple en esclavage sous prétexte qu'il est devenu trop nombreux et qu'il risque de porter préjudice à l'Égypte. Et alors, c'est là où Pharaon donne l'ordre de tuer à la naissance tous les enfants mâles des femmes hébreux. Et c'est très important parce que Moïse, c'est quelqu'un qui échappe à la mort par deux fois. Il échappe à la mort parce que sa mère lui donne quand même naissance, le cache, Et puis au moment donné, elle ne peut plus le cacher parce qu'il a quand même déjà quelques mois, et elle le met dans une corbeille sur le fleuve, sur le Nil, et il est sauvé une deuxième fois par la fille de Pharaon. C'est ce qui est d'ailleurs extraordinaire, parce que c'est la fille de Pharaon, de ce même Pharaon qui dit qu'il faut tuer tous les premiers-nés mâles des enfants hébreux, qui sauve cet enfant et qui lui donne ce nom Moïse, qui, dit-on, signifie sauver des eaux, mais qui est un nom égyptien. Mmh. Donc ça, c'est là où Moïse apparaît pour la première fois. Donc, pour le début, si mmh. vous voulez. Et ensuite, donc, si on suit le livre de l'Exode, qui est un livre d'une immense richesse, alors on s'interroge. Moïse savait-il? Il grandit à la cour de Pharaon. Il grandit comme un prince d'Égypte. Et puis on s'interroge quand même, savait-il ce qui s'était passé avant? Enfin, son psychiste sûrement le savait. Et commence à ce moment-là deux sorties de Moïse du palais. Pourquoi? Pour aller voir ses frères hébreux. Et il voit un Égyptien qui est en train de violenter un Hébreu, et son premier geste, c'est un geste de violence pour protéger l'esclave hébreu. Il tue cet Égyptien. Donc c'est un geste de violence. Et il ressort le lendemain, et à ce moment-là, il voit deux Hébreux qui se disputent entre eux. Et il dit à celui qui invective le second, voilà, arrête. Et celui-là lui dit, mais on sait ce que tu as fait, et donc tu n'as pas à nous donner de leçon. Et il s'enfuit, il part de l'Égypte, donc il va dans le pays de Madian, là où il se réfugie, où va passer de longues années, et peut-être on dira la suite tout à l'heure.
0: Frère Norbert, même question. Quand on veut aborder Moïse, qu'on est chrétien, par quoi il faut commencer?
2: Je suis bien d'accord avec la proposition de Catherine Chalier de prendre les débuts de l'Exode, ce portrait en demi-teinte de Moïse qui est proposé au chapitre 2 du livre de l'Exode, le récit fantastique d'ailleurs de sa naissance, des deux fois où il est sauvé, et puis c'est ce meurtre notamment que Moïse commet, c'est-à-dire un portrait en demi-teinte qui est donné d'emblée de ce grand personnage de Moïse qui façonne les premiers livres de nos Bibles, qui façonne la loi, la Torah. En particulier le récit de sa naissance, peut-être c'est celui-là que je retiendrai. C'est un récit dont la recherche a montré qu'il était calqué sur un texte plus ancien, un texte du 8e siècle, la légende de la naissance du roi Sargon, un roi du milieu du 3e millénaire. Et donc ce texte du récit de sa naissance est écrit vers le 8e siècle. Et on arrive bien, quand on compare les deux textes, la naissance de Moïse et la naissance de Sargon, à voir que le récit de la naissance de Moïse est calqué sur celui de Sargon, qui devait être un texte bien connu, qui circulait largement. Et cela donne au lecteur, en fait, d'emblée, l'idée que ce Moïse, dont on va raconter l'histoire sur plusieurs livres, n'est pas n'importe qui, mais au contraire un personnage très, très important. Il est peut-être présenté comme un roi.
0: Alors, Catherine Chalier, vous avez... je vous donne la parole après, hein, frère Norbert, mais Catherine Chalier, est-ce qu'il faut en conclure que Moïse n'existe pas, que ça a été... en gros, c'est un vrai faux Sargon, quoi.
1: D'abord, par rapport à Sargon, je voudrais dire, dans le texte biblique, quand sa mère le voit qu'il est né et qu'elle ne veut pas, justement, qu'elle tente de le sauver, le mot qu'elle dit, elle voit qu'il est tov, qu'il est bon. Et ça, c'est un mot très important qui va scander beaucoup d'épisodes tels que je me suis permise de les analyser dans mon livre. Mmh. Le mot bon. Mmh. Maintenant, pour répondre à votre question, ce qui me semble intéressant de lire dans le texte biblique, c'est comment ce Moïse dont on raconte l'histoire telle qu'elle est racontée, même si on a emprunté à Sargon et à je ne sais qui, c'est pas très important. Ce qui compte, c'est le texte tel que nous l'avons. Le texte tel que nous l'avons est tel que nous l'avons en hébreu, avec les possibilités d'interprétation de la lettre hébraïque. C'est ça, c'est très important, parce que ce texte, comme vous le savez, a été traduit en grec, et les chrétiens lisent généralement la Septante, c'est-à-dire le texte, la version grecque.
0: Pas frère Norbert.
1: Ou bien, exceptionnellement, ou la Vulgate, qui est en latin. Mais c'est à partir de la lettre hébraïque que les juifs lisent le texte et l'interprètent. Alors, pour répondre à votre question de façon plus précise, ma question dans le livre que j'ai écrit n'est pas du tout de savoir si Moïse a existé de façon historique telle que nous le lisons dans le texte. Ça, c'est ce qu'on appelle l'historico-critique, qui essaie justement de savoir à quelle couche historique appartient ce texte, quel événement il relate, est-ce vraisemblable, n'est-ce pas vraisemblable, etc. Donc, les recherches archéologiques, épigraphiques, etc., etc. Très bien. Mais ce n'est pas ça qui fait vivre le peuple juif. Ce qui fait vivre le peuple juif, c'est cette interrogation du texte hébraïque sans cesse reprise, c'est l'histoire de Moïse telle qu'elle est racontée, telle qu'elle a donné lieu à des interprétations. Et en ce sens, ce Moïse-là, non seulement a existé, mais il existe. Oui, il existe encore. Et si je peux me permettre, je pense aussi, mais on en reparlera sûrement tout à l'heure, que quand justement Jésus parle de Moïse, c'est pas le Moïse historico-critique. C'est Moïse tel qu'il vit pour lui. C'est ce Moïse-là dont il a entendu l'histoire. Voilà. Donc, c'est le peuple juif a vécu avec Moïse au long de toute son histoire. Il vit encore maintenant quand on relit chaque année l'Exode, etc., etc. C'est pas pour radoter. C'est pour voir comment cette histoire a un pouvoir de signification sans cesse renouvelé et un pouvoir de signification pour nous, ce qui signifie que son existence est indissociable de la nôtre et de nos questions au texte. Les deux sont liés de façon indissociable.
0: Qu'en pensez-vous, frère Norbert ?
2: J'ai peut-être une petite nuance. Je crois que le façonnement de Moïse sur Sargon, par exemple, pour le récit de sa naissance, cisèle en fait ce texte comme un prologue de toute l'histoire de Moïse et nous aide à comprendre en fait qui ce Moïse est vraiment ou ce qu'il va faire, cette action notamment de sortie, de traversée de la mer Rouge, celui qui est tiré des eaux à sa naissance et celui qui va faire vivre au peuple hébreu cette expérience de libération de l'esclavage en Égypte en franchissant les eaux de la mer Rouge. C'est un prologue, c'est-à-dire que tout est déjà contenu en quelque sorte dans le prologue, dans la lettre du texte, comme la plante déjà contenue dans la graine. Et puis sur ce récit de la naissance de Moïse, il y a un autre élément que je veux apporter. Justement, quand on lit le texte dans l'hébreu, comme vous, comme nous, eh bien, il y a un mot assez rare, en fait, dans ce récit de la naissance de Moïse, qu'on traduit en français par corbeille. C'est peut-être pas la traduction la plus appropriée, mais qu'importe. Ce mot en hébreu, qu'on traduit par corbeille, il n'apparaît qu'une trentaine de fois, le tout dans deux textes. Deux fois dans ce récit de la naissance de Moïse, et toutes les autres fois dans le récit du déluge, avec Noé au livre de la Genèse, donc les chapitres 6 à 9. Je pense que cette connexion des deux récits, celui de Noé et celui de Moïse, invite aussi à les mettre en parallèle. Dans les deux récits, il est question d'eau, il est question de sortie de l'eau, il est question de vie et il est question d'alliance. Et à mon avis, ce lien lexical entre le récit du déluge dans la Genèse et la naissance de Moïse dans l'Exode contribue en fait à faire comprendre au lecteur ce que Moïse va faire ou à lui donner déjà une idée de ce que Moïse s'apprête à faire dans le livre de l'Exode.
0: Le récit d'un homme qui est menacé dans son existence, qui s'enfuit un peu, enfin, ou qui s'échappe miraculeusement, etc. Évidemment, ça fait aussi penser à Jésus. Est-ce que, je l'ai dit en début, est-ce qu'on est légitime à voir dans Moïse une sorte de précurseur du Christ, enfin, ou une figure à laquelle on peut rattacher le Christ ?
2: Alors je pense, en effet, vous avez raison de souligner ce parallèle entre, entre l'Exode au chapitre 2 et la fuite en Égypte de Jésus, qui est raconté par exemple au chapitre 2 de saint Matthieu. C'est un aspect que je n'ai pas abordé dans mon livre, mais ce sera peut-être pour une édition
0: tome 2.
2: augmentée. Voilà. Parce que donc, Moïse, qui est en Madiane, peut retourner en Égypte lorsque ses oppresseurs ont péri, et Jésus, lui, fuit avec ses parents jusqu'en Égypte pour échapper à l'oppression d'Hérode. Donc il y a un parallèle entre les deux textes, c'est-à-dire que saint Matthieu, l'évangéliste, s'ingénie en fait à brosser le portrait de Jésus à partir de la figure de Moïse. Alors, vous avez parlé de précurseur, oui, on peut le voir dans ce sens-là, mais seulement si on part du Nouveau Testament pour aller vers l'Ancien Testament, c'est le titre de mon livre, et donc c'est le chemin antélinéaire ou antéchronologique que je propose. On ne part pas de l'Ancien pour aller vers le Nouveau, mais on part du Nouveau Testament, quand on est chrétien, du Nouveau pour aller vers l'Ancien. Parce que ce qu'on croit et ce qu'on comprend, c'est que les auteurs du Nouveau Testament ont exprimé leur foi dans le Christ Jésus, c'est-à-dire que Jésus est le Messie annoncé et attendu, à partir de grandes figures, de grands thèmes, d'images contenues dans ce que nous appelons l'Ancien Testament, disons dans la Bible hébraïque, ou dans la Septante plutôt qu'il lisait.
0: Donc le texte grec.
2: Le texte grec. Le point de départ, il est bien dans l'expérience pascale, dans l'expérience de la résurrection de Jésus, que les auteurs du Nouveau Testament racontent à partir des textes des Écritures d'Israël.
0: On continue un peu à suivre notre Moïse, à moins que vous vouliez réagir.
1: Non, je voulais simplement dire, par rapport, je comprends très bien votre approche, simplement, je dirais que Moïse n'a jamais prétendu être un messie.
0: Oui, on va y venir.
1: Il y a toujours une insistance dans le texte lui-même à Ish Moshe, l'homme Moïse. C'est vraiment un homme. Et quand, on va sans doute en parler, Dieu lui demande d'aller sauver son peuple, il n'a pas très envie. il est installé à Madian depuis beaucoup d'années. Beaucoup de temps se passe, il a plutôt une vie contemplative, si je puis dire, avec ses troupeaux et sa montagne. Voilà, et puis il y a cet épisode du buisson ardent qui le dérange profondément.
0: Alors, oui, mais je vous en prie, frère Norbert.
2: Oui, s'il n'a jamais prétendu être un messie, est une figure forte de l'espérance messianique d'Israël qui a grandi au cours de l'histoire. Ce que je trouve aussi très, très porteur pour nous, c'est que la figure de Moïse a déjà été relue et interprétée à l'intérieur du judaïsme, parce que c'est à partir de cette expérience de l'Exode qu'on a rendu compte de l'exil à Babylone. Et donc finalement, les chrétiens, ou les auteurs du Nouveau Testament, en façonnant le portrait de Jésus à partir de Moïse et d'autres d'ailleurs, s'inscrivent en fait dans la ligne de ce que beaucoup d'auteurs de la Bible hébraïque ont fait avant eux, c'est-à-dire une figure qui est ce qu'elle est, qui a grandi, qui a été relue à plusieurs reprises, notamment pour expliquer ce traumatisme qu'est l'exil à Babylone. Et donc c'est dans cette continuité, dans ce sillon, que les auteurs du Nouveau Testament se sont inscrits.
0: Cette expérience du buisson ardent, qu'est-ce qui se passe ? Comme vous dites, est-ce que c'est une bonne nouvelle pour Moïse ?
1: Comme je l'ai dit à l'instant, il s'est passé beaucoup d'années où il est à Madian, et au fond, on ne sait pas s'il se soucie spécialement de ses frères restés en Égypte. Voilà, et c'est Dieu qui vient. Et alors, quand même, ce qui est intéressant, donc il est en train de faire paître les troupeaux de son beau-père, Jéthro. Puis il est intrigué par ce buisson ardent qui brûle sans se consumer. Donc, et il approche pour voir cette étrange chose. Donc c'est important, ça, cette curiosité. C'est-à-dire il est en alerte. Et il entend justement dans ce buisson l'appel de Dieu qui lui dit, je résume,

0: Il dit oui, mais alors Dieu dit bon, bah, alors ton frère va t'aider. Alors son frère, c'est Aaron. Et là, on a pour la première fois un couple de frères qui va être toujours uni, chacun ayant un rôle différent. Et c'est très important parce que si on se souvient de la Genèse, la fraternité dans la Genèse, c'est une fraternité conflictuelle. Ça commence par le meurtre d'Abel par Caïn, et puis, bon, je ne vais pas parler de ça, mais c'est tout le temps une fraternité conflictuelle, jalousie, haine, etc. Et là, on a pour la première fois un couple de frères. Et donc, ce n'est pas Moïse tout seul, c'est Moïse et Aaron. Et les commentaires qui en sont faits, c'est Moïse, il était plutôt du côté de la vérité, donc il faut que les choses soient bien vraies, et Aaron du côté de la paix. Il faut faire la paix, mais parfois trop vite, comme on pourra le voir à propos de l'épisode du veau d'or, si on a le temps d'en parler. Quoi qu'il en soit, voilà, il part pas tout, il part, mais son frère vient à sa rencontre. Donc c'est une histoire de fraternité retrouvée qui va aussi pouvoir plaider la cause du peuple. Mais Moïse, réticent, et il pose cette question extraordinaire à Dieu, il dit, mais si je vais au peuple et que le peuple me demande ton nom, de la part de qui dois-je dire quel est ton nom? Et alors là, on a ce verset qui a fait, comme vous savez, couler des pages et des pages et des pages. « Ayez, Asher, ayez, je serai qui je serai », qu'on a traduit « Je suis l'Éternel », bon, c'est pas du tout un présent, c'est tout un programme, c'est un programme, voilà. Alors, Rashi, dans son commentaire, dit « Je serai avec vous dans vos souffrances présentes comme dans celles à venir ». Alors, Moïse dirait « Écoute, ça suffit, il y a déjà celle du présent, si tu nous prévois d'autres, c'est peut-être pas la peine que je leur dise ça ». Voilà, il y a beaucoup de commentaires, mais ça c'est un point très très important, souvent de discussion entre chrétiens et juifs, sur l'interprétation de ce « Dieu dit, je serai qui je serai, je te donne mon vrai nom, je ne l'ai pas dit à Abraham, Isaac et Jacob, à toi je te le dis ». Et donc c'est un nom dynamique, c'est un nom dynamique, et Moïse porte ce nom dynamique au peuple. Et donc après il y a la rencontre avec Aaron, et puis les plaidoiries nombreuses auprès de Pharaon, avec quelque chose qui est comme une énigme de la part de Dieu. Il dit, de toute façon, j'endurcirai son cœur et il ne vous laissera pas partir. Et pourtant, Moïse et Aaron vont sans cesse, alors, ils doivent à la fois pas croire à leur mission, puisque Dieu leur a dit, son cœur sera endurci. Donc, alors, voilà, et c'est suivi aussi des 10 plaies d'Égypte, et à la dernière, donc le peuple, Pharaon dira, allez-y, sortez, que je ne vous vois plus.
1: Cette confrontation avec Dieu, ça c'est quelque chose qu'on va retrouver tout au long de l'histoire, et c'est une des questions fondatrices du christianisme, le Dieu qui est là, qui se montre mais qui se montre pas, qui se cache mais qui se montre de partout, enfin,
2: voir de dos,
1: qu'on peut voir que de dos, enfin c'est vraiment une question très centrale. Ce texte est fondateur en réalité pour finalement cet être très mystérieux dont on connaît l'existence, dont on sait l'existence, mais qu'on voit jamais.
2: Oui, tout à fait. De ce point de vue, l'expérience de Dieu que fait Moïse est une expérience aussi féconde, qui a été sans cesse relue, peut-être à divers moments de l'histoire du peuple d'Israël, puis après aussi dans l'Église. Quelle expérience de Dieu nous faisons, et cette puissance, la relation entre Moïse et Dieu, ce prophète sans pareil, cet intermédiaire sans pareil entre Dieu et le peuple, ou ce maître sans pareil, c'est un homme dont le prologue nous a montré qu'il avait aussi des limites ou des échecs, ou qu'il était un meurtrier, c'est-à-dire que c'est pas un homme idéal, si on peut dire, c'est au fond le miroir de notre humanité.
1: Alors on va y venir directement peut-être. Cette question, c'est quelque chose que vous développez beaucoup dans votre livre. L'idée que l'homme Moïse, on reviendra au don de la loi après, mais l'homme Moïse, il se dit aussi par ses épreuves. C'est quelqu'un, finalement, c'est quelqu'un qui rate beaucoup de choses.

0: Vous dites qu'il a le parler lourd, qu'il n'est pas à l'aise, qu'il n'est pas quelqu'un, c'est pas un héros.
1: Qui est pas un héros, non, pas du tout. Moi, si vous voulez, le fil que j'ai essayé de tirer dans ce livre, c'est comment il faut lire l'histoire de Moïse en tant qu'elle nous enseigne aussi la sortie de la souffrance, la sortie aussi de sa propre souffrance, parce qu'il est habité par une histoire terrible, donc il a, comme j'ai dit, il a échappé à la mort par deux fois. Bon, et c'est très intéressant de voir que dans le Deutéronome, qui est considéré comme le livre de Moïse, c'est-à-dire c'est lui qui prend la parole à ce moment-là, il n'en parle plus, comme si cette enfance, voilà, il ne voulait plus en parler. Donc, et ensuite, la sortie de la souffrance du peuple, bien sûr, à travers donc la sortie de l'esclavage, et la traversée de la mer jour, la souffrance de la traversée du désert. Donc c'est de cette façon-là, je crois, qu'il faut lire le livre. Et alors, le don de la loi, on parlera donc tout à l'heure, mais le long de la traversée dans le désert, il y a beaucoup d'épreuves. C'est 40 ans de traversée du désert qui sont scandés par des épreuves différentes, des révoltes du peuple, et de certains d'entre eux, en tous les cas. Et puis, on ne remarque pas ça, mais le silence de Moïse. Moïse parle au début et à la fin. Mm-hmm. Mais pendant la traversée du désert, Moïse, je ne dis pas qu'il était muet, mais il n'a plus transmis la parole de Dieu pendant la traversée du désert et pendant les 38 ans de la traversée du désert. Et c'est un point tout à fait important de le noter.
0: C'est intéressant parce que vous avez dit, et c'est ce que vous montrez dans votre livre, hein, du Nouveau à l'Ancien Testament, que les grandes figures bibliques, David, Moïse, ont façonné la manière dont les auteurs chrétiens ont interprété ou ont présenté la figure de Jésus. Jésus, c'est le contraire, c'est un héros. C'est d'abord il parle bien, et puis tout va bien avec Jésus, tout réussit.
2: Oui, bien sûr.
0: Enfin, à la fin, ça se gâte un peu.
2: La croix a été comprise par certains comme un échec, cela dit. Je pense que c'est assez logique, au fond, parce que quand on prend un modèle, quand on prend une figure, on s'appuie sur les côtés positifs, valorisants de ce modèle ou de cette figure. Quand un Français prend Napoléon pour modèle, et c'est le cas de certains responsables politiques, bon, il ne s'inspire pas de Waterloo, mais d'Austerlitz ou de Iéna, il s'appuie sur les victoires plutôt que sur les défaites, sur les côtés positifs plutôt que sur les failles ou les limites. Et je crois que c'est aussi ce que font les auteurs du Nouveau Testament quand ils composent la figure de Jésus à partir de ces grandes figures de l'Ancien Testament, notamment Moïse, mais aussi David, Élie et peut-être d'autres encore, mais ce sont les trois figures principales. Donc on retient des côtés plus prestigieux, plus valorisants. Ça, c'est peut-être la première chose à dire. Je dirais aussi, ces grandes figures bibliques, en demi-teinte, on l'a dit tout à l'heure pour Moïse, qui a une proximité particulière avec Dieu et qui en même temps commet un meurtre. Finalement, ce personnage en demi-teinte, il est le miroir de notre humanité. C'est Sophie Ramon qui enseigne l'exégèse à l'Institut catholique de Paris, qui dit régulièrement que les personnages de la Bible sont rarement ou presque jamais des modèles pour nous, ou des héros, mais qu'ils sont le miroir de notre humanité. Nous nous reflétons en eux, nous pouvons nous refléter en eux, et donc la trajectoire de notre vie, elle peut aussi se projeter sur la trajectoire qu'eux-mêmes ont vécue dans leur relation à Dieu. Et de ce point de vue, Moïse, qui est aussi un homme avec des échecs, ou un homme bègue, enfin le bégaiement n'est pas un échec, mais un homme qui a des limites, disons, ou qui commet le mal, le meurtre de cet homme, par exemple. Cet homme, Moïse, cet homme dans la vérité de son existence, c'est un miroir dans lequel nous pouvons nous-mêmes nous refléter.
0: Mm-hmm. Vous parleriez pas forcément, enfin vous ne parlez pas, sauf erreur de ma part, de miroir. Ce qui vous intéresse, c'est une figure pour surmonter la souffrance.
1: Oui, c'est une figure pour surmonter la souffrance. Et par rapport aux épreuves qu'il a vécues, D'abord, il y a cette longue station à Madiane, donc, comme s'il pensait qu'il pouvait la surmonter simplement par cette vie contemplative loin. Oui. Et là, soudainement, cette rencontre avec Dieu qui l'oblige à agir, à aller et à penser que nul ne peut se sauver sans sauver les autres. Et que cette sortie de la souffrance, c'est pas une affaire personnelle, c'est pas une affaire de contemplation, c'est une affaire aussi, en tous les cas, de s'occuper de la souffrance des autres. Et ça, c'est un point, bien sûr, tout à fait central et qui va lui être rappelé, en particulier au moment du don des 10 paroles, donc ce qu'on appelle les tables de la loi, mais je reviendrai sur ce mot loi tout à l'heure, sur le don des 10 paroles. Et ces paroles, elles parlent en effet de l'auteur de ces 10 paroles, mais elles enseignent aussi comment se comporter vis-à-vis des autres. Et donc, c'est la sortie de la souffrance, c'est aussi la sortie de la souffrance du peuple. On n'en sort pas seul. Alors, par rapport à Moïse, je voudrais encore insister sur les moments aussi d'incompréhension, parce que le peuple, à un moment donné, voit que Moïse est parti, donc répondre à l'appel de Dieu, une fois sorti donc de l'Égypte. Et il y a un passage qui est extrêmement important. Il rentre dans le nuage obscur. Mm-hmm. Il rentre dans le nuage obscur.
0: Donc c'est au Sinaï, donc lors du
1: Sinaï, oui. Ouais. C'est ça, au moment. Donc ça, c'est un point très important, parce que c'est il y a toujours, on ne voit pas Dieu face à face. Il y a toujours ce moment d'obscurité dans lequel il faut pouvoir rentrer pour pouvoir aussi entendre ce qui va nous délivrer. Mais ça, c'est un épisode extrêmement important. Simplement, le peuple, lui, qui attend, ne comprend pas. Et le peuple veut une réalité visible. Il veut un Dieu tangible. Et donc, c'est ce qu'il demande à Aaron de lui faire un Dieu tangible. Et Aaron, dont je disais tout à l'heure qu'il était plutôt connu pour son idée de vouloir la paix, pour avoir la paix, ce qui n'est pas une bonne idée, avoir la paix, il faut la faire, pas l'avoir. Il dit, bon, alors on va leur faire ça pour... Bon,
0: un veau d'or.
1: Pour les calmer un peu. Voilà. Donc, alors que la parole qui libère, elle est entendue par Moïse dans ce nuage obscur. Dans ce nuage obscur, et c'est là où il redescend donc avec ces tables de la loi. Qui, entre autres, disent « tu ne tueras pas ». Donc ça s'adresse aussi à Moïse. Et il y a ce moment, ensuite, de colère, quand il voit ce que les Hébreux sont en train de faire avec ce veau, et il brise ses tables. Alors il y a beaucoup d'interprétations, et il y en a une qui me plaît beaucoup, l'interprétation de briser les tables. Il se dit « si je leur donne, ils vont les adorer. Et ça deviendra une idole, il ne faut pas que je leur donne. » Ça, j'aime beaucoup cette interprétation, vous voyez.
0: Même la parole. Même la parole peut devenir une idole.
1: Voilà, même la parole peut devenir une idole. Ça, cette interprétation, elle est très remarquable. Il y en a d'autres, mais c'est celle que je retiens par excellence. Vous voyez. Donc, c'est-à-dire, c'est pas un moment de... C'est aussi un moment de protection du peuple contre lui-même. Il ne sait qu'adorer quelque chose, lui, donc il risque, voilà. Et ça, c'est un enseignement pour nous aussi. C'est un enseignement aussi, il ne faut pas adorer les paroles. Il ne faut pas adorer les paroles, et donc c'est tout à fait un point important. Et c'est seulement après, il y aura une deuxième remontée, une fois l'épisode du veau d'or terminé, où cette fois-là, C'est lui-même qui taillera les tables et qui les écrira. Et alors ces tables-là, ça seront les secondes tables. Les premières, personne ne les a lues, ni vous ni moi, seul Moïse.
2: Je trouve ça très intéressant de remarquer aussi que c'est ce Moïse-là, cet homme-là, cet homme limité, cet homme qui bégait, cet homme qui a commis un meurtre, cet homme qui se met en colère ou qui râle, que Dieu a choisi justement pour donner à son peuple la loi, les dix paroles. C'est cet homme que Dieu a choisi pour en faire son intermédiaire privilégié entre lui-même et le peuple. Et on sait, il y a des affirmations dans le Deutéronome, notamment au chapitre 18, qui font de Moïse le prophète par excellence, prophète indépassable ou inégalable. Et donc je trouve aussi très, très suggestif pour tous les lecteurs de la Bible de voir que c'est cet homme-là que Dieu, donc limité, que Dieu a choisi, et donc on peut être choisi par Dieu ou être envoyé en mission malgré nos échecs, malgré nos limites, malgré le mal que nous avons pu faire. Même pour son bégaiement, je pense à ce texte au chapitre 4 de l'Exode, si ma mémoire est bonne, où Moïse objecte qu'il a le parler lourd, la langue lourde, et Dieu lui dit, presque du tac au tac, « Mais je serai avec ta bouche ». Et donc, au fond, Dieu pourvoit ou Dieu remédie à nos faiblesses, à nos limites. Elles ne sont pas dirimantes, elles n'empêchent pas l'action de Dieu, mais Dieu, au fond, utilise, si on peut dire, nos limites, notre péché, nos faiblesses, pour faire son œuvre. Et on le voit aussi avec Moïse, malgré ses échecs, ses limites, ou peut-être précisément à cause de ses échecs et de ses limites.
0: Que penser pour un chrétien de cette volonté de visibiliser Dieu après tout le Christ, c'est le Dieu qui devient visible, hein, alors que l'Ancien Testament est très très, on l'a vu, hein, est très très très comment dire, réticent à tout ce qui montre, tout ce qui manifeste Dieu.
2: Oui, c'est vrai. Il y a la question de la nuée, par exemple. Il y a la question aussi du voile de Moïse. Où, dans le Nouveau Testament, avec Jésus, finalement, la lumière, elle paraît de son visage lui-même. C'est cela, cette expérience étonnante que font les privilégiés que Jésus avait emmenés avec lui sur la montagne, Pierre, Jacques et Jean. Et la lumière, au fond, elle jaillit de sa propre figure.
0: Qui rejoue l'expérience du Sinaï. Enfin, il y a quelque chose qui est une contre-expérience.
2: C'est ça.
0: Prolongation.
2: Évident, je crois, entre ces deux récits, ces deux épisodes. C'est peut-être pour les auteurs du Nouveau Testament une manière d'évoquer l'accomplissement qu'ils promeuvent, qu'ils défendent des Écritures en Jésus. C'est-à-dire l'accomplissement de la promesse contenue dans les Écritures par la vie, par la mission, par le ministère de Jésus en qui ils reconnaissent le Messie. Au fond, Dieu s'est fait chair, le Fils s'est incarné et Dieu s'est fait connaître de manière définitive en son Fils, en Jésus. Et c'est peut-être pour cela que les auteurs du Nouveau Testament ont moins d'égards que ceux de l'Ancien Testament à montrer Dieu ou à dire que Dieu s'est montré ou qu'on peut le voir. Donc il y a tout un travail pour les lecteurs chrétiens de la Bible de voir Dieu à travers les pages de la Bible. Dieu qui s'est fait connaître, qui s'est révélé progressivement et nous le croyons définitivement donc en Jésus.
0: Mmh. La loi, quel est son statut? Est-ce que c'est Moïse qui la rédige? Est-ce qu'il est, comme on le lit quelquefois, le législateur? C'est comme ça que les juifs de l'époque du Second Temple, hein, sans doute pour faire comprendre qui était Moïse, disait « c'est notre législateur ».
1: Oui, enfin, le mot « loi », le mot « législateur », ça vient des traductions grecques. Oui. En hébreu, c'est la Torah. Hein. « Torah, Nathan Lano Moshe ». Moshe nous a donné la Torah. Torah, c'est « enseignement ». C'est un terme beaucoup plus large que le mot « loi ». Mmh. Hein. Donc, et cette loi, c'est quand même, elle est inspiré par Dieu, c'est Dieu qui dit à Moïse d'écrire. Donc c'est pas Moïse qui invente. Hein. Le premier verset, c'est « Je suis l'Éternel ton Dieu qui t'ai fait sortir d'Égypte ». Donc c'est le signataire de la loi. Mais ce signataire, en effet, il n'est pas visible. Et donc, ce qui est très important dans le décalogue, pour employer le mot ici, c'est tu. Il n'y a pas dit « il ne faut pas tuer son prochain ». Il y a « tu ne tueras pas ». Tu. Et Martin Buber, le philosophe, qui a écrit un livre sur Moïse, a une très belle remarque à ce propos. Il dit « ce tu, c'est l'âme du décalogue ». Mmh. C'est une parole adressée à. Ce n'est pas un code de loi, même s'il a été inspiré par des codes de loi anciens, je n'en sais rien, ça ne m'intéresse pas trop. Cette loi-là, elle doit habiter en toi. Elle doit habiter en toi. Et dans cette loi, en particulier, alors, à part le décalogue, il y a entre autres les préceptes qui concernent la construction du tabernacle. Je ne vais pas rentrer dans les détails, sauf un. Et donc, tabernacle, c'est le don du peuple de ses richesses pour construire ce tabernacle. Et à ce moment-là, Dieu dit, Veshachanti betochem, je résiderai en vous. Mais ce n'est pas dans le tabernacle que je résiderai, c'est en vous. Et donc, ce moment-là du texte, c'est ce Dieu-là qui n'est pas visible. Dans le tabernacle, on ne voit rien, mais il habitera en vous. Donc, c'est un point extrêmement important qui, ensuite, a donné lieu à beaucoup de commentaires, qui est extrêmement développé dans la littérature chassidique que je sollicite beaucoup dans le livre sur Moïse. Et en fait, c'est beaucoup ce qu'on appelle dans cette tradition, au fond, le point intérieur de l'être humain, Nekudat Apnimit, le point intérieur. Il y a en tout homme, ce point intérieur, ce point de réalité divine, qui est souvent, bien sûr, occulté, oublié, etc. Mais ce qui est très important de dire, c'est qu'il est avant tout le mal que l'on peut faire. Et ça, c'est un point essentiel. Parce que si ce n'est pas le cas, si le mal est premier, alors on ne pourra pas le trouver. Il faut que le bien soit premier. Et j'en veux pour preuve un petit détail très très précis. Plus tard, dans le Deutéronome, quand Moïse, c'est la loi de Moïse, le Deutéronome, c'est lui qui parle dans le Deutéronome. Il dit, à propos de l'Égyptien, donc, qu'il ne faudra pas maltraiter l'Égyptien, qui serait donnant-donnant, et il ajoute, parce que l'Égyptien, il t'a accueilli d'abord. C'est-à-dire, c'est très difficile pour nous, êtres humains, de se souvenir d'un bien que nous a fait quelqu'un, par exemple, si ensuite ce quelqu'un s'est mal conduit avec nous. Et ça, j'insiste beaucoup sur cette antériorité du bien qu'il ne faut pas oublier par rapport au mal. Et donc, c'est un point, je crois, qui me semble central dans la transmission de Moïse, telle que beaucoup de juifs la lisent.
0: Et dans le Nouveau Testament, dans votre livre, vous montrez que c'est une des figures qui a servi à modeler la figure de Jésus, enfin, ou à la présenter. Qu'est-ce qu'on retient de la figure de Moïse? Pourquoi est-ce qu'on peut dire que le Christ est le nouveau Moïse?
2: Alors, il y a deux choses, je pense, pour répondre à votre question. D'abord, Moïse a donné lieu à une espérance messianique, c'est-à-dire qu'on a attendu un Messie qui assumerait en fait la figure de Moïse ou qui reprendrait ses caractéristiques.
0: Je t'enverrai un prophète comme Moïse.
2: Exactement, on voit ça à deux reprises dans le chapitre 18 du Deutéronome, donc c'est une affirmation, une déclaration de Dieu à son peuple qui a nourri une espérance d'un Messie comme Moïse. Et donc, c'est un prophète comme toi que je susciterai au milieu de ton peuple. Mmh. Donc c'est un messianisme prophétique. On attend un Messie comme un prophète, qui aura les traits d'un prophète. Donc ça, c'est peut-être la première chose. Alors seulement dans cette veine du messianisme prophétique que Jésus reprend, avec aussi l'autre veine qui est le messianisme royal à la suite de David. Mais dans le messianisme prophétique, Moïse est en concurrence, si je puis dire, avec une autre figure qui est le prophète Élie. Tous les deux ont nourri une espérance messianique de type prophétique. Alors, qu'est-ce qui distingue, qu'est-ce qui discrimine au fond Élie et Moïse? Je pense que c'est dans le don de la loi qu'on a la réponse à la question que vous posez. si on perd Moïse ou si on ne remarque pas suffisamment que Jésus, tel que saint Matthieu en particulier, le reprend pour brosser le portrait de Jésus, si on rate Moïse ou si on ne le comprend pas assez bien, c'est le don de la loi qu'on perd. Ce qu'on perd, c'est que la loi, ou la Torah, comme vous l'avez dit, l'enseignement, en fait, hein, n'est pas seulement un code législatif pesant, une sorte de fardeau qu'on mettrait sur les épaules, ou une compilation de textes législatifs ardus et abscons, mais c'est un don de Dieu à son peuple pour le faire vivre, pour lui donner de vivre. Et je crois que le lien qui est dessiné entre Jésus et Moïse, il signifie cela, en fait, ultimement, en définitive, le don de la loi que Dieu fait à son peuple, non pas pour l'accabler, mais au contraire pour le libérer, pour lui donner de vivre.
0: On arrive à la fin de l'émission. J'aimerais qu'on parle quand même de Myriam. Parce que vous avez parlé d'Aaron, oui, bien sûr, mais il y a quelqu'un d'autre dans la fratrie.
1: Oui, Myriam, donc c'est la sœur de Moïse. C'est elle quand la mère met Moïse dans ce panier, sur le Nil, surveille un peu et puis ensuite va chercher sa mère pour dire à la princesse égyptienne qu'elle a trouvé une nourrice pour l'enfant, etc. Et puis, tout au long du désert, elle accompagne le peuple. Et alors, il y a un épisode très, très beau, très intéressant pour comprendre son rôle. C'est après la mort de Myriam. Dans le désert, le peuple se lamente, pleure, et on observe le deuil et on s'arrête. Et alors, il y a un verset qui semble bizarre, parce qu'il dit, Myriam, c'est elle, elle avait un puits. Alors, il y a un puits transportable dans le désert, on ne voit pas trop ce que ça peut
0: être. Ça serait très pratique.
1: Ça serait bien, mais bon. Et alors, il y a une interprétation que je trouve très intéressante et qui va bien avec le portrait de Moïse qu'on a esquissé ici, c'est le mot en hébreu, ber, le puits, c'est sur la même racine que biur, explication. Et cette interprétation que donne un rabbin chassidique dit, Myriam, c'est celle qui expliquait justement la Torah de Moïse au peuple en réponse à ses questions, en réponse à ses interrogations, alors que Moïse, c'était plutôt, il parlait de sa hauteur. Voyez, et donc, ça, c'est un point très, très important dans le texte. Et après, c'est suivi d'ailleurs par le passage où Moïse frappe le rocher pour en faire sortir de l'eau, alors que Dieu lui a dit, tu parles au rocher, tu frappes pas. Bon, et donc ici, le rôle de Myriam, elle apparaît déjà à la sortie de la traversée de la mer Rouge avec le chant de Myriam qui entraîne toutes les femmes. Et là, elle est présentée aussi comme accompagnant toute cette traversée et accompagnant cette traversée en interprétant la loi pour qu'elle soit accessible au peuple. Et je trouve cette explication tout à fait belle par rapport au rôle d'une femme, donc Myriam, dans ce désert. Alors peut-être qu'il faut ajouter aussi une chose sur la mort de Moïse, si on a...
0: On a 3 minutes.
1: 3 minutes, 1 seconde, parce que c'est très important de voir qu'il meurt avant d'entrer en terre promise. Donc c'est Moïse n'entre pas en terre promise. Donc, il voudrait bien regarder, mais il ne rentre pas en terre promise. Alors, certains disent, voilà, c'est un châtiment, etc. C'est peut-être aussi le sort de toute vie humaine de ne pas jamais s'accomplir complètement. J'ai un peu de problème avec le mot accomplissement.
0: Frère Lambert, qu'est-ce qu'il faut retenir de la figure de Moïse ?
2: Je dirais qu'on peut dire que Moïse est une figure du Christ Jésus si et seulement si on s'entend bien sur la signification de la préfiguration en question, qui n'est pas une conception basse au fond de la préfiguration qui ferait des auteurs de la Bible hébraïque, de l'Ancien Testament, au fond des auteurs d'horoscopes finalement, ou des sortes de Madame Irma qui lirait ou dans des boules de cristal ou dans du marc de café. Il y a une consistance propre et autonome en fait de tous ces récits qui composent notre Ancien Testament, qui composent la Bible hébraïque, qui ont été relus par les auteurs du Nouveau Testament. pour exprimer leur foi dans la résurrection du Christ Jésus, dans le fait que la promesse énoncée était accomplie, ce qui est évidemment une posture de lecture chrétienne des Écritures et de l'articulation entre les deux testaments. C'est seulement avec cette conception haute, je dirais, de la préfiguration qu'on peut entendre ce mot de figure, ce mot de typologie aussi, comme on dit parfois. Et c'est ainsi que les chrétiens sont invités à lire, à articuler les deux testaments. Peut-être que le mieux serait dans nos Bibles d'imprimer le Nouveau Testament avant l'Ancien Testament, parce que le Nouveau Testament, au fond, nous redirige vers l'Ancien Testament, nous invite à le lire ou à le relire pour mieux comprendre le Nouveau Testament.
0: C'est ça, et ça éviterait cette idée que le Nouveau Testament, c'est le dernier mot au sens...
2: Voilà,
0: en fait, la seule chose qu'on aurait besoin de lire.
2: Oui, tout à fait. En fait, il faudrait briser l'idée d'une frise chronologique qui commencerait à la Genèse et qui poursuivrait jusqu'à l'Apocalypse, le dernier livre de nos Bibles, pour faire comprendre que à partir de la résurrection de Jésus, qui est un point de départ, que les auteurs du Nouveau Testament aussi racontent, qu'ils expliquent, qu'ils chantent, qu'ils célèbrent, qu'ils professent, à partir de cet événement, eh bien, le gond de l'histoire du monde et de l'humanité est donné pour les chrétiens, et c'est à partir de cet événement-là qu'on peut être invité à relire tout l'Ancien Testament.
0: Et à faire donc de Moïse notre contemporain, c'est un peu le but hein, finalement de ce que vous nous proposez. Catherine Chalier, je rappelle le titre de votre livre, donc ça s'appelle La Voix de Moïse et c'est paru aux éditions du Cerf. Et puis Fernand Bergerion, du Nouveau à l'Ancien Testament et pas l'inverse, on l'a bien compris. Et c'est à partir de l'évangile de Matthieu, c'est dans la collection Lire la Bible, également aux éditions du Cerf. Merci vraiment à tous les deux de ce dialogue sur Moïse, merci de nous avoir suivis. Vous savez que vous pouvez retrouver cette émission sur le site internet de la chaîne www.ktotv.com et sur toutes les plateformes de podcast. Merci de nous avoir suivis. On se retrouve la semaine prochaine.

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1: À toutes et à tous, chères auditrices et chers auditeurs de Présence, belle suite à votre journée qui est déjà commencée et que nous allons continuer ensemble auprès de Marie avec l'ensemble vocal Capella Sylvanensis. Nous sommes en train de feuilleter depuis l'émission précédente un florilège sur les chants de Marie, un florilège qui est en CD et nous avons bien de la chance de pouvoir encore trouver des CD de la Capella Sylvanensis, c'est-à-dire l'ensemble vocal de Sylvanès sous la direction du frère André Gouze. Nous allons déjà écouter « Réjouis-toi, ô mère du Sauveur », qui est une hymne acatiste. Je vous en dirai plus tout à l'heure sur l'hymne acatiste. Et peut-être je vous le dirai en slavon ou en russe, si je peux.

Au cœur de cette prière, au cœur de cette célébration de prière à l'égard de Marie, eh bien, nous allons redescendre directement dans le studio pour un point technique. Un point technique que nous faisons avec Dimitri, qui est à la technique pour cette émission, avec lequel nous nous regardons par rapport à la durée. C'est très intéressant comme remarque. Déjà, Radio Présence, c'est la radio qui prend son temps. Eh bien, force est de constater que pour écouter l'hymne akathiste, il nous a fallu prendre le temps. Effectivement, ces chants ne correspondent pas à ce que j'appellerais, entre guillemets, un paquet musical, comme il est livré dans le commerce, hein. Dans le commerce, il y a une durée pour les chansons, pour les musiques. Il faut se dépêcher, il faut zapper, il faut que ça aille vite. Eh bien là, cela ne va pas vite. Alors, une explication, un élément de l'explication qui n'est pas forcément complète, hein, c'est que nous découvrons des chants à la Mère de Dieu et que pour beaucoup, les thèmes ont été recueillis aux sources de l'intarissable mémoire des églises chrétiennes et de leur louange ininterrompue du mystère de Marie. C'est l'Orient et c'est l'Occident qui s'y rencontrent avec des thèmes grégoriens ainsi que des thèmes byzantins ainsi que des humbles mélopées populaires. Alors bien sûr, des arrangements musicaux et nouveaux ont été produits par le frère André Gouze pour apporter des créations nouvelles à cette moisson de louanges. Mais nous percevons exactement dans ce temps long du chant une autre dimension, celle que nous ne connaissons pas et celle que, effectivement, Radio Présence, ici, à Figeac, nous invite à vivre dans le studio en disant ben, c'est la radio qui prend son temps et la radio qui propose quelque chose de un petit peu différent, un petit peu plus à l'est que ce que nous connaissons. Eh bien, nous allons passer, pour bien sentir les choses, nous allons passer de Sylvanès à Nice. À Nice, avec le quatuor vocal de Nice, le quatuor russe de Nice, qui va nous interpréter le même chant, la même prière à Marie, « Réjouis-toi ».

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1: Nous abrégeons un petit peu notre rencontre avec le quatuor vocal russe de Nice qui interprète des chants znameni, qui interprète des chants pour tout l'Orient chrétien orthodoxe. Il faut savoir que les cérémonies sont bien plus longues que chez nous. C'est de cette longueur que nous parlions un petit peu et dont je vous donne juste quelques petits éléments. Hein, une cérémonie peut durer bien le double de temps de celles que nous connaissons dans nos messes catholiques. Et en plus, elles se font debout. C'est dire si on prend le temps de se laisser pénétrer par la prière. Nous retournons avec la Cappella Sylvanensis et nous sommes toujours en train de chanter Marie avant tous les siècles. C'est un psaume de vêpres dans les communs de la Bienheureuse Vierge Marie.

Dans l'ensemble vocal Capella Sylvanensis, nous pouvons reconnaître sous la direction du frère André Gouze des voix bien connues, celles de la soliste soprane Béatrice Gossorgue, de Marie Gaulien, soprane également, Béatrice Paris, alto, Pierre Villet, ténor, et Guy Laturas, basse. Cet enregistrement a été effectué à l'abbaye de Sylvanès. Nous allons poursuivre avec « Dieu t'a donné, ô Marie, un vêtement de salut ».

Aujourd'hui, avec les chants pour Marie, nous avons effectué un petit aller-retour entre Sylvanès et Nice, c'est-à-dire entre la liturgie catholique et la liturgie orthodoxe. Et à présent, nous allons nous recentrer sur les deux, avec justement Magnifie ô mon âme, la Mère de Dieu, avec un texte emprunté à la liturgie byzantine.

0: 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Vous cherchez Polyphonie à Sylvanès et vous pouvez retrouver les CD que nous feuilletons dans notre émission enregistrée ici dans les studios de Radio Présence Figeac. Figeac au nord-est du Lot, 46. Comment vous en dire plus ? 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Cependant, il est venu l'heure de nous dire belle suite à votre journée et à la semaine prochaine.
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parmi les chants du monde. 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Tout orgueil englouti, jusqu'à plaider des coupables, même la fin par vous doit être.

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1: Notre-Dame de Lourdes, Sainte Bernadette, je demande une intention de prière, s'il vous plaît, pour mon mari qui doit subir une intervention chirurgicale au niveau du visage. Merci, Notre-Dame de Lourdes, merci.
2: Je demande à la Vierge Marie, Notre-Dame de Lourdes, de guérir ma maman qui est très malade. Je remercie Notre-Dame de Lourdes, la Vierge Marie. Merci beaucoup.
3: Priez pour Christelle, qui est toujours bloquée par cette tumeur au cerveau, tumeur qui ne peut pas être soignée malheureusement. Merci.
4: Ensemble notre foi, je crois en Dieu, le Père Tout-Puissant, Créateur du ciel et de la terre, et en Jésus-Christ, son Fils unique, notre Seigneur, qui a été conçu du Saint-Esprit,
5: et né de la Vierge Marie, a souffert sous Ponce Pilate, a été crucifié, est mort, a été enseveli, et est descendu aux enfers, le troisième jour ressuscité des morts, est monté aux cieux, est assis à la droite de Dieu, le Père Tout-Puissant, où il viendra juger les vivants et les morts. Je crois en l'Esprit Saint, à la Sainte Église catholique, à la communion des saints, à la rémission des péchés, à la résurrection de la chair, à la vie éternelle. Amen.
4: Prions pour notre pape Léon. Notre Père qui es aux cieux, que ton nom soit sanctifié, que ton règne vienne, que ta volonté soit faite sur la terre comme au ciel.
5: Donne-nous aujourd'hui notre pain de ce jour. Pardonne-nous nos offenses, comme nous pardonnons aussi à ceux qui nous ont offensés. Et ne nous laisse pas entrer en tentation, mais délivre-nous du mal.
4: Je vous salue Marie, pleine de grâce, le Seigneur est avec vous. Vous êtes bénie entre toutes les femmes, et Jésus, le fruit de vos entrailles, est béni.
5: Sainte Marie, Mère de Dieu, priez pour nous pauvres pécheurs, maintenant et à l'heure de notre mort.
4: Je vous salue, Marie, pleine de grâce, le Seigneur est avec vous. Vous êtes bénie entre toutes les femmes, et Jésus, le fruit de vos entrailles, est béni.
5: Sainte Marie, Mère de Dieu, priez pour nous pauvres pécheurs, maintenant et à l'heure de notre mort.
4: Je vous salue Marie, pleine de grâce, le Seigneur est avec vous. Vous êtes bénie entre toutes les femmes, et Jésus, le fruit de vos entrailles, est béni.
5: Sainte Marie, Mère de Dieu, priez pour nous pauvres pécheurs, maintenant et à l'heure de notre mort.

Premier mystère glorieux, la résurrection du Seigneur. La foi avance à travers interrogations et épreuves. Prions pour ceux qui, malgré les peines qu'ils endurent, marchent avec fidélité pour rejoindre celui qui est dans la lumière.

0: La paix sur la terre comme au ciel.
1: Pardonne-nous nos offenses, comme nous pardonnons aussi à ceux qui nous ont offensés. Et ne nous laisse pas entrer en tentation, mais délivre-nous du mal.
2: Je vous salue, Marie, pleine de grâce. Le Seigneur est avec vous. Vous êtes bénie entre toutes les femmes, et Jésus, le fruit de vos entrailles, est béni.
1: Sainte Marie, Mère de Dieu, priez pour nous pauvres pécheurs, maintenant et à l'heure de notre mort. Amen.
2: Je vous salue, Marie, pleine de grâce. Le Seigneur est avec vous. Vous êtes bénie entre toutes les femmes, et Jésus, le fruit de vos entrailles, est béni.
1: Sainte Marie, Mère de Dieu, priez pour nous pauvres pécheurs, maintenant et à l'heure de notre mort.
2: Je vous salue, Marie, pleine de grâce. Le Seigneur est avec vous. Vous êtes bénie entre toutes les femmes. Jésus, le fruit de vos entrailles, est béni.
1: Sainte Marie, Mère de Dieu, priez pour nous pauvres pécheurs, maintenant et à l'heure de notre mort. Amen.
2: Je vous salue, Marie, pleine de grâce. Le Seigneur est avec vous. Vous êtes bénie entre toutes les femmes. Jésus, le fruit de vos entrailles, est béni.
1: Sainte Marie, Mère de Dieu, priez pour nous pauvres pécheurs, maintenant et à l'heure de notre mort.
2: Je vous salue, Marie, pleine de grâce. Le Seigneur est avec vous. Vous êtes bénie entre toutes les femmes. Jésus, le fruit de vos entrailles, est béni.
1: Sainte Marie, Mère de Dieu, priez pour nous pauvres pécheurs, maintenant et à l'heure de notre mort. Amen.
2: Je vous salue, Marie, pleine de grâce. Le Seigneur est avec vous. Vous êtes bénie entre toutes les femmes. Jésus, le fruit de vos entrailles, est béni.
1: Sainte Marie, Mère de Dieu, priez pour nous pauvres pécheurs, maintenant et à l'heure de notre mort.
2: Je vous salue, Marie, pleine de grâce. Le Seigneur est avec vous. Vous êtes bénie entre toutes les femmes, et Jésus, le fruit de vos entrailles, est béni.
1: Sainte Marie, Mère de Dieu, priez pour nous pauvres pécheurs, maintenant et à l'heure de notre mort. Amen.
2: Je vous salue, Marie, pleine de grâce. Le Seigneur est avec vous. Vous êtes bénie entre toutes les femmes, et Jésus, le fruit de vos entrailles, est béni.
1: Sainte Marie, Mère de Dieu,
2: je vous salue, Marie, pleine de grâce. Le Seigneur est avec vous. Vous êtes bénie entre toutes les femmes, et Jésus, le fruit de vos entrailles, est béni.
1: Sainte Marie, Mère de Dieu, priez pour nous pauvres pécheurs, maintenant et à l'heure de notre mort. Amen.
2: Je vous salue, Marie, pleine de grâce. Le Seigneur est avec vous. Vous êtes bénie entre toutes les femmes, et Jésus, le fruit de vos entrailles, est béni.
1: Sainte Marie, Mère de Dieu,
3: Good luck.

0: Ô Marie conçue sans péché. Deuxième mystère glorieux, l'ascension. À la troisième, à la sixième, à la neuvième heure, Dieu sort inlassablement à notre rencontre. Il n'en finit pas de nous inviter à sa vigne. Prions pour celles et ceux qui coopèrent à l'avancement du royaume.
1: Notre Père qui es aux cieux, que ton nom soit sanctifié, que ton règne vienne, que ta volonté soit faite sur la terre comme au ciel.
2: Pardonne-nous nos offenses, comme nous pardonnons aussi à ceux qui nous ont offensés, et ne nous laisse pas entrer en tentation.
3: Je vous salue, Marie, pleine de grâce. Le Seigneur est avec vous. Vous êtes bénie entre toutes les femmes, et Jésus, le fruit de vos entrailles, est béni.
2: Sainte Marie, Mère de Dieu, priez pour nous, pauvres pécheurs, maintenant et à l'heure de notre mort. Amen.
3: Je vous salue, Marie, pleine de grâce. Le Seigneur est avec vous. Vous êtes bénie entre toutes les femmes, et Jésus, le fruit de vos entrailles, est béni.
2: Sainte Marie, Mère de Dieu, priez pour
3: Je vous salue, Marie, pleine de grâce. Le Seigneur est avec vous. Vous êtes bénie entre toutes les femmes, et Jésus, le fruit de vos entrailles, est béni.
2: Sainte Marie, Mère de Dieu, priez pour nous, pauvres pécheurs, maintenant et à l'heure de notre mort. Amen.
3: Je vous salue, Marie, pleine de grâce. Le Seigneur est avec vous. Vous êtes bénie entre toutes les femmes, et Jésus, le fruit de vos entrailles, est béni.
2: Sainte Marie, Mère de Dieu, priez pour
3: Je vous salue, Marie, pleine de grâce. Le Seigneur est avec vous. Vous êtes bénie entre toutes les femmes, et Jésus, le fruit de vos entrailles, est béni.
2: Sainte Marie, Mère de Dieu, priez pour nous, pauvres pécheurs, maintenant et à l'heure de notre mort. Amen.
3: Je vous salue, Marie, pleine de grâce. Le Seigneur est avec vous. Vous êtes bénie entre toutes les femmes, et Jésus, le fruit de vos entrailles, est béni.
2: Sainte Marie, Mère de Dieu, priez pour nous, pauvres pécheurs, maintenant et à l'heure de notre mort.
3: Je vous salue, Marie, pleine de grâce. Le Seigneur est avec vous. Vous êtes bénie entre toutes les femmes, et Jésus, le fruit de vos entrailles, est béni.
2: Sainte Marie, Mère de Dieu, priez pour nous, pauvres pécheurs, maintenant et à l'heure de notre mort. Amen.
3: Je vous salue, Marie, pleine de grâce. Le Seigneur est avec vous. Vous êtes bénie entre toutes les femmes, et Jésus, le fruit de vos entrailles, est béni.
2: Sainte Marie, Mère de Dieu,
3: Je vous salue, Marie, pleine de grâce. Le Seigneur est avec vous. Vous êtes bénie entre toutes les femmes, et Jésus, le fruit de vos entrailles, est béni.
2: Sainte Marie, Mère de Dieu, priez pour nous, pauvres pécheurs, maintenant et à l'heure de notre mort. Amen.
3: Je vous salue, Marie, pleine de grâce. Le Seigneur est avec vous. Vous êtes bénie entre toutes les femmes, et Jésus, le fruit de vos entrailles, est béni.
2: Sainte Marie, Mère de Dieu, priez pour nous, pauvres pécheurs, maintenant

Ô Marie conçue sans péché. Troisième mystère glorieux, la Pentecôte. Dieu cherche des travailleurs pour sa vigne. Prions pour les missionnaires qui, après avoir quitté leur pays, annoncent à ceux qui ne le connaissent pas encore le Dieu du pardon et de la miséricorde.

0: ciel. Que ta volonté soit faite sur la terre comme au ciel.
1: Je vous salue Marie, pleine de grâce, le Seigneur est avec vous. Vous êtes bénie entre toutes les femmes, et Jésus, le fruit de vos entrailles, est béni.
2: Sainte Marie, Mère de Dieu, priez pour nous pauvres pécheurs, maintenant et à l'heure de notre mort. Amen.
1: Je vous salue Marie, pleine de grâce, le Seigneur est avec vous. Vous êtes bénie entre toutes les femmes, et Jésus, le fruit de vos entrailles, est béni.
2: Sainte Marie,
1: je vous salue, Marie, pleine de grâce, le Seigneur est avec vous. Vous êtes bénie entre toutes les femmes, et Jésus, le fruit de vos entrailles, est béni.
2: Sainte Marie, Mère de Dieu, priez pour nous pauvres pécheurs, maintenant et à l'heure de notre mort. Amen.
1: Je vous salue, Marie, pleine de grâce, le Seigneur est avec vous. Vous êtes bénie entre toutes les femmes, et Jésus, le fruit de vos entrailles, est béni. Je vous salue, Marie, pleine de grâce, le Seigneur est avec vous. Vous êtes bénie entre toutes les femmes, et Jésus, le fruit de vos entrailles, est béni.
2: Sainte Marie, Mère de Dieu, priez pour nous pauvres pécheurs, maintenant et à l'heure de notre mort.
1: Je vous salue, Marie, pleine de grâce, le Seigneur est avec vous. Vous êtes bénie entre toutes les femmes, et Jésus, le fruit de vos entrailles, est béni. Je vous salue Marie, pleine de grâce, le Seigneur est avec vous. Vous êtes bénie entre toutes les femmes, et Jésus, le fruit de vos entrailles, est béni.
2: Sainte Marie, Mère de Dieu, priez pour nous pauvres pécheurs, maintenant et à l'heure de notre mort.
1: Je vous salue Marie, pleine de grâce, le Seigneur est avec vous. Vous êtes bénie entre toutes les femmes, et Jésus, le fruit de vos entrailles, est béni. Je vous salue Marie, pleine de grâce, le Seigneur est avec vous. Vous êtes bénie entre toutes les femmes, et Jésus, le fruit de vos entrailles, est béni.
2: Sainte Marie,
1: je vous salue Marie, pleine de grâce, le Seigneur est avec vous. Vous êtes bénie entre toutes les femmes, et Jésus, le fruit de vos entrailles, est béni.
2: Gloria.

Ô Marie conçue sans péché, quatrième mystère glorieux, l'Assomption. Dans un monde régi par le profit, l'argent, l'intérêt, insufflons la gratuité de l'amour de Dieu. Prions pour celles et ceux qui autour de nous mettent de la gratuité dans les échanges et les rapports humains.

0: Tienne, que ta volonté soit faite sur la terre comme au ciel.
1: Je vous salue Marie, pleine de grâce, le Seigneur est avec vous. Vous êtes bénie entre toutes les femmes et Jésus, le fruit de vos entrailles, est béni.
2: Sainte Marie, Mère de Dieu, priez pour nous pauvres pécheurs, maintenant et à l'heure de notre mort. Amen.
1: Je vous salue Marie, pleine de grâce, le Seigneur est avec vous. Vous êtes bénie entre toutes les femmes et Jésus, le fruit de vos entrailles, est béni.
2: Sainte Marie, Mère de Dieu,
1: je vous salue, Marie, pleine de grâce. Le Seigneur est avec vous. Vous êtes bénie entre toutes les femmes, et Jésus, le fruit de vos entrailles, est béni.
2: Sainte Marie, Mère de Dieu, priez pour nous pauvres pécheurs, maintenant et à l'heure de notre mort. Amen.
1: Je vous salue, Marie, pleine de grâce. Le Seigneur est avec vous. Vous êtes bénie entre toutes les femmes, et Jésus, le fruit de vos entrailles, est béni.
2: Sainte Marie, Mère de Dieu, priez pour nous pauvres pécheurs, maintenant et à l'heure de notre mort.
1: Je vous salue, Marie, pleine de grâce. Le Seigneur est avec vous. Vous êtes bénie entre toutes les femmes, et Jésus, le fruit de vos entrailles, est béni.
2: Sainte Marie, Mère de Dieu, priez pour nous, pauvres pécheurs, maintenant et à l'heure de notre mort. Amen.
1: Je vous salue, Marie, pleine de grâce. Le Seigneur est avec vous. Vous êtes bénie entre toutes les femmes, et Jésus, le fruit de vos entrailles, est béni.
2: Sainte Marie, Mère de Dieu,
1: je vous salue, Marie, pleine de grâce. Le Seigneur est avec vous. Vous êtes bénie entre toutes les femmes, et Jésus, le fruit de vos entrailles, est béni.
2: Sainte Marie, Mère de Dieu, priez pour nous pauvres pécheurs, maintenant et à l'heure de notre mort. Amen.
1: Je vous salue, Marie, pleine de grâce. Le Seigneur est avec vous. Vous êtes bénie entre toutes les femmes, et Jésus, le fruit de vos entrailles, est béni.
2: Sainte Marie, Mère de Dieu, priez pour nous pauvres pécheurs, maintenant et à l'heure de notre mort.
1: Je vous salue, Marie, pleine de grâce. Le Seigneur est avec vous. Vous êtes bénie entre toutes les femmes, et Jésus, le fruit de vos entrailles, est béni.
2: Sainte Marie, Mère de Dieu, priez pour nous pauvres pécheurs, maintenant et à l'heure de notre mort. Amen.
1: Je vous salue, Marie, pleine de grâce. Le Seigneur est avec vous. Vous êtes bénie entre toutes les femmes, et Jésus, le fruit de vos entrailles, est béni.
2: Sainte Marie, Mère de Dieu, priez pour nous pauvres pécheurs, maintenant et à l'heure de notre mort. Amen.
1: Gloire.

0: Ô Marie conçue sans péché. Cinquième mystère glorieux, le couronnement de la Vierge Marie. L'amour de Dieu n'est pas un dû, mais un don. Le don de celui qui ne juge pas selon nos critères et nos lois, mais selon son cœur débordant de magnanimité. Prions pour que l'envie, la jalousie ne nous fassent jamais trébucher. Apprenons à nous réjouir du bonheur des autres.
1: Notre Père qui es aux cieux, que ton nom soit sanctifié, que ton règne vienne, que ta volonté soit faite sur la terre comme au ciel.
2: Je vous salue, Marie, pleine de grâce. Le Seigneur est avec vous. Vous êtes bénie entre toutes les femmes, et Jésus, le fruit de vos entrailles, est béni.
3: Sainte Marie, Mère de Dieu, priez pour nous, pauvres pécheurs, maintenant et à l'heure de notre mort. Amen.
2: Je vous salue, Marie, pleine de grâce. Le Seigneur est avec vous. Vous êtes bénie entre toutes les femmes, et Jésus, le fruit de vos entrailles, est béni.
3: Sainte Marie, Mère de Dieu,
2: je vous salue, Marie, pleine de grâce. Le Seigneur est avec vous. Vous êtes bénie entre toutes les femmes, et Jésus, le fruit de vos entrailles, est béni.
3: Sainte Marie, Mère de Dieu, priez pour nous, pauvres pécheurs, maintenant et à l'heure de notre mort. Amen.
2: Je vous salue, Marie, pleine de grâce. Le Seigneur est avec vous. Vous êtes bénie entre toutes les femmes, et Jésus, le fruit de vos entrailles, est béni.
3: Sainte Marie, Mère de Dieu,
2: je vous salue, Marie, pleine de grâce. Le Seigneur est avec vous. Vous êtes bénie entre toutes les femmes, et Jésus, le fruit de vos entrailles, est béni.
3: Sainte Marie, Mère de Dieu, priez pour nous, pauvres pécheurs, maintenant et à l'heure de notre mort. Amen.
2: Je vous salue, Marie, pleine de grâce. Le Seigneur est avec vous. Vous êtes bénie entre toutes les femmes, et Jésus, le fruit de vos entrailles, est béni.
3: Sainte Marie, Mère de Dieu,
2: je vous salue, Marie, pleine de grâce. Le Seigneur est avec vous. Vous êtes bénie entre toutes les femmes, et Jésus, le fruit de vos entrailles, est béni.
3: Sainte Marie, Mère de Dieu, priez pour nous, pauvres pécheurs, maintenant et à l'heure de notre mort. Amen.
2: Je vous salue, Marie, pleine de grâce. Le Seigneur est avec vous. Vous êtes bénie entre toutes les femmes, et Jésus, le fruit de vos entrailles, est béni.
3: Sainte Marie, Mère de Dieu,
2: je vous salue, Marie, pleine de grâce. Le Seigneur est avec vous. Vous êtes bénie entre toutes les femmes, et Jésus, le fruit de vos entrailles, est béni.
3: Sainte Marie, Mère de Dieu, priez pour nous, pauvres pécheurs, maintenant et à l'heure de notre mort. Amen.
2: Je vous salue, Marie, pleine de grâce. Le Seigneur est avec vous. Vous êtes bénie entre toutes les femmes, et Jésus, le fruit de vos entrailles, est béni.
3: Sainte Marie, Mère de Dieu,
4: Gloria Patri et Filio et Spiritus.

0: Ô Marie conçue sans péché. Frères et sœurs, la parabole du débiteur du roi que nous écoutions dimanche dernier mettait l'accent sur le pardon incommensurable de Dieu. Un pardon sans limite, au-delà de tout calcul, échappant à toute tarification. Ce qui était mesurable, compté, ne l'est plus. La parabole des ouvriers de la 11e heure s'inscrit dans la dynamique de cet amour qui se donne sans autre mesure que celle d'aimer. Un amour si grand qu'il dépasse la mesure humaine de toute justice et s'apparente à un défi, mais un défi salutaire qui suscite l'espoir chez les petits et les pauvres. La décision du maître de la vigne de donner le même salaire à ceux qu'il a engagés le matin et à ceux qu'il a engagés aux dernières heures de la journée, Matthieu est le seul évangéliste à la rapporter, ne relève pas de l'arbitraire, mais de la gratuité. La grâce de Dieu déjoue les trajectoires les mieux dessinées. Elle est une faveur, une bienveillance accordée à chaque créature sans exception, même à ceux qui ne s'en croient pas dignes. Elle peut prendre les formes les plus inattendues. La justice divine va bien au-delà du droit et de la mansuétude. Dieu donne sans comptabiliser les heures et les mérites. Vos pensées ne sont pas mes pensées, dit le Seigneur par la bouche du prophète Isaïe, et mes voix ne sont pas vos voix. Quelle consolation de savoir que la logique de Dieu est différente de celle du monde. Pour reprendre une distinction de Paul Ricoeur, elle n'est pas une logique d'égalité, d'équivalence, mais une logique d'excès, de surabondance. Au regard de la première, la récrimination de ce qu'avait trimé 12 heures au plus fort de la chaleur est légitime, compréhensible. Elle s'inscrit dans une justice distributive qui rend à chacun selon ses mérites. Mais le maître de la vigne ne voulait pas priver les derniers engagés du nécessaire vital. Un denier permettait de vivre à 4 personnes pendant 24 heures. Là où les ouvriers de la première heure raisonnaient en termes de justice, Jésus raisonne en termes de magnanimité et de miséricorde. Sa bonté passe une équitable rétribution. D'autant qu'en se montrant bon envers les uns, il n'a rien enlevé aux autres. Il n'a pas été injuste, note le pape Léon XIV. Il a été généreux. Il n'a pas seulement considéré le mérite, mais aussi le besoin, désirant à tout prix valoriser la vie de chacun. Frères et sœurs, de l'amour gratuit de Dieu qui n'exclut personne et veut que chacun atteigne sa plénitude, Saint Matthieu, dont nous célébrerons la fête demain, en fit lui-même l'expérience. Collecteur d'impôts, il manipulait de l'argent considéré comme extorqué et collaborait avec l'occupant romain. Pêcheur, il était exclu de la vigne du Seigneur. Or, tout change quand Jésus l'appelle à le suivre. Le pêcheur notoire, qui n'échappait pas au discrédit attaché à sa fonction, se transforme en disciple du Christ. Il était le dernier, il se retrouve le premier. Jésus l'inscrit dans la liste des 12 et l'incorpore dans le collège apostolique. Le geste est aussi provocateur que celui du maître de la vigne qui transgressait l'usage et contredisait la morale. Frères et sœurs, n'imaginons pas pour autant un Jésus iconoclaste, profanateur, révolutionnaire. Si sa conduite marque une rupture avec l'esprit de séparation de clans, de castes, il fuit le cercle des sectaires et des ultras qui ne s'assemblent qu'entre semblables, c'est en pleine cohérence avec son message. Il n'est pas venu pour les bien portants et pour les justes, mais pour les malades et les pécheurs. Qu'il est appelé un douteux collecteur d'impôts pour en faire un compagnie d'espérance et de combat, que le maître de la vie ait eu pitié de ceux qui étaient sans travail et donc sans ressources pour eux-mêmes et pour leur famille, atteste sa bonté envers tous, y compris les derniers. C'est à eux, les ouvriers de la 11e heure, qui ont nom Zachée, Marie-Madeleine, la femme adultère et bien d'autres encore. C'est à tous les sans grade, les exclus de la société, qu'il a toujours manifesté sa prédilection. Frères et sœurs, la miséricorde de Dieu nous invite à transformer nos comportements humains, à œuvrer en faveur d'une justice inspirée par l'amour et le pardon à 100 lieues de la justice humaine qui trop, de la justice humaine qui trop souvent isole, exclut, enferme. Elle nous rappelle que l'histoire d'un homme n'est jamais terminée. Dieu ne nous demande pas ce que nous fûmes, il n'est touché que de ce que nous sommes, disait le père Lataste, le fondateur des sœurs dominicaines de Béthanie. Frères et sœurs, qu'il y ait des ratés, des retards, des revirements, quelle vie n'en compte pas, mais rien ni personne n'est définitivement condamné à l'échec, rien n'est définitivement perdu. Pour Dieu, il n'est jamais trop tard. Amen. Prions le Seigneur. Seigneur Dieu, tes pensées ne sont pas nos pensées et tes chemins ne sont pas nos chemins. Vers toi monte notre prière. Au jour de la gloire de ton Fils, ne nous rétribue pas selon nos mérites, mais selon ta grâce, par Jésus le Christ, notre Seigneur.
1: Amen.
0: Le Seigneur soit avec vous.
1: Et avec votre esprit.
0: Que Dieu Tout-Puissant vous bénisse. Le Père, le Fils et le Saint-Esprit.
1: Amen.
0: Notre-Dame de Lourdes,
1: priez-vous.
0: Sainte Bernadette,
1: priez-vous.
0: Ô Marie conçue sans péché,
1: priez-vous.
0: Prions pour le tout prochain pèlerinage du pape Léon. Seigneur notre Dieu, toi qui ne cesses de semer en nos cœurs le désir de vivre dans la justice et la paix, nous te rendons grâce pour la visite en France et à l'UNESCO de notre Saint-Père, le pape Léon XIV. Bénis son voyage apostolique, prépare nos cœurs à l'accueillir avec joie, donne-nous de recevoir ses paroles avec confiance. Apprends-nous à servir la magnifique humanité que tu as créée. Fortifie notre foi, affermis notre espérance, stimule notre charité. Par l'intercession de Notre-Dame et de tous les saints de France, fais de nous des artisans d'unité pour que le monde ait la vie. Que le voyage apostolique du pape Léon XIV.
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1: Bonjour à tous.
2: Bonjour.
1: Chaque année, le mercredi des cendres ouvre la période du carême, ces 40 jours dans le désert vécu par Jésus et où il fut tenté par Satan. Dans le rite catholique, au cours de la messe du mercredi des cendres, après l'homélie, le prêtre célébrant bénit les cendres et fait cette prière. Demandons au Seigneur de bénir ces cendres dont nos fronts vont être marqués en signe de pénitence. Je rappelle que les cendres sont les rameaux bénis l'année précédente et réduits en cendres. En procession, l'assemblée s'avance alors et le prêtre s'adresse à chacun. Convertissez-vous et croyez à l'Évangile, tout en le marquant au front d'une croix de cendres, froide. Alors aujourd'hui, j'ai le plaisir d'accueillir à ce micro Jeanne Tornel. Bonjour Jeanne.
2: Bonjour Marie-Madeleine.
1: Le tableau que vous avez choisi est d'un peintre belge du 19e siècle, Basile de Looz ou de Looz, je ne sais pas comment on prononce.
2: J'ai pas l'accent
1: on
2: belge.
1: Va dire Looz parce qu'en Belgique, je pense que ce n'est pas comme en Angleterre. Il est né en 1809 et mort en 1885. Alors si vous voulez nous suivre, chers auditeurs, avec l'image du tableau sous les yeux, vous tapez Basile de Looz, donc L-O-O-S-E, le mercredi des cendres, et vous devriez trouver le tableau très vite. Alors, vous voulez dire un mot, Jeanne, sur le peintre, peut-être ? Basile de Looz ?
2: Basile de Looz, donc, est un peintre belge
1: qui
2: s'est beaucoup illustré dans le genre de scènes que nous allons décrire, des scènes d'intérieur, des scènes de famille. Des scènes aussi devant une maison, dans un petit jardin, mais on voit que ce sont des scènes privées toujours.
1: Oui, et rappelant un peu les scènes flamandes du XVIIe siècle.
2: Tout à fait, on sent parfaitement l'influence flamande.
1: Voilà, donc il a travaillé avec son père, hein, qui était également peintre, et il a été formé à Anvers, et il a été actif à Paris. Voilà. En gros, parce que c'est pas un peintre très très connu,
2: non.
1: Et il y a peu d'informations sur lui. Voilà. Alors, Jeanne, connaissant votre caractère un peu espiègle, je pense que vous avez choisi ce tableau car vous y avez aperçu quelques traces d'humour.
2: Oui, j'ai trouvé vraiment très drôle la scène qui se présente, bien que pour le sujet principal, ça soit pas un bon moment. C'est une scène en théorie qui est plutôt dramatique, mais qui m'a fait sourire parce qu'elle représente en gros une jeune fille qui a fêté carnaval, donc la veille des cendres, et qui s'est bien amusée avec ses amis, mais qui a fêté carnaval tellement tard dans la nuit qu'elle en a oublié l'heure et qu'il est 8 heures du matin quand elle rentre chez elle et que ses parents sont allés à la messe des cendres avec ses petits frères. Et qu'elle a raté la messe des cendres et elle se fait sermonner d'une façon terrible. La pauvre, elle est toute penaude. Mais alors, ses parents ont des mines. Là, c'est sa maman qui est en train de la vilipender. Mais je pense que dès que sa maman aura fini, son papa va attaquer. Donc là, elle passe un mauvais moment. Mais ça m'a semblé tellement drôle, en fait, cette situation, ce contraste. Que j'ai eu envie de décrire ce tableau et de vous faire connaître ce peintre.
1: Voilà, oui, merci, parce que cette jeune fille, elle est toute penaude, mais elle est très bien habillée, elle est élégante, et elle est au centre du tableau, et elle est très éclairée, on ne voit qu'elle, quasiment.
2: C'est vraiment le sujet principal, la lumière est sur elle. Elle a une robe rouge avec un petit devant bleu, un petit tablier plutôt jaune, un châle, un joli chapeau fleuri avec des rubans bleus, un chapeau de paille. Et puis c'est une robe qui va jusque sous le genou. On voit ses bas blancs et ses petites chaussures de cuir à lanière. Elle est charmante, elle est bien coiffée. Mais elle a eu le tort de s'amuser un peu trop longtemps et de ne pas rentrer de la nuit. Elle est accompagnée de ses camarades de soirée, puisque derrière elle sont trois personnages dont un a l'air encore un peu éméché.
1: Oui.
2: Il y a un garçon avec un chapeau à plumes, ils sont costumés. Une fille qui est en colombine et qui là lève les bras, chante, elle a la bouche ouverte, les yeux mi-clos, donc on peut supposer qu'elle a un peu abusé de la boisson. Et puis une autre de ses amies qui est blonde, avec une jolie robe et qui se cache derrière la jeune fille. On ne sait pas si elle lui dit dans l'oreille « Oh là là, c'est vieux, rabat-joie », etc. Ou alors si elle se cache pour ne pas recevoir les foudres de la mégère en furie.
1: Oui, parce que son regard est dardé sur la mer.
2: Oui, tout à fait, tout à fait.
1: Un regard vif et un peu inquiet.
2: Alors, voilà. Si on reprend l'ensemble de ce tableau, c'est une petite peinture sur toile qui fait 22,5 cm sur 24,5 cm et qui a été vendue lors d'une vente aux enchères en Suisse et qui fait partie maintenant d'une collection privée. Mais Basile Delauze, encore une fois, a fait beaucoup de ce genre de scènes et les Canadiens en sont très friands. Donc, on trouve beaucoup de Basile Delauze au Canada. Donc, cette scène, elle se passe dans la cuisine de la maison. La jeune fille a dû rentrer par la porte principale qu'on devine entrouverte. Sur la droite, une porte avec des carreaux qui laisse entrer la lumière, qui laisse entrer les rayons du soleil matinal et qui attire aussi le regard vers la jeune fille puisqu'elle est au centre de la composition. Et elle est bien éclairée, mais elle est toute penaude, elle a le regard vers le bas, elle est en train d'enlever son châle et elle pose son panier sur la table de la cuisine où le plus jeune des petits frères est en train de prendre son petit déjeuner. Il a un bol à oreilles, il a une tartine qu'il a arrêté de grignoter, il y a la cafetière, la grosse miche de pain, il y a un couteau, il y a de la vaisselle. C'est un intérieur qui n'est pas pauvre. Ce n'est pas bourgeois, mais ce n'est pas pauvre. Il y a de l'ameublement, il y a de la décoration, il y a des assiettes au-dessus de la cheminée, il y a une pendule.
1: Oui.
2: Ça, le fait qu'il y ait une pendule, c'est quand même une marque d'une certaine aisance. Et l'heure est lisible, on voit qu'il est presque 8 heures du matin. C'est une pendule qui est accrochée au mur, juste le mouvement. Et
1: gauche,
2: on voit
1: oui.
2: Le balancier oui. Et les poids sur la gauche. Et donc, la jeune fille est au centre, ses amis sont légèrement à droite derrière elle, le petit frère qui déjeune est complètement sur la droite, et sur la gauche, il y a la phase sinistre, c'est-à-dire qu'il y a un autre de ses frères qui est habillé tout en noir, qui est accoudé au dossier d'une chaise, et il semble attendre, peut-être avec un certain plaisir, le fait que sa grande sœur se fasse gronder. Il a le front marqué de la croix de cendre. À côté de lui, il y a la maman qui est furieuse, qui
1: debout,
2: debout, qui montre l'heure avec un doigt accusateur, la main gauche sur la hanche. Elle est vraiment penchée en avant, elle est dans une attitude un peu agressive.
1: C'est à cette heure-ci que tu rentres.
2: Voilà. Elle a un petit bonnet orné de dentelle. Voilà, ce sont des gens qui ne sont pas pauvres. Et à côté, assis, il y a le père, les bras croisés. Là aussi, je pense que ça va fumer. Il a un petit bonnet, un peu comme un meunier, un petit bonnet souple. Mais il a une belle chemise rouge, un gilet. Il est assis sur une chaise avec des formes un peu bombées. Voilà, ce n'est pas encore une fois un intérieur misérable. C'est un intérieur confortable.
1: Oui.
2: Il y a un escalier au fond et une cheminée qu'on aperçoit aussi. Donc, le papa, la maman et au moins un des petits frères sont marqués très visiblement de la croix de cendre. La jeune fille a son front très éclairé. On voit très bien qu'elle a raté la messe. Voilà, elle passe un mauvais moment. Ce tableau est éclairé. La lumière fait comme un Y, en fait. Vous avez le tronc principal qui est vraiment la jeune fille. Et puis après, vous avez à la fois la lumière qui bifurque à gauche vers le visage de la maman et son bonnet blanc, qui sort dans la lumière aussi, alors que le visage du papa, le visage du frère sont plus dans l'ombre. Et ensuite, on a derrière la tête de la jeune fille la tête d'une de ses amies, puis le regard est attiré vers la lumière de la porte vitrée, de la porte d'entrée. Donc vraiment, on a une composition dont les deux côtés attirent vers le milieu ce personnage central. Et c'est une peinture où les couleurs éclatent au milieu, puisque la jeune fille a du rouge, du jaune, du bleu, du blanc. Et sur les côtés, c'est plus sombre, c'est plus terne, c'est plus grisâtre. Mais on aperçoit plein de détails dans le mobilier, dans la vaisselle. Il y a une jolie nappe bleue qui pend sur la table. Alors, est-ce que c'est une nappe ou est-ce que c'est le linge qui enveloppe le pain, peut-être, puisque la miche de pain est posée dessus. On peut voir aussi les détails des costumes des camarades. Donc, la colombine, on voit qu'elle a un vêtement blanc avec des gros boutons, une collerette, des manches un peu amples, et puis une jupe avec un gonflant à partir de la taille. Le jeune garçon a, lui, un béret de velours, probablement avec une belle plume rouge, et un vêtement, une veste à collerette également, avec des broderies et des boutons rouges. La troisième camarade a une robe qui fait un peu plus ancienne, avec un corsage jaune ou doré, et un petit corsage blanc qui dépasse. Voilà, ce sont des jeunes gens de bonne éducation, voilà. Mais qui ont fait la fête.
1: Voilà, qui viennent de s'amuser. Voilà. Et c'est vrai que cette partie droite est un peu plus éclairé que la partie gauche, hormis le bonnet blanc de la mère. Mais c'est vrai que d'un côté c'est la joie, de l'autre beaucoup moins.
2: Le petit frère qui prend son petit déjeuner a un regard vers sa grande sœur ou vers la maman. On ne sait pas trop s'il regarde, on dirait plutôt qu'il regarde la maman. Avec défiance, il se dit « attention, prenons-en de la graine, quand je serai grand, je ne ferai pas la même chose ». Il est vraiment figé, il a le pain devant la bouche, mais il ne mange pas.
1: Il s'est arrêté.
2: Voilà, il s'est arrêté, il a les yeux vers le côté, il se dit « ça chauffe ». Donc, voilà. Après, on remarque que la vaisselle du petit qui est sur la table est éclairée aussi, elle est peinte avec soin. Elle reflète la lumière, le bol bleu du petit garçon, il y a une jatte blanche, une autre tasse blanche. Alors, est-ce que c'est la tasse de la jeune fille qui n'est pas rentrée, qui n'a pas pris son petit déjeuner? Voilà.
1: Oui, il y a beaucoup de signes que c'est quand même une famille qui vit assez bien.
2: Correctement.
1: Assez bien, mais peut-être un peu chichement, par respect de la religion, peut-être.
2: Et oui, tout à fait. Non, voilà. Tout à fait.
1: Parce que c'est vrai qu'il y a des lampes à pétrole, en sus de tous les... Il y a le miroir.
2: Oui.
1: Le miroir au-dessus de la porte d'entrée. Porte. Un miroir avec un fronton ouvragé.
2: Mmh. En bois doré, sans
1: donc,
2: doute.
1: C'est pas un taudis. Hein, c'est pas,
2: tout à fait.
1: C'est pas un taudis. Puis en effet, le mobilier est quand même solide, en bon bois. Il y a la potiche de la soupe au pied de la table.
2: Qui est en métal, a priori.
1: Voilà, oui.
2: Et la table a les pieds ouvragés aussi. C'est une table qui doit être de base carrée, ce qui se fait beaucoup dans les pays anglo-saxons. Une base carrée avec quatre pieds qui sont reliés entre eux par une entretoise. Et les pieds sont soit ouvragés,
1: tournés.
2: Soit torsadés.
1: Tournés, voilà, oui.
2: Et on voit que cette table a des rabats. Elle a un rabat qu'on voit bien devant, c'est-à-dire que c'est une table qu'on peut agrandir.
1: Voilà,
2: et
1: oui.
2: Donc là, elle est dans sa taille petite. Et on voit que le petit déjeuner quand même est frugal. On se dit, c'est le mercredi des cendres, ça a commencé. Café, pain, et ça suffit. On ne voit pas de beurre, de pot de confiture. Il y a peut-être un pot de lait.
1: Et, ou soupe et pain, peut-être.
2: Ou soupe et pain, oui.
1: Peut-être,
2: oui. Mais il y a la cafetière.
1: Il y a la cafetière
2: sur la table.
1: Oui, il y a la cafetière.
2: Une jolie cafetière noire.
1: Oui. Et le broc d'eau.
2: Oui.
1: Ou de vin.
2: Ou de vin. Oui, c'est vrai. Et sur le manteau de la cheminée, on voit qu'il y a de la vaisselle. Alors, peut-être de la vaisselle en métal.
1: En étain, peut-être.
2: En étain, voilà. De la vaisselle, il y a une chandelle, il y a des bouteilles. Voilà, il y a la boîte à sel aussi, qu'on aperçoit sur le côté
1: oui.
2: de la cheminée.
1: Oui.
2: Donc,
1: derrière
2: quand on a
1: père,
2: du sel,
1: oui.
2: c'est qu'on a les moyens.
1: Oui,
2: et
1: oui.
2: Parce que c'est quelque chose qui était rare et assez cher, qui a toujours été assez cher. Et voilà, c'est un intérieur que j'ai trouvé vraiment agréable. Et ce sont des intérieurs qu'on retrouve vraiment dans cette finesse de description dans d'autres tableaux de Basile Delauze, qui sont tout à fait charmants. Charmants. Il n'a pas une grosse cote,
1: oui,
2: mais il est apprécié.
1: Voilà, mais voilà, parce que ça raconte la vie quotidienne d'une certaine époque.
2: Mm.
1: Mais voilà, donc c'est le 19e,
2: mm.
1: mais ça, il aurait très bien pu peindre la même chose au 17e ou au 18e siècle. Hein. Voilà, c'est des intérieurs un peu intimes
2: Mm.
1: et on voit la vie des gens. Et là, vraiment, on a vécu, grâce à vous, Jeanne, un moment un peu tendu, disons, dans la famille, mais très empreinte d'humour. Et vous voulez rajouter autre chose pour ce tableau ?
2: On perçoit, alors à une mesure tout à fait différente, mais on perçoit quand même l'influence de ces peintres flamands, et notamment de Vermeer, qui a vraiment attiré l'attention sur la lumière, sur les jeux de ces reflets, sur les différentes couleurs, sur les différentes matières. Mais à côté de ça, il n'y a pas de comparaison possible entre ces sujets qui étaient plus bourgeois et puis la façon dont ce petit tableau est réalisé. Mais encore une fois, c'est avec soin et c'est un témoignage vraiment d'une époque.
1: C'est ça.
2: Aussi bien pour les vêtements que pour la vaisselle, que pour l'ameublement. C'est très intéressant.
1: C'est un instantané.
2: Oui.
1: Très bien. Eh bien, merci beaucoup, Jeanne, pour nous avoir décortiqué ce tableau avec beaucoup de plaisir, manifestement. Et nous en avons pris aussi. J'espère que vous aussi, chers auditeurs, vous avez pris grand plaisir à écouter Jeanne. Voilà, merci beaucoup. À une prochaine fois. Hein.
2: D'accord.
1: Merci à Imanol, qui était à la technique et qui aussi s'est régalé.
2: Ne manquez pas la messe des cendres, sinon, attention.
1: Merci à vous tous qui nous écoutez. Et si vous voulez retrouver cette émission et d'autres de Radio Présence Cahors, donc vous pouvez nous retrouver sur le site et à la rubrique Les Arts Sacrés. Et vous retrouverez les podcasts qui vous plairont de regarder et d'écouter. Merci à tous. À bientôt, à la semaine prochaine.
2: Au revoir.
1: Au revoir.

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2: Fondée le 30 novembre 1640 par l'anthropologue et prêtre catholique José Maria Garrido, Tumaco occupe une petite île au sud-ouest de la Colombie, bordée par l'océan Pacifique. Le climat est tropical, chaud, 24 degrés à 31 degrés, humide et pluvieux. Cette île est à 2-3 mètres au-dessus du niveau de la mer. Elle abrite de grandes richesses naturelles, de nombreuses espèces d'animaux, telles que des oiseaux, des poissons, des baleines et bien d'autres animaux. La vie s'écoule douce et tranquille sur cette petite île de pêcheurs.

les habitants du village, très fervents, prennent peur. Spontanément, ils se rassemblent devant l'église. La mer devient de plus en plus agitée, se déchaîne, couvre déjà une partie du littoral. Un bruit inhabituel vient du large, un bruit sourd, un sifflement. Un pêcheur accourt. L'océan se retire au large, loin, très loin. Les habitants de l'île comprennent vite. C'est un tsunami qui est en train de se former. Mais l'île est plate. Impossible de se mettre à l'abri en hauteur, hors de portée de l'eau. Tous vont mourir. Souvenez-vous, l'île n'est qu'à 2 mètres au-dessus du niveau de la mer. Les habitants paniquent et supplient les prêtres d'organiser une procession avec le Saint-Sacrement. Le père Gérardo Larondo avale toutes les hosties consacrées du ciboire, ne garde que la grande hostie et s'adresse à la population. Allons tous à la plage, mes enfants, et que Dieu ait pitié de nous. Rassurés par la présence de Jésus Eucharistie, ils marchent tous en pleurant et en acclamant Dieu vers le rivage. Arrivé à la plage, le père Larondo descend courageusement avec l'ostensoir, jusqu'où se brisent les vagues. Le cœur plein de foi, il élève d'une main ferme l'hostie consacrée devant tout le monde. Il trace en l'air un signe de croix. La vague avance encore un peu, mais avant que le père Larondo et le père Julien ne puissent se rendre compte de ce qui arrivait, la population, émue, abasourdie, crie « Miracle, miracle !» L'immense vague qui menaçait de détruire le village de Tumaco s'était arrêtée soudainement, comme bloquée par une force invisible, plus grande que celle de la nature, pendant que la mer revenait à son état normal. Les habitants de Tumaco, pris d'une très grande joie d'avoir été sauvés par Jésus Eucharistie, le remercient avec ferveur. On parla beaucoup du miracle de Tumaco dans le monde entier, si bien que le père Larondo reçut également d'Europe de nombreuses lettres de demande de prière. La petite île de Tumaco fut épargnée de ce cataclysme grâce à la foi de ses habitants. Mais quelle raison d'y croire ? Le tremblement de terre du 31 janvier 1906 est une catastrophe parfaitement connue. Si l'échelle de Richter n'était pas encore inventée, les sismologues estiment une intensité de 8,8 sur la dite échelle. Puis, selon les témoignages laissés par le père Bernardino Garcia della Concepción, les navires ont été propulsés hors des bassins et retrouvés en plein centre, les rues dévastées. La vague scélérate n'a rien épargné. Sur des centaines de kilomètres de côte, excepté Tumaco, sur laquelle elle n'a pas déferlé. Lucides, les deux religieux, le père Gérardo de San José Larondo et son vicaire, le père Julien de San Nicola Moreno, consomment toutes les hosties consacrées pour qu'elles ne soient pas emportées par la vague. Et puis, le père Gérardo ne cachera jamais l'immense frayeur éprouvée ce jour-là. Tourné vers Dieu, dans un acte de foi et d'abandon, sa peur a laissé place au courage et il est allé vers le tsunami. Enfin, toute la population attestera que la vague a reculé.

0: Hello Martinelli, membre de la Congrégation pour la doctrine de la foi, notre foi n'est pas fondée sur les miracles eucharistiques, mais sur l'annonce du Christ, notre Seigneur, accueilli dans la foi, grâce à l'action du Saint-Esprit. Cependant, le croyant ne doit toutefois pas exclure que Dieu puisse intervenir d'une façon extraordinaire, à tout moment, en tout lieu, lors de tout événement, auprès de toute personne. À la semaine prochaine.
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3: Chers auditeurs, bonjour. En compagnie de Christian Gasquet, bonjour.
4: Bonjour.
3: Nous allons passer ensemble une petite demi-heure avec notre invité Gilles Chevriot. Bonjour.
5: Bonjour à tous les deux.
3: À la technique, notre chef opérateur Imanol Hernandez. Gilles Chevriot, vous êtes né le 23 septembre 1948 à Boulogne-Billancourt. Et nous allons voir que votre itinéraire avant d'arriver dans le Lot n'a pas été un long fleuve tranquille. Vous avez travaillé dans l'industrie, dans le domaine de la formation artisanale, à la direction de chambres de métier, en tant que directeur de festival de cinéma, en tant qu'expert judiciaire, agent de communication radio et éditeur. Et même si votre arrivée dans le Lot a suivi un chemin pour le moins sinueux, une fois que vous y avez posé les valises, vous n'avez pas voulu en repartir. La règle du jeu de l'émission est la suivante. Au fur et à mesure que nous allons dérouler le fil conducteur de votre parcours, Christian Gasquet va vous poser les questions qui vous permettront d'apporter toute précision utile et j'ajouterai intéressante pour nos auditeurs. Alors, vous vivez votre enfance une dizaine d'années avec vos parents à Paris, non loin de la place de l'Étoile. C'était un beau quartier.
5: Oui, et je crains que ça ait beaucoup changé. J'y suis retourné il y a quelques années et ça avait plutôt triste mine.
3: Ensuite, vos parents achètent un commerce en province, à Blois, où vous passez une vingtaine d'années. En réalité, toute votre jeunesse de 10 ans jusqu'à 18 ans. Puis, vous vous mariez très tôt.
5: Oui, je me marie très tôt. Le hasard de la rencontre.
3: C'est-à-dire, vous aviez 21 ans.
5: Oui, c'était l'âge légal.
3: Et dans la foulée, si j'ose dire, vous aurez deux enfants.
5: Oui, deux garçons.
3: Et après, la situation se complique.
5: Oui, et ben voilà, c'est la vie de chacun qui trouve parfois des heurts ou, et on va dire aussi des pleurs, ce qui a été le cas. Mais il faut savoir rebondir et il faut faire en sorte que la vie continue.
3: En fait, votre épouse décède.
5: Oui. Absolument.
3: Et vos enfants ont quel âge à ce moment-là?
5: Tout petit, 2 ans et 4 ans.
3: Donc, et comment ça se passe?
4: Donc vous vous retrouvez tout seul avec deux enfants en bas âge à élever.
5: Oui, mais il faut continuer parce qu'on ne peut pas abandonner ceux qui doivent vous accompagner jusqu'à vos derniers instants. Donc on fait en sorte que ils puissent continuer à vivre, continuer à aller à l'école. Et puis, le hasard fait que quand on est jeune, de nouvelles rencontres se nouent et on retrouve une maman pour ses deux enfants.
3: Et à ce moment-là, vous étiez salarié dans une industrie?
5: Oui, tout à fait. J'étais salarié dans une industrie, un poste tout à fait classique qui faisait suite finalement à ma formation dans le monde de la gestion.
3: Et vous arrivez à concilier les enfants, le travail?
5: Oui, alors il se trouve qu'il y a eu aussi un changement dans le domaine professionnel à ce moment-là et que j'ai intégré le secteur des chambres de métier dans lequel j'ai poursuivi, et vous en parlerez certainement après, plusieurs années.
3: Effectivement, lorsque vous êtes arrivé à Cahors, c'était dans ce domaine-là, mais vous n'êtes pas arrivé à Cahors d'un coup.
5: Non, j'ai fait un petit détour par l'île de Beauté, où je suis resté pendant 3 ans. C'était une création de poste avec des perspectives intéressantes, un lieu qui ne l'était pas moins, mais qui avait aussi, on va dire, quelques contraintes, notamment des contraintes relationnelles. Et forcément, moi, le petit pinsuit, comme on dit là-bas, je venais pas forcément pour, peut-être pour la bonne cause, pour ceux qui m'avaient demandé de venir, mais ceux de ma génération n'avaient pas forcément la même perspective.
4: Et dans l'île de Beauté, c'était toujours dans le cadre des chambres de métiers.
5: Oui, j'étais à l'époque, c'était une création de poste de direction de l'Union patronale artisanale de la Corse du Sud.
3: Et vous auriez pu y rester, l'île de Beauté, ça fait rêver.
5: Ma femme souhaitait pouvoir rester, mais le climat était très tendu, il y avait eu beaucoup de problèmes dans le monde politique dans le bon sens du terme au sein du monde artisanal. Il y avait eu des joutes entre plusieurs personnes et forcément les personnes qui travaillaient avec ces personnes servaient de fusible et on faisait parler la poudre pour déstabiliser les structures. Voilà. Et j'en ai subi les conséquences puisque mon bureau a été plastiqué.
3: D'accord. Donc, la proposition qui vous vient d'aller sur le continent dans un département à la qualité de vie plutôt reposante, ça vous a fait tilt ?
5: Oui, tout à fait, parce que j'étais dans des postes, si vous voulez, qui étaient présents dans chaque département et on se connaissait tous. On se rencontrait d'ailleurs chaque année à Paris pour le congrès national des responsables d'union patronale de cette époque, puisque les choses ont bien sûr évolué depuis. C'était des postes qui étaient sous la tutelle du ministère de l'Artisanat. Et donc j'ai appris qu'un poste se libérait à Cahors, puisque mon prédécesseur cherchait un successeur en vue de prendre la retraite.
4: Ça fait plaisir que le Lot fasse rêver, plus que l'île de Beauté quand même.
5: En tout cas, oui, j'ai, comme Jean-Claude l'a dit dans son avant-propos, j'ai beaucoup apprécié le Lot. La preuve, c'est que plus de 43 ans après, j'y suis toujours et j'ai beaucoup apprécié dès le démarrage, c'est-à-dire les premiers pas. C'est ça qui est important.
4: Alors, qu'est-ce qui vous a séduit dans le Lot en premier ?
5: D'abord, c'est l'accueil préparatoire à venir m'installer, parce que bien sûr, on vient rencontrer les représentants des structures pour lesquelles on va travailler. Donc, on est invité, on discute avec le président, avec l'équipe en place, des perspectives. Et puis, j'ai tout de suite senti qu'il y avait une bonne équipe et que peut-être c'était un département qui correspondait plus à mon attente par rapport à la taille. Le Lot, c'est quand même moins de 200 000 habitants, moins de 400 communes, enfin 360, je crois, actuellement. Et donc, on sentait que c'était un département qui voulait conserver une certaine homogénéité à tout point de vue et qui était un département intermédiaire entre les grands lieux touristiques incontournables et puis le monde urbain que je n'aimais pas tellement, même si j'ai vécu à Paris 10 ans, mais franchement, ça ne faisait pas rêver.
3: Donc, vous vous retrouvez directeur de l'Union professionnelle artisanale du Lot.
5: Oui, à l'époque, ce n'était pas directeur, on disait secrétaire général, mais bon, les choses ont changé. En tout cas, on avait la responsabilité de l'équipe en place, puisque c'était une structure importante, on était 7 à travailler. Et puis, bien sûr, il fallait assurer la représentativité des entreprises artisanales dans les différentes instances et puis inviter quand il y avait des congrès, des journées d'études. Et il y avait une vingtaine de professions différentes. Donc, à chaque fois, on était confronté à des besoins différents parce que tous les artisans ont les mêmes problèmes généraux. Mais quelque part, la thématique faisait qu'il fallait quand même rebondir.
3: Alors là, il y a des élections, comme c'est prévu, à la tête de ces chambres de métiers. Et finalement, le vent tourne un petit peu à votre défaveur.
5: Et oui, j'ai perdu mon emploi, voilà, pour le dire tout net. C'est-à-dire que le nouveau responsable du monde artisanal,
3: Serge Crabier,
5: n'ayons pas peur de citer son nom. En plus, il me doit la politesse, il est plus jeune que moi. Moi, je suis de 48, lui, il est de 51. Donc, voilà, il m'a fait comprendre. Et il a fait comprendre, d'ailleurs, à d'autres membres de l'équipe du syndicat que les choses n'allaient pas se prolonger de la même façon qu'elles elles ont duré pendant les 10 ou 15 années précédentes, puisque de 7 personnes, je crois qu'ils ont conservé une ou deux personnes pendant son mandat de président, mais il avait d'autres ambitions derrière.
4: Et là, vous rebondissez donc par rapport à ça.
5: Oui, tout à fait. Alors, on m'a proposé différents postes à l'extérieur, même encore plus importants. On m'a proposé un poste à Rodez, on m'a proposé un poste à Toulouse, mais je n'ai pas voulu quitter le Lot parce que je venais d'abord. J'étais installé depuis quelques années et je n'avais pas envie de quitter mon foyer, de partir travailler la semaine dans une capitale et revenir dans mon domicile le samedi et le dimanche. Ça ne me branchait pas trop. D'abord, les enfants étaient petits. Ma fille Mélissa est arrivée en 1983. Donc, pas question pour moi de partir. Et donc, j'ai préféré, descendre de plusieurs marches l'escalier sur lequel je me trouvais.
3: De la rémunération.
5: Oui, de la rémunération. Ah oui, ça, de la rémunération, c'est sûr. Et des responsabilités aussi, mais j'ai embrassé d'autres choses. Et finalement, je ne regrette pas parce que j'ai appris. Et c'est ce qui me tient toujours chaque matin, c'est déjà l'envie d'apprendre. Voilà.
4: C'est ce qui vous a mené vers d'autres métiers, donc?
5: Oui, tout à fait. Un peu dans le domaine culturel, voilà, où j'ai donné un peu de mon temps. Le domaine cinématographique. D'une rencontre à une autre, on m'a proposé un poste intéressant sur la ville de Sarlat, où j'ai travaillé pendant quelques années. Mais là, c'était moins loin que de partir à Toulouse. Et puis, c'était une petite ville. On pouvait faire le trajet en voiture. C'était du domaine du possible. Et je suis ravi d'avoir aussi partagé ce temps sur le monde du cinéma.
3: Et vous étiez passé au préalable par Jindoux.
5: Oui, alors Jindoux, ça aussi, c'est une folle aventure. Jindoux, Les Arcs, là, il y a tout un petit territoire baigné entre le musée Zadkine, entre les rencontres cinématographiques. Et il y a un petit microcosme qui existe toujours. Il y avait des théâtreux, il y avait quelques babas aussi, etc. Donc il y avait toute une création qui était placée d'ailleurs sous l'œil bienveillant de Jean Millot, que je salue s'il nous écoute, qui a fait beaucoup pour ce secteur. Et d'ailleurs, les rencontres cinématographiques de Jindoux existent toujours. Elles se sont développées. Elles ont maintenant des locaux à leur taille. Et puis, le musée Zadkine aussi attire toujours.
4: Et vous vous tournez donc petit à petit vers l'art, le patrimoine, en fait, ce qui petit à petit va devenir votre métier.
5: Oui, mais le patrimoine, j'avais déjà embrassé lorsque je suis rentré à la Fédération des syndicats artisanaux, puisque l'association pour la sauvegarde des maisons et paysages du Quercy, qui était et qui reste une association, qui tient la route et qui a fait beaucoup pour le patrimoine, au conseil d'administration, avait mon prédécesseur. Et donc, quand mon prédécesseur est parti, c'est moi qui ai pris la suite et je suis toujours resté au sein de cette association pour, effectivement, sauvegarder et faire connaître nos patrimoines paysager et bâti.
3: Alors, dans ce milieu cinématographique que vous venez d'évoquer, on peut penser que vous y aviez pris goût, puisque on vous retrouve comme actionnaire à l'ABC de Cahors.
5: Oh, c'est le hasard. J'avais un ami qui était lui-même actionnaire de l'ABC et qui m'a dit, tiens, il y a un actionnaire qui veut vendre sa part, et je l'ai acheté. C'était 3 francs 6 sous à l'époque, et j'étais présent dans l'équipe, mais voilà, c'était simplement encore une fois la curiosité.
3: Et finalement, là aussi, changement de direction, je dirais presque un virage à 180 degrés. On vous retrouve sur un autre terrain, ouais. Tout à fait inattendu.
5: Tout à fait inattendu, oui, par le biais de mon épouse qui était collaboratrice dans un cabinet de mandataire liquidateur de justice. Et en discutant avec son employeur, on m'a proposé des missions d'expert auprès du tribunal de commerce. Là aussi, j'ai beaucoup apprécié cette période.
4: Ok. Et petit à petit, vous arrivez vers le domaine de l'édition ou vous avez mis encore,
3: pas encore.
4: Un parcours
5: pas encore, mais oui, parce que les années d'expertise se sont, on va dire, compilées. Et bon, il y a eu aussi des changements dans ce monde-là. Et c'est vrai que bon, je suis toujours attentif à ce qui se passe. Il ne faut pas rester dans sa sphère. Il faut d'abord beaucoup lire, beaucoup écouter, beaucoup rencontrer. C'est comme ça que l'on avance. Hein. Alors après, il y a des gens qui sont plus en appétit que d'autres. Bon, moi, j'ai un gros appétit dans ce domaine. Je n'y peux rien. C'est comme ça. C'est ma vie. Je dois y satisfaire. Et puis, on fait quelques belles rencontres, et notamment une rencontre. Deux rencontres d'ailleurs importantes dans le domaine de l'édition que je n'ai pas citées, que je n'avais pas dit à Jean-Claude, mais qui connaît comme moi Jean-Edmond Jouve, le talentueux président des rencontres francophones du canton de Perrac, qui m'avait invité à participer à ces grandes joutes qui ont fait beaucoup, beaucoup, beaucoup aussi pour la défense de la langue française, avec des invités prestigieux de différents pays. Donc avec lui, j'ai beaucoup appris. Et puis avec Jean-Claude Delmas, qui était éditeur imprimeur à Cahors, qui m'a, on va dire, piqué de l'intérêt qu'il portait au régionalisme. Voilà, on arrive presque à l'édition.
3: Vous arrivez presque à l'édition, mais et en même temps aussi, soulignons que vous avez eu l'occasion de passer 3 années quasiment dans la communication auprès de la radio, auprès du diocèse de Cahors.
5: Oui, alors ça c'est 2012-2015, puisqu'effectivement l'un des premiers ouvrages publiés par Edicos, qui est ma raison sociale, édition sur le COS, tout le monde comprendra, nous avions invité Mgr Turini à la présentation de cet ouvrage devant l'église d'Arcambal, commune où je suis arrivé en 82 et je m'y trouve toujours. Et puis on a sympathisé. Je suis rentré d'ailleurs, grâce à son économe de l'époque, au Conseil des affaires économiques. Donc je me suis aussi, j'ai aussi appris beaucoup de choses dans cette réunion de chrétiens. Moi qui en fais partie, mais qui ne suis pas forcément catholique, tout le monde le sait presque.
3: Enfin, protestant.
5: Pour être protestant, mais bon, voilà, même combat et mêmes attentes et même Dieu qui nous rassemble et qui nous protège. Des affaires économiques, la communication n'était pas très loin. Et c'est comme cela qu'un jour, j'apprends que le prêtre qui assurait la fonction de chargé de communication quitte son poste et le laisse vacant. Et Mgr Turini m'appelle en me disant, il part. Et c'est l'abbé René Bergognus, voilà, citons-le bien sûr. Et il me dit, il faut qu'on trouve une solution. Et puis, la solution, moi à l'époque, j'étais déjà engagé professionnellement. Je ne pouvais pas tout arrêter séance tenante. Et je lui ai proposé une solution intermédiaire qui a fonctionné pendant 3 ans, c'est-à-dire que j'ai réuni 2 amis avec moi et proposé à Mgr Turini d'être les 3 mousquetaires
3: de la communication.
5: De la communication. Alors, il y avait bien sûr Jérôme Soleil qui s'occupait du graphisme, Pierre André qui s'occupait de la com et qui est toujours d'ailleurs au sein de la maison et qui s'occupe un peu de la partie mécanique, l'achat de matériel, etc. Et puis, et d'ailleurs, nous sommes toujours tous les 3 en contact régulier. Et pendant 3 ans, nous avons assuré les fonctions jusqu'au moment où Mgr Turini est parti dans ses nouvelles fonctions et Mgr Camiade qui l'a remplacé. Voilà.
3: Alors, nous sommes dans une sphère là aussi un peu nouvelle pour vous, mais vous y avez pris goût assez facilement là aussi à la communication.
5: Oui, alors
3: qu'elle soit écrite, orale.
5: Oui, parce qu'effectivement, je l'ai su après, lorsque la prise de poste a été effective, René Berrius m'a dit, j'ai oublié de te dire qu'il y a aussi des émissions à faire pour Radio Présence. Le titre de l'émission de l'époque, je ne sais pas si elle existe toujours, ça s'appelait De pierre et de prière. Et j'allais sur le terrain pour rencontrer souvent les équipes, on va dire, de laïcs qui avaient en charge les lieux pour les enregistrer. Et parfois, ils venaient au studio pour l'enregistrement sur place. Voilà, donc c'était très très bien. Donc, je comprends que maintenant l'émission n'existe plus sous cette forme, mais on parle toujours de patrimoine quand même à Radio Présence. Hein.
3: Alors, nous arrivons en quelque sorte, même si nous avons pressé le pas, pour parler un petit peu de ce qui aujourd'hui fait votre vie et qui vous donne un autre regard sur le département à travers l'édition. Edicos aujourd'hui est la quasiment seule maison d'édition qui produit autant d'auteurs lotois.
5: À d'auteurs lotois, peut-être, oui. Je ne suis pas tout seul et je n'ai pas compétence d'être le seul éditeur du Lot. Hein. Il faut savoir aussi en laisser à d'autres.
4: En nombre, ça fait combien de volumes qui ont été, livres qui ont été édités ?
5: C'est, le nombre n'est pas forcément synonyme de grosse production, parce qu'en fin de compte, j'ai deux types de production. Une production en tant qu'ouvrage régionaliste avec des auteurs, des collectivités qui m'ont sollicité pour sauvegarder leurs témoignages. Mais j'ai aussi produit, en lien d'ailleurs avec Jérôme Soleil, qui était installé comme graphiste, des ouvrages pour des entreprises. Et on a aussi fait ensemble des ouvrages pour le parc naturel régional des Causses du Quercy. Je ne peux pas les compter dans ma production, mais ils sont assez nombreux. Et ça m'a permis finalement, au départ de la reprise du monde de l'édition que Jean-Claude n'a pas encore abordé avec notre ami Jean-Claude Delmas, ça m'a assuré un démarrage pour comprendre et pour apprendre ce que c'est aussi le monde de l'imprimerie, parce que quand il y a édition, il y a forcément impression derrière.
3: Alors justement, qu'est-ce qui vous a attiré dans ce domaine où vous auriez pu, à ce moment-là, vous aviez la soixantaine à peine passée, et vous auriez pu envisager un retrait tranquille de la vie professionnelle, alors que là, vous avez redoublé en quelque sorte de dynamisme pour aller sur un terrain qui n'était pas le vôtre non plus.
5: C'est vrai, mais je dois dire que je l'ai fait sans peine et le challenge m'a intéressé, puisque Jean-Claude m'a dit il y a une place pour un travail d'édition et d'un ou deux auteurs au tout début. Après, ils sont venus à moi, où je les ai rencontrés, où on me les a présentés. Enfin, c'est comme ça que ça fonctionne, et ça fonctionne toujours comme ça d'ailleurs.
4: Et ça vous a permis de toucher des domaines très divers alors en fait.
5: Ah oui, ça on peut dire que c'est très divers. Quand on regarde ne serait-ce que la production de la dernière année, de l'année de 2024, elle est très très diversifiée. Et puis celle de 2025 qui s'annonce commence aussi un peu à être dans la diversification.
3: Alors, comment vous opérez d'abord, il a fallu se faire connaître parce que effectivement, c'est pas toujours très facile de trouver un éditeur. Comment vous travaillez avec les auteurs? Comment ça se passe concrètement?
5: Alors souvent, ils viennent à moi ou ils me sont présentés par des tiers. Et moi, ce qui m'intéresse dans le travail de l'édition, c'est d'être présent. C'est pas de livrer du papier, c'est pas de faire des factures. C'est d'être présent en amont avec l'auteur ou la collectivité, parce que le travail préparatoire est très important. Une fois que le livre est imprimé, on ne peut plus rien faire. D'accompagner aussi ces personnages pendant l'écriture, parce que des fois, le livre n'est pas encore écrit quand on me contacte ou il est en cours de construction. Et puis après, parce que le livre, finalement, sur l'aspect économique, le livre n'est bien que quand il n'y en a plus dans les cartons et tous les exemplaires sont entre les mains des lecteurs et lectrices.
3: Et la relation avec le client, elle est à la carte, comment ça ?
5: Oui, absolument, elle est à la carte. Hein, ça se passe très bien. Alors maintenant, on travaille beaucoup à distance, mais rien n'empêche des rencontres. Les salons, les dédicaces sont faits pour ça. On fait connaissance, on dit trois mots et puis après on se revoit. Ou alors des fois, il y a aussi des gens qui veulent absolument éditer, mais ça ne rentre pas dans ma ligne éditoriale et je refuse. Voilà, je refuse quand même beaucoup de propositions parce que je ne veux pas déborder. Quand on a fait 5, 6 livres par an, c'est beaucoup. Il faut quand même pouvoir assurer la totalité des phases que j'ai exprimées juste avant.
3: Parmi tous ces ouvrages, donc, il y a une palette assez large. Quels sont ceux qui vous ont le plus intéressé? Et d'ailleurs, pour certains, vous êtes, entre guillemets, engagé.
5: Oui, notamment un livre l'année dernière consacré au témoignage du dernier préfet nommé par le gouvernement de Vichy. Il a fallu que je fasse beaucoup de recherches parce que la matière que j'avais était limitée à un témoignage de 80 pages et il y avait très très peu d'iconographie et je voulais absolument les ajouter et apporter des compléments, notamment pour un homme qui a passé pratiquement toute sa petite, brève carrière de 6 mois à la préfecture dans une période très agitée. Il y avait beaucoup de choses à dire sur Cahors et les quelques villages qu'il a traversés pendant sa mission. Et là, je n'avais vraiment rien et j'ai fait beaucoup de recherches aux archives et j'ai beaucoup d'amis qui m'ont aidé, notamment un avec qui je travaille depuis très très longtemps, Jean-Michel Rivière, que beaucoup de Lotois connaissent, parce que c'était un garçon, on va dire, assez exceptionnel. Et ça, pour un éditeur, ça fait du bien.
4: Si parmi les livres, vous en aviez un qui vous a marqué particulièrement, est-ce qu'il y a une satisfaction particulière pour l'un ou un domaine? Ça peut être l'histoire, ça peut être le patrimoine.
5: Non, j'ai pas de. Je les aime tous. Alors, c'est vrai que des fois, on est content en fonction de l'importance pas forcément de la diffusion, mais surtout de la richesse du document. J'ai pas mal apprécié beaucoup un livre qui a été fait sur 4 tomes qui était consacré à un recueil de vieux chants quercinois qui avait été collecté par l'abbé François-Maurice Lacoste pour le compte de l'Association des musiques et traditions populaires du Quercy. La matière qui m'a été livrée était vraiment, on va dire, d'une qualité extraordinaire, une belle iconographie, un soin dans la présentation des documents, les partitions. Ce qui était important aussi, c'est qu'il y avait aussi la partie occitane. Et ça, on ne peut absolument pas la dédaigner. Il faut qu'elle soit mise en valeur. Et d'ailleurs, j'ai peut-être pour l'année 2025, en fin d'année, peut-être un petit projet aussi de ce côté-là.
3: On sent, à travers tout ce que vous avez dit, qu'il y a quand même une fibre chez vous qui touche le patrimoine, qu'il soit paysager, qu'il soit celui de l'habitat ou qu'il soit celui de la mémoire.
5: Oui, c'est important. Si on veut savoir où l'on va, il faut savoir d'abord d'où l'on vient et ce que l'on peut vivre à l'instant T.
4: Et on sent surtout beaucoup de passion dans le métier. C'est ça qui est vraiment intéressant, quoi. Beaucoup de passion.
5: Oui, elle me porte et elle me fait me lever chaque matin, de partager en famille, avec des amis, à la radio aujourd'hui, avec vous. Je peux assurer, parce que je crois que c'est ça qui est important, c'est de pouvoir échanger énormément sur sa passion, mais aussi avoir une capacité d'écoute qu'on n'a pas des fois toujours, mais il faut s'y forcer.
4: Moi, ce que je trouve aussi intéressant, c'est que ça vous laisse la possibilité de rencontrer des gens que vous n'auriez pas rencontré naturellement, en fait. De découvrir des personnes qui vous apportent ou qui apportent des informations qui sont particulièrement intéressantes.
5: Oui, oui, tout à fait. Et finalement, c'est cet apport qui d'ailleurs profite, comme je dis, on est gagnant-gagnant parce que j'espère que ce que les gens m'apportent, j'espère leur redonner de la même façon ce qu'ils doivent attendre de moi.
3: Eh bien, c'est sur ces dernières paroles que nous allons nous séparer. Merci Gilles Chevriot de vous être prêté à notre feu de questions avec Christian Gasquet et Imanol à la technique. Merci à tous, au revoir et à très bientôt.
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8: Bonsoir, bonsoir à tous. Dans l'actualité, un nouveau rapt à la crypto-monnaie en France. Une famille a été séquestrée pendant près de 2 heures ce dimanche matin dans le Pas-de-Calais. 4 individus cagoulés et armés ont fait irruption vers 4 heures dans une maison de Vendin-le-Vieil. Ils ont menacé et frappé le père de famille, un entrepreneur en crypto-monnaie. Après un virement d'environ 40 000 euros, les agresseurs ont pris la fuite. Ils sont toujours recherchés. L'automne arrive mercredi, mais le risque d'incendie reste important dans le sud de la France. Demain, les Pyrénées-Orientales, l'Aude, l'Hérault, la Drôme, l'Ardèche et le Vaucluse seront en vigilance orange pour les feux de forêt. Le Gard, lui, passe en rouge, le niveau d'alerte le plus élevé. Les opposants à la proposition de loi sur la présomption de légitime défense des forces de l'ordre mobilisés encore ce dimanche à Marseille, Lyon ou Paris. Des rassemblements étaient organisés tout ce week-end dans 100 villes de France. Les détracteurs du texte dénoncent un permis de tuer adopté par l'Assemblée nationale le 7 juillet. La proposition de loi doit encore être examinée par le Sénat. Plus d'un millier de cyberattaques auraient visé les élections législatives en Russie. La commission électorale affirme que ces attaques ont perturbé les infrastructures liées au scrutin qui s'achève ce dimanche. Selon sa présidente, elles proviendraient principalement de l'étranger et présenteraient des signes d'ingérence ukrainienne. Tom Holland entre dans l'histoire du cinéma. L'acteur britannique devient le comédien le plus rentable du box-office mondial avec plus de 15,5 milliards de dollars de recettes cumulées pour les films auxquels il a participé, Julie Pierret.
9: Oui, c'est un nouveau record pour l'interprète de Spider-Man. Tom Holland dépasse désormais les précédents détenteurs du titre, dont Zoé Saldana et Scarlett Johansson. Cette performance s'explique principalement par les succès récents de Spider-Man Brand New Day et de l'Odyssée, le film de Christopher Nolan sorti cet été. Ces deux productions lui ont apporté plus de 4 milliards de dollars de recettes supplémentaires. Depuis 2016, Tom Holland incarne Peter Parker dans l'univers Marvel. Les 4 films Spider-Man dans lesquels il apparaît ont dépassé à eux seuls les 6 milliards de dollars au box-office, rien que ça.
8: Merci Julie. Vos futurs billets de banque auront peut-être des oiseaux ou des artistes à l'honneur. La Banque Centrale Européenne vous invite à choisir parmi 10 séries de nouveaux billets en euros. La consultation se termine demain soir à 23h59. Plus de 9 millions de personnes ont déjà donné leur avis. Et puis du foot, la 5e journée de Ligue 1 suite et fin ce soir. Marseille reçoit le PSG au Vélodrome. Coup d'envoi de la rencontre à 20h45. Voilà pour l'actualité. Très bonne soirée à tous.
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11: Bonjour à tous, bonjour chères auditrices, chers auditeurs de Radio Présence. Bienvenue dans l'émission La Prédication Protestante. Je suis heureux de partager ce moment avec vous. Je suis Luc Goyot, pasteur sur l'église Horizon, qui a un site à Colomiers et l'autre à Lille-Jourdain. Nous allons nous entretenir, bien sûr, comme nous en avons l'habitude, par rapport à une parole de l'Évangile, et en l'occurrence une parole de Jésus qu'il a donnée et que nous allons lire, si vous voulez bien, dans l'Évangile de Luc, au chapitre 6, et au verset 46. J'ai remarqué que souvent, Jésus, quand on l'interpelle ou quand il y a une situation à nous faire comprendre, il utilise le mode interrogatif. Ici, il pose une question à ceux qui sont autour de lui. Pourquoi m'appelez-vous Seigneur, Seigneur, et ne faites-vous pas ce que je dis ? Je répète, pourquoi m'appelez-vous Seigneur, Seigneur, et ne faites-vous pas ce que je dis ? C'est une question essentielle que Jésus nous pose et elle nous ramène à notre identité de chrétien. Beaucoup peuvent répondre à la question « Êtes-vous chrétien ?» par la positive. Parce que leur famille est chrétienne, parce qu'ils ont été baptisés lorsqu'ils étaient enfants. Et donc, ils se revendiquent chrétiens. Et c'est à ces personnes-là que Jésus s'adresse. Il dit « Vous m'appelez Seigneur, Seigneur, chrétien, ça veut dire reconnaître Christ hein, comme son sauveur. Mais est-ce suffisant de dire « Je suis chrétien » ?» Jésus insiste sur un point important. Pourquoi ne faites-vous pas ce que je dis ? En fait, ça nous ramène à une vérité incontournable. Le chrétien, ce doit être celui qui fait ce que Jésus a dit. Jésus, par son enseignement, toutes les paroles qu'il a prononcées, mais aussi par ce qu'il a été, celui qu'il a été, la personne qu'il a été, l'exemple qu'il nous a donné, eh bien, nous dit quelque chose. Il nous dit de faire les choses d'une certaine manière. Il nous dit de ne pas faire certaines choses. Est-ce qu'on s'applique à faire ce que Jésus a dit ? C'est une question qu'on se pose cet après-midi. Je voudrais commencer cette réflexion avec une image. Nous avons tous connu des mésaventures, je pense, à part parmi nos auditrices, nos auditeurs, ceux qui sont des ultra-bricoleurs. On a tous connu des mésaventures lorsqu'on a reçu un meuble à monter. Alors, je ne parle pas d'un bureau où il y a trois planches. Je parle parfois d'une commode, d'un lit, d'une armoire où il y a plusieurs tiroirs, des lits avec des tiroirs sous le lit. Parfois même, ça m'est arrivé de monter un lit où le sommier lui-même était en pièces détachées. Et en fait, on est tous arrivés à se retrouver parfois dans une impasse en ne sachant plus comment faire, où est-ce qu'on en est exactement du montage. Et en fait, normalement, lorsque vous recevez le colis, il y a avec le colis une notice, ce qu'on appelle une notice, la fameuse notice. Alors je parle quand la notice est bien faite, et c'est quand même le cas la plupart du temps. Parfois c'est vrai qu'on peut s'en prendre à la notice, mais la plupart du temps, enfin pour ma part, quand j'ai échoué, c'est que je n'avais pas pris le temps de bien lire la notice, ou carrément, j'avais dit « j'ai pas besoin de la notice, et je veux me débrouiller tout seul ». Pourquoi je vous parle de ça ? Parce qu'en fait, on a l'art de se compliquer la vie. C'est vrai que si on lit la notice, on a l'impression qu'on perd un peu de temps et qu'on irait plus vite sans la lire. Parce qu'il faut tout décortiquer, mettre toutes les pièces, chacune, les répertorier, il faut inventorier les outils dont on a besoin, etc. Tout ça, on considère que c'est une perte de temps. Mais en fait, une fois qu'on a quasiment fini de monter le meuble et qu'on s'aperçoit qu'il y a une pièce qui ne va pas ou quoi, parce qu'on a monté les pièces dans un mauvais sens, il faut qu'on redémonte tout, et là, finalement, le temps, on va vraiment le perdre. Donc, si je peux vous donner un conseil d'ordre pratique, lisez la notice, qui sont bien faites, avec étape numéro 1, inventaire d'abord, et ensuite, toutes les étapes, les unes par une, il ne faut pas faire la cinquième étape avant la troisième étape, etc., etc. Tout cela est bien précis. Et en fait, ce parallèle que je veux faire avec vous, c'est la vie que nous menons à l'image d'une armoire ou d'une commode mal montée. Elle ressemble un peu à ça. Il y a pas mal d'échecs, pas mal de retours en arrière, pas mal de difficultés, des complexités dans les situations dans lesquelles nous sommes. Et je voudrais vous dire que souvent, c'est parce qu'on n'a pas lu la notice. Vous allez me dire, mais la notice, quelle notice ? La notice, eh bien, c'est ce que Jésus nous a dit. Tout ce que Jésus nous a dit contribue à simplifier notre existence. Parce que ce que Jésus veut, ce que Dieu veut, c'est que nous soyons heureux. Il veut nous simplifier la vie. Il veut nous éviter des difficultés. Il veut nous éviter des problèmes. Et vous savez, comme dans l'éducation des enfants, on revient toujours aux mêmes choses et on essaie de l'expliquer. Quand on est enfant et que les parents nous posent des interdictions, on râle. Et puis quand on devient adulte et qu'on a des enfants, on va leur poser les mêmes interdictions. Pourquoi ? Parce que les interdictions sont posées pour que l'enfant n'ait pas de problème, pour que l'enfant évite des écueils. Et c'est la même chose pour Dieu lorsqu'il nous parle. C'est toujours pour nous éviter des écueils, des problèmes. Et dans les interdictions qu'on trouve dans les Écritures, dans la Bible, dans les mises en garde, on prend ça comme de la morale, on prend ça comme des privations. Mais en fait, ce sont des conseils pour nous éviter d'avoir des problèmes, pour nous simplifier la vie. Un texte dans le Deutéronome dit que Dieu prendra plaisir à notre bonheur. Dieu veut prendre plaisir à notre bonheur. Et pourtant, on voit que dans le Deutéronome, donc c'est la loi qui a été relue au peuple avant l'entrée dans le pays promis, on voit que dans la loi, il y a beaucoup d'interdictions, des choses qu'on ne doit pas faire. Et ça paraît frustrant toujours pour l'homme qui veut toujours décider par lui-même, faire tout ce qu'il veut. Mais en fait, Dieu nous a donné une notice pour être heureux. Et souvent, peut-être vous êtes parmi ceux qui cherchent la recette pour le bonheur. Eh bien, cet après-midi, je vous la donne. Faites ce que Jésus a dit. On va voir dans le message trois points et tous les avantages de mettre en pratique ce que Jésus a dit. Le premier avantage, c'est, on l'a dit, je l'ai dit en introduction, cela nous évitera tellement de problèmes. Sa parole, ce sont des indications, des encouragements à faire certaines choses et des alertes pour certaines choses que nous ne devons pas faire. Au verset 47-49 du même chapitre 6 de l'évangile de Luc, Jésus dit ceci. « Je vous montrerai à qui est semblable tout homme qui vient à moi, entend mes paroles et les met en pratique. Il est semblable à un homme qui, bâtissant une maison, a creusé profondément, a posé le fondement sur le roc. » Ici, dans ce texte, l'image du roc, c'est Jésus, Jésus-Christ qui est appelé le rocher des siècles. Une inondation est venue et le torrent s'est jeté contre cette maison sans pouvoir l'ébranler, parce qu'elle était bien bâtie. Mais celui qui entend et ne met pas en pratique est semblable à un homme qui a bâti une maison sur la terre sans se préoccuper des fondations. Alors là, l'inondation est venue, le torrent s'est jeté contre cette maison et elle n'a pas pu résister. Ça, c'est ce que Jésus dit juste après avoir dit « Pourquoi ne faites-vous pas ce que je dis ?» Et on voit bien là que en bâtissant nos vies sur le rocher, c'est-à-dire sur Jésus-Christ, sur ce qu'il a dit, sur ce qu'il a été, eh bien, on se préserve de beaucoup de choses, ce qui ne veut pas dire qu'on n'aura pas des épreuves. On n'aura pas des difficultés. C'est pas cela que ça veut dire. Mais on la traversera d'une manière complètement différente. Et on ne sera pas submergé parce qu'on sera attaché à ce que Jésus a dit et à l'exemple qu'il nous a donné. Lui-même n'a-t-il pas subi l'épreuve suprême en allant jusqu'à la croix sans s'effondrer, puisque même sur la croix, il aura la lucidité pour demander le pardon pour ceux qui le crucifient. Dans la deuxième épître à Timothée, au chapitre 3, versets 15 à 17, Paul rappelle à Timothée, qui est son protégé, un pasteur en formation, on pourrait dire aujourd'hui, il lui dit ceci, « Dès ton enfance, tu connais les saintes lettres, c'est-à-dire l'enseignement du Christ, qui peuvent te rendre sage à salut par la foi en Jésus-Christ. Toute écriture est inspirée de Dieu, utile pour enseigner, pour convaincre, pour corriger, pour instruire dans la justice, afin que l'homme de Dieu soit accompli et propre à toute bonne œuvre. Vous voyez, le but du Seigneur, c'est qu'on soit accompli et qu'on puisse faire sa volonté. Parce que c'est en faisant sa volonté qu'on est pleinement heureux. Et j'en viens donc à mon deuxième point. La fin du verset dit « L'homme qui se sera fondé sur les Écritures, il sera propre à toute bonne œuvre. » Et donc mon deuxième point, c'est suivre la notice, suivre ce que Jésus a dit, nous permet de faire ce pour quoi Dieu nous a créés. Dans Éphésiens chapitre 2, verset 10, l'apôtre Paul dit ceci, « Nous sommes son ouvrage, ayant été créés en Jésus-Christ pour de bonnes œuvres que Dieu a préparées d'avance afin que nous les pratiquions. » Amen. En fait, revenons à la définition du péché. Lorsqu'on parle de péché, vous pensez tout de suite à toute une liste de choses mauvaises, adultère, meurtre, mensonge, etc. Mais en fait, le péché, ce n'est pas ça, ce sont les conséquences. La définition du péché, c'est ne pas faire ce pour quoi Dieu nous a créés. Ça va beaucoup plus loin. On peut ne rien faire de mal, mais si on ne fait pas la volonté de Dieu, ce pour quoi Dieu nous a amenés ici sur cette terre, eh bien, on est à côté de son plan, donc on est dans le péché. Et en fait, lire la notice nous permet de faire ce que Dieu attend de nous. On l'a dit, pour moi, la définition du bonheur, c'est faire pleinement la volonté de Dieu. La définition de réussir sa vie, j'ai réussi ma vie si j'ai fait ce que Dieu m'a demandé. Ça vous paraît peut-être étrange ce que je vous dis, ça, mais je vous assure, pour le vivre, que lorsqu'on fait ce que Dieu nous a demandé, on ressent une joie extraordinaire. Et vous l'avez certainement tous vécu, le jour où vous avez rendu service à un inconnu qui était dans le besoin, le jour où vous avez fait quelque chose de bon envers les autres, vous en ressentez vous-même quelque chose d'épanouissant. Parce que vous avez fait ce que Dieu vous demandait de faire à ce moment-là, le bien. On est pleinement heureux et on réussit bien sa vie quand on fait ce que Jésus a dit, ce pourquoi il nous a créés. Amen. Je continue et je termine avec le troisième point. Suivre la notice, suivre les paroles du Christ, nous ouvre les portes du ciel. Nous savons tous que nous sommes de passage sur cette terre. Je ne vous apprends rien et je ne veux pas être du genre catastrophiste, mais nous allons tous mourir, un jour ou l'autre. J'espère, mes chères auditrices, chers auditeurs, le plus tard possible pour chacun d'entre nous. Mais ce jour arrivera, et quand ce jour arrivera, est-ce qu'on sera prêt à rencontrer Dieu ? Oui, si nous avons accepté Jésus comme sauveur, ça c'est le point de départ, sans cela, sans la croix où nous sommes pardonnés de nos péchés, nous ne pouvons pas être reçus au ciel. Personne d'entre nous, même la meilleure personne dans ce monde, ne peut pas être admise au ciel si elle n'est pas lavée et purifiée de ses péchés. Parce que tous, l'apôtre Paul le dit, tous les hommes, toutes les femmes sur cette terre sont pécheurs. Mais il y a une autre condition qui n'est pas la raison première de notre salut, mais qui est la continuation de notre salut. Et Jésus l'évoque dans cette question. Pourquoi ne faites-vous pas ce que je dis ? Et en fait, l'entrée au ciel nous est ouverte par le salut offert en Jésus-Christ, mais aussi par le fait qu'à ce salut, nous répondons par l'obéissance à sa parole. Ce n'est pas moi qui le dis, c'est Jésus qui le dit. Matthieu, chapitre 7, versets 21 à 23. Voici ce que dit le Christ. Ceux qui me disent « Seigneur, Seigneur », on retrouve les mêmes personnes, les mêmes destinataires des paroles du Christ, ceux qui l'appellent Seigneur, Seigneur. Elle dit, tous ceux qui disent cela n'entreront pas tous dans le royaume des cieux, mais celui-là seul qui fait la volonté de mon Père qui est dans les cieux. Plusieurs me diront ce jour-là, « Seigneur, Seigneur, n'avons-nous pas prophétisé par ton nom ? N'avons-nous pas chassé des démons par ton nom ? N'avons-nous pas fait de beaucoup de miracles par ton nom ?» Alors je leur dirai ouvertement, « Je ne vous ai jamais connu, retirez-vous de moi, vous qui commettez l'iniquité. » En fait, ce texte nous ramène à ne pas nous reposer sur ce que nous avons fait, sur notre tableau de chasse. Même si ce que nous faisons est bien, parce que le Seigneur nous dit clairement ici que ce n'est pas ça qui va peser dans la balance. Ce qui pèsera dans la balance, c'est le fait de savoir si nous avons fait ce que Dieu nous a demandé de faire au travers de son Fils Jésus-Christ, les œuvres préparées d'avance. Qui aimerait que Jésus lui dise, au moment de passer de l'autre côté, « Je ne t'ai jamais connu ». Je pense que personne d'entre nous ne souhaiterait cela. Veillons donc à faire la volonté de Dieu, car Jésus dit clairement que c'est aussi ce qui nous conduira dans le royaume des cieux, ici-bas et pour le jour où nous partirons vers le ciel. Parce que déjà ici-bas, nous rentrons dans le royaume des cieux si nous faisons sa volonté. Le royaume des cieux, c'est la sphère de tous ceux qui font la volonté de Dieu ici-bas sur terre. Ceux qui ne le font pas sont en dehors de son royaume ici-bas sur terre. En fait, ça nous ramène à une question essentielle qui revient souvent dans les prédications que nous pouvons faire. Nous avons de la facilité à accepter Jésus comme notre sauveur. C'est tellement bon de savoir que quelqu'un à payer pour nos fautes, et que nous sommes pardonnés, que Dieu nous voit purs, que Dieu nous accepte comme ses enfants grâce à Jésus. C'est tellement extraordinaire et tout ça, on y adhère avec facilité. Pas tous, mais la plupart. En tous les cas, ceux qui sont chrétiens y ont adhéré. Mais il y a une deuxième dimension, c'est d'accepter Jésus non pas seulement comme sauveur, mais comme Seigneur. Et là, nous avons plus de mal, parce que là, ça veut dire tu dois te soumettre, tu dois obéir à tout ce que Jésus a dit. Et il y a des choses que Jésus a dit, c'est pas facile d'obéir quand il nous dit d'aimer nos ennemis, par exemple. Mais nous devons lui obéir, parce que c'est ça qui nous rendra heureux. Je conclue avec ce que dit Jésus tout à la fin de ce passage. Juste avant le passage, ce n'est pas un bon arbre qui porte du mauvais fruit, ni un mauvais arbre qui porte du bon fruit. Chaque arbre se connaît à son fruit. On ne cueille pas des figues sur des épines et on ne vendange pas des raisins sur des ronces. Le bon fruit, ce n'est pas juste de dire des belles paroles. Je suis chrétien, je vais à la messe, je vais à l'office, je fais ma prière tous les jours. C'est pas ça. Ce qui fait que nous donnons un bon fruit, c'est que nous faisons la volonté de Dieu. C'est que nous faisons ce que le Christ nous a enseigné par ce qu'il a dit et par ce qu'il a été. Amen. Que le Seigneur nous aide, que le Seigneur nous bénisse au travers de cette parole. Rappelez-vous cette question, ce questionnement de Jésus qui puisse résonner dans votre tête. J'espère de tout mon cœur qu'il va résonner dans les heures qui viennent, les jours, les semaines, les mois à venir. Pourquoi m'appelez-vous Seigneur, Seigneur ? Et ne faites-vous pas ce que je dis. Seigneur, merci pour ta parole cet après-midi. Merci encore de l'avoir donnée au travers de cet humble serviteur que je suis. Je prie maintenant que le Saint-Esprit se saisisse de tous ces mots pour faire une œuvre dans les cœurs des auditrices, des auditeurs, de chacun d'entre nous, de moi-même aussi, que nous puissions être de ceux qui se posent la question « Est-ce que je fais bien ce que le Christ a dit ?» Amen. Bonne semaine à tous, que Dieu vous bénisse et à bientôt.

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4: Bonjour frère Edouard.
5: Bonjour frère Louis.
4: Nous abordions la dernière fois le sujet très intéressant autour des églises orthodoxes et dans l'histoire de l'église, ces églises qui étaient orthodoxes et puis qui sont revenues finalement sous l'autorité du pape. Tu as parlé de...

0: Attends, c'était les... Quelle église qui est revenue au XVIe siècle?
1: Donc ce sont les Chaldéens.
0: Ah oui, les Chaldéens. Et y a-t-il eu d'autres... Tu as d'autres exemples d'églises orthodoxes qui sont revenues dans la... sous l'autorité du pape?
1: Oui, très régulièrement. Donc on a eu surtout à partir du XVIIIe siècle toute une série d'églises qui sont revenues. Eh bien, il y a les Syriens orthodoxes, les Arméniens aussi qui sont devenus Arméniens catholiques, les Grecs catholiques, et puis finalement les Coptes catholiques
0: Oui.
1: fin 19e siècle qui ont été les derniers. On peut ajouter aussi, mais ce n'est pas du côté des églises orientales qu'il faut regarder cela, ce sont les Anglicans. Sous Benoît XVI, donc c'est très récent, il y a eu un phénomène d'uniatisme en quelque sorte, au sens noble du terme, c'est-à-dire des chrétiens qui sont revenus dans le sein de l'Église catholique. Et le pape Benoît XVI donc, a mis en place, Anglicanorum Cetibus, la possibilité de faire des groupes d'anglicans qui reviendraient dans l'Église catholique en gardant leur rite anglican, mais en se soumettant au Codex Iuris Canonici, c'est-à-dire au code de droit canon catholique. Et donc, contraignant en quelque sorte les Anglicans à revenir dans le sein de l'Église avec nos normes, tout en concédant pour le temps de leur retour à des exceptions. Par exemple, nous savons que ceux qui sont ordonnés dans l'Église anglicane, ce sont souvent des hommes mariés avant. Eh bien, on ne leur demande pas de quitter leur épouse. Par contre, les nouveaux ordonnés doivent être célibataires. Voilà.
0: Ah oui. Ah donc tes paroles sont encourageantes parce que on a l'impression avec toutes les discussions que le Vatican a essayé d'avoir avec l'Église de Moscou, l'Église orthodoxe de Moscou ou d'autres églises que ça n'aboutira jamais. Mais on voit que c'est possible d'une part et que toutes ces discussions peuvent porter des fruits d'une manière ou d'une autre.
1: Exactement. Alors, c'est vrai qu'avec les Grecs et les Russes, c'est plus difficile. D'abord parce qu'eux-mêmes se divisent régulièrement. Hein. Il y a une grande rivalité entre Constantinople et Moscou. Et du coup, on est obligé de marcher sur des œufs quand on les rencontre. Parce qu'il suffit qu'on en invite un et l'autre n'est pas content. On parle avec l'un et l'autre, du coup, se sent exclu, etc. Donc, nous sommes en face de ces rivalités permanentes entre Moscou et Constantinople, et cela n'aide pas du tout au dialogue, en particulier en Ukraine, puisqu'il y a trois grands types d'églises en Ukraine, ceux qui sont liés au patriarcat de Moscou, ceux des chrétiens qui sont autonomes, mais liés à Constantinople. Et un troisième groupe, ce sont les nôtres, ce sont les Ukrainiens catholiques. Donc il y a trois grandes églises en Ukraine, sans compter les protestants, et qui divisent ce pays. Ce qui explique la difficulté de nos jours dans la guerre ukraino-russe, que dans le fond, il y a aussi un problème d'unité nationale autour de l'Église.
0: Et où en est-on aujourd'hui dans nos relations avec eux? Est-ce que le dialogue continue? Est-ce que tout est coupé? Est-ce qu'il y a des gens qui travaillent au Vatican sur ces sujets?
1: Oui, alors nous avons heureusement un dicastère pour la promotion de l'unité des chrétiens qui prend ce nom depuis le pape François et qui a donc différents bureaux en son sein. Un bureau pour les vieilles églises orientales dont nous parlions dans la dernière émission, c'est-à-dire les Assyriens, les Coptes, les Syriaques et les Arméniens, hein, qui forment ces vieilles églises orientales, et puis avec les Chalcédoniens, ceux qui ont reconnu le concile de Chalcédoine, essentiellement les Grecs et les Russes, mais il y a d'autres églises orientales, je dirais, séparées, tous ces patriarcats qui ont été tardifs dans cette histoire de l'Église, qui ont été mis en place par les orthodoxes chalcédoniens mais séparés de Rome. Et vous avez les Bulgares, vous avez les Serbes, vous avez les Roumains, vous avez les Géorgiens Et tout ça, ce sont des chrétiens slaves, je dirais, de rite byzantin, mais malheureusement séparés de Rome.
0: Oui.
1: Et donc avec eux aussi, on a des relations. Le pape Jean-Paul II a commencé à faire des voyages chez eux, en Roumanie, dans ces pays donc de Géorgie, pour essayer de promouvoir en quelque sorte cet œcuménisme tête à tête en allant les rencontrer.
0: Au numéro 838, il est écrit « Avec les églises orthodoxes, cette communion est si profonde qu'il lui manque bien peu pour qu'elle atteigne la plénitude, autorisant une célébration commune de l'Eucharistie du Seigneur. » Ça veut dire que quand on n'est pas en communion, on ne peut pas célébrer la messe ensemble.
1: Alors, il y a une double interdiction. D'abord, nous autres ministres catholiques, si nous sommes prêtres, nous n'avons pas le droit, sauf je dirais indulte particulier, d'aller concélébrer avec des hiérarques de ces églises séparées. Tous les orthodoxes, nous ne pouvons pas concélébrer avec eux, ça c'est pour les prêtres. Pour les fidèles, ça dépend de l'état d'avancée des relations œcuméniques. Par exemple, avec certaines églises, on a obtenu l'intercommunion. C'est le cas des Syriens, donc de ces églises dites autrefois monophysites, qui ont accepté, que ce soit en Syrie ou que ce soit en Inde, l'intercommunion pour les catholiques. Alors, je dirais, malheureusement, c'est des pays souvent en guerre, comme en Syrie, et donc nos catholiques n'ont pas tellement l'occasion d'aller les visiter. Et d'autre part, ces églises ne pratiquent pas une communion fréquente, comme nous l'avons depuis Saint Pie X. Et donc, du coup, quand vous arrivez dans ces églises, si vous demandez la communion, vous allez voir qu'il n'y a pas de fil de communion, donc c'est pratiquement difficile d'aller communion dans ces églises, mais théoriquement, c'est possible, c'est-à-dire on peut les recevoir. Quant à nous, catholiques, tous les orientaux, quels qu'ils soient, quand ils sont en villégiature, loin de leurs ministres en pays européen, nous leur accordons obligatoirement l'intercommunion. Ce que nous faisons, par exemple, en prison, lorsque nous célébrons le culte catholique, nous avons des Roumains qui viennent et nous leur disons « Vous pouvez communier, moyennant évidemment les conditions de la communion eucharistique, c'est-à-dire la confession moins d'un an et ne pas être en situation irrégulière au niveau matrimonial, des éléments de ce type qui permettent à quelqu'un de rite donc byzantin, mais dans une situation d'une église séparée de Rome, désunie de Rome, la possibilité de recevoir la communion eucharistique ou d'autres sacrements, le sacrement de réconciliation ou même le sacrement des malades.
0: Alors certains de nos auditeurs se disent peut-être oh, pourquoi toutes ces règles, allons tous communier n'importe où comme on veut et qu'on soit dans une grande communion, unis dans l'amour. Et est-ce que c'est important de rappeler tout ça ou est-ce qu'on se perd dans des règles qui nous noient et qui nous divisent?
1: Alors, c'est vrai qu'il faut toujours être surpris d'un point de vue humain de ces règles et de se dire ben, pourquoi est-ce qu'on ne les simplifie pas? Pourquoi est-ce qu'on ne pourrait pas aller plus vite d'un point de vue, je dirais, effectivement, de ces célébrations et de faire avancer les choses plus vite que ce qui est permis. C'est une tentation, je dirais, humaine, mais qui ne correspond pas à l'exigence de vérité. Et je pense que là, il faut être très sérieux. On ne fait pas avancer les choses quand on travaille en rang, je dirais, individualiste, séparé de l'ensemble. Il faut travailler tous ensemble, main dans la main, avec l'accord de nos supérieurs, avec l'accord de ceux qui ont cette fonction dans l'Église, et en particulier nous, notre pape. Jean-Paul II le disait dans une encyclique importante sur l'unité, Unitatis Red Integratio, il disait « Un vivre ensemble qui trahirait la vérité ne serait pas un authentique vivre ensemble. » Et il désignait par là les communions, je dirais, pirates, les communions donc dévoyées que certains pratiquent, hein, puisque par exemple les églises protestantes réformées qui célèbrent bien sûr pas l'Eucharistie parce qu'ils ne peuvent pas, ils célèbrent seulement la scène, ont autorisé il y a peu de temps des non-baptisés à venir communier à leur Eucharistie, à leur scène. Et donc, du coup, c'est une aberration, puisque l'initiation chrétienne nécessite d'abord le baptême, puis l'Eucharistie, quand on n'a pas pu leur donner encore le sacrement de confirmation. Et donc, on arrive à des aberrations d'un point de vue, liturgique.
0: Oui, ce qui nous sauve, c'est quand même, c'est malgré tout Jésus, et pas nous. Donc, il faut essayer de suivre ce que Jésus enseignait.
1: Exactement. Et Jésus parle par son Église.
0: Et par son Église.
1: Écoute, a-t-il dit à ses apôtres. Et ses apôtres ont mis des règles, ce que Jésus nous a prescrit, hein, comme dit l'Évangile de Saint Matthieu, numéro 28, c'est que ce sont des choses qui ne sont pas facultatives. Saint Paul parlait de règles de doctrine, Romains 6. Ou règles morales, et dans d'autres passages des premiers épîtres aux Corinthiens, ces règles de doctrine, ces règles morales ne sont pas facultatives.
0: Merci, frère Édouard.
1: À bientôt.
0: À bientôt.

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2: Très bonne fin de journée avec Radio Présence. Nous vous invitons à retrouver les Vêpres de Saint-Cernin à Toulouse. Alors exceptionnellement, elles ne seront pas en direct ce soir car il y a des travaux à Saint-Cernin. Nous vous proposons un enregistrement.
3: Les Vêpres solennelles du dimanche soir à la Basilique Saint-Cernin, chantées par les chœurs de la Schola Cantorum.

Béni soit Dieu, le Père de notre Seigneur Jésus-Christ, le Père plein de tendresse, le Dieu de qui vient tout réconfort. Dans toutes nos détresses, il nous réconforte. Ainsi, nous pouvons réconforter tous ceux qui sont dans la détresse, grâce au réconfort que nous recevons nous-mêmes de Dieu.

Christ, ami des hommes, tu as établi ton Église signe de salut pour les peuples. Qu'elle soit fidèle à sa mission.

Chers tous, chers visiteurs de la basilique, touristes, pèlerins, chers auditeurs qui sont en union avec nous sur les ondes de la radio Présence, ce week-end des patrimoines était particulier, aussi bien à la basilique Saint-Sernin, qui a pu accueillir de nombreux visiteurs, que Notre-Dame du Thor, qui était ouverte aujourd'hui pour la première fois, encore en chantier, mais qui annonce déjà, et je profite de cette occasion pour dire à vous tous de noter bien la date de 28 novembre, ce sera la fête de Saint-Saturnin, où pour la première fois nous pourrons célébrer les vêpres à l'église Notre-Dame du Thor, et puis avoir la procession par rue du Thor jusqu'à la basilique Saint-Sernin pour la grande fête patronale de notre diocèse. Soyez tous les bienvenus, les vêpres commenceront ce jour-là à 17h45, l'heure habituelle. Ce soir, les vêpres depuis la basilique Saint-Sernin étaient chantées par le quatuor issu de Schola Cantorum de la basilique Saint-Sernin. L'église basilique Saint-Sernin est la seule à Toulouse où chaque dimanche, les vêpres sont célébrées pour louer le Seigneur, pour joindre ensemble la beauté de la musique, de l'architecture, des voix humaines et ainsi faire plus grande gloire des dieux. Soyez toujours les bienvenus, que ce soit sur les ondes de la radio ou que ce soit en présentiel ici parmi nous pour célébrer et prier ensemble. La messe sera célébrée dans quelques instants à 18h30. Soyez tous les bienvenus. À l'orgue du chœur tout à l'heure et au grand orgue à la sortie, Emmanuel Pellapra. Nous vous souhaitons belle soirée à vous tous. Dieu vous garde et vous bénisse.

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0: La foi au jour le jour. 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
1: Bonjour Yannick.
2: Bonjour Louise.
1: Yannick, j'entendais il y a peu de temps des fidèles de Saint-Rémy qui regrettaient la présence d'instruments de musique divers et variés au cours de célébrations eucharistiques. C'est un vrai sujet, n'est-ce pas ?
2: Notons tout d'abord, Louise, que l'Église a clairement annoncé sa préférence pour un instrument précis, l'orgue à tuyaux. C'est ce que nous rappelle le Concile Vatican II dans la Constitution sur la liturgie. Je cite « On estimera hautement dans l'Église latine l'orgue à tuyaux comme l'instrument traditionnel dont le son peut ajouter un éclat admirable aux cérémonies de l'Église et élever puissamment les âmes vers Dieu et le ciel. » Fin de citation. Ce qui ne veut pas dire que les autres instruments sont exclus des célébrations. Mais comme le dit le même texte conciliaire, quant aux autres instruments, selon le jugement et le consentement de l'autorité territoriale compétente, il est permis de les admettre dans le culte divin selon qu'ils sont ou peuvent devenir adaptés à un usage sacré, qu'ils s'accordent à la dignité du temple et qu'ils favorisent vraiment l'édification des fidèles. Fin de citation. Il me semble que l'indication est claire.
1: Il est certain que la présence de certains instruments dans certaines célébrations mériterait d'être vue. Cette présence de l'orgue a-t-elle toujours été bienvenue ?
2: L'entrée de l'orgue des édifices religieux ne date pas d'hier. Il fait progressivement son entrée dans la chrétienté occidentale. Dans les cloîtres d'abord, comme guide-chant au XIe siècle, puis au XIIe siècle dans les églises. Au XIIIe siècle, les grandes églises européennes rivalisent entre elles. Elles agrandissent leurs instruments et en construisent de nouveaux. L'orgue est définitivement reconnu par le monde religieux.
1: Il est vrai que de nos jours, il est rare de visiter une grande église qui ne soit pas équipée d'un orgue à tuyaux. D'ailleurs, dit-on un ou une orgue ?
2: Le mot orgue est du genre masculin au singulier. Cependant, au pluriel, il peut être soit féminin, en parlant d'un seul instrument, dans un sens emphatique, de belles orgues, les grandes orgues de Notre-Dame de Paris, soit masculin en parlant de plusieurs instruments, les orgues fabriqués par Debierre, les beaux orgues de Paris. Orgue partage cette particularité avec les mots amour et délice. Pour revenir à votre question de savoir si l'orgue a toujours été bienvenu dans les églises, au XVIIIe siècle, il a parfois été trop présent.
1: Que voulez-vous dire ?
2: Dans certaines églises, comme par exemple Saint-Gervais à Paris, la messe devient parfois un concert. La faute à l'organiste François Couperin, qui devient à 17 ans le titulaire des orgues de Saint-Gervais. On ne sait plus si les fidèles qui se pressent dans l'église viennent prier notre Seigneur Jésus-Christ ou s'ils viennent écouter Couperin. Dieu merci, il n'y a pas un Couperin dans chaque église. Ou peut-être faut-il le regretter.
1: En résumé, la musique instrumentale est bienvenue dans les églises avec une préférence affichée pour l'orgue à tuyaux.
2: Exactement, Louise. En fait, la préoccupation de l'église est que la musique exalte la liturgie plutôt que de l'étouffer ou de la dénaturer. Pour citer encore le Concile, c'est pourquoi la musique sacrée sera d'autant plus sainte qu'elle sera en connexion plus étroite avec l'action liturgique, en donnant à la prière une expression plus suave, en favorisant l'unanimité ou en rendant les rites sacrés plus solennels.
1: En fait, nous ne devons pas oublier que la liturgie est destinée à faire monter la prière des fidèles vers Dieu. La musique ou le chant ont un rôle important à jouer pour soutenir cette prière.
2: Et c'est la raison pour laquelle, dans certaines circonstances, le silence est requis. Par exemple, je cite, pendant que le prêtre célébrant prononce la prière eucharistique, il n'y aura pas d'autre prière ni d'autre chant. De même, l'orgue et les autres instruments de musique resteront silencieux, à l'exception des acclamations du peuple dûment approuvées. Fin de citation.
1: Ainsi, l'équilibre est maintenu dans le but de favoriser la prière des fidèles. Merci beaucoup Yannick et au revoir.
2: Au revoir Louise.
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0: Nous connaissons tous parfaitement cette expression « chasser le naturel, il revient au galop ». Et je pense que l'on pourrait appliquer cette expression au sujet qui va nous préoccuper cette semaine et dire « chasser le surnaturel et il revient au galop ».
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0: Et nous constatons que l'homme moderne, l'homme matérialiste qui a mis tout son espoir dans les possessions matérielles, qui ne jure que par l'argent, que par la puissance de l'argent, et qui a détrôné Dieu du ciel, eh bien voilà qu'il est pris d'un certain manque de spiritualité, un manque de surnaturel. C'est ce que j'appellerais un manque de verticalité. Et j'ai l'impression que plus notre société est technique, rationnelle, matérielle, logique, plus les uns et les autres expriment le besoin d'une surnaturalité. À ce sujet, j'ai récemment découvert un sondage à propos de la superstition. J'en possède plusieurs qui ont été faits à des époques différentes, mais nous allons faire une sorte de résumé de ces différents sondages. Nous pouvons dire que 35 à 40%, suivant les années, des Français se disent superstitieux. Réponse à prendre avec délicatesse, car peut-être que certains sont réellement superstitieux et n'osent pas le dire. En tout cas, 35 à 40% se disent superstitieux.

0: Par exemple, 37% des Français considèrent le trèfle à quatre feuilles comme porte-bonheur. Un Français sur deux évite de poser le pain à l'envers. Et 40% refusent de passer sous une échelle. Ces croyances, ces superstitions, sont plus marquées chez les plus jeunes. Par exemple, chez les 15-34 ans, 51% se disent superstitieux. Alors que chez les plus de 60 ans, nous tombons à 31%. Héloïse Mozzani, auteure d'un livre des superstitions intitulé « Mythes, croyances et légendes », constate que dans les sondages, les réponses positives augmentent à chaque fois. Pendant longtemps, dit-elle, la superstition a été mal vue en France, critiquée par les philosophes du siècle des Lumières, et pendant tout le XIXe siècle, ces croyances étaient considérées comme une faiblesse d'esprit. L'athéisme est le vice de quelques gens d'esprit, et la superstition, le vice des sots, disait Voltaire. Les Français ont néanmoins conservé leur superstition tout en s'en cachant. Mais voilà, depuis quelques années, le tabou s'est effrité, sans parfois trop y croire vraiment, mais sans vouloir non plus prendre de risques, bon nombre de Français fabriquent une sorte de melting pot de croyances dans leur petite foi personnelle. Ils optent parfois pour des gris-gris comme le bracelet brésilien ou bien des objets traditionnels comme la patte de lapin. Parmi les grands classiques que nous avons évoqués, le trèfle à quatre feuilles fait figure de favori puisque 37% des Français estiment qu'il porte chance. Alors les superstitions sont diverses et variées, parfois très saugrenues, parfois drôles, mais on ne sait pas toujours exactement la cause. Qu'est-ce qui a fait, par exemple, que le vendredi 13 soit pour la plupart un jour de chance et pour d'autres un jour au contraire où il faut presque éviter de sortir? Il est curieux de constater que, par exemple, à la Française des Jeux, on sait très bien que les joueurs sont deux fois plus nombreux à tenter leur chance au loto un vendredi 13 plutôt qu'un jour de tirage ordinaire. Par contre, le même vendredi 13 vous permet d'avoir bien plus facilement que d'habitude des places dans un avion et notamment des places moins chères que d'habitude. D'un côté donc, les uns estime le vendredi 13 comme un jour de chance, de l'autre comme un jour de malchance. Cela nous montre au moins l'irrationalité de ces superstitions. Amusons-nous aujourd'hui à passer en revue quelques superstitions à travers le monde. Ainsi, aux États-Unis, dans la province du Vermont, un état du Nord-Ouest, qui est couvert de forêts à 75% du territoire, eh bien, certaines maisons se distinguent par des fenêtres inclinées à 45 degrés, appelées « witch windows » ou « fenêtres de sorcières ». Les sorcières sont liées à la forêt, à la pénombre, et donc, selon une superstition locale, les fenêtres ainsi inclinées les empêchent d'entrer dans les maisons. En Asie de l'Est, c'est le chiffre 4 qui inspire la méfiance. Très répandue en Chine, cette aversion pour le 4 porte même un nom, la tétraphobie. Ça s'explique par la prononciation du chiffre qui ressemble au mot « mort » en mandarin. Eh bien, ce numéro est tout simplement évité. Et par exemple, à Hong Kong, dans le gratte-ciel The Arc, dans l'ascenseur, on nommait tous les étages commençant par le chiffre 4. Ainsi, l'ascenseur va passer directement du 39 au 50e étage. En Ukraine, on évite de fêter ses 40 ans, car selon la superstition, cela pourrait attirer le mauvais sort. Une croyance héritée du Moyen-Âge, une époque où l'on attendait 40 jours avant d'enterrer un défunt au cas où il reviendrait à la vie. Enfin, terminons ce petit tour par l'Espagne. Pour se marier en Espagne, on évite absolument le mardi, car cela porte malheur. Une croyance qui remonterait à l'Antiquité, quand mardi était le jour consacré à Mars, le dieu romain de la guerre. C'est d'ailleurs en Espagne que les superstitions restent les plus enracinées en Europe, avec 60% des habitants qui y sont sensibles. Non seulement la croyance dans le surnaturel n'a jamais disparu, mais elle est en augmentation. Une enquête approfondie de l'IFOP, réalisée en 2020, constatait que les parasciences suscitent un phénomène d'engouement majoritaire. 58% des Français déclarent croire à au moins une discipline paranormale, à savoir l'astrologie, 41%, les lignes de la main, 29%, la sorcellerie, 28%, ou encore la voyance, 26%. Ce constat vaut aussi pour les jeunes. Ainsi, la croyance en la réincarnation a par exemple bondi de 15 points chez les 11-24 ans depuis le début du millénaire, assure une autre enquête de l'IFOP qui a été publiée en 2023. Elle révèle aussi que chez les jeunes, 11-24 ans, 23% d'entre eux croient aux fantômes. Ce qu'il est convenu d'appeler les nouvelles spiritualités, qui sont en réalité des spiritualités très anciennes, mais qui reviennent au goût du jour, sont apparues de manière franche dans le courant du XXe siècle. Il faut dire que nous avions constaté depuis déjà plus d'un siècle une sorte de débâcle, en tout cas je parle pour l'Occident et pour l'Europe d'une manière plus particulière, une débâcle du christianisme, il faut bien le reconnaître. Cette débâcle du christianisme va laisser un vide, et comme nous l'avons constaté au cours de cette semaine, l'homme et l'homme moderne, bien peut-être plus encore que ses prédécesseurs, est quelqu'un qui a besoin d'avoir une dimension verticale, est quelqu'un qui a besoin d'une spiritualité et qui s'intéresse, alors un peu tous azimuts, bien sûr, au surnaturel, nous pourrions le dire d'une manière un petit peu générale. De ce fait, un certain nombre de traditions spirituelles sont revenues à la mode. Mais aujourd'hui, il est rare de se convertir 100% bouddhiste, 100% hindouiste, ou de virer totalement dans le chamanisme. En général, ce qui se passe, c'est que nos contemporains vont picorer un élément ici, un autre là, et leur nouvelle spiritualité est extrêmement subjective. En fait, elle donne la primauté à l'expérience. Lorsqu'une personne a expérimenté un phénomène particulier, un peu surnaturel peut-être, ou quelque chose qui semble lui avoir fait du bien, car c'est ça qui compte aujourd'hui, le bien-être, si telle pratique, même si elle est ésotérique, même si elle est issue d'une tradition du fin fond des âges, même si elle est inadaptée au monde d'aujourd'hui, peu importe, si elle me fait du bien, alors j'y adhère. Et pour moi, c'est la vérité. On constate aujourd'hui un retour aussi du panthéisme, où la nature est à nouveau divinisée. J'avoue personnellement être un peu partagé par rapport à ces nouvelles attitudes. D'une part, me réjouir de ce que l'homme ne se contente pas de la vie matérielle, de tout ce que lui propose le monde matérialiste et financier, commercial. Mais d'un autre côté, j'ai une petite tristesse tout de même, et je pense à cette phrase de Jésus, Voyant les foules, il disait « Elles sont comme des brebis qui n'ont pas de berger. »
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1: Pourquoi a-t-on tant de mal à ressentir la paix intérieure? L'autre soir, j'étais à la terrasse d'un café avec un ami. Il faisait bon, le soleil était doux. Les oiseaux s'égosillaient gaiement dans les arbres et on papotait tranquillement tout en sirotant un jus de fruits. On était simplement là et pour moi c'était un de ces moments parfaits dont je sais profiter. Un moment tout simple, mais vraiment agréable. Enfin, pour moi. Parce que mon ami, lui, toutes les 2 minutes prenait son téléphone, allumait l'écran, le regardait rapidement puis le reposait. Au bout d'un moment, je lui ai demandé « Tu attends un message ?» Il m'a dit que non. « Alors pourquoi tu regardes ton téléphone sans arrêt ?» Il a haussé les épaules. « Je sais pas, au cas où, » il m'a répondu. « Mais au cas où quoi ?» j'ai insisté. Et là, plus rien. Il n'avait pas de réponse. Il n'attendait personne. Il n'avait aucune information particulière à recevoir. Rien ne se passait et rien ne lui demandait d'intervenir. Et pourtant, il lui était difficile de rester simplement là, de se poser sans rien faire, ni prévoir, ni attendre, ni anticiper. Juste profiter du moment. Son corps était là, mais c'est comme si une partie de lui était ailleurs, sans que lui-même d'ailleurs sache très bien où. Je suis sûre que si l'on nous demande comment définir la paix, on dirait assez facilement que c'est un état qui peut se vivre quand on n'a plus de problèmes, que notre vie est sous contrôle, bref, quand tout va bien. Parce qu'on imagine souvent qu'on sera en paix seulement à ces conditions. Mais hélas, ce genre de paix, c'est comme un horizon qui recule au fur et à mesure qu'on avance. Et chaque jour nous donne des raisons de ne pas être en paix. Qui peut se dire un jour, ça y est, là, j'ai tout bien verrouillé, il ne peut rien arriver, je suis au top, je peux enfin être en paix. Parce que si notre paix dépend uniquement de ce qui se passe autour de nous, elle sera toujours fragile. Car la vie extérieure est par nature mouvante et imprévisible. La paix intérieure, psychologiquement, ce n'est donc pas avoir une existence sans difficulté. C'est pouvoir connaître une forme de stabilité intérieure, alors même que tout n'est pas réglé. Ce n'est pas avoir besoin de tout comprendre immédiatement, ne pas chercher systématiquement à prévoir la suite, ne pas vouloir reprendre la main sur chaque événement. Et surtout, c'est pouvoir rester présent à ce qui est là, sans être constamment happé par ce qui était ou ce qui sera. La paix, ce n'est pas l'absence de soucis. Mais pendant un moment au moins, on n'a plus besoin de surveiller la vie. On peut simplement l'habiter. Je tiens à préciser qu'il ne s'agit pas d'un détachement irresponsable par rapport à nos problèmes du moment, ni d'un déni des difficultés. On n'est pas dans le « je vais bien, tout va bien », cette petite phrase d'un célèbre humoriste n'illustre absolument pas mon propos. Psychologiquement, je pourrais comparer la paix aux eaux profondes de l'océan, qui ne connaissent jamais d'agitation, même si la surface est secouée par de violentes tempêtes. Mais pour accéder à ces profondeurs, il n'est pas non plus dans mon propos d'envisager diverses techniques que je ne citerai pas ici, mais qui ont pour but d'éliminer les émotions et de faire oublier les difficultés. Parce qu'il existe une autre forme de paix. Explorons à présent ce que nous disent les Écritures. Bien sûr, nous avons tous en tête cette phrase de Jésus à ses disciples en Jean 14, 27 « Je vous laisse la paix, je vous donne ma paix. Je ne vous la donne pas comme le monde la donne. » Pourquoi précise-t-il « pas comme le monde la donne » Peut-être parce que Jésus connaît une autre paix, une paix qui peut exister même lorsque les circonstances sont difficiles. D'ailleurs, si on regarde sa vie, il connaît la fatigue, le rejet, l'injustice, l'abandon. Il connaît l'angoisse, la passion, la mort sur la croix. Et pourtant, au cœur même de ses épreuves, il reste uni à son Père. La paix ne vient pas de l'absence de souffrance. Elle vient de la certitude d'être aimé et également de la promesse qu'à la fin de toutes ces épreuves, nous serons unis à Dieu dans le royaume. La paix chrétienne n'est pas l'absence de combat, mais la présence de Dieu au cœur même du combat. Car la paix que Jésus propose n'est pas une tranquillité superficielle. C'est pourquoi on ne peut la vivre que lorsque l'on accepte de déposer ce qu'on ne peut pas porter seul, La paix intérieure est donc liée à une posture plus qu'à une action. Les grands spirituels chrétiens ont beaucoup parlé de cette paix. Saint Augustin, après avoir longuement cherché le bonheur dans beaucoup de directions, a découvert cette vérité qu'il exprime dans cette phrase « Tu nous as fait pour toi, Seigneur, et notre cœur est sans repos tant qu'il ne demeure en toi. » Cette phrase rejoint une expérience humaine universelle. Tant que nous nous agitons en surface, notre cœur reste inquiet parce qu'il cherche quelque chose de plus profond, un lieu intérieur où il pourrait se reposer. Et pour cela, il faut confier nos inquiétudes et nos fardeaux au Seigneur, comme il nous le demande dans Matthieu 11, 28. « Venez à moi, vous tous qui peinez et ployez sous le poids du fardeau, et moi, je vous procurerai le repos. » Ce repos, ne serait-il pas cette paix que nous recherchons tous? Sûrement que si. Car comme dit le prophète Isaïe, en 26.3, « Tu gardes dans une paix profonde celui qui se confie en toi, car il se confie en toi. » Et je voudrais finir sur cette phrase magnifique recueillie dans le psaume 131. « Mon âme est en moi comme un petit enfant contre sa mère. » C'est une image très forte où l'âme cesse de s'agiter et accepte simplement de se laisser porter, de faire confiance. Alors peut-être aujourd'hui, pourrions-nous prendre la décision de nous laisser porter plus souvent comme un enfant contre sa mère et nous confier en Dieu un peu plus chaque jour.

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0: L'ange du Seigneur annonce à Marie qu'elle serait la mère du Sauveur, et elle conçut du Saint-Esprit. Voici la servante du Seigneur, qu'il me soit fait selon ta parole. Et le Verbe s'est fait chair, et il a demeuré parmi nous. Je vous salue Marie, pleine de grâce. Le Seigneur est avec vous. Vous êtes bénie entre toutes les femmes, et Jésus, le fruit de vos entrailles, est béni. Sainte Marie, Mère de Dieu, priez pour nous, pauvres pécheurs, maintenant et à l'heure de notre mort. Que ta grâce, Seigneur, se répande dans nos cœurs. Par le message de l'ange, tu nous as fait connaître l'incarnation de ton Fils bien-aimé. Conduis-nous par sa passion et par sa croix jusqu'à la gloire de la résurrection. Par le Christ, notre Seigneur. Amen. 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
5: L'essentiel de l'actualité avec un nouveau rapt à la crypto-monnaie. Une famille a été séquestrée pendant près de 2 heures ce dimanche matin à Vendin-le-Vieil. 4 individus cagoulés et armés ont fait irruption chez un entrepreneur en crypto-monnaie. Après un virement d'environ 40 000 euros, les agresseurs ont pris la fuite. Ils sont toujours recherchés. Les opposants à la proposition de loi sur la présomption de légitime défense des forces de l'ordre mobilisés encore ce dimanche à Marseille, Lyon ou Paris. Des rassemblements étaient organisés tout ce week-end dans 100 villes de France. Les détracteurs du texte dénoncent un permis de tuer. Adopté par l'Assemblée nationale le 7 juillet, la proposition de loi doit encore être examinée par le Sénat. Plus d'un millier de cyberattaques auraient visé les élections législatives en Russie. La commission électorale affirme que ces attaques ont perturbé les infrastructures liées au scrutin qui s'achevait ce dimanche. Selon la présidente de la commission, elle proviendrait principalement de l'étranger, présenterait des signes d'ingérence ukrainienne. Et puis vos futurs billets de banque auront peut-être des oiseaux ou des artistes à l'honneur. La Banque Centrale Européenne vous invite à choisir parmi 10 séries de nouveaux billets en euros. La consultation se termine ce lundi soir à 23h59. Plus de 9 millions de personnes ont déjà donné leur avis.

0: Bonsoir. Ce soir, dans Lumière intérieure, nous avons l'honneur de recevoir un comédien dont le visage nous est très familier. Nous l'avons vu dans Qu'est-ce qu'on a fait au bon Dieu, Frédéric Chaud. Bonsoir, Frédéric Chaud.
1: Bonsoir.
0: On vous connaît aussi par le Jamel Comedy Club. Qu'est-ce qui vous a fait choisir cette carrière de comédien ?
1: À vrai dire, pour être très sincère avec vous, j'ai jamais choisi et jamais eu la volonté d'être comédien. C'est juste un accident, je dirais même une opportunité qui s'est présentée à moi. Pour refaire un petit peu le fil rouge, j'étais extrêmement timide et pour pallier à ça, je m'étais mis dans la tête que faire du théâtre en fait était peut-être quelque chose qui allait m'aider pour me décoincer un peu et de fil en aiguille, j'ai eu une opportunité de faire du stand-up. Voilà, j'ai été repéré. Ensuite, j'ai fait le Jamel Comedy Club pendant 4 ans. Parallèlement à ça, j'ai passé des auditions et après fait des films. Et voilà, aujourd'hui, je suis là.
0: Et vous avez surmonté votre timidité ?
1: Ah oui, je suis plus timide. Non.
0: Incroyable, donc ouais. Il nous suffit à tous de faire du théâtre ?
1: Bah, je vous encourage, j'encourage tout le monde à faire du théâtre.
0: C'est vraiment ça qui vous a aidé ?
1: Oui, vraiment. Vraiment. Après, avec l'âge, l'expérience, j'ai beaucoup plus confiance en moi. Je suis père de famille. Ça installe un homme et ça ancre quelqu'un.
0: Ouais. Et alors, on vous a vu évidemment dans ces sketchs et dans ces où vous nous avez fait rire. Mais c'est intéressant pour nous d'imaginer qu'est-ce que vous ressentiez quand vous faisiez ces spectacles sur le monde chinois et que vous nous disiez, par exemple, le chinois sourit parce qu'il connaît la recette des nems, qu'est-ce que vous aviez, et que tout le monde éclatait de rire, qu'est-ce que vous aviez au fond du cœur à ce moment-là ? Vous étiez un peu amer, vous étiez joyeux, vous étiez comment est-ce que vous vous sentiez ?
1: À l'époque, je n'étais pas dans ces réflexions-là, j'étais dans un but de faire mon métier d'humoriste dans le stand-up. Et c'est marrant parce que ça remonte à quand même presque 20 ans maintenant, en arrière. Et c'est drôle parce que j'arrive plus à me définir comme humoriste aujourd'hui. Vous voyez, à l'époque, c'était un moyen de m'exprimer que j'avais trouvé. Mais je trouvais que ça m'a jamais vraiment défini. C'est juste que pour entrer dans le milieu un peu de l'entertainment, c'est le seul truc que j'avais trouvé.
0: Faire rire.
1: Ouais, la passerelle, ouais, c'était ça. Et je m'étais dit que par le biais de ma particularité, ma singularité, en fait, mes origines étaient un moyen de faire rire comme a pu faire Danny Boone, Gad Elmaleh, Jamel Debbouze, en mettant en confrontation en fait leurs origines, leur histoire, leurs parents avec la confrontation de la France.
0: Et vous avez aimé faire ça ?
1: Ah, j'ai adoré.
0: Ah, vous avez adoré.
1: Et j'ai adoré parce que vous imaginez bien que vous êtes dans une salle où il y a 100, 200, 1000, 2000 personnes et qu'il y a un fou rire commun. C'est-à-dire que la vanne déjà est passée.
0: Ouais.
1: Et que vous avez une salle qui est en pleine écoute, qui est avec vous.
0: Une sorte de communion avec la salle.
1: Oui. Le pire, ce serait un bide, par exemple.
0: Ouais. Ça, c'est jamais arrivé ?
1: C'est déjà arrivé, bien sûr. Quand on teste un peu le matériel des vannes qu'on écrit, forcément, on ne les a jamais jouées devant qui que ce soit. Et parfois, la première fois, ça passe mal.
0: Et comment on réagit ?
1: Rien, il faut l'assumer, tout simplement.
0: On laisse le silence ?
1: Ouais, il faut l'assumer. Voilà.
0: On enchaîne.
1: Dire à des gens, c'est ici, par exemple, je ne la sortirai plus jamais.
0: Ah oui, et là, voilà. Les gens rient.
1: Absolument.
0: Ça, c'est pas mal. Vous avez écrit une autobiographie en 2015.
1: Ouais.
0: Je viens de si loin.
1: Ouais.
0: Et donc là, ça fait partie de cet itinéraire où tout à coup, vous cherchez votre chemin.
1: Pareil, c'est une opportunité. Un jour, j'ai eu... En fait, j'ai un ami qui est rédacteur-chef d'un magazine qui prônait la diversité et qui a donné carte blanche à plusieurs personnalités de raconter un peu leur parcours sur une page, ce que j'ai fait. Donc j'étais confronté à cet exercice. J'ai écrit une page sur mon histoire et il y a un éditeur qui l'a lu. Qui a voulu me rencontrer. On a déjeuné ensemble. Ce déjeuner s'est transformé en 4 heures et demie de discussion, d'échange sur ma vie. Et il m'a dit, mais il faudrait en écrire un livre. Et c'est comme ça qu'est né ce bouquin, qui est plus un hommage à mes parents, au parcours de mes parents, qu'autre chose.
0: Et donc, tout à coup, vous avez été propulsé à devoir écrire.
1: Oui, après, j'ai co-écrit avec quelqu'un, parce que je n'ai jamais fait ça auparavant.
0: Bien sûr.
1: Ça demande une vraie structuration de ça. Et du coup, elle était là pour pouvoir en fait sortir les fondamentaux, enfin ce que j'avais envie de dire et de parler en fait.
0: Oui, parce que c'est pas très facile au début.
1: Ah non, c'est très compliqué. C'est très compliqué.
0: Et si vous nous résumiez pour nous, vous aviez envie de dire quoi ?
1: J'avais surtout envie de mettre en lumière le parcours fantastique de mes parents, qui quand même ont subi un génocide au Cambodge, qu'ont trouvé la force, les facultés en fait de pouvoir subvenir, ben déjà de subvenir à mes besoins, de vouloir survivre, de traverser des frontières, d'arriver dans un environnement, dans un pays qu'ils ne connaissent pas, une langue qu'ils ne connaissent pas. Tout était complètement différent et de repartir à zéro. Et je crois que ce n'est pas donné à tout le monde et pour ça, ce livre leur rend hommage en tout cas.
0: Et alors, comment ont-ils réagi ? Ils étaient très
1: touchés. Malheureusement, mes parents ne lisent pas très bien le français. Et voilà, ils étaient très contents de voir l'objet du bouquin.
0: Très touchés, j'imagine.
1: Mais je crois pas qu'ils l'aient lu. Hein.
0: Et vous avez traduit des petits passages pour eux.
1: Vous savez, avec mes parents, c'est des. Et puis, c'est très propre à la communauté asiatique. Il y a une pudeur, il y a une certaine timidité. Donc, on ne se dit pas vraiment les choses. Et avec mes parents, ça passe par des dîners. On survole les choses, j'ai l'impression. C'est dommage. Et moi, j'ai tout retranscrit, en tout cas, c'est ce que j'avais envie de leur dire, dans ce bouquin.
0: Ils sont venus vous voir jouer ?
1: Oui, oui, oui. Ouais,
0: et ils rient ?
1: Encore une fois, ils ne comprennent pas toutes les subtilités, mais ils sont surpris par l'audience. Qui se mettent à rire de façon.
0: Ils devraient être tellement fiers.
1: En même temps, ouais, ils sont hyper fiers, mais ils ne comprennent pas, en fait. Ils ne comprennent pas toutes les subtilités, mais en tout cas, voilà, ils voient que des gens m'arrêtent dans la rue, que je monte sur scène, que je fais des choses qui ne sont peut-être pas communes au sein des gens de ma communauté, même si aujourd'hui, on en voit de plus en plus, mais quand on remonte à 17 ans en arrière ou 20 ans en arrière, j'en connaissais pas beaucoup, quoi.
0: Ouais.
1: Et non, ils sont très, très fiers.
0: Et donc votre vie a un peu basculé dans la notoriété au moment de qu'est-ce qu'on a fait au bon Dieu ? Est-ce que c'est ça le tournant qui fait qu'on vous arrête dans la rue aujourd'hui ?
1: Le Jamel Comedy Club était déjà un palier qui était quand même assez important.
0: Ouais.
1: Le bon Dieu, effectivement, beaucoup plus parce que les trois volets ont réuni presque un peu moins de 20 millions, je pense, d'entrée. Donc c'est énorme.
0: Et tout le monde connaît votre visage maintenant ?
1: En tout cas, on m'arrête dans la rue, ça m'arrive.
0: Et ça c'est pénible ou c'est marrant ?
1: Non, c'est toujours plaisant. C'est toujours bienveillant, donc tout va bien.
0: Ouais.
1: Jusque-là, tout va bien. Mais c'est vertigineux parfois, mais c'est chouette.
0: Mais le petit garçon que vous étiez ne pouvait pas imaginer un tel itinéraire.
1: À aucun moment.
0: Vous aviez envie de faire quoi, petit ?
1: À vrai dire, j'en savais rien.
0: Vous saviez pas.
1: Mes parents m'ont dit, tu deviendras comme mes cousins, ingénieur, avocat, médecin, comptable.
0: Oh, ça faisait déjà un large panel.
1: J'avais le choix entre quatre métiers.
0: Donc vous avez commencé des études
1: d'ingénieur.
0: Ouais. Puis vous avez été steward, il me semble.
1: Je suis devenu steward, encore une fois, des opportunités, chercher un job d'été pour juillet-août. Et une amie d'un de mes voisins est venue déjeuner là-bas. Je suis passé, et ils m'ont dit, mais pourquoi tu ne deviens pas ? Elle était hôtesse de l'air, et pourquoi tu ne deviens pas ? Tu ne te présentes pas chez Air France ?
0: Donc comme ça, sans avoir fait d'études spécifiques, on peut arriver ?
1: J'avais un bac plus 3, donc je pouvais passer, je pouvais prétendre à postuler. Et ils étaient tellement intéressés par mon profil... parce que je leur ai dit que je parlais chinois, alors qu'en fait, pas du tout.
0: Mais vous n'avez pas été démasqué ?
1: Avec ma tête, c'était difficile de ne pas me croire.
0: Mais après, on ne vous a pas demandé d'être sur un vol où il fallait tout faire en chinois ?
1: Si, je trouvais une arnaque, parce que quand il y avait des chiffres, forcément, quand je partais à Pékin ou à Shanghai, il y avait 98% des passagers étaient chinois et ils venaient me voir et je leur disais qu'en fait, j'étais japonais. Et oui, ça marchait.
0: Et vous n'avez pas été viré par la direction qui
1: l'a su ? Non, parce que personne ne le vérifiait, en fait. Voilà. Donc je rebondissais en anglais tout de suite.
0: Très drôle. Et vous avez aimé ce métier ?
1: J'ai adoré ce métier.
0: Vous avez fait ça combien d'années ?
1: J'ai fait ça plus d'une dizaine d'années. J'ai voyagé partout dans le monde. Et ça m'a... En fait, ce métier, ce qui est fantastique, mais de façon générale, le voyage, ça m'a ouvert l'esprit sur toutes les croyances limitantes qu'on peut avoir. Tout ce qu'on peut entendre ou lire dans les informations et qu'on prend pour argent comptant, en fait, le voyage nous permet en fait de décortiquer autre chose que ces informations-là. Mmh. Et moi, le voyage, typiquement, la croyance qu'on peut avoir sur le continent africain, moi, c'est un continent que j'ai découvert et que j'ai adoré. J'ai adoré aller en Afrique. Et parce que les gens sont fantastiques là-bas. Et en Asie, pareil. En Asie, j'ai adoré aussi.
0: Donc c'était la première fois que vous retourniez en Asie, dans le cadre de ce métier ou non ?
1: Mais c'est la première fois que je prenais l'avion.
0: Ah oui, c'est la première fois que
1: j'avais jamais pris l'avion avant Air France.
0: Donc c'était très émouvant.
1: C'était, vous savez, c'est un monde qui s'ouvre à moi parce que mes parents, comme ils connaissaient pas grand chose, j'ai pas découvert tant de choses. Mes parents étaient limités par le travail, par plein d'aspects anxiogènes.
0: Oui, ne serait-ce que la langue, très.
1: Ouais, et du coup, moi, on me lance dans ce bain-là. Forcément, je vais découvrir Tokyo, Los Angeles, Miami, New York, Bamako. Enfin, voilà, j'ai voyagé partout.
0: Et vous croyez qu'à ce moment-là, vous cherchiez déjà un peu à retrouver votre origine
1: Non.
0: Non, pas encore.
1: Non, j'étais dans. À cette époque-là, c'est une bonne question, on ne m'a jamais posé ça. Je dirais que j'étais dans une sorte de libération où je sortais un peu de ce cadre qu'indirectement mes parents m'ont mis. Où ils ont tout drivé pour moi, où je devais être ingénieur. Et pour une fois, en fait, j'ai eu cette liberté d'être dans un pays tout seul, oui. Pouvoir aller dans un restaurant ou aller visiter quelque chose, un musée ou. Voilà, me balader, en fait, et être avec mes pensées et ma réflexion et de me dire, mais qu'est-ce que j'ai envie pour moi, tout simplement. Et le voyage permet ça.
0: Mais vous n'en avez pas fait votre vie
1: Non, parce que forcément, je suis rentré assez jeune et il y a un constat qui, quand même, c'est difficile, c'est qu'à vers les 26-27 ans, j'ai jamais été aussi fatigué de ma vie. Vous pouvez un instant.
0: Le décalage horaire.
1: Ouais, être à Los Angeles, vous rentrez à Paris, 3 jours de repos ou 4 jours de repos, et vous repartez en fait à Tokyo. Donc vous avez une amplitude de décalage horaire qui est.
0: Donc vous n'en pouviez plus.
1: Ah, j'étais très fatigué.
0: Donc ouais. C'est ça qui a déterminé le fait de trouver autre chose.
1: C'est surtout que je m'étais dit que je ne pourrais pas faire ce métier-là toute ma vie.
0: Ah oui.
1: Après, parallèlement, je prenais des cours de théâtre.
0: Voilà.
1: Parce que j'allais beaucoup, beaucoup au cinéma. Et après, comme je vous ai dit, j'ai eu des opportunités pour devenir comédien.
0: Très bien, Frédéric Chaud. Nous allons passer maintenant à la seconde partie de votre émission.
1: Ouais.
0: On vous a sûrement dit, on va vous mettre des mots ici sur cet écran.
1: D'accord.
0: Vous allez avoir 4 mots et ce sera à vous de jouer, de commenter et d'éclairer ces mots.
1: Très bien, allons-y.
0: Merci beaucoup, à tout de suite.
1: À tout de suite.
0: Nous sommes dans Lumière intérieure et nous recevons ce soir Frédéric Chaud. Et maintenant, c'est le temps des mots et nous avons choisi comme premier mot, en pensant à vous, le mot déracinement.
1: Déracinement, c'est un mot qui définit un pan de ma vie, surtout ceux de mes parents et fatalement le mien. Parce que mes parents venant du Cambodge n'ont pas fait le choix de venir en France. Ils ont été forcés. En un claquement de doigts, on leur a dit, voilà, vous avez 30 minutes pour préparer vos affaires et partir immédiatement. Donc ils ont marché de Phnom Penh, capitale du Cambodge, jusqu'à Ho Chi Minh, au Vietnam. Et ensuite, on est resté un an et demi. Ils sont restés un an et demi là-bas. Moi, je suis né là-bas. Et 6 mois après, on est arrivé en France. Voilà, et après, mes parents ont dû survivre à voilà, des conditions, un environnement différent, une culture différente, et surtout donner une chance à leurs enfants de s'émanciper, de vivre pleinement leur nouvelle identité, sans oublier leurs racines. Et mes parents ont fait un travail fantastique.
0: Et vous dites que donc en 30 minutes, on leur a demandé de partir. Qui est cet interlocuteur? Peut-être que vous pouvez nous en dire davantage.
1: Oui, c'est des Khmers rouges, en fait, qui sont arrivés pour vider la capitale Phnom Penh donc, de ses habitants.
0: Donc quel que soit son métier, on était forcément ennemis du régime parce qu'on était là.
1: Oui, tout à fait. À partir du moment où vous étiez, ils considéraient que les gens qui habitaient à Phnom Penh étaient des des notables, des gens privilégiés. Et c'est vrai que la politique et la culture des Khmers rouges étaient prôner le communisme de dire que tous les biens étaient pour la communauté, pour le pays, et que des richesses, en fait, ou des gens cultivés, ou des notables devaient absolument être exterminés, ou en tout cas devaient fuir ce régime-là.
0: Donc on ne les a pas exterminés, mais on les a chassés. On leur a demandé de donner tous leurs biens. Donc ils ont été spoliés comme ça du jour au lendemain.
1: Oui, mais il y a quand même des gens qui ont été exterminés. On les a mis dans des camps, comme un camp qui est assez mythique là-bas, malheureusement. Pour ces faits, qui est S21, qui était un camp d'extermination. C'était une ancienne école et des gens ont été emprisonnés là-bas et torturés, questionnés et tués.
0: Et donc ça n'a pas été le cas de vos parents ?
1: Non, ils ont eu cette chance-là.
0: À cause de quoi ?
1: Bah, parce que ma famille était une famille bourgeoise qui avait des dollars et de l'or, et donc en échange de certaines de monnaies ou d'or, et ben ils avaient des passe-droits de pouvoir passer des frontières, des passe-droits.
0: Et ils sont partis juste comme ça en couple, ou bien, et vos grands-parents?
1: Non, toute ma famille, il y avait mes oncles, mes tantes, mes grands-parents, tout le monde.
0: Ouais. Et donc d'un coup on passe de être un bourgeois aisé avec un métier, une situation, et puis être sur les routes avec rien du tout et les poches vides et pas de sécurité du tout.
1: C'est ça, ça rappelle un peu ce qui s'est passé il n'y a pas si longtemps que ça, en fait, en 2015, avec les Syriens.
0: Ah oui, bien sûr. Ouais.
1: Donc, c'est quelque chose qui m'avait quand même assez bouleversé à l'époque.
0: Bien sûr. Et alors, finalement, vous êtes né vous-même au Vietnam, et vous avez finalement vécu toute cette expérience de déracinement, puisque votre maman vous attendait en marchant du Cambodge jusqu'au Vietnam. Vous êtes né complètement après ?
1: Non, moi je suis né après.
0: Vous
1: Ils sont restés
0: après.
1: Un an et demi au Vietnam. Et dans ces un an et demi, c'est là que je suis né. Et 6 mois après, on est arrivé en France.
0: Et alors, ils ont quitté le Vietnam pour les mêmes raisons, à cause du communisme ?
1: Non, c'est que en fait, il y avait la possibilité de regrouper des membres de la famille, parce que j'avais des oncles qui étudiaient en fait en France, et du coup ça permettait en fait c'était sous Giscard, et Giscard avait ouvert en fait les vannes et a pu accueillir plus de 170 000 réfugiés indochinois, la grande majorité étaient des boat people, et mes parents ont fait partie en fait de ces gens-là.
0: Donc ils étaient en boat people pour
1: non,
0: arriver.
1: Non, ils ont eu de la chance, ils ont eu des billets. Mes parents étaient issus de familles assez riches, donc mes oncles et tantes ont payé des billets.
0: Et donc vous êtes arrivé en France, et qu'est-ce que ça implique pour un enfant d'avoir des parents d'une culture différente ?
1: Moi j'estime que c'est une richesse en fait. C'est une richesse d'avoir de la nuance, d'avoir grandi dans un environnement, mais d'avoir aussi être inspiré par autre chose et de comparer ces visions-là. La différence de culture apporte le débat, moi je trouve, et c'est plutôt une bonne chose.
0: Et donc, même petit garçon, vous avez vécu ça comme une bonne chose ? Vous dites quand même
1: que
0: vous vouliez être plus blanc que blanc ?
1: Oui, quand j'étais petit, forcément. Vous savez, quand on est enfant, on n'a qu'une envie, c'est d'être fondu dans la masse. Et fatalement, moi, avec ma différence physique, j'étais le seul asiatique dans quasiment tous les établissements scolaires dans lesquels j'étais. Et à partir du moment où on est différent, on est sujet à des moqueries. Alors, c'est pas vraiment, c'est pas lié que, j'appellerais pas ça du racisme, mais c'est juste qu'il suffit que vous ayez une oreille plus haute que l'autre, ou un œil plus déformé que l'autre, vous êtes sujet à la moquerie. Et moi, ben, j'en ai pris quand même pour mon grade, on va dire. Et c'est vrai que ça a généré chez moi une sorte de rejet de mes origines. Mais au final, en grandissant, je me suis rendu compte que c'était une force incroyable, quoi. Et j'en ai fait. J'ai quand même fait ce constat que grâce à cette différence-là, j'ai pu être steward, j'ai pu intégrer le Jamel Comedy Club, j'ai pu faire des films, j'ai pu écrire un livre, j'ai pu intéresser des gens.
0: Oui, donc ce que vous voyez, petit garçon, comme un obstacle, est en fait, s'est avéré une richesse une fois qu'elle était assumée.
1: Absolument. Je crois sincèrement que la singularité, votre singularité, si vous la transformez, ça en devient une force. Ouais.
0: Et à quel moment cette espèce de blessure et cette singularité qui vous coûtait est devenue une force? Enfin, qu'est-ce qui a été le facteur bascule?
1: Je dirais c'est dans le process de l'écriture de mon livre, et parallèlement j'écrivais aussi mon film. Ça m'a permis en fait de comprendre mes origines, de réembrasser voilà un peu cette histoire-là qui était méconnue, pour laquelle j'avais fait un rejet. J'ai passé du temps avec mes parents, avec mes oncles, mes tantes, mes grands-parents pour qu'ils m'expliquent un peu leur parcours. C'était touchant, émouvant. On a ri, on a pleuré ensemble. Ça a fédéré encore plus nos liens. C'est l'une des meilleures choses qui me soit arrivée. Après l'arrivée de mes enfants, bien évidemment. Ça vous fait poser beaucoup de questions sur comment vous allez transmettre. Je pars du principe que pouvoir bien transmettre, il faut avant tout se réparer. Et j'ai eu la chance de faire un peu ce process-là avant. Donc, en tout cas, j'espère bien transmettre aujourd'hui.
0: Et bien justement, ça nous amène au deuxième mot, vous allez voir. Le deuxième mot, c'est héritage.
1: Ouais. Héritage, on est dans la même thématique. C'est dingue parce que quand j'étais petit, donc l'héritage culturel, l'héritage... culturel... je viens de le dire, non, c'est ça?
0: Oui, c'est pas grave.
1: Non. Donc l'héritage culturel, l'héritage
0: familial
1: que j'ai pu avoir, et ben c'est marrant parce que j'avais un aspect négatif là-dessus. Et à tel point, comme je le disais, j'ai fait un rejet de mes origines. Et je trouvais que ma vie était imparfaite en fait. Et ce qui est dingue, c'est que dans cette imperfection, elle m'a permis, moi qui l'ai trouvée imparfaite, elle m'a permis en fait à péter des plafonds de verre et à réaliser certains de mes rêves aujourd'hui. Et le constat que j'ai aujourd'hui, c'est de me dire que cette imperfection, à cette époque, était parfaite. Parce qu'elle m'a permis d'être l'homme que je suis aujourd'hui, qui est ancré avec ses valeurs, avec qui il est, avec ses... sa part d'ombre et sa part de lumière. Et aujourd'hui, je suis en adéquation avec tout ça.
0: Et peut-être que vous pourriez nous dire, mais par exemple, à la maison, chez vous, qu'est-ce qui était si différent de chez les copains de l'école?
1: Ben, ne serait-ce que la communication. Moi, comme je le disais, j'étais étonné que... je me rappelle, parfois, j'allais dîner chez mes voisins et leurs parents leur demandaient comment ça allait, qu'est-ce que t'as fait aujourd'hui, comment ça s'est passé. Enfin, moi j'étais.
0: Ça n'arrivait jamais.
1: Jamais. Mes parents, ils me donnaient des ordres. Ah, mes parents, ils me disaient descends, mets la table, débarrasse, va faire la vaisselle, nettoie, va te coucher, va faire tes devoirs. C'était ça. Mais après, je leur en veux pas.
0: C'était un cadre.
1: D'une, c'est culturel, ouais. Et de deux, ils étaient oppressés par. Un objectif, c'était subvenir à leurs besoins et à mes besoins.
0: Mmh. Est-ce qu'il y avait des traditions chez vous, des traditions culturelles ou même religieuses qui vous ont été transmises?
1: Déjà, on a une tradition qui est, bon, comme beaucoup de cultures, qui passe par la nourriture. Alors, moi, j'adorais ça. Les dimanches, on avait cette tradition de se réunir chez ma grand-mère et du coup, il y avait des plats asiatiques qui étaient somptueux et c'était un jour que j'adorais parce que ça me permettait de voir des membres de ma famille, mes cousins, on pouvait jouer, il y avait une légèreté qui s'installait. Je reste assez nostalgique de cette période-là.
0: Parce que ça n'existe plus. Vous n'avez pas, vous ne continuez pas.

0: eux, ils ne comprennent pas.
1: Non.
0: Et la génération de vos enfants, des cousins et tout ça, ont tous perdu cette langue ?
1: Elle s'effrite, on va dire.
0: Ah oui.
1: Malheureusement. Vous allez me faire culpabiliser.
0: Ah non. Loin de moi cette idée. Et donc, vous avez parlé des traditions familiales et culinaires.
1: Ouais.
0: Est-ce qu'il y avait des traditions un peu religieuses, de prière?
1: Oui, on avait... que je perdure encore, on allait très souvent le dimanche, quand on allait dans Paris, exactement à Chinatown, Paris 13e, il y a un Tang Frère là-bas, qui est l'institution, en fait, une institution où c'est un grand supermarché avec des produits asiatiques. On allait faire les courses, ensuite on allait manger au restaurant et après on allait à la pagode prier, se recueillir. Moi je le faisais de façon automatique parce que la référence était mes parents et donc dans cette continuité de transmission je faisais comme eux. Je me suis jamais posé la question de la foi à cette époque et encore pendant très longtemps. Mais voilà, ça fait partie de mon héritage. De ma culture, de mon identité, et aujourd'hui je transmets ça à mes enfants parce que je trouve que c'est important de savoir d'où on vient pour pouvoir en fait s'établir plus tard, évoluer.
0: Et donc vous diriez que ça vous cultive quand même en vous un certain rapport à quelque chose de transcendant ou à quelqu'un de transcendant, ou est-ce que c'était simplement des rites familiaux communs?
1: C'est des rites familiaux et aujourd'hui il y a un apaisement quand je vais là-bas. C'est marrant parce qu'avant l'émission j'y étais. Ça m'apaise, c'est un moment, c'est comme si le temps s'arrêtait et c'est l'espace où je peux être avec moi et moi. Vous voyez, je suis pas perturbé, pas pollué par autre chose.
0: C'est un espace de silence et de...
1: De recueillement, comme si en fait on se faisait un point. Hein, c'est comme si j'avais mon alter ego qui était en face et me dire mais qu'est-ce que t'en penses de ça? Et toi, j'ai pris cette décision, tu ferais quoi toi? Voilà, c'est une discussion.
0: Est-ce qu'on chante à la pagode? Ou on chante pas?
1: C'est les moines qui chantent, je comprends pas ce qu'ils racontent. Mais...
0: Donc on écoute en fait, on arrive et on écoute.
1: Oui, alors quand il y a des moines qui sont en pèlerinage, mais généralement il y a personne. Il y a des gens qui viennent pour prier, se recueillir.
0: Donc on dépose une bougie ou...
1: C'est une tige d'encens.
0: Une tige d'encens.
1: Ouais, une tige d'encens.
0: Qui représente sa propre vie, sa propre âme qu'on offre, ou qu'est-ce que ça représente pour vous ?
1: Je sais pas trop. J'ai le sentiment que c'est une sorte de du même acabit qu'une bougie quand on va à l'église.
0: Une bougie, ça représente un peu la prière qu'on veut faire monter vers Dieu.
1: Ouais, c'est ça. À travers peut-être la fumée de l'encens qui s'évapore dans l'air et qui va peut-être monter.
0: Vous, c'est quand même quelque chose que vous faites monter vers Dieu?
1: Ouais, je dirais un peu ça. C'est un peu l'image que j'ai, effectivement.
0: Donc pour vous, il y a quand même quelqu'un qui vous regarde et qui accueille cet encens qui monte jusqu'au ciel?
1: On peut dire ça, ouais. C'est marrant parce que j'ai jamais été croyant, mais... Pour vous raconter un peu, je n'ai jamais dit ça encore, mais je vais depuis, on va dire, 10 ans à la pagode, alors qu'avant, j'y allais pas du tout. Parce que, à un moment donné, dans ma vie, il m'est arrivé des trucs incroyables. Et je me suis dit que, il y a des choix que j'ai faits. À l'instant T, il y a une opportunité qui est arrivée. J'ai fait ce choix-là. Et si j'avais pas fait ce choix-là, peut-être que j'aurais bifurqué sur autre chose. Et j'ai le sentiment d'avoir toujours fait les bons choix et que quelqu'un m'orientait vers ces choix-là. Donc je me suis dit, il fallait que je remercie à un moment donné. Et de façon naturelle, je me suis dit, allons à la pagode pour... remercier l'univers, remercier quelque chose, remercier
0: ce quelqu'un qui
1: j'ai l'impression est à côté de moi et qui prend soin de moi,
0: qui vous a enveloppé et conduit jusque
1: c'est ça là. Je me sens, ouais, c'est vrai que très souvent je sens qu'il y a quelque chose qui m'enveloppe, qui me dit en gros t'inquiète,
0: qui vous
1: entoure, ouais,
0: qui vous rassure,
1: ouais, c'est vrai,
0: qui vous enveloppe. Alors, nous allons passer au quatrième mot. Ah, c'est le troisième.
1: Non, c'est le troisième.
0: On voit que je suis pas très forte en maths. Le troisième mot, et c'est le mot paix.
1: Paix, écoute, ça rejoint encore cette continuité. C'est

0: aujourd'hui, je suis en paix, ouais, parce que, comme je vous disais, je me suis réconcilié avec, avec mes origines, avec l'homme que je suis, avec mon passé que j'estimais imparfait. J'ai de la gratitude, en fait, pour ces échecs, pour cette difficulté. Ça m'a permis d'avoir de la résilience, ça m'a permis d'être plus fort. Et face aux échecs et aux difficultés que je vais retrouver, ben j'y trouve voilà, comme je suis moins affecté, en fait. Je me dis bon, voilà, c'est encore une nouvelle épreuve, je vais l'affronter et je vais grandir de ça. Je suis plus je trouve que la vie, elle est beaucoup plus fluide. C'est un mot que j'utilise beaucoup, fluide.
1: Et qu'est-ce que vous diriez à ceux qui nous écoutent et qui peut-être traversent eux des épreuves et qui voient plus tellement le sens de leur chemin ? Vous vous dites que vous avez eu l'expérience d'être conduit par quelqu'un.
0: Ouais.
1: Comment est-ce que, quel conseil vous nous donneriez pour trouver la paix ?
0: Parfois, en fait, quand on, enfin pour ma part, hein, ça n'engage que moi, mais quand on est confronté à on est acculé par plein de choses qui nous affaiblit, qui rend la vie difficile, et ben on a envie de baisser les bras et c'est normal et c'est humain. Mais moi j'y vois plutôt comme je sais pas comment expliquer ça, comme une opportunité, en fait. Avant, j'étais acculé, mais maintenant je l'accueille et je me dis, ben voilà, c'est peut-être une opportunité d'agrandir ta zone de confort.
1: Alors, vous pourriez dire ça même pour une grosse épreuve ?
0: Ouais, mais la plus grosse épreuve, c'est la mort.
1: Et ben justement, moi. Du coup, comment est-ce qu'on...
0: Ben, c'est marrant, c'est quelque chose... voilà, j'y pense. Pas la mienne, mais de mes proches. Et je pense que plus on désacralise un peu les choses, plus on y va avec voilà, la vie, elle est chouette. Et en fait, il faut savoir la... En fait, on est de passage et il faut savoir se dire ben essayons de... Peut-être que c'est pas aussi grave que ça, en fait, les problèmes qu'on a. Ou en tout cas, le prisme dans lequel on le prend, peut-être pas le bon. Il y a peut-être d'autres façons de l'affronter et de l'avoir. Et moi, avant, comme je vous disais, j'étais acculé face à une difficulté. Maintenant,
1: Vous la voyez comme un passage.
0: J'essaie de la détourner, de me dire, bon, je vais pas mourir. En tout cas, j'espère pas. Je vais l'affronter. Et c'est comme un petit nuage qui va passer. C'est difficile, un orage. Mais après ça, il va faire beau.
1: Et quand on doit mourir, alors ? Est-ce qu'on peut se dire, après
0: la mort,
1: il va faire beau ?
0: On espère, en se retournant, en fait, c'est ce que je m'efforce de faire, c'est de me dire, j'espère que ma vie a été chouette, et ma vie a été chouette. Vraiment.
1: Et vous avez dit tout à l'heure que c'était un passage, ça signifie qu'on va ailleurs. Vous pensez qu'après, il va faire beau, et qu'il y a dans cet ailleurs ?
0: Non, alors là, j'ai pas poussé cette réflexion-là. Je pense qu'après la mort, je me suis jamais dit qu'est-ce qu'il y a après la mort.
1: Jamais ?
0: Non.
1: Et vous arrivez à vivre sans vous poser cette question, même pour ceux que vous aimez ?
0: Ouais, je préfère me dire, essayons d'avoir eu un bon séjour pendant cette, moi j'appelle ça un séjour, pendant cette vie, c'est parce qu'il y a ça a un départ et ça a une fin comme un séjour, et ben de me dire j'ai passé des bons moments, je m'efforce à ce que ça soit soupouré de belles choses, quoi.
1: J'avais aussi envie de vous poser une question par rapport à la paix.
0: Ouais.
1: Malgré tout, votre famille a été très marquée par cette violence invraisemblable qui leur a été faite au Cambodge vis-à-vis de ce régime communiste très violent.
0: Ouais.
1: Est-ce que vous trouvez qu'ils ont été traumatisés par cette violence, ou comment est-ce qu'ils ont rebondi face à cette violence ?
0: Pour être sincère avec vous, je pense qu'ils ont été traumatisés. C'est traumatisant, de toute façon.
1: Évidemment.
0: C'est traumatisant, on ne peut pas... ou en tout cas on compose pour pas montrer ses fêlures, sa faille, les conséquences de ce passé, en fait. Donc on vit avec, on essaie de guérir tant bien que mal, et malheureusement vous transmettez aussi ça à vos enfants. Ils m'ont transmis aussi ce truc là
1: donc ce truc que vous qualifieriez quoi, de quoi
0: ben des fêlures de, oui. de
1: Une angoisse par rapport à la violence.
0: Une angoisse par rapport à la violence, une angoisse par rapport à un questionnement sur un tel déclassement. Qu'est-ce que on se dit, mais pourquoi on a subi ça en fait? Qu'est-ce qu'on a fait en fait? Pourquoi mes parents, ils avaient 31 et 29 ans quand ça leur est arrivé, et de se dire, mais enfin, j'estime qu'à cet âge-là, on est assez établi, tout va bien à l'époque, à leur époque, tout allait bien, et du jour au lendemain.
1: Ouais, c'est une injustice irréparable.
0: C'est ça.
1: Oui.
0: Et de ça, ce déclassement, je pense qu'ils n'ont jamais réussi à.
1: À complètement se relever.
0: Ouais. Et ils m'ont transmis un peu ce truc-là, sauf que moi, j'en ai fait une force, quoi.
1: Et vous avez déjà réfléchi à d'où venait cette violence du communisme?
0: Je pense qu'à la bêtise humaine, à la volonté de croire qu'on peut, je sais pas, certainement l'ego, la volonté de...
1: D'écraser gratuitement un autre être humain.
0: Ouais, certainement, mais je pense que c'est beaucoup plus complexe que ça, parce que c'est des choses que je maîtrise pas, mais je me dis, en arriver à faire une guerre civile et à tuer des gens de son propre peuple, à exterminer plus d'un million sept sur une population de, je crois, 6 millions, c'est énorme, quoi. Comment on en arrive là? Et voilà, et comment un homme a pu manipuler en fait une audience et à faire croire à faire croire tellement de choses qu'on arrive à ces atrocités.
1: Vous avez regardé le documentaire S21,
0: absolument.
1: La machine de mort Khmer Rouge, absolument. Et comment vous avez réagi?
0: C'était un choc pour moi, parce qu'à vrai dire, moi j'ai toujours pensé que mes parents étaient arrivés en France pour des raisons économiques, pensant que l'Occident était l'Eldorado.
1: Ah, ils n'avaient jamais dit?
0: Ah non, ils ne l'avaient jamais dit, non. Et à 26 ans, je découvre ce film documentaire qui est passé à Cannes. Et donc, ça a été un choc pour moi, parce que tout concordait en fait au niveau des dates. Et du coup, j'ai confronté mes parents à ça. Donc j'ai acheté le DVD et j'en ai dit, papa, maman, voilà, j'ai découvert ce truc-là. Et j'ai vu leur tête en fait. Et leur tête face à ce sujet était la réponse à tous mes questionnements. Et encore une fois, ça a déclenché quelque chose en moi. Alors, qu'est-ce qu'on fait de ça? Est-ce qu'on on succombe? Est-ce qu'on...
1: Vous avez été en colère quand même. Vous avez
0: bien
1: été
0: sûr,
1: en colère.
0: Bien sûr. Mais j'ai eu qu'une volonté après ça, c'est de comprendre mon histoire. Donc j'ai tout lu, tout vu. Je me suis ultra documenté. Je connais parfaitement mon histoire maintenant, et ça m'a donné une force pour pouvoir de entre guillemets, j'avais la volonté, et je l'ai compris très tardivement, que tout ce qui m'animait, c'était de redonner la dignité perdue de mes parents.
1: Ouais, je comprends. Ouais. Alors nous allons passer au dernier mot.
0: Ah oui.
1: Et ce dernier mot, c'est espoir.
0: Espoir, tout de suite je pense à mes enfants, parce que j'espère que les fêlures que m'ont transmis mes parents, j'ai pas le sentiment que de leur transmettre à eux ces fêlures-là. Je pense que cet héritage, en tout cas entre guillemets, a été coupé. J'essaie d'être le plus exemplaire possible pour que mes enfants puissent être plus ancrés, vous savez, mes enfants, ils ont 8 et 6 ans, et à cet âge-là, leur référence, c'est leurs parents. Et si vous n'essayez pas d'être un petit peu exemplaire entre ce que vous dites et ce que vous faites, eux, ils vont faire la même chose. Alors, j'essaie de réinculquer les valeurs qu'on m'a transmises. J'essaie d'être un pont entre ma culture, leur différentes cultures, et aussi ce qu'ils voient à l'extérieur, et de décortiquer un peu ce qu'ils reçoivent à l'extérieur et qu'ils ramènent à la maison. On en discute beaucoup, je discute énormément avec eux, chose que mes parents ne faisaient pas, mais je leur en veux pas parce qu'ils n'avaient pas les moyens, ils n'étaient pas câblés pour ça, entre guillemets. J'essaie d'être un bon papa pour eux.
1: Donc vous diriez que c'est ça votre espoir aujourd'hui, être un bon papa ?
0: D'être une bonne personne. D'être une bonne personne avant tout. Je crois beaucoup au karma. Je crois beaucoup, à tort ou à raison, que quand on fait quelque chose de mal, en fait, on va se le reprendre en effet de boomerang, vous voyez ?
1: Oui, que le mal a des conséquences qui nous abîmeront nous-mêmes.
0: Ouais. Donc.
1: Vous l'avez vu ça dans l'histoire de vos parents, par exemple, ces communistes qui ont fait tant de violence, vous trouvez qu'ils ont déjà eu la monnaie de leur pièce ?
0: Certains bourreaux, oui, j'imagine. Vous savez, même si les gens qui ont été des bourreaux pendant ce régime, je pense qu'ils peuvent pas dormir tranquillement. Ils ont certainement
1: un
0: fantôme qui doit revenir et les hanter, quoi. Ce qu'ils ont fait, c'est abominable. J'aimerais pas être à leur place.
1: Donc pour vous, être une bonne personne, qu'est-ce que c'est ?
0: C'est quelqu'un qui est, selon moi, qui n'est pas animé de méchanceté, qui est plutôt... c'est peut-être bateau ce que je veux dire, mais c'est quelqu'un qui veut le... qui a de la bienveillance pour l'autre, de la compassion.
1: Et ça, c'est quelque chose que vos parents vous ont transmis ?
0: Ouais, totalement.
1: Donc ça veut dire que le mal qu'on leur avait fait n'est pas resté en eux comme une amertume et une violence ?
0: Si, certainement, mais je pense qu'ils avaient déjà cet ADN-là de... C'est des gens vraiment gentils, mes parents. Ouais, c'est vraiment des gens bien.
1: Donc ça, ils vous ont transmis cette bonté, cette bienveillance, cette gentillesse ?
0: Ouais, carrément.
1: Et c'est pour ça, pour vous, être une bonne personne, c'est avoir un cœur bon ?
0: Ouais, c'est à la fois pour soi, mais à la fois pour l'autre. Moi, je suis toujours ému quand je vois quelqu'un... ému, ça me fait plaisir de voir quelqu'un heureux, quelqu'un réussir... C'est encourageant, c'est émouvant.
1: Donc finalement, vous semblez dire que quelqu'un de mauvais sème le mal autour de lui, alors que quelqu'un de bon reçoit la joie de répandre la joie autour de lui.
0: Ben, je pense que quand on est heureux, on est quelqu'un de bien, on rayonne différemment. On rayonne différemment que quand on est avec des aspirations négatives. Ou d'aspérité plutôt. Aspiration, aspérité.
1: Peut-être la dernière question que je vais vous poser sur l'espoir, puis on passera à la dernière partie de cette émission. Est-ce que vous faites une différence entre l'espoir et l'espérance ?
0: C'est vrai que c'est difficile quand même. C'est une nuance qui est très, très, très petite, j'ai l'impression. L'espérance. Mais dites-la moi.
1: Non, j'en sais rien. Est-ce que, pour vous, ce serait quoi l'espérance du coup ? L'espoir, peut-être, c'est espérer des choses. Par exemple, espérer jouer dans un chouette film, espérer que telle chose marche. Et puis peut-être l'espérance, c'est quand.
0: J'ai l'impression que l'espérance, on met des choses en marche. Non, l'espoir, on met des choses en marche pour atteindre cet objectif. Et l'espérance, c'est. On est peut-être un peu plus passif.
1: On attend quelque chose sur lequel on maîtrise plus rien, c'est ça ?
0: Ouais,
1: voilà. C'est assez beau.
0: À travers ce que vous venez de me dire, ça me donne. J'ai envie de tendre vers ça.
1: Ouais, c'est beau. L'espérance, on attendrait quelque chose de cet autre qui nous enveloppe, là où quand on n'a plus d'espoir sur les choses qui s'effondrent dans nos vies.
0: Ouais. J'ai plus d'espoir que d'espérance, moi.
1: Merci beaucoup, Frédéric Chaud. Nous allons passer à la dernière partie de cette émission.
0: D'accord.
1: Nous sommes dans Lumière intérieure et nous recevons Frédéric Chaud. Alors comment vous êtes-vous senti pendant cet épisode d'Émo ?
0: C'est assez déstabilisant parce que vous parlez à des ampoules, un rideau noir, un fauteuil vide.
1: Oui. Il n'y a plus de visage ?
0: Non. On se croirait dans un confessionnel, en vrai. Autre chose. Non, écoutez, j'ai été sincère. Voilà, tout va bien.
1: C'était assez beau de vous entendre dire qu'au fond, tout votre parcours était pour redonner de la dignité à vos parents. Mm-hmm. Cette dignité bafouée et méprisée. Ça, c'était assez touchant.
0: Ah, bah écoutez.
1: On a parlé de la paix. Est-ce que vous diriez qu'il y a quelque chose qui menace la paix aujourd'hui ? On est quand même dans une période de l'histoire où la paix est une fois de plus un peu menacée partout. Mm-hmm. Qu'est-ce qui menace la paix selon vous aujourd'hui ?
0: Alors déjà, ce qu'il faut savoir chez moi, c'est que ça fait plus d'une dizaine d'années que je regarde plus la télé. Mm-hmm. Je suis assez coupé des grandes lignes de l'information parce que, fut un temps, je lisais les journaux, je regardais la télé et ça avait un impact en fait dans mon moral, dans ma journée, parce que j'avais le sentiment d'accueillir que des mauvaises nouvelles.
1: Ouais.
0: Et j'avais fait le constat que ça avait un impact dans ma journée. Ça apportait de la négativité. Donc je vous avoue que...
1: Vous avez mis ça à distance.
0: Ouais. Et même les réseaux sociaux. Oui. Alors, je suis en détox absolu même.
1: Ah oui.
0: Évidemment, j'ai quand même les informations qui arrivent, mais avec quelques heures de retard. Je sais ce qui se passe dans le monde, mais je suis... si vous me demandez le ministre de l'Éducation aujourd'hui, je ne sais pas qui c'est.
1: Oui. Voilà. Vous avez besoin de silence, en fait.
0: J'ai besoin de me focaliser sur ce qui me semble dans ce que j'ai à affronter dans ma vie, de ce que j'ai à accomplir dans ma vie, dans ma paix intérieure, effectivement, dans ce qui est important pour moi, parce que, de toute façon, je n'ai pas la main sur ce qui peut se passer outre-Manche, outre-Atlantique ou ailleurs. Mais pour répondre à votre question, ce qui menace la paix, en fait, aujourd'hui, c'est... C'est la grandeur des hommes, en fait.
1: Oui, la grandeur au sens négatif, plutôt.
0: Oui.
1: Leur orgueil, vous voulez dire.
0: Des gens qui en veulent encore plus, qui veulent... Encore plus de parts de marché, encore plus de production, encore plus de... Écraser l'autre, être une superpuissance.
1: Donc, ce qui vous semble important...
0: Je sens qu'il y a une compétition, en fait, qui a cru, en fait, entre les pays, les continents, et qui vont pas dans le même sens, quoi.
1: Vous diriez que vous, ce qui vous semble important, c'est de cultiver votre propre paix intérieure.
0: Oui et non, parce que je pense que on peut pas vivre en autarcie non plus. L'idée, c'est d'échanger, de pouvoir vivre l'un avec l'autre, ensemble. Et en fait, ce qui me manque, c'est de la fraternité.
1: Oui.
0: Voilà. C'est ça. On manque de fraternité aujourd'hui.
1: Vous avez parlé de quelque chose ou quelqu'un qui semble vous accompagner discrètement. Vous lui donnez ni de nom ni de visage. Non. Mais si on vous disait tout à coup qu'il avait un nom et un visage, si on vous disait à la fin de votre vie, Frédéric, c'était Dieu qui t'a accompagné pas à pas, comment vous réagiriez ?
0: Je dirais merci.
1: Oui.
0: Merci d'avoir pris soin de moi. Et des miens.
1: Et au fond, vous espéreriez
0: même à travers les épreuves qu'il a saupoudrées dans ma vie. Ouais, je le remercierai.
1: Même pour ça, vous diriez merci.
0: Bien sûr.
1: Donc ça va être une belle rencontre.
0: Quand il veut, je le rencontre.
1: Ok. Bon, on lui dit alors.
0: On pourrait dîner ensemble.
1: Ok. On va lui transmettre alors. Très bien. Merci beaucoup.
0: Merci à vous.
1: Frédéric Chon, on était très heureux de vous rencontrer. Je vous rappelle que vous pourrez revoir cette émission sur kto.tv.com. Nous vous disons à la semaine prochaine. Nous étions très heureux de vous recevoir, Frédéric Chaud.
0: Merci beaucoup.
1: Merci beaucoup. À bientôt.

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3: Je vous incite aujourd'hui à nous rendre rue Clément Ader. La rue Clément Ader est une rue du quartier de la Croix-de-Pierre. Et si la rue ne vous dit rien, je suis certaine que le nom de Clément Ader dit beaucoup de choses à vous tous. Clément Ader est né à Muret. Il est le fils d'une famille qui est une famille plutôt de travailleurs manuels. Son père est menuisier, son grand-père lui-même travaille sur une machine à tisser le lien. Est-ce que c'est cet environnement qui l'a incité à être curieux de nature et à être un inventeur hors pair ? Possible, mais aussi c'est son intelligence. C'est un garçon très très brillant et il va avoir un parcours qui va le distinguer d'un parcours qui pourrait être le parcours d'un élève brillant. Il va être bien au-delà de tout cela. Il va à Toulouse pour faire ses études. Il va être l'élève d'un établissement qui est l'équivalent des arts et métiers. Il va en sortir diplômé très jeune, à la vingtaine d'années. Et il va embaucher au chemin de fer du Midi de la France. Et il va faire des premières inventions que je cite un petit peu dans le désordre, qui ne concernent pas toutes d'ailleurs le secteur des chemins de fer. Il va déposer un brevet sur le vélos caoutchouc, puisqu'il s'aperçoit que les roues qui sont de vélo à l'époque, elles sont pas du tout conformes, sont très très inconfortables. Il a inventé un système de rails sans fer qui préfigure l'invention des chenilles pour les chars. Et donc, il est absolument un petit peu touche-à-tout. Il va s'installer à Paris et là, il va changer d'univers. Il va participer à la création du premier réseau téléphonique parisien, la Société Générale des Téléphones. Il va intervenir sur l'invention de Bell et il va faire une première grande invention qui s'appelle le théatrophone. C'est-à-dire qu'il invente le système de retransmission téléphonique depuis l'Opéra Garnier, l'Opéra Comique, pour le public qui veut bien prendre les abonnements. Il va faire fortune sur cette invention. Et là, lui revient brutalement son désir de faire voler plus lourd que l'air. Et il va se consacrer à l'invention dans le domaine de l'aéronautique. Trois prototypes vont se succéder. L'éole, qui est le premier, puis l'avion 2, pour lequel il va nouer un partenariat avec l'armée, et l'avion 3, dans lequel il est censé, mais ça sera critiqué, avoir volé. Ce qui s'avérera finalement juste, mais il a fallu la levée des secrets militaires des archives pour qu'on puisse constater qu'effectivement l'avion avait quitté le sol.

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2: Paul Chevrier, curé de Saint-Louis, à Vichy, par les hasards de l'histoire placé donc près du monde dirigeant, était très apprécié. Tous ces gens qui fréquentaient sa paroisse, tous ces officiels, et il était très apprécié également et surtout sans doute du nonce Monseigneur Valerio Valeri. Chaque soir, à l'occasion d'une réunion de prière à Saint-Louis, il prenait la parole en fin d'après-midi et cette réunion était de plus en plus fréquentée. Ainsi, le chanoine Chevrier, qui était épiscopable, comme on dit, depuis 1938, est devenu évêque de Cahors à 55 ans par la grâce, si on peut dire, de Monseigneur Valerio Valeri, et il est sacré dans sa paroisse Saint-Louis le 21 novembre 1941 en présence de Monseigneur Gerlier, primat des Gaules, du nonce apostolique, des ministres, du préfet et de Madame la Maréchale. Il arrive à Cahors le 4 décembre, c'est ce jour de son installation au cours d'une grande cérémonie dans sa cathédrale. C'est le moment de présenter davantage sa personnalité, de faire son portrait. Il est peu probable qu'il ait souhaité ce nouveau service. Mais son devoir d'obéissance, qui correspond tellement à son tempérament, a fait qu'il a accepté, sans maudire en quelque sorte, cette dignité. À la différence, nous l'avons vu, d'autres, de certains de ses prédécesseurs. On a souligné sa distinction, son allure. Elles sont très réelles, sa piété aussi. Ce qui le caractérise beaucoup, c'est la réserve de son tempérament. C'est un homme qui était ennemi de toute parole inutile et qui avait une véritable aversion pour le langage convenu. On raconte qu'il ne prononça pas un mot pendant tout son voyage de Vichy à Cahors. Il était certainement fort timide, mais ce timide intimidait beaucoup, précisément. D'autant qu'il avait un tempérament assez caustique. S'il parlait peu, il avait souvent des réflexions à l'emporte-pièce qui ont pu décourager certains de ses interlocuteurs ou les désarçonner. Son regard était clair et doux et il paraissait surtout, dans la seconde partie de son épiscopat, un peu perdu dans un rêve intérieur. Je cite un de ses collaborateurs, puisque j'ai eu la chance présenter Paul Chevrier à la tête du diocèse, de pouvoir interroger des gens qui l'ont bien connu et qui l'ont apprécié. Un regard clair et doux qui semblait voir au-delà des êtres et des choses. Mais sous cet extérieur très impassible, il y avait un cœur aimant et très attentif aux autres. Sa devise était « simul mecum », c'est-à-dire « travailler avec moi ». Son genre de vie était extrêmement simple et on peut même dire qu'il avait un tempérament monastique. Il puisait beaucoup de réconfort dans le silence et la contemplation. On peut dire également que le fond de son caractère était certainement un certain pessimisme, pour ne pas dire un pessimisme certain. Il portait un regard très attristé sur le monde. Cela est dû sans doute, encore une fois, à son expérience de la guerre où, en première ligne, il avait vu tant d'épreuves et tant d'horreurs. regard attristé aussi devant les désastres de la guerre de 40 et l'effondrement du pays. Voilà au fond comment on peut caractériser le caractère du nouvel évêque de Cahors, qui arrive dans des temps, nous avons essayé de le montrer, extrêmement difficiles. Un diocèse qui est un modeste département rural, nous le savons, un diocèse qui est essoufflé, avec une population vieillie. C'est sous son épiscopat que le creux démographique du département du Lot a atteint le plus bas niveau, avec pratiquement moins de 150 000 habitants. La reprise redémarrera timidement après 1960. Monseigneur Chevrier quittera son diocèse en 1962. Une population vieillie, par conséquent, avec certes des convictions religieuses fortes, qui avaient été ravivées par les épreuves nationales. Alors, il est certain que on n'a pas à le cacher ou à le minimiser, comme la quasi-totalité de l'épiscopat français, c'est de Gaulle qui le dit plus tard en le regrettant amèrement, il adhère pleinement au programme du maréchal Pétain et à la Révolution nationale. On peut dire que le Quercy a pu passer pour une terre d'accueil privilégiée pour cette Révolution nationale, avec des valeurs comme ce retour à la terre, dont Mgr Giray avait déjà posé des jalons, et Mgr Chevrier voit, dans la Révolution nationale, un retour aux valeurs chrétiennes bafouées, avec un redressement, je cite, « intellectuel et moral ». Il est certain que le régime nouveau faisait tout pour capter l'appui de la hiérarchie catholique. Un décret avait été pris qui introduisait, par exemple, l'instruction religieuse dans les programmes de l'enseignement public. Dans ses lettres pastorales, Mgr Chevrier n'arrête pas de prôner l'obéissance au chef. Et en décembre 1942, alors que déjà des doutes s'installent dans l'opinion publique, il n'hésite pas à dire, à propos de Pétain, « Entre lui et les autres, il n'y a pas d'hésitation pour un Français. Toute autre voix que la sienne est une voix mensongère, tout autre guide est un mercenaire. Il faut aimer ce que le chef commande. » C'est sa lettre pour la fête de la Nativité, publiée le 19 décembre 1942 dans la revue religieuse du diocèse de Cahors. Il participe aux manifestations aux côtés des autorités laïques, notamment aux côtés du préfet, ce préfet qui était Loïc Petit, un officier de marine particulièrement zélé. On sait que le régime de Vichy a beaucoup privilégié de s'entourer d'officiers de marine, beaucoup d'amiraux dans les ministères et des officiers dans les administrations. Loïc Petit, jusqu'au bout, a soutenu évidemment ce régime et il a fait tout pour gagner la confiance de l'évêque. On les voit notamment ensemble au moment de la fête de Jeanne d'Arc, même donc après novembre 1942, c'est-à-dire après le moment où les Allemands ont occupé la zone libre. L'évêque, par conséquent, n'a jamais cautionné ou envisagé avec sympathie les mouvements de résistance. Par exemple, à la demande du préfet, il a empêché la diffusion des lettres de Mgr Saliège et de Mgr Théas dans le diocèse, lettres qui protestaient, on le sait, contre le sort réservé aux Juifs. Là, il faut être également assez prudent. A-t-il empêché la diffusion de ces lettres? Le préfet lui écrit expressément je vous serai très reconnaissant, je cite, de bien vouloir prier les prêtres de votre diocèse de ne pas faire circuler ce document s'il se trouve en leur possession. Et l'évêque répond, nous sommes en septembre 1942, il n'a jamais entendu parler de ces tracts. Et il ajoute, dans sa lettre, « Bien désireux de mettre l'union et la paix partout, je m'emploierai à ce qu'aucune discussion ne vienne inutilement troubler les esprits, bien qu'il soit difficile en certains cas de réprimer les premiers mouvements d'une pitié simplement humaine. » Donc, évidemment, on peut faire le procès à Mgr Chevrier de ne pas avoir, mais il est certain que ces lettres de Mgr Saliège et de Mgr Thias n'étaient pas parvenues jusque dans le diocèse de Cahors. Par ailleurs, ça n'a pas empêché des mouvements de bienveillance. Par exemple, un grand rabbin juif a été caché au grand séminaire pendant des années. Voilà, au fond, dans quel contexte Mgr Chevrier exerce son ministère au moment où, à partir de 1943, le Lot va devenir un bastion de la résistance dans le sud-ouest, avec de solides liens tissés avec les populations paysannes.
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1: Le Lot devient donc un bastion de la résistance dans le sud-ouest, avec la création des maquis qui ne cessent de se développer, nourris en partie seulement par le refus du service du travail que les jeunes gens devaient assumer en Allemagne. Ce service du travail qui avait été inventé par le gouvernement de Vichy, par Laval essentiellement, et qui avait été en quelque sorte l'objet d'une véritable duperie, puisqu'on avait dit au départ que les départs de ces jeunes travailleurs en Allemagne serviraient à libérer des prisonniers qui s'y trouvaient. N'oublions pas en effet que presque un million de soldats français avaient été incarcérés dans les stalags et dans les oflags. Et Pétain avait toujours été très soucieux du bien de ses prisonniers. Et cette présence d'un si grand nombre de prisonniers était finalement une sorte d'instrument de chantage vis-à-vis des Allemands. Lorsque les Allemands voulaient imposer quelque chose au gouvernement et que celui-ci aurait traîné les pieds, il était question toujours du sort des prisonniers et du durcissement de leurs conditions de détention. Donc beaucoup de Lotois, de jeunes Lotois, ont refusé ce départ. Certains ont rejoint les maquis. Les jeunes séminaristes étaient également concernés, comme tout un chacun qui était dans la fourchette des chronologiques, en quelque sorte. Ces maquis, qui étaient soutenus par une large partie de la population, parfois, pas toujours, avaient besoin d'une présence spirituelle. Et il y avait eu des contacts avec le Vatican pour que le Vatican autorise la création et le ministère d'aumônier auprès de ces maquis. Mais pour cela, il fallait évidemment que l'évêque soit d'accord. Et Mgr Chevalier a refusé de donner cet accord. Un dominicain était venu le voir pour lui demander les pouvoirs, comme on dit. Il les sollicitait. Ils lui ont été refusés. Un épisode particulièrement tragique, c'est la mort de l'abbé Lacarrière qui était au maquis, l'abbé Lacarrière qui est mort le 3 juin 1944. Et cela, évidemment, a introduit beaucoup, beaucoup de troubles dans le clergé et chez l'évêque, bien entendu. On lui a aussi reproché certains silences devant les tragédies locales, les représailles allemandes, les déportations du printemps et de l'été 44. Dieu sait si le département du Lot a été atteint par tout cela, puisqu'il y a dans notre département 475 victimes des Allemands dans le Lot, avec le déchaînement de fureur que l'on connaît, les 540 déportés de Figeac, dont tant et tant ne sont pas revenus. Et sur ces 475 victimes, une centaine sont morts au combat. L'évêque ne pouvait pas ne pas être au courant, bien entendu. Et la preuve, c'est que dans ses lettres pastorales, je cite, il écrit ceci, au printemps 44, nous pataugeons dans le sang, demain peut-être vous, votre village et la France entière, vous serez noyés dans un flot de sang. Nous sommes dans un monde tombé hors de sa voie. Et en juillet 44, il ajoute, dans une autre lettre, et qui paraît dans la revue religieuse de Gare de Rocamadour, les peines, les souffrances, les deuils se multiplient. Leur poids et leur intensité ne sauraient décourager l'âme chrétienne. Il faut que ces jours d'épouvante soient abrégés à cause de la prière fidèle du peuple de Dieu. Le chanoine Mamoul, dont nous reparlerons dans un instant, pense qu'il est probable que Mgr Chevrier a fait une demande personnelle et discrète auprès du commandement allemand pour mettre fin à ces cruelles représailles. Cela d'autant qu'une partie du clergé lotois n'a pas affiché la même timidité et la même révérence jusqu'au bout à la personne du maréchal Pétain. Il y a en effet de plus en plus, à partir de 1943, dans le Lot, des mouvements d'opposition au régime, plus vigoureux d'ailleurs dans la région de Gourdon et dans le Figeacois que dans la région de Cahors. On peut citer plusieurs exemples. Il y a d'abord Monseigneur Daraki. Monseigneur Daraki, on dit Monseigneur parce que c'était ce qu'on appelait un prélat de sa sainteté, c'est-à-dire le rang d'évêque, d'où le titre de Monseigneur, mais sans ministère afférent. C'était le curé de la cathédrale de Cahors. Et un des premiers épisodes de la résistance dans la ville de Cahors a été l'assassinat d'Émilien Imbert. Émilien Imbert, qui était membre du staff des résistants et qui a été abattu, et il était question évidemment de ses obsèques. Et le préfet avait demandé à ce que ces funérailles se fassent de la manière la plus clandestine et à une heure extrêmement favorable à une petite participation de la foule, de très bon matin par exemple. Monseigneur Daraki a résisté à cette demande. Il a maintenu les funérailles à une heure, au contraire, en plein milieu de la journée. Et il y a eu une foule absolument immense à Cahors et dans les rues pour ces funérailles. Ça a été véritablement une prise de conscience au niveau de la ville et de la région. On peut citer également le chanoine Mamoul. Le chanoine Mamoul était le directeur du grand séminaire. Et de ce fait, il était particulièrement hostile au service du travail obligatoire qui lui vidait son grand séminaire. Mais au-delà de cela, le chanoine Mamoul était un de ceux qui était pour la résistance et pour la libération de la France et l'abandon de cette politique qui avait viré à la collaboration pure et dure. En effet, il y avait dans le Lot un journal qui s'intitulait « La Défense » qui était aux mains du chanoine Viguier. Ce chanoine Viguier était farouchement anti-républicain et jusqu'au bout, il a réclamé avec son appartenance chrétienne, là est la terrible ambiguïté, la lutte contre les terroristes, c'est-à-dire contre les résistants, et en agitant l'épouvantail communiste, se faisant l'adepte de ce régime qui était de plus en plus abandonné. On peut citer encore d'autres ecclésiastiques qui se sont signalés par leur activité de résistant, l'abbé Gauche à Arcambal, l'abbé Chambon qui était aumônier de la Sainte Famille à Figeac, l'abbé Cambon, l'abbé Souillery, le révérend Père Roth qui était supérieur de l'Institut missionnaire de Soussaïrac. Ces gens-là et bien d'autres ont participé concrètement à des actions de résistance. Il y a eu également beaucoup d'actes individuels de protection des Juifs au nom de la morale chrétienne. Alors l'évêque paraissait peut-être dépassé au milieu de tout cela, mais Monseigneur Chevrier, encore une fois, par son tempérament, légaliste, a choisi le parti de la discrétion. Cela lui fut beaucoup reproché au moment de la libération, mais Il n'a pas, comme d'autres, pris parti d'une manière excessive, malgré tout, et en 1945, au moment de la libération, au moment où le diocèse retrouve une ambiance plus sereine, il a pu poursuivre son œuvre religieuse jusqu'en 1962.
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0: Bonjour à toutes et à tous, bienvenue dans Eucharistia. Nous accueillons aujourd'hui une invitée fidèle dans la préparation de Eucharistia, Gisèle Lavessière, ainsi que Hervé Debout, qui nous prête sa voix dans cette émission spéciale. Bonjour à vous, bonjour à Gisèle, bonjour à Hervé.
1: Bonjour.
2: Bonjour.
0: Lorsqu'il crée son exposition des miracles eucharistiques sur Internet, le jeune Carlo Acutis ne pouvait ignorer Marthe Robin, une grande figure mystique du XXe siècle. Totalement paralysée durant 50 ans, elle revivait chaque semaine le mystère de la passion du Christ. Elle ne mangeait pas, elle ne buvait pas, elle ne se nourrissait que de l'Eucharistie. Découvrons sa vie d'apparence ordinaire qui a été vécue de façon extraordinaire.

0: Nous sommes à Châteauneuf-de-Galaure, dans la Drôme, à 40 km de Valence. C'est dans cette région que Marthe naît le 13 mars 1902, à la ferme des Mouilles. Ses parents sont agriculteurs, ils sont honnêtes et travailleurs. Elle est la dernière d'une fratrie de 6 enfants. Marthe manque parfois à l'école à cause d'une santé fragile. C'est une élève souriante et appliquée. Elle est réservée, enjouée, généreuse. Elle aime rire. Dans l'entourage de Marthe, on ne prie pas beaucoup. Marthe, au contraire, aime la prière et le catéchisme. Marthe confie.
1: J'ai toujours énormément prié dans ma vie, dans mon lit et partout.
0: Elle fait sa première communion à l'âge de 10 ans.

en malade. Durant 10 ans, des phases de rémission, durant lesquelles Marthe peut se lever et marcher avec une canne, alternent avec des périodes où elle est complètement paralysée et souffre beaucoup. Douée en broderie, elle réalise de petits ouvrages pour des voisines. Cela lui permet de payer ses médicaments. Elle est atteinte d'une encéphalite léthargique, mal mystérieux à l'époque. Ce mal va progressivement la paralyser. Marthe comprend qu'elle ne quittera plus son lit. Elle comprend que sa vocation se réalisera dans cette chambre. Elle reçoit sa mission de Jésus lui-même.

0: Ma fille, dis aux hommes que je les aime, mais surtout aux pécheurs que je les aime. Dis-leur aussi que je suis disposé à pardonner à tous ceux qui viennent à moi.
1: Après bien des combats, le 15 octobre 1925, elle décide de faire un acte d'offrande à l'amour de Jésus pour lui donner son amour et sa vie. Elle priera ainsi.
2: Je me donne et me consacre à vous, tout entière et sans retour. Ô le bien-aimé de mon âme, mon doux Jésus.
1: Marthe devient alors volontairement la petite hostie de Jésus. Sa maladie, sa souffrance, elle les accepte. Elle les choisit. Le secret de sa vie est de porter ainsi un petit bout de la croix de Jésus par amour pour lui. De 1930 jusqu'à sa mort, Marthe ne peut plus ni manger ni boire. Elle vivra uniquement de la communion reçue, une ou deux fois par semaine.

0: Un jour, Jésus lui demande si elle veut lui ressembler encore davantage en partageant sa passion. Marthe accepte. Elle reçoit aux mains, aux pieds, aux côtés, à la tête les blessures dont Jésus a souffert le vendredi saint. À ceux qui l'interrogent, Marthe explique que c'est un mystère de grande joie et de grande douleur à la fois. Que nous dit-elle ?
1: Tous les chrétiens ont à participer à la passion du Christ, à achever en leur corps ce qui manque à la passion du Christ totale. Moi, je suis un signe, un rappel pour tous les chrétiens. Ma vie est une messe continuelle. Je n'ai pas l'impression que mon lit est un lit. C'est un autel. C'est la croix.
0: Ainsi, chaque semaine, pendant 50 ans, Marthe revit les souffrances de la passion du Christ tous les vendredis.

0: Pour évangéliser Châteauneuf et sa région, Marthe demande au père Faure, curé de Châteauneuf, qu'il faudrait fonder une école catholique où tous les enfants apprendront à connaître le bon Dieu et à l'aimer. Puis, elle demande à un autre prêtre que Dieu a choisi, le père Finet, de prêcher des retraites de 5 jours. Du 7 au 13 septembre 1936, la mission des foyers de charité vient de commencer. Le foyer sera épargné pendant la guerre et recevra beaucoup de réfugiés. Après la guerre, les foyers de charité se développent en France et dans le monde. Ils rassemblent des hommes et des femmes qui ont choisi de donner leur vie à Dieu. Ils sont sous la responsabilité d'un prêtre. Marthe écrit dans son journal.
1: Souffrir apprend à consoler ceux qui souffrent.
0: Tel est le secret de Marthe et de son extraordinaire fécondité. Marthe n'est qu'un cœur. Elle veut consoler tous ceux qui viennent à elle. Elle se sait aimée de Dieu par Jésus, par Marie. Et cet amour qui pardonne, relève, qui fait vivre, Marthe veut le partager.

Marthe Robin voue une spéciale affection au prêtre. De nombreuses vocations trouvent leur essor au pied de son lit. Plusieurs fondateurs de communautés nouvelles assurent avoir trouvé en elle confirmation et encouragement. On dira de Marthe qu'elle fut une source vive, une nappe phréatique pour l'Église. Pourtant, elle vit tous les combats de l'Église en ce XXe siècle. Mais elle est animée d'une immense espérance en cette Église qui se renouvelle pour rapporter le Christ Sauveur à un monde en grande souffrance.

0: entrons chez Marthe. C'est d'abord frapper à la porte blanche, où Joseph, son papa, a placé une croix en bois. C'est entrer dans la petite cuisine au milieu de laquelle brûle le poêle en fonte. C'est attendre son tour, parfois plusieurs heures, pour être accueilli durant une dizaine de minutes par Marthe. C'est tenir avec elle une conversation toute simple qui peut changer une vie. Ce sont plus de 100 000 visiteurs, dont 60 évêques et cardinaux, qui ont été reçus dans la petite chambre sombre pour y rencontrer Marthe. Elle s'intéresse à chacun de ceux qui viennent la voir. Elle peut tout entendre, elle peut tout comprendre. Sa voix claire et amicale est rassurante. Elle prononce quelques mots qui sèchent les larmes, guérissent les blessures, redonnent courage, changent le cours d'une existence. Une visiteuse se souvient. Comme tout était simple et naturel avec Marthe. On était à l'aise et en confiance, près de ce cœur aimant et attentif qui donnait Dieu. Un cœur qui conduisait à lui, tout simplement. En janvier 1981, Marthe approche de ses 79 ans. Elle prend grand froid et souffre de bronchite. Début février, on arrête les visites. Le mercredi 4 février, elle communie pour la dernière fois. Elle meurt dans la nuit. On la revêt d'une robe blanche, comme elle l'avait demandé. Malgré la tristesse, tous ressentent une grande espérance et une grande sérénité. C'est surtout dans la chambre de Marthe, à Châteauneuf-de-Galaure, que se pressent désormais les pèlerins. Environ 30 000 visites par an, des membres des foyers de charité accueillent chaque jour les personnes qui veulent se recueillir, quelques instants, dans la chambre de Marthe, devant son petit lit blanc. Marthe continue sa mission. Et comme le disait sainte Thérèse de Lisieux, elle passe son ciel à faire du bien sur la terre. En novembre 2014, Marthe Robin est déclarée vénérable par le pape François. Les foyers de charité reçoivent chaque année des milliers de lettres de demande, de prières et de remerciements. Plusieurs personnes ont reçu une guérison physique en la priant. Ceux qui lisent sa vie ressentent dans leur cœur un plus grand amour pour Jésus et pour Marie. Les 70 foyers de charité, répartis dans 43 pays, accueillent sans cesse les grands de ce monde et les anonymes, les paysans et les chefs d'industrie, les prêtres et les laïcs, les convaincus ardents, les sceptiques curieux, les retraitants, les retraités, les enfants, les adolescents. Les foyers travaillent à la nouvelle évangélisation au service de l'Église, comme l'exprime cette parole de Jésus que Marthe reçut dans la prière au sujet des foyers.
1: Cette création sera le refuge de grandes détresses humaines qui viendront y puiser la consolation et l'espérance. Des pécheurs innombrables viendront de toutes parts, attirés par ma mère et par moi, y chercher la lumière et la guérison de leurs maux dans mon pardon divin. Je veux qu'elle soit un foyer éclatant de lumière, de charité et d'amour, la maison de mon cœur ouvert à tous. »

Je remercie Gisèle et Hervé pour leur participation à cette émission spéciale et vous donne rendez-vous la semaine prochaine pour un prochain miracle eucharistique. Je vous laisse avec « Aimer, c'est tout donner », chant des Béatitudes.

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Jésus a dit, « Ce que vous avez fait pour le plus petit d'entre les miens, c'est à moi que vous l'avez fait. » Aimez-vous les uns les autres, comme je vous ai aimé. C'est à l'amour que vous aurez les uns pour les autres que l'on vous reconnaîtra comme mes disciples.

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2: La sainteté est-elle réservée à quelques êtres d'exception ou bien est-elle le chemin discret que Dieu ouvre à chacun de nous, quel que soit notre âge, notre histoire ou notre fragilité? C'est la question que nous allons essayer d'approfondir aujourd'hui dans ce Vivante Église. Bonjour à toutes et à tous, bienvenue dans Vivante Église sur Radio Présence. Aujourd'hui, j'ai la joie de recevoir Monseigneur David Macaire, archevêque de Saint-Pierre et Saint-Fort de France. On parle de sainteté. Beaucoup l'associent à quelques grandes figures de l'histoire de l'Église, à des mystiques ou à des héros de la foi, parfois bien loin de notre vie quotidienne. Pourtant, le Concile Vatican II rappelle avec force que la sainteté est la vocation de tout baptisé. Alors comment entendre aujourd'hui cet appel? Comment y répondre lorsqu'on est engagé dans sa vie professionnelle, dans sa vie de famille, que l'on vit seul, que l'on avance en âge ou que des épreuves marquent une vie, marquent une existence? Une chose est certaine, Dieu ne cesse d'appeler ses enfants à la sainteté. Ce qui change au fil des années, ce n'est pas son appel, mais notre manière d'y répondre. Monseigneur David Macaire, bonjour et merci d'avoir accepté cette invitation pour ce Vivante Église sur Radio Présence.
3: Merci. J'ai presque l'habitude de venir à Vivante Église. Enfin, il y a très longtemps déjà dans les studios ici à Lourdes, mais aussi les studios de Toulouse jadis. C'est... Donc je suis heureux de vous retrouver, de retrouver vos auditeurs.
2: Et les auditeurs sont heureux aussi de vous découvrir. Alors, Monseigneur Macaire, lorsqu'on parle de sainteté, spontanément, on peut dire non, la sainteté ce n'est pas pour moi. Que révèle un peu cette réaction spontanée de beaucoup de personnes?
3: C'est que nous, chrétiens, on n'a peut-être pas très bien fait notre boulot, on n'a pas encore tout saisi de l'annonce de la bonne nouvelle, du kérigme, de ce que Dieu est venu nous annoncer. J'ai envie de dire, malgré Marie-Madeleine, malgré le bon larron, malgré Zachée, malgré Matthieu, malgré tellement d'autres dans l'évangile, malgré le fait que Jésus dit qu'il est venu non pas pour les bien portants, mais pour les pécheurs, malgré tout l'enseignement des papes, ou, etc., on n'a pas encore compris que la sainteté, c'est précisément ce qui est promis aux pécheurs. Donc dès qu'on se voit dans le péché, on se dit « je ne suis pas un saint, c'est trop tard, j'ai raté ma sainteté ». Ce qui est une phrase un peu, alors je vais être un peu violent au début, mais un peu démoniaque, parce qu'il n'y a que le démon qui peut nous dire qu'on n'est pas fait pour la sainteté, et alors que le Seigneur n'arrête pas de nous dire que nous sommes faits pour ça. Je vais vous donner un exemple. Dans le grand amphithéâtre Bruno de Solages à l'Institut catholique de Toulouse, il y a des caissons qui représentent la vie de Saint-Dominique. Alors évidemment, quand on n'écoutait pas les cours jadis, on regardait un peu les caissons si tu avais la vie de Saint-Dominique. Il y en a un qui est particulièrement intéressant, vous irez voir. Il y a l'enfant Saint-Dominique qui, le jour du vendredi, sort de son berceau et dort par terre. Et refuse le sein de sa mère. Alors, c'est pour montrer que dès l'enfance, il a été choisi par Dieu, qu'il est saint, etc. Non seulement c'est faux historiquement, on comprend ce que ça veut dire, bien sûr, mais non seulement c'est faux historiquement, c'est pas vrai, hein, un bébé ne sort pas de son berceau le vendredi, mais c'est faux spirituellement. C'est-à-dire, un saint n'est pas quelqu'un qui est saint dès le début, un peu avec une sorte, non pas miraculeusement, mais magiquement. Vous voyez, c'est une sorte de magie de la sainteté. Alors, si c'est trop tard, pour nous, c'est trop tard. La sainteté, c'est un effort, c'est celui qui tombe et qui se relève. C'est ça, la sainteté. C'est pas la perfection. On se trompe, on confond.
2: Et en fait, c'est important là, parce que souvent on confond sainteté et perfection, et en fait, on n'y va pas, parce qu'il faut y aller sur ce chemin aussi.
3: Bien sûr.
2: L'évangile, Monseigneur David Macaire nous rappelle que la porte quand même est étroite et que le chemin est périlleux, et si on s'engage sur ce chemin, il y a peut-être des contraintes, et il faut durer, hein, mais on peut tomber, voilà, hein, on peut tomber.
3: Mais on ne s'engage pas sur le chemin pour parvenir à la sainteté, vous voyez. On s'engage sur le chemin parce que Dieu nous donne la grâce de la sainteté, malgré nos faiblesses, vous voyez. Souvent, on pense que la sainteté est au bout du chemin. La perfection est au bout d'un chemin d'effort, etc. La sainteté, elle est là, maintenant, tout de suite. Je ne dis pas pour moi-même un sublime texte que je lis souvent quand je prêche des retraites, je crois que c'est Éloi Leclerc, je ne suis pas très sûr, hein, qui dit cela, la perfection, c'est moi qui la fabrique, la sainteté, elle m'est donnée. La sainteté, elle est maintenant, là, tout de suite, dans mon péché même, dans ma disgrâce personnelle, dans les condamnations que je me fais, il n'y a plus de condamnation. La sainteté, c'est un don de Dieu. Et c'est parce que Dieu m'a choisi, parce que Dieu m'a aimé, parce que je suis bienheureux par le choix de Dieu, non pas, mais que je prends le chemin escarpé. Et le chemin escarpé est le signe de ma sainteté. La façon pour moi d'essayer de gagner ma sainteté. C'est une hérésie qui a été condamnée, qui s'appelle le pélagianisme.
2: Alors pourquoi le bon Dieu veut-il et désirait-il autant cette sainteté par chacune de ses créatures?
3: Parce que la sainteté est amour, en fait. La sainteté, c'est un choix d'amour, c'est le choix d'aimer par-dessus tout et malgré tout. C'est ce que dit 1 Corinthiens 13, on le chante, si je n'ai pas l'amour, etc. On le chante tout le temps. L'amour prend patience, l'amour en service, l'amour ne jalouse pas, l'amour, etc. Mais surtout, l'amour pardonne tout, mais se pardonner à soi-même. L'amour supporte tout, l'amour est victorieux de tout. Pourquoi ? Ce n'est pas juste une pétition de principe, hein. C'est une expérience spirituelle quand on aime. Prenez l'exemple, je prends toujours l'exemple du péché parce que c'est toujours ce qui nous empêche de voir la sainteté, de comprendre notre sainteté. On pense que la sainteté, c'est l'absence de péché. Non, la sainteté, c'est la contrition. Mon Dieu, j'ai un infini regret de vous avoir offensé. Pourquoi ? Parce que je suis Monseigneur Machin ou Madame Untel et que j'aurais jamais dû commettre ce genre de péché. J'ai honte de moi si ma mère me voyait. C'est pas ça, la contrition. Parce que ça, cette tristesse-là, vous voyez, c'est une tristesse où je me regarde mon cœur moi-même. La contrition, c'est quand je dis, mon Dieu, j'ai un infini regret de t'avoir offensé, parce que tu es infiniment bon, tu es aimable, et que le péché te déplaît. Et donc, comme je t'aime, j'ai pas envie de te déplaire, vous voyez. C'est ça, la sainteté. J'ai péché, mais mon péché lui-même est l'occasion de dire, waouh, je t'aime. Vous faisiez allusion tout à l'heure à l'âge, parce qu'on parle souvent de la sainteté comme l'œuvre des jeunes qui vont conquérir le monde par leur témoignage, par leur vigueur. Et on se dit, quand on est bien âgé, qu'on a tout vu, un peu comme l'Ecclésiaste, on a tout vu, on a tout fait, on a tout essayé, on n'y est pas vraiment arrivé, on a des regrets, on a des remords, on a parfois des rancunes. On se dit, c'est pas pour moi. Or, précisément, c'est là que la sainteté, elle est plus belle, plus libératrice, plus joyeuse. Soudain, on se rend compte, mais finalement, Dieu m'aime quand même. Il m'aime quand même, malgré tout. Vous voyez ? Une petite histoire, une fois dans la banlieue de Fort-de-France, dans une école avec des jeunes en grande difficulté, des quasi-voyous, je suis allé intervenir, il n'y avait pas beaucoup de jeunes dans la salle de classe, une dizaine, peut-être pas plus, et il y en avait un qui était particulièrement perturbé et perturbateur. Et à la fin du cours, un des jeunes vient me voir, et ça me posait des questions sur la foi. Et puis celui-là, celui qui était perturbateur et perturbé, débarque, mais déboule, quoi, avec violence. Alors l'autre s'enfuit quasiment, et je reste seul avec mon perturbateur. Il me dit, mais pourquoi, avec une violence? Mais pourquoi je fais le mal? Pourquoi je fais pleurer ma mère? Pourquoi je trompe ma copine? Pourquoi je fais du trafic? Pourquoi je fais ça? Et je peux vous dire que, vous garantir que c'est vrai. Hein,
2: c'était du lourd.
3: C'est du lourd, hein, exactement. Voilà. Et je lui dis, mais Dieu t'aime. Il me dit, non, Dieu ne peut pas m'aimer. Il ne peut pas, j'ai fait trop de bêtises déjà. Je dis, mais tu confonds le regard de Dieu avec ta mère, mais Dieu, lui, ta mère t'aime quand même, elle peut avoir honte de toi, mais Dieu, au contraire, ton péché l'attire vers toi, tu vois, il a envie d'être auprès de toi, d'ailleurs, il t'aime tellement qu'il est mort pour toi avant que tu sois né. Regarde cette croix, il y avait une croix, pas loin, regarde la croix, elle te montre qu'il est mort pour toi, pour que tu deviennes un saint, parce que ce sera encore plus beau, là, avec ton péché, que tu te relèves, parce que tu te rends compte qu'il t'aime. Et là, le gars, alors, on peut le faire à la radio, honnêtement, il avait son capuche là, sur la tête, là, vous savez, comme les jeunes et tout. Et puis, il me fait, après un moment de silence, il me dit, waouh, c'est chaud! Alors, je dis, qu'est-ce qui est chaud? Il me dit, mais il m'aime alors. Et c'est ça, vous voyez, la sainteté. C'est le moment, dans le fond du trou, bien, aussi, quand on a tout bien fait aussi. Mais vous voyez, le jeune homme riche, il est passé à côté de la sainteté. Il est passé complètement à côté. Pourtant, lui, il coche toutes les cases, tout va bien.
2: Alors, on peut coucher au fond, donc il ne faut pas s'endormir. Il faut rester toujours un peu éveillé, permettez-moi, Monseigneur David Macaire, parce qu'on peut aussi être, je dirais, un bon catholique à l'église le dimanche, à réciter peut-être son chapelet, à faire oraison, et puis passer peut-être à côté du chemin et du véritable appel à la sainteté.
3: Alors, c'est mieux que de ne pas le faire.
2: Oui,
3: c'est sûr.
2: Tout à fait.
3: Non, c'est bien si...
2: On peut se tromper.
3: Si c'est la petite voix de Sainte-Thérèse que vous venez de décrire, en fait. Ce que vous venez de décrire, c'est Thérèse qui découvre que la sainteté, vous savez, elle veut, elle se trouve nulle. Elle se trouve pas. Alors nous, on trouve Sainte-Thérèse et tout, mais elle se trouve médiocre. Enfin, elle sait rien faire. Elle n'est pas une conquérante, elle n'est pas une fondatrice, elle n'est pas. Elle, etc. Elle est une petite jeune.
2: La petite carmélite
3: qui fait son petit truc. Bon, 15 ans, c'est déjà pas mal, mais quand même, quoi. Et elle découvre la voie de sainteté dans le fait de, justement, de faire de tous les actes de religion. Nous qui sommes tombés dedans pour certains quand j'étais petit, d'autres non. Mais moi, je suis tombé dedans quand j'étais petit. Donc, aller à la messe, quel est le signe de ça? Est-ce que c'est pour devenir saint? Dire mon chapelet, c'est pour devenir saint? Devenir prêtre? Évêque? Est-ce que c'est pour devenir saint? Non, c'est parce que Dieu m'aime. Comme le gars tout à l'heure, c'est chaud. Ouais, c'est chaud. Mmh. Il m'aime. Et tout prend sens comme une réponse. Et au catéchisme de l'Église catholique, au numéro 2002, il est écrit. À la libre initiative de Dieu correspond la libre réponse de l'homme. À la libre initiative. C'est Dieu qui a l'initiative. C'est lui qui me rend saint. Et moi, j'ai qu'à dire oui. J'ai rien d'autre à faire. Fiat, comme Marie. Et c'est pas simplement oui, comme le jeune homme riche, c'est pas ce oui-là, ni le oui de Caïn. Hein. C'est le oui de Marie. C'est-à-dire, c'est un oui qui dit « j'épouse ta volonté ». Mon âme épouse, mon âme adhère totalement. Avec joie, avec entrain. Mon âme te dit oui. Vous voyez, c'est pas oui, c'est oh oui. Vous voyez, c'est ça. C'est amen. C'est le même.
2: Il y a un amen et puis il y a une joie aussi.
3: Mais c'est une réponse, parce que c'est une réponse.
2: C'est une réponse, mais en fait, vous parlez d'appel, mais vous parlez au fond, on parle d'une relation et on parle que d'amour dans cet appel.
3: Ben, c'est ça, ce que je vous disais. La sainteté, c'est un amour qui répond à l'amour de Dieu. C'est pas un amour qui essaie d'obtenir l'amour de Dieu. Oui. C'est faux. Pourtant, on a quand même ça dans la tête, Nathalie. Nous-mêmes, quand on est le grand âge, parce que ou les jeunes aussi, il ne faut pas enseigner ça à nos jeunes.
2: Alors, vous venez de prêcher il y a quelques jours, vous avez prêché une retraite, justement sur ce thème. On peut en parler autour de la sainteté pour les 18-30 ans. On prêche comment devant une jeunesse sur la sainteté dans une époque aussi actuelle où on est en pleine confusion, où on perd un peu la boussole et on perd un peu parfois la dimension aussi du véritable appel dans ma vie et dans cette direction aussi qui nous conduit vers le bon Dieu.
3: Alors on prêche avec beaucoup de liberté, parce que aussi bien les jeunes qui viennent de milieux de cathos ou des jeunes qui sont convertis d'il y a un an ou deux et qui viennent à cette retraite, et il y en a un gros paquet, si j'ose dire, en proportion.
2: Grande diversité.
3: Voilà. Ouais. Ces jeunes, ils savent très bien pourquoi ils sont là, et ils savent beaucoup mieux que nous, que moi en tout cas, quelle est cette confusion du monde. Et donc, du coup, c'est tellement simple d'annoncer la sainteté aujourd'hui. On pourrait dire, avant, il peut être saint, peut-être, on va dire, dans les années 50, il fallait avoir conquis la moitié de la planète, avoir fondé une maison religieuse, être mort martyr et avoir sauvé des milliers de pauvres. Aujourd'hui, être chrétien, dire sa prière, aller à la messe, essayer de se comporter convenablement, essayer de résister un petit peu aux tentations d'Internet et autres, c'est déjà une forme de sainteté. Ouais. C'est déjà un héroïsme. C'est l'héroïsme, la sainteté, au sens c'est face à, quand la tempête est plus dure, quand le rocher qui tient face à la vague le courant qui emporte tout, qui tient stable. Il n'avance pas non plus peut-être, mais il tient, c'est déjà ça. Et la sainteté, c'est la force de l'amour. Mieux vaut quelqu'un qui est à, si mettons, le but c'est d'aller, vous êtes à Toulouse, d'aller à Lourdes. Le but, c'est Lourdes. Mieux vaut quelqu'un qui est près de Toulouse, dans la banlieue, à la Bège, mais qui est en train de marcher difficilement pour aller à Lourdes, que quelqu'un qui est à Tarbes, mais assis dans un fauteuil qui ne bouge pas. Et c'est ça la sainteté. Ce que Dieu regarde au soir de notre vie, même si la fin du monde arrive ou la mort arrive à ce moment-là, c'est l'effort qu'on aura fait, même si on a parcouru 3 mètres, même si on a, mais c'est l'effort. Et parfois, mystérieusement, et c'est ce qui est invisible à nos yeux, hein, des personnes qui ont peu fait pour devenir saint, mais enfin non, qui ont beaucoup fait, mais ça ne s'est peu vu. Voilà, c'est ce que je veux dire. Ça, on n'a pas vu de grandes choses, mais ils ont fait vraiment des efforts. Et c'est tellement évident ce que je dis là. Vous voyez, quelqu'un qui est dans un milieu très éloigné, hostile, mais qui quand même essaie d'aller à la messe, une mère de famille qui a 4 enfants, qui a pas de mari, qui se débrouille, qui prie, qui se lève, qui fait des efforts, c'est peut-être beaucoup plus simple pour elle qu'une religieuse qui, moi, quand j'étais au couvent, je ne le suis plus, mais c'est encore le cas, j'ai 10 secondes entre ma chambre et le Saint-Sacrement. Allez, 20 secondes. Oui. C'est tellement simple d'y aller. Ben, j'y vais pas assez. Donc, au soir de ma vie, peut-être que je serai sur un petit strapontin, si j'ai de la chance, encore aux heures d'affluence, je serai peut-être debout au paradis, alors qu'une mère de famille qui était à la messe 3 fois dans l'année, je n'encourage pas, c'est mieux d'aller tous les dimanches. Mais qui a fait l'effort, qui a dû lutter contre un mari hostile ou un environnement, mais qui, voilà, c'est ce que Dieu regardera. C'est ça, la sainteté aussi. Bon, maintenant, il y a cet héroïsme aussi, la sainteté, c'est aussi l'exemplarité. L'exemplarité face aux hommes. Alors là aussi, il faut de son mieux être un témoin. Être un témoin, ça c'est un deuxième volet de la sainteté, un volet visible, mais qui n'est pas essentiel, qui est l'effet d'une cause.
2: Les conséquences.
3: Voilà. Hein, ouais. C'est pas la fin. Hein. Le but, c'est pas. Bien sûr, le but, c'est le témoignage, mais c'est d'abord un témoignage authentique qui part d'une expérience réelle d'un Dieu qu'on aime. Et au soir de notre vie, ou à chaque instant de notre vie, on sait qu'on a tout fait pour être fidèle à cet appel et à être ce que Dieu demande. Vous voyez, ce garçon qui me répond « Waouh, c'est chaud !» et qui est vraiment imbibé de Dieu à ce moment-là, s'il était mort à ce moment-là, je suis sûr qu'il monte au ciel. Parce qu'il a compris que Dieu l'aime. Et il a accepté cet amour avec joie. Vous voyez. Je savais. Ah, je ne sais pas à la suite de sa vie, mais je crois que je l'ai croisé à la messe quelques temps après. J'étais très content.
2: Très heureux. Ça, c'est des joies aussi de votre ministère.
3: Hein, oui, bien sûr. Ben, évidemment, ouais. Évidemment. La joie, c'est d'avoir été appelé. La joie de tout chrétien, tout baptisé. Mais enfin,
2: donc la joie de l'appel.
3: Et
2: ouais.
3: Les consacrés, c'est un peu plus évident. Chez nous, on sait qu'on a été appelé. Bon, ben, on n'a pas de doute là-dessus, parce qu'on n'aurait pas pu faire ce choix sans l'appel de Dieu, sans la grâce de l'Esprit Saint, bien entendu, sans la bénédiction et la prière de la Vierge Marie, bien entendu.
2: Et puis, choix aussi de répondre à un appel. Donc, merci d'avoir répondu à cet appel, Monseigneur David Macaire.
3: Merci
2: et
3: beaucoup.
2: Et quand on répond à cet appel, il faut y rester fidèle. Et c'est aussi, vous avez parlé aussi de conséquences de témoignages, la conséquence aussi dans votre ministère aussi, vous êtes archevêque, de porter un vrai témoignage, un témoignage authentique.
3: Oui, mais alors par rapport à ce monde, j'ai un peu éludé la question tout à l'heure. C'est le monde est glaçant, il est aussi, comment dire, il vous salit. Il salit un peu l'Église elle-même, qui n'a pas besoin malheureusement parfois du monde pour être salie par certains de ses membres, on le sait, parce que le péché, 100% des membres de l'Église sont des pécheurs, hein, à commencer par moi évidemment, mais il y en a qui, voilà, des choses qui sont si terribles qui se sont passées dans notre communauté, mais ça aussi c'est une voie de sainteté que le Seigneur a permise, parce que c'est, on chante la Felix culpa, la bienheureuse faute. Bon. Maintenant, dans le monde, quelle est la valeur de notre témoignage? Comment témoigner pour un évêque, c'est pas simple, hein, parce que entre les cathos de droite, les cathos de gauche, les journalistes, pas vous, évidemment, pas Radio-Présence, mais
2: non,
3: je veux dire,
2: les
3: journalistes du monde, entre les autres évêques qui sont peut-être pas d'accord, ou le Vatican qui dit quelque chose, ou la société civile, l'opinion publique, etc., les prêtres, mon Dieu, ah oui, les prêtres qui sont d'accord à moitié, etc., la sainteté, enfin, c'est vrai pour un père de famille, pour une mère de famille, pour un grand-père, une grand-mère, un parrain, une marraine, c'est vrai pour tous les chrétiens, mais c'est pour les évêques, la sainteté, le choix de Dieu, c'était le titre d'un très beau livre du cardinal Lucigé. Le choix de Dieu, il faut vraiment le refaire chaque matin, c'est pas évident.
2: Alors nous, on vous voit...
3: En Martinique, on dit c'est pas râler chaise botable, les Martiniquais comprendront.
2: Alors, on va faire, dans ce Vivante Église aujourd'hui, on va refaire le choix de Dieu, si vous permettez.
3: Oui.
2: Et ce choix de Dieu qui conduit et qui montre la direction, on le dit bien, on le redit, Monseigneur Macaire, pour tous ceux qui écoutent, quelles que soient les tranches d'âge, jeunes, moins jeunes, ceux qui sont avancés en âge, cet appel à la sainteté, c'est aujourd'hui et maintenant, ne vous découragez pas.
3: Oui, les tentations ne sont pas les mêmes pour les jeunes comme pour les plus anciens.
2: Ouais.
3: Elles ne sont pas les mêmes. Le jeune, c'est une tentation liée à l'avenir. Les plus âgés, la tentation, c'est celle du passé. Il faut accepter le passé, il faut accepter d'avoir pas été parfait. Ça aussi, ça fait partie, c'est un élément de la sainteté. Accepter que le seul qui est parfait, c'est Dieu. Et que Dieu ne m'a jamais demandé d'être parfait d'une certaine façon, mais d'être parfait comme lui est parfait, c'est-à-dire dans sa perfection. Alors, ça c'est extrêmement profond. C'est ça la voie de la sainteté.
2: Tout simplement. Monseigneur David Macaire, je vais vous proposer donc une petite pause musicale et puis après, il y aura une deuxième étape dans cette émission de Vivante Église avec, si vous permettez, on va reparler aussi du grand âge. Et au fond, ce grand âge est une étape importante qui conduit aussi à ce dernier moment, ici-bas, en pèlerinage, où on aura aussi, il y a la naissance avec le premier cri, et puis il y a ce dernier souffle et cette fin de vie qui est un engagement devant Dieu. Voilà. Alors ne perdons pas de vue qu'à tous les âges de la vie, même dans ces derniers moments, il y a cet appel de Dieu qui repose. Et vous êtes bien sûr, chers auditeurs, qui êtes avancés peut-être en âge, appelés à la sainteté. À tout à l'heure et merci.

0: Nathalie Cardon.
1: De retour dans Vivante Église, depuis le début de cette émission, on découvre que la sainteté n'est pas réservée, et heureusement, j'ai presque envie de dire à quelques-uns, elle est vraiment l'appel de Dieu qui repose sur chacun. Comment devenir saint lorsqu'on est jeune, adulte, ou que l'on entre dans le grand âge? Eh bien, c'est un peu cette deuxième partie d'émission où on s'interroge aussi, et on va aller un petit peu plus loin sur cette période aussi d'une autre étape de la vie quand on avance. Toujours en compagnie de Monseigneur David Macaire. David Macaire, toujours avec nous. Alors, ce grand âge, voilà, il y a toutes les étapes, toutes les saisons de la vie. On est à la vie, on est jeune, on devient adolescent, on fait et on répond à un appel entre 18 et 30 ans, on se marie, on devient religieux, on reste célibataire et puis on avance en âge. On devient grand-parent et puis on avance, voilà, vers cette fin de vie. Et le cœur, c'est bien sûr la sainteté, le thème que je vous ai proposé. Et là, je pense tout particulièrement à ceux qui sont vraiment avancés en âge et qui sont peut-être dans leur chemin de foi, dans leur vie ordinaire, malades, seuls, découragés, grands-parents. Et cette fin de vie peut-être approche et on a oublié quelque peu que moi aussi, dans cette fin de chemin de vie, je suis fait aussi pour la sainteté. Et je vous demande là, maintenant, cher Monseigneur David Macaire, une belle prédication pour peut-être rebooster un peu ceux qui sont dans cette étape, la dernière étape de ce chemin, de les rebooster peut-être.
2: En vous entendant à l'instant, je pensais à, quand vous avez dit, la sainteté, elle est pour tous. Je crois que, en fait, nous n'y croyons pas vraiment pour l'instant. Nous n'y croyons pas, ni vous, ni moi. Enfin, on n'y croit pas, on n'est pas encore saisi. Attends, mais je peux être saint. Un Carlo Acutis, on parlait des personnes des plus âgées. Je commence par les plus jeunes. Ce garçon a 15 ans, enfin, dans son adolescence, il a compris qu'il pouvait être un saint. Il a compris.
1: Il a tout compris.
2: Il a tout compris. Ouais. Je fais un témoignage personnel. Moi, j'avais compris quand j'avais 12 ans. Le jour de ma confirmation, je le savais. C'était sûr. Je m'appelle, j'avais encore le Saint-Crème sur mon front. C'était sûr. Je savais que je voulais être enceinte. Et après, en vieillissant, parce que je suis pas encore très âgé, mais quand même, je me prépare. Je me rends compte que, ça arrive. Et je me dis, mais en fait, on y croit de moins en moins. Et c'est ça la tentation qu'il faut vaincre, la première tentation. Dire finalement non. Finalement, je n'ai pas été le saint que je devais être. Dans Star Wars, je ne sais pas si vous connaissez Star Wars, il y a Anakin Skywalker, le héros qui devient le méchant, Dark Vador. Et avant de devenir le méchant, l'une des phrases qu'il prononce, c'est « Je ne suis pas le Jedi que je devais être. » Voilà. Je suis brillant, j'ai fait des choses, mais je ne suis pas. J'ai des déceptions, j'ai de l'amertume. Et la sainteté, c'est précisément « Jérusalem, Jérusalem, quitte ton manteau de tristesse, quitte ta robe de tristesse. » Et sa robe de tristesse, il y a des vraies raisons d'être triste, d'être déçu. Et même les raisons d'être satisfait de soi, il faut lâcher ça. Accepter le passé, le présent. Le père Kilissi a écrit un très beau livre, il est très âgé aujourd'hui lui-même, qui s'appelle « Du bon usage de la vieillesse ». Du bon usage de la vieillesse. Accepter le passé et le présent. Lorsque les forces diminuent, laisser la prière et la présence de Dieu être, et puis que peut-être les relations avec les enfants, les petits-enfants, les proches se font plus distantes parce qu'ils sont moins là, ils ont moins de temps, etc. Laisser la prière entrer, donner un goût d'éternité, ça. C'est le père Ranquet qui disait ça, un goût d'éternité à chaque élément, à chaque moment de notre vie. C'est pas simple. Là, c'est là qu'intervient justement la fameuse libre réponse à laquelle je faisais référence la première partie de l'émission. La libre initiative de Dieu, c'est lui qui a l'initiative, c'est pas moi qui deviens saint. C'est lui qui me rend saint, qui me donne la sainteté, il me la donne maintenant. Mais la libre réponse, c'est d'ouvrir la porte au fur et à mesure, accepter

0: un enfant, un petit enfant qui ne vient plus nous visiter, ou etc., ou des conflits, ou des regrets, etc., c'est pas l'ignorer, mais c'est finalement dépasser, passer au-dessus, par un acte surnaturel de l'âme que Dieu lui-même inspire pour fonder les choses en Dieu seul. Non pas, encore une fois, par un effort, ni par puissance, ni par force, mais laisser agir l'Esprit de Dieu. Donc, on le voit, c'est très beau dans la vie religieuse, on ne le sait pas. On doit passer ces étapes-là aussi. On voit des pères âgés ou pas encore très âgés, qui sont encore tendus, vous voyez, parce qu'il y a eu des regrets. Ils sont encore tendus, parfois ils font... Voilà, ben, ils sont aussi, il y en a qui sont joyeux de tout ce style, mais on sent qu'il y a encore... Hein. Et puis, à un moment donné, il y a une sorte de détente. Et il a dit, tiens, il a changé le père un tel, il est détendu, il a pris de la hauteur par rapport aux choses. On sent que là, souvent, ça vient parfois avec la surdité, ça vient parfois un problème physique, mais parfois, brusquement, il y a un changement. Les amertumes, il y a toujours des regrets, etc. Les amertumes du passé ou les joies fausses, les gloires orgueilleuses parfois, sans qu'on s'en rende compte du passé. Oui, j'étais ceci, j'étais ça. Moi, je ne sais pas comment je serai dans quelques années. Je dirais, moi, j'étais archevêque, etc. Bon, j'espère que non, mais enfin, bon, on ne sait jamais. C'est pas rien non plus. Eh bien, tout ça s'estompe à un moment donné et apparaît une lumière. Apparaît une autre lumière, un autre rapport au monde, un autre rapport aux choses, la solitude, puisque parfois, effectivement, à cause de problèmes de santé, je pense beaucoup à la surdité, parce que c'est des personnes proches que ça frappe, qui se retrouvent un peu seules quand il y a une conversation de groupe. On n'entend plus, on ne comprend plus, etc.
1: On
0: ne
1: peut plus écouter la radio.
0: On peut plus écouter, voilà. Bah oui. Et la radio, ça va encore, parce qu'il y a des appareils qui sont assez perfectionnés, fait, mais les conversations, quand tous les petits-enfants sont là, on les proches, etc. Bon, bien tout ça, on voit moins, il y a moins de vie sociale, on ne peut plus rien la voiture, etc. Et soudain, et je prie nos auditeurs qui sont dans cette situation d'espérer ce moment, quelque chose se passe dans l'âme, vous voyez. Et il y a une paix. On trouve soudain un sort de... Alors, j'en ai pas l'expérience, mais j'espère le plus tôt possible.
1: Vous vous préparez,
0: vraiment. Vraiment, parce que je l'ai vu. J'ai vu chez... Et c'est ça, la grâce de la vie religieuse, c'est qu'on voit évoluer nos frères, ou les jeunes frères nous voient, nous, les pères graves et mûrs, et nous voyons les pères âgés aussi, et nous savons que nous passerons par les mêmes étapes, puisqu'on a vu d'autres avant, etc. Donc on voit cette étape où soudain tout se simplifie.
1: Tout se simplifie.
0: Et le mot simple, ça veut dire c'est Dieu. C'est Dieu qui est simple. Qui
1: il y a
0: est
1: un dépouillement aussi.
0: Il y a un dépouillement, tout à fait. Un dépouillement joyeux, pas un dépouillement. Vous savez, quand. Évidemment, je vois certaines personnes âgées, y compris les religieuses d'ailleurs. Il y a des femmes qui ont été très très belles dans leur jeunesse. Et puis, alors, la vieillesse, on s'aime un petit peu moins. Mais certaines femmes, je pense à ma maman quand je vous dis ça, restent extrêmement coquettes et joyeuses. Et dernièrement, je suis arrivé un vendredi, j'ai perdu mon papa cette année, donc je passe voir maman un peu plus souvent que. Parce que j'ai la joie d'être quand même pas loin d'elle, pas loin d'eux là-bas. Et vendredi, j'arrive et je trouve maman devant son miroir, en train de se faire un défilé de mode, pour savoir comment elle s'habillerait pour aller à la messe du dimanche. Voyez. Et ça, c'est beau. Parce que c'est pas non plus perdre... il s'agit pas de devenir une sorte de... Tout le monde n'est pas monial, ou, etc. C'est une femme, maman a toujours été très élégante, à 87 ans maintenant. Mais voilà. Et ça aussi... c'est aussi abandonner certaines formes pour trouver d'autres beautés, d'autres façons d'être, rester soi-même, rester aussi dans, mais en laissant tout descendre en Dieu. Je m'appelle aussi une de mes amies qui était extrêmement inquiète pour ses enfants tout le temps. Et puis ses enfants n'allaient pas bien. En plus, c'est ça le pire. Il y avait des séparations, des divorces, des accidents, un petit-fils qui tournait mal, etc. Oh, elle était dans la tristesse, l'inquiétude,
1: la désolation.
0: Puis elle a fait une retraite à Lourdes en plus, figurez-vous.
1: Ah oui.
0: À Lourdes, elle a fait une retraite. Et elle est revenue de sa retraite transformée. Elle aimait tout autant ses enfants. Elle avait tout autant de soucis pour eux, mais elle les avait confiés à Dieu. Elle était dans. Et précisément, son bonheur nouveau, sa paix profonde, a influencé ses enfants. Elle dit : qu'est-ce que maman a ? Elle ne s'inquiète plus pour nous. Si, si, elle dit : je m'inquiète pour vous, mais j'ai tout confié à Dieu. Et j'ai reçu cette grâce. Voilà, il y a ce déclic à un moment donné d'entrer dans une autre paix. C'est pas de lâcher tout en ignorance, c'est un abandon, certes, un abandon dans les mains de Dieu. Et donc on grandit en sainteté, on porte toujours ce qu'on doit porter dans nos cœurs, nos soucis, même nos regrets à la limite, mais on est mystérieusement victorieux de tout cela. Moi je l'ai vu, je ne l'ai pas encore vécu, je l'avoue.
1: Vous le vivrez. Hein.
0: J'espère.
1: Vous le vivrez.
0: Vous prierez pour moi.
1: On est là aussi pour prier les uns les autres. Alors que peuvent offrir, et là je pense que derrière le poste radio...

0: Monseigneur David Macaire. Les auditeurs sont nombreux à être aussi dans cette étape du grand âge et donc à vous écouter avec attention. Qu'est-ce que ces personnes qui sont déjà entrées dans cette dernière étape de la vie, de ce pèlerinage ici-bas, peut offrir à l'Église, au monde et au fond, dans ce quotidien de la vie?
1: Les jeunes aussi doivent écouter parce que d'abord ils ont des parents, puis eux-mêmes ça les concerne.
0: C'est pour toutes les générations.
1: Alors moi je regardais ce monde dernièrement, je considérais le projet de ce monde et c'est un projet terrible, terrible. Et ça ne peut venir que de l'ennemi du genre humain, voyez. Le projet c'est de dire quand vous êtes voilà tout ce qu'on vous propose, la joie c'est pour la jeunesse. Le jeunisme. Nous sommes à la veille d'un vote dans ce... Je ne sais pas quand sera diffusée cette émission.
0: Alors, l'émission sera diffusée à la rentrée.
1: Alors, d'ici là, j'espère qu'il y aura eu un miracle.
0: On peut l'évoquer.
1: Un vote terrible de l'Assemblée nationale dans notre pays. Qui même pas une grande majorité. Quelques députés, quelques dizaines de personnes vont choisir. Une petite majorité va choisir. Même si tu as une grande majorité, ça ne changerait pas grand-chose, d'éliminer les personnes qui sont considérées comme inutiles parce que trop vulnérables, fragiles, etc. C'est terrible. Et ce sont des pauvres qui vont payer les pots cassés. Les plus fortunés auront des gens pour les accompagner. J'ai jamais compris pourquoi des partis dits favorables aux plus pauvres, aux plus modestes, votent ce genre de choses. C'est assez terrible comme retournement d'esprit. On sait de qui ça vient. Alors, donc le projet, c'est quoi? Eh bien, être heureux, c'est avoir une belle voiture, une belle femme, un beau mari, etc. Être heureux, bien sûr, dans la sexualité, être heureux dans les plaisirs de la vie, dans la jet set, voyager à Dubaï, etc. Et quand vous êtes trop âgé, vous n'avez pas tout ça. Même si vous êtes milliardaire, d'ailleurs, vous n'avez pas tout ça. Donc finalement, ce que le projet du monde, c'est de vous dire, plus vous allez vieillir, plus vous serez malheureux. Or, le projet de Dieu, c'est l'inverse. C'est au contraire, vous dire, vous pouvez être heureux à tout âge, mais la vieillesse peut être un âge de grand bonheur, d'un grand bonheur. Je ne dis pas de grand plaisir, mais aussi le plaisir, de grand bonheur, d'une grande sagesse, d'une grande profondeur, d'un grand abandon, d'une grande joie, d'un grand détachement, qui n'est pas du mépris, qui n'est pas non plus, puisque j'ai plus accès à telle ou telle joie que les jeunes ont, je ne peux plus faire du soin élastique ou de la danse. Eh bien, non, c'est autre chose. Voyez. Ce bonheur que, je voudrais vous le partager, Nathalie, que j'ai découvert quand j'avais 17 ans, 18 ans, venant ici comme brancardier à Lourdes, avec des malades, et qui, je me dis, j'ai fait l'expérience de ces hommes et ces femmes qui avaient tout pour être malheureux. Ils étaient sur le fauteuil roulant, tordu, il fallait tout faire pour eux, souvent abandonnés parfois par leur famille, etc. On les voyait pendant une semaine, c'est la fête à Lourdes, évidemment, pendant le pèlerinage. Mais moi, à 17 ans, je me plaignais si j'avais mal à mon petit doigt, ou si la télé était en panne. Alors, quelle horreur si la télé était en panne, comme le portable aujourd'hui, si j'en avais eu un. Je me dis, mais ces hommes et ces femmes, quelle est la source de leur joie? Et c'est cette joie-là que j'ai voulu rechercher, et c'est comme ça qu'à un moment donné, Dieu m'a appelé. La joie que tu recherches, elle sera dans le don de ta vie. Cette joie que nul ne peut t'enlever, parce qu'elle ne dépend pas ni de ta santé, ni de ta condition physique, aussi un peu, bien sûr. On est soucieux pour notre santé, pour la santé de nos proches, etc. Les handicaps de la vieillesse, ou l'isolement, etc. Mais il y a une autre joie, il y a une autre source de joie. Et voilà ce que peuvent apporter, et ce que m'ont apporté, c'est mon témoignage, et je ne suis pas le seul. Les personnes âgées, très âgées, parfois handicapées par la vie ou par la vieillesse elle-même, c'est le témoignage d'une joie beaucoup plus profonde et inextinguible. C'est-à-dire que personne ne peut atteindre parce qu'elle a une autre source. Et elle est bizarre aux yeux du monde, elle est inatteignable, elle n'existe pas aux yeux du monde et pourtant on la voit. Et donc ces personnes âgées, alors c'est pas simple, aujourd'hui on voit une publicité qui passe à la télé, on voit une dame qui reçoit ses petits-enfants et puis elle a gagné au loto visiblement, et puis elle a garé une grosse voiture dans sa machine, puis les petits-enfants disent mais mamie, les voisins ils ont gagné au loto, c'est elle, donc elle est heureuse parce qu'elle a gagné au loto, pourquoi pas, mais je crois pas que ce soit ça la source du bonheur. J'aurais bien aimé, mais vous savez, tous les gens qui ont gagné l'auto, on a dû les faire suivre par des psychologues, il y a eu des suicides, des machins, etc. On peut arriver, mais le bonheur, il est justement dans le témoignage de ces personnes qui, selon le monde, auraient tout pour être finalement si malheureux, et qui vous apportent, finalement, qui vous apportent quelque chose.
0: Et là, vous parlez aussi de cette joie que le monde peut donner, qui
1: il ne peut comprendre,
0: et cette joie qui va aussi avec la paix du cœur.
1: Alors pour cela, il faut quand même la connaître, c'est pour ça qu'on l'annonce aujourd'hui sur Radio Présence. Il faut en témoigner, il faut le dire que c'est possible, parce que le monde fait tout pour nous dire « mais non, c'est pas possible ».
0: Alors, on va bientôt malheureusement terminer ce Vivante Église, mais avant de terminer cette émission Vivante Église, puisque nous avons évoqué aussi cette fameuse loi aussi autour de la fin de vie, spontanément, ce qui n'était pas programmé, si parmi, là maintenant, en vous écoutant, Monseigneur David Macaire, des auditeurs en fin de vie sont quelque peu peut-être dans une phase vraiment peut-être de grand découragement, de phase peut-être dépressive, pensant peut-être à accélérer peut-être cette fin de vie. Je voudrais la parole aussi d'un bon berger, d'un prédicateur, pour rappeler que Dieu est là à nos côtés, quels que soient les moments les plus douloureux, les moments où l'on peut peut-être traverser l'épreuve d'une souffrance extrême, l'épreuve d'une maladie extrême, et qu'on voudrait peut-être en finir avec la vie. Et là, je pense au grand âge, parce que le taux de suicide est très important aussi chez les personnes âgées.
1: Alors, c'est une pensée légitime. Bon, on va pas commencer à dire, ah, il faut pas penser à ça, et c'est comme on le dit, ah non, non, faut penser à ça, etc. Non, non, c'est une pensée qui est légitime, on la comprend, on peut la vivre soi-même face à un proche qui est dans une situation terrible après un accident, ou que sais-je, ou à cause du grand âge, on dit, bon, mais c'est plus digne. L'Église est contre l'acharnement thérapeutique, l'Église est contre le fait de maintenir artificiellement en vie, lorsque c'est le moment de partir, c'est le moment de partir, c'est pas cela, évidemment. Par contre, ce qui est derrière, c'est l'engagement du proche et de mon entourage. C'est l'amour et la foi que j'ai dans mon entourage pour m'entourer, justement. Et cet entourage n'existe pas, les personnes qui prennent soin de moi. Et on sait que tout l'enjeu est là. Tout l'enjeu, c'est cette humanité qui est capable, et on sait qu'il y a les statistiques, les expériences, etc. Tout le monde le dit, tous les spécialistes, lorsque quelqu'un, et c'est une pensée, encore une fois, qui n'est pas illégitime, face à une situation qui est sans espérance humainement, envie de partir au plus vite et aimerait accélérer le départ. Mais quand l'entourage prend en considération la souffrance physique et spirituelle de cette personne, psychologique, eh bien, soudain, le désir d'en finir n'est plus là. Parce que l'amour, on y revient. On n'en attend pas. L'amour
0: secret,
1: est vainqueur, bien sûr.
0: Oui, secret.
1: L'amour.
0: Et présence.
1: Dans les deux sens.
0: Et présence.
1: Oui,
0: une
1: oui,
0: grande
1: et la présence.
0: Présence.
1: Exactement. Exactement.
0: Alors,
1: et mystérieusement, alors c'est au cas par cas, vous voyez. On parle à la radio, à plein de monde, mais j'aimerais être à côté de ces personnes et j'aimerais que quand ce sera mon cas, qu'il y ait quelqu'un qui me tienne la main, tout simplement, vous voyez.
0: Ouais.
1: Je souffrirai, mais je souffrirai dans l'amour et vainqueur. Et on le sait, c'est vrai, ça marche, j'ai envie de dire. It works.
0: fonctionne.
1: Ça marche, ça fonctionne, ce truc d'amour.
0: Ouais.
1: Et c'est parce que c'est pas pour de faux, c'est pour de vrai. Oui. J'ai la chance d'avoir une petite soeur qui est médecin en soins palliatifs et elle me dit, c'est ce que aimer la personne, et à ce moment-là, il faut aimer. Parce qu'elle me dit, c'est la médecine humble. C'est la médecine qui est humble parce qu'elle ne sait pas quoi faire, parce qu'il faut trouver une solution, etc. Quand papa est parti, c'était le cas, j'ai passé.
0: Ils sont en soins palliatifs, votre papa?
1: À la maison, on était avec maman qui avait déjà aussi qui est dans le grand âge, mais qui était en première ligne, elle est infirmière de formation, puis moi en deuxième, et tenir mon bras, mon papa souffrant dans mes bras, c'est à la fois terrible et merveilleux. Enfin, c'est un moment de ma vie pour lequel j'aurais renoncé pour rien au monde. Vous voyez, être là présent, c'était tellement d'amour alors qu'il gémissait, qu'il n'allait pas bien, etc. Bien sûr qu'on se disait, on espère que ça n'a pas duré 2 ans, 3 ans, mais qu'on soit là et qu'on l'accompagne jusqu'au bout. Et je crois qu'il nous a su gré, et il a, et nous aussi, on a tiré son départ a été à la fois une délivrance, une tristesse, bien entendu, et en même temps une fierté que l'amour ait été jusqu'au bout. Réaliser. Nous sommes nombreux à pouvoir donner ce témoignage, le mien est petit par rapport à tant d'autres, mais je sais que c'est cet amour-là qui moi, m'a fait grandir, le fait de le donner, et qui a certainement fait grandir mon père, et ma mère aussi, bien sûr, il est mort dans les bras de sa femme après 65 ans de mariage. Vous voyez, c'était ça l'idée, c'est ça l'idée. C'est ça l'idée. On a pu dire, ah ben, c'est fini, hop, etc. Mais quelle déshumanisation. Quelle déshumanisation. Avant d'être un jugement moral, c'est un jugement anthropologique, dans l'être même, dans la nature. C'est contre nature, évidemment, de ne pas aimer jusqu'au bout, de ne pas se laisser aimer. Et donc c'est plus facile, c'est vrai. C'est bien sûr que c'est plus facile. Il y a tellement de choses qui sont plus faciles dans ce monde que d'affronter cette humanité, d'investir. Mais on investit un peu d'humanité, ça rapporte gros, ça rapporte beaucoup de paix, voyez. Même par rapport à la souffrance et à la mort. Et justement, mais au cœur même de la souffrance et de la mort, cet investissement humain dans les deux sens, hein, c'est aussi accepter l'amour de l'autre, accepter la fragilité, la pauvreté, l'humiliation d'un corps qui ne répond plus, d'un cœur, d'un esprit même parfois qui ne répond plus, et puis accepter d'être présent. Je ne veux pas donner de leçon, ce n'est pas une leçon, c'est un témoignage, parce que face à cette réalité de la vie, vous voyez, et c'est un témoignage de beaucoup d'autres, je n'en suis que le porte-parole, le mien aussi, puisque j'ai osé le donner avec vous aujourd'hui, mais c'est cela, et j'aimerais qu'il rende beaucoup d'espérance à des personnes découragées.
0: Alors, merci pour ce témoignage personnel, Monseigneur David Macaire, et puis, chers auditeurs, quels que soient les âges de la vie, hein, les plus jeunes, les moins jeunes, et puis le grand âge, j'ai presque envie de dire, ne vous découragez pas, je vais juste terminer ce Vivante Église, puisque nous recevons un archevêque, et c'est vous, en l'occurrence, aujourd'hui, David Macaire, vous connaissez bien Radio Présence, je vais vous demander une bénédiction particulière pour tous les auditeurs. Et je vous remercie infiniment.
1: Avec joie, je remercie Radio Présence qui m'a permis de faire, non pas mes débuts, mais en tant que religieux et en tant que prêtre, des débuts dans la radio. J'y suis encore et j'y ai toujours été depuis 25 ans de sacerdoce et même avant ça depuis 30 ans. Voilà, c'est une grande histoire.
0: Oui. C'est une histoire d'amour finalement.
1: Ouais, j'ai vu naître Radio Présence, moi, madame. Donc, je suis tellement heureux de vous dire, par intercession de la Vierge Marie, de Sainte Bernadette, de tous les saints aussi. On a parlé de la sainteté, des saints, des saints, des personnes âgées qui se sont laissées envahir par l'amour de Dieu malgré tout, et des jeunes aussi, qui ont gardé cette jeunesse éternelle qui vient de Dieu et de Dieu seul. Que le Seigneur nous garde, qu'il nous bénisse au nom du Père, du Fils et du Saint-Esprit. Amen.
0: Merci Monseigneur, et nous vous souhaitons une belle mission.
1: Merci beaucoup.
0: Au revoir.
1: Au revoir.
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3: Nous continuons, Maud, à réfléchir sur la question de la préparation au mariage comme vocation, comme discernement de vocation, et notamment ce choix, cette phase où effectivement un baptisé qui veut se consacrer à Dieu, qui veut donner sa vie à Dieu, essaye de discerner s'il est appelé au mariage ou à la vie célibataire consacrée. Et donc c'est un choix libre, mais très clair, que le Seigneur invite tous ceux qui désirent mieux le connaître et l'aimer. Comme le rappelle avec beaucoup de clarté nos papes. Je prends par exemple Jean-Paul II. La révélation chrétienne connaît deux façons spécifiques de réaliser la vocation à l'amour de la personne humaine dans son intégrité et totalité, le mariage et la virginité. L'une comme l'autre, dans leur forme propre, sont une concrétisation de la vérité profonde de l'homme et de son être, d'être à l'image de Dieu. Puis Benoît XVI, le Seigneur appelle chacun, dispensant les différents dons pour les différentes missions dans l'Église. Il appelle au sacerdoce et à la vie consacrée, il appelle au mariage et à l'engagement en tant que laïc. Ce sont là deux voies complémentaires. La virginité pour le royaume de Dieu et le mariage sont toutes deux des vocations, des appels de Dieu auxquels répondre par et pour toute la vie. Et le pape François, le mariage est une véritable vocation, comme le sont le sacerdoce et la vie religieuse.
4: Donc Alex, répondre à l'appel de Dieu, c'est discerner, mais c'est aussi choisir soit le mariage, soit le célibat à la suite du Christ. Il n'est pas possible de vivre les deux, c'est une utopie grave et qui d'ailleurs a produit des dérives dans l'histoire de l'Église. Donc on ne peut embrasser et l'une et l'autre. Donc si c'est le mariage, c'est selon le dessein de Dieu au commencement, comme l'a rappelé Jésus en Matthieu 19 au verset 8. Le marié renonce à la radicalité de certains choix, il renonce à la solitude pour Dieu, par exemple, à mettre toute son énergie pour l'Église, à être tout à tous, à la vie communautaire, à l'obéissance au supérieur, etc., au confort d'un logement et de repas assurés à vie aussi. Mais si c'est le célibat, eh bien c'est le célibat en vue du royaume des cieux, puisque à la résurrection, les hommes et les femmes ne se marieront pas, ils seront comme des anges de Dieu dans le ciel, dit Jésus en Matthieu 22. Donc le célibataire renonce à une vie partagée avec une personne unique, à l'exercice de la sexualité, à avoir des enfants à lui, à s'épanouir dans un travail professionnel extérieur, etc., etc. Donc chacun, en fait, a des grâces et des renoncements. Et c'est cela qui fait l'équilibre, justement, du discernement à poser.
3: Et voilà. Donc le discernement entre le mariage et le célibat, c'est tout un chemin pour la personne qui entame, je dirais, ce processus de choix. L'appel à la sainteté, ce savoir aimer du Père, choisir le Christ, vivre de son esprit, est fondé avant tout sur le baptême et est premier dans la vie chrétienne. Choisir le Christ avant de choisir son état de vie. Donc l'appel à la sainteté s'adresse à tout baptisé. D'où la nécessité de poser les fondations avant de construire le rez-de-chaussée, les premiers, deuxième étages, qui se déclinent dans les différentes vocations. Et donc, tout l'immense bénéfice des mouvements chrétiens de jeunesse et des écoles de vie baptismale pour jeunes adultes, comme Jeunesse Lumière, Cap Missio, Une année pour Dieu, de nombreuses communautés, etc., qui justement préparent à poser les fondations d'une vie baptismale et de faire émerger ce discernement entre les deux grandes vocations.
4: Voilà, donc une fois qu'on a choisi le Christ et qu'on sait que si on veut donner notre vie à Jésus, eh bien après il faut répondre à un appel. Donc il faut choisir. Et pour choisir, c'est très important, d'ailleurs Saint Ignace le reprend régulièrement, il faut choisir avec une sainte indifférence. Donc pour avoir une sainte indifférence, en utilisant son expression, eh bien ça veut dire qu'il faut être a priori ouvert aux deux vocations. Donc pour avoir envisagé chacune librement. C'est le signe d'une vraie disponibilité intérieure, d'une grande confiance en Dieu et justement de cette, je dirais, cette liberté des enfants de Dieu qui consiste à envisager aussi bien l'une voie que l'autre. De toute façon, j'ai la certitude que Dieu veut mon bonheur, quelle que soit la voie. Donc, la meilleure voie pour moi, c'est celle de l'appel de Dieu, puisque lui va choisir celle qui me correspond le mieux pour que j'atteigne ce bonheur auquel il m'appelle. Donc, je peux être serein. Si je me trompe de discernement, de toute façon, le Seigneur ne m'enlève pas sa bénédiction. Et mais par contre, ce qui est certain, c'est que je ne peux pas choisir une vocation en fuyant l'autre. Ça, c'est sûr, c'est une bonne manière d'aller à l'échec.
3: Et donc, il est important et aussi lucide que chacun se rende compte que, de toute façon, chaque appel, chaque vocation est impossible à l'homme seul. Toute vocation se réalise avec le concours de la grâce. Et là, l'évangile de Matthieu, chapitre 19, est très clair, au verset 12, mais aussi dans l'évangile de Marc, au chapitre 10. « Qui peut être sauvé ?» dit Jésus. « Pour l'homme, c'est impossible, mais non pour Dieu, car pour Dieu, tout est possible. » Et donc, chaque vocation répond à une logique propre, un appel propre, une exigence propre, et donc des dons spécifiques du Saint-Esprit. Chacun doit agir conformément à la vocation choisie, dit Jean-Paul II. Donc, choisir le mariage ou la virginité en Christ n'est ni sage ni raisonnable. Ce sont deux vocations surnaturelles. C'est tout le débat qui a eu lieu au niveau du synode sur le mariage, sur la question aussi du mariage naturel, etc. C'est un autre débat.
4: Donc, pour répondre à l'un ou l'autre de ces deux appels, la seule chose à laquelle le Seigneur nous invite, c'est d'abord de reconnaître la particularité et la beauté de ces deux voies, qui sont deux voies royales vers la sainteté. C'est un appel qui est fait à tout baptisé d'être saint. Donc, il n'y a pas à critiquer ou hiérarchiser l'une ou l'autre voie. Chacune correspond à une grâce propre. Et donc, nous avons besoin, pour répondre à l'un ou l'autre de ces deux appels, d'accueillir la grâce et le don de Dieu, qui est un appel spécifique. Et c'est pour ça que Jésus dit en Matthieu 19, « Tous ne comprennent pas ce langage, cela seulement à qui c'est donné. » Donc, ceux qui vont se préparer au mariage et qui sont appelés au mariage recevront une grâce pour vivre cette vocation. Et ceux qui sont appelés au célibat consacré recevront une grâce pour vivre cette vocation.
3: Et donc, toute la question, c'est de discerner cette vocation, mais ça ne se fait pas de manière automatique. C'est souvent un combat. Ça implique un certain nombre d'allers et retours intérieurs avec toute une série de questionnements. « Si quelqu'un veut me suivre, qu'il renonce à lui-même », dit Jésus dans l'évangile de Luc au chapitre 14. Chaque vocation, mariage ou célibat, porte donc sa part de difficultés. Elle exige de vivre dans le présent, pas à pas, un peu comme le peuple hébreu dans le désert qui sait qu'il va vers la terre promise, mais il ne connaît pas cette terre promise. Et donc, il avance un peu comme un âne, pas à pas. Et puis, il traverse d'abord la mer Rouge. Il décide de quitter ses esclavages, de choisir Dieu, mais sans savoir où il va le conduire. Dieu le conduit à la terre promise sans la connaître. Mais le peuple hébreu a foi dans les promesses de Dieu, même s'il y a des moments, il doute et même a envie de revenir en arrière. Mais il se nourrit de la manne au jour le jour, c'est la parole de Dieu, les sacrements, la prière, et il suit la nuée, et donc ça veut dire qu'il vit dans l'Esprit Saint. Et c'est à partir de ce chemin, pas à pas, avec le Christ et avec l'Esprit, que nous pouvons avancer dans le discernement.
4: Un appel, c'est donc une élection, c'est-à-dire que ça attend de notre part une réponse à Dieu, un fiat. Dieu n'impose rien, il invite et il attend notre réponse. Voici ce que dit Benoît XVI, « La virginité pour le royaume de Dieu et le mariage sont toutes deux des vocations, des appels de Dieu auxquels répondre par et pour toute sa vie. Dieu appelle, dit-il, il faut écouter, accueillir, répondre. Comme Marie, me voici. Qu'il me soit fait selon ta parole. »
3: Alors, il est bon d'approfondir cette pensée de Jean-Paul II concernant la grâce propre à chaque vocation. Notamment donc dans sa catéchèse sur la TJ du corps, numéro 78, celle du 14 avril 82. Si l'on prend en considération l'ensemble de l'énoncé de Matthieu 19, la réponse devrait, selon l'intention fondamentale du Christ, être la suivante. Si quelqu'un choisit le mariage, il doit le choisir tel que le Créateur l'a institué à l'origine. Et il doit chercher en lui les valeurs qui correspondent au plan de Dieu pour le mariage. Par contre, si quelqu'un décide de pratiquer la continence pour le royaume des dieux, d'épouser le célibat, il doit y chercher les valeurs propres de cette vocation. En d'autres termes, chacun doit agir conformément à sa vocation choisie. Comme on le voit, nombreux sont les aspects et les sphères de la complémentarité entre la vocation au sens évangélique de ceux qui prennent femme et prennent mari et de ceux qui choisissent volontairement la continence pour le royaume des cieux. Dans sa première épître aux Corinthiens, saint Paul écrit à propos de ce thème « Chacun reçoit de Dieu son don particulier, l'un celui-ci, l'autre celui-là. »
4: Et le 14 juillet 82, il poursuit « En fait, dans l'une et l'autre manière de vivre, dans l'une et l'autre vocation, comme on le dit aujourd'hui, opère le don que chacun reçoit de Dieu, c'est-à-dire la grâce qui fait du corps un temple de l'Esprit-Saint et qui reste tel dans la virginité comme dans le mariage. » Et puis, le 10 mars, il ajoute « Jésus a dit « Tous ne comprennent pas ce langage, mais cela seulement à qui c'est donné. » On le voit, dans sa réponse au problème que lui soumettent les disciples, le Christ précise clairement une règle pour comprendre ses paroles. Elles indiquent clairement le moment du choix personnel et en même temps celui de la grâce particulière, c'est-à-dire du don accordé à l'homme pour faire ce choix. Donc on retrouve cette même notion que nous avons longuement déployée. Choisir sa vocation, c'est faire un choix et on va recevoir une grâce qui correspond à cette vocation choisie.
3: Ainsi, Jean-Paul II, dans cette catéchèse si importante pour comprendre ce processus de discernement de la vocation et cet équilibre, je dirais, de valeur entre les deux vocations, Jean-Paul II donc souligne le lien et l'articulation indispensable entre la vocation et la grâce. On ne peut répondre à l'appel de Dieu, mariage ou célibat, avec ses seules et ses propres forces. Il y a une nécessité vraiment de se convaincre que l'appel de Dieu vient d'abord d'un don particulier de Dieu, d'une grâce qu'il faut solliciter, qu'il faut accueillir. Et cette grâce, bien sûr, à laquelle chacun doit coopérer.
4: Alors c'est vrai pour le mariage, puisque c'est ce qu'il dit en verset 10, hein, face aux exigences du mariage que Jésus propose ou présente, celui-ci répond « On ne peut comprendre la vocation du mariage qu'en recevant un don particulier. » Donc comprendre, ça veut bien dire que ce n'est pas simplement la capacité des futurs époux, mais avant tout accueillir la grâce qui leur est donnée. Et pour le célibat, c'est pareil, avec la même introduction dans ce texte de Matthieu 19, selon les traductions, on parle des eunuques par nature ou par l'action des hommes, et une par grâce, et en réponse à un appel pour le royaume, dit Jésus. Et donc il confirme à la fin de ce verset 13, ce qu'il a déjà dit au verset 11, que celui qui peut comprendre, comprenne. Autrement dit, si nous voulons nous consacrer dans le Seigneur, que ce soit dans le mariage comme dans le célibat, il nous faut accueillir la grâce propre que l'Esprit-Saint nous accordera pour vivre cette grâce et cette voie de consécration au Christ.
3: Ainsi, Maud, les choses semblent assez claires au regard de toute cette catéchèse très importante sur la vocation. Quand des époux se marient, il est central, essentiel, vital pour eux de recevoir, d'accueillir la grâce du Christ pour pouvoir réaliser ce à quoi les deux époux aspirent dans le mariage. L'amour, l'unité, la fidélité, la durée, la fécondité, l'indissolubilité. D'où notre insistance dans notre propos et tout au long de ces enseignements, de ces prédications, de ces enregistrements et propos sur la grâce, le contenu, l'importance du sacrement de mariage qui est vraiment le support sacramentel de cette grâce, de ce don de Dieu qui est fait aux époux. Sans cela, pourrait-on dire, nos contemporains, comme les disciples dans le verset 10 de Matthieu 19, et nous aussi, nous avons raison de craindre de nous marier, Les statistiques du mariage sont d'ailleurs là pour nous le prouver, puisqu'il y a plus d'un divorce par rapport à deux mariages, et que les projections statistiques illustrent que quand on se met en couple de manière sérieuse, et bien les projections illustrent 8 à 9 couples sur 10 ne finiront pas leur vie ensemble, ce qui a un côté dramatique. Avec le Christ, avec le sacrement de mariage, en coopérant avec cette grâce, nous pouvons, je dirais, faire mentir les statistiques, et bien plus encore de manière positive, vivre, je dirais, selon le dessein de Dieu, avec grande joie et dans la durée et la fidélité, ce mariage selon le cœur de Dieu.
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8: Bonjour à tous. Pour les chrétiens, Jésus est le Fils de Dieu. Dieu lui-même est également homme, Dieu incarné. Le Messie que les Juifs attendaient depuis la nuit des temps est apparu sur terre, né incognito dans la pauvreté d'une étable, reconnu par les plus humbles, les bergers des environs, et les plus savants, les mages venus du large Orient. Ce Dieu fait homme, Jésus, a commencé sa vie publique à l'âge de 30 ans par un premier miracle à Cana, en Galilée, lors d'un mariage où il transforme de l'eau en vin. Cana est un village non loin de Nazareth, où Jésus vit avec sa mère et son père terrestre, Joseph. À Nazareth, il est donc connu comme étant le fils du charpentier. Et voilà qu'un jour, Jésus, comme tout bon juif, se rend à la synagogue de Nazareth, où il est invité à lire les Saintes Écritures, un passage du prophète Isaïe que Jésus commente ensuite par cette phrase « Ce passage de l'Écriture est accompli aujourd'hui pour vous qui m'écoutez. » Cette révélation ne va pas laisser indifférent l'assistance qui se trouve abasourdie, même choquée par les paroles de Jésus. En résumé, Jésus annonce publiquement qu'il est le Messie tant attendu. C'est ce passage de l'évangile de Luc au chapitre 4, versets 16 et suivants, que nous vous invitons à vivre avec mon invité de ce jour, Anne-Marie Aitze. Bonjour Anne-Marie.
9: Bonjour Marie-Madeleine.
8: Vous avez bien voulu vous pencher sur la question aujourd'hui. Ça n'était pas si facile.
9: Oui.
8: Alors merci d'être toujours à nos côtés, toujours fidèle. Alors avant toute chose, chers auditeurs, je vous invite à vous rendre sur Internet pour chercher et trouver l'image de l'œuvre que vous avez choisie, Anne-Marie, une fresque du XIVe siècle qui se trouve au Kosovo, au monastère d'Ekani. Vous tapez donc « Jésus à la synagogue, monastère d'Ekani, D-E-C-A-N-I ». Et vous trouverez cette fresque. En attendant, Anne-Marie,
9: oui.
8: Peut-être un mot sur le monastère dont il s'agit.
9: Ah oui, alors je crois, d'après ce que j'ai lu, que c'était le plus grand monastère des Balkans.
8: Oui.
9: Et la basilique la plus grande.
8: Voilà, monastère orthodoxe, bien entendu.
9: Monastère orthodoxe serbe.
8: Serbe, oui.
9: Ouais. Et donc, il contiendrait 1000 fresques.
8: Oui, 1000 fresques du XIVe siècle, donc, oui. Qui s'étaleraient de 1330 à 1350.
9: Oui. Il a été construit par un roi, pour être un roi, le roi Stéphane, je crois.
8: Oui.
9: Pour être sa tombe, quoi, son lieu d'inhumation. Voilà. Oui, je crois que c'est un lieu religieux très important pour les Serbes orthodoxes.
8: Oui, oui. Ouais. Et en 2006, ça a été déclaré monument historique en péril. Et mais depuis 2012,
9: c'est classé comme monument de l'UNESCO.
8: Voilà. C'est ça. Voilà. Donc, j'espère que vous avez trouvé l'image, chers auditeurs. Et donc, Anne-Marie, on va peut-être resituer l'épisode en lisant l'évangile de Luc, au chapitre 4.
9: Voilà, l'évangile de Luc, chapitre 4, versets 14 à 30. Lorsque Jésus, dans la puissance de l'Esprit, revint en Galilée, sa renommée se répandit dans toute la région. Il enseignait dans les synagogues et tout le monde faisait son éloge. Donc on s'aperçoit que Jésus est très apprécié comme prédicateur. Pour le moment, tout ce qu'il dit apparaît du moins apprécié et consensuel,
8: oui.
9: Puisqu'on dit que tout le monde faisait son éloge. Il vint à Nazareth, où il avait été élevé. Selon son habitude, il entra dans la synagogue le jour du sabbat, ce qui est normal, puisque c'est le jour de la prière, c'est le jour du culte.
8: Oui.
9: Et il se leva pour faire la lecture. Alors, j'ai lu aussi que c'était une tradition juive de demander à l'étranger de faire la lecture.
8: Mais là, il n'est pas étranger.
9: Non, mais il n'est pas quand même résident à... Il est parti à Capharnaüm. Il a quitté Nazareth, quand même.
8: Il a quitté Nazareth,
9: Il revient, déjà. Donc, voilà.
8: Oui. Oui.
9: Donc ça peut aussi s'interpréter dans ce sens et dans cette tradition. On lui remit le livre du prophète Isaïe. Il ouvrit le livre et trouva le passage où il est écrit. L'Esprit du Seigneur est sur moi, parce que le Seigneur m'a consacré par l'onction. Il m'a envoyé porter la bonne nouvelle aux pauvres, annoncer aux captifs leur libération, et aux aveugles qu'ils retrouveraient la vue. Remettre la liberté aux opprimés, annoncer une année favorable accordée par le Seigneur. Là, on retrouve aussi l'esprit des béatitudes, plus tard.
8: Oui.
9: Jésus referma le livre, le rendit aux servants et s'assit. Toute la synagogue avait les yeux fixés sur lui. Ils sont dans l'attente de sa parole, de son commentaire.
8: Oui.
9: Puisqu'il faut, après, il ne s'agit pas de lire, il faut aussi parler, faire un petit commentaire.
8: Voilà, faire une homélie.
9: Voilà, ça vient de là, sans doute. Donc, ils étaient dans l'attente de sa parole, de son commentaire du texte. Et voilà ce que dit le Christ, Jésus. Aujourd'hui s'accomplit ce passage de l'Écriture que vous venez d'entendre.
8: Stupéfaction.
9: Je pense qu'un grand silence s'est fait.
8: Oui.
9: Ce sont des paroles excessivement fortes.
8: Oui. Ah oui, c'est là où il se révèle.
9: Alors on disait qu'il parlait avec autorité, là ça n'est un exemple. C'est une parole forte et une parole inattendue. Et c'est peut-être en effet la première fois qu'il se désigne comme Messie. L'Esprit du Seigneur est sur moi parce que le Seigneur m'a consacré pendant l'onction, plus évidemment le fait qu'il a été envoyé porter la bonne nouvelle aux pauvres. Alors donc, si on revient à l'image, on va voir si la fresque donc, du XIVe siècle du monastère d'Ecaïe correspond à peu près à ce qui est dit dans l'Évangile.
8: Alors, voyons ça.
9: Alors, c'est une très belle fresque. Hein, c'est le style byzantin.
8: Oui.
9: Mais byzantin classique, médiéval, je crois,
8: oui.
9: Médiéval, magnifique. Hein.
8: Oui.
9: Très, très suggestif et très, très bien réalisé. Je ne sais pas si ces fresques ont été restaurées ou pas. Enfin, c'est possible.
8: Depuis la guerre, probablement.
9: Peut-être,
8: oui.
9: Hein, parce que surtout si c'est passé monument retenu par l'UNESCO. Bon, voilà. Alors, elle est sur fond bleu. Souvent, hein, c'était un fond bleu.
8: Bleu de nuit.
9: Bleu de nuit. Bleu de nuit. Elle présente le schéma du bâtiment de la synagogue. Avec au centre le Christ, qui fait sa lecture, et de chaque côté, à droite et à gauche, les juifs qui sont présents à la synagogue et qui l'écoutent.
8: Voilà. Ils l'écoutent assis, voilà. Jésus est debout.
9: Jésus est debout et eux sont assis. Alors en ce qui concerne l'arrière-plan pour la représentation de la synagogue de Nazareth, c'est très schématique, hein, puisque...
8: Oui, mais on voit qu'on est à l'intérieur.
9: On est à l'intérieur, oui. Il y a un portique, un grand portique, oui. c'est l'entrée, mmh. et Jésus est devant l'entrée de la synagogue, un portique arrondi avec des colonnes, de chaque côté deux tours, enfin moi j'interprète comme ça, deux tourelles, hein, avec ensuite le bâtiment qui se continue vers l'arrière par des portiques, une espèce de... Alors c'est ça, c'est curieux là, une espèce de tenture.
8: Oui, au-dessus.
9: Au-dessus, tenture rouge, accrochée au mur. Et tout ça est dans les roses. Dans les roses très, très doux.
8: Oui.
9: Très pastel.
8: Oui, le bâtiment est rose. Oui,
9: oui, tout le bâtiment
8: est rose. Le tissu est orangé au-dessus, le voile.
9: Oui. Et il y a des inscriptions en cyrillique, tout à fait au-dessus, qui peut-être parlent de l'évangile ou nomment la scène. Ça n'en sait rien. Donc nous avons au centre le Christ. Alors Jésus est debout et il est en train de. Devant le livre.
8: Oui, qui est sur un pupitre,
9: qui est sur
8: à
9: un
8: sa
9: pupitre,
8: hauteur.
9: Le livre, donc la Bible, on lui tendit le livre. Dans d'autres représentations de cette scène, plus moderne, disons, on montre Jésus qui ouvre les rouleaux de la Torah.
8: Oui, voilà. Oui, c'était un rouleau, normalement.
9: Voilà, normalement, oui. C'était ça. Bon, mais là, c'est représenté par un livre écrit, avec oui. des inscriptions dessus. Oui. Et ce livre se trouve sur un... Moi, je dirais un lutrin.
8: Un lutrin, oui.
9: Ouais, un lutrin, oui. C'est-à-dire, il y a des pieds en bois, il y a tout
8: oui.
9: un pied torsadé, et donc voilà. Donc le livre est au niveau du Christ, carrément.
8: Oui. Ouais.
9: Alors Jésus est habillé de bleu, d'un bleu profond aussi, avec toujours des plis dans les... Enfin, la représentation byzantine, hein. Il a une grande auréole dorée. Et au-dessus se trouvent les fameuses lettres qui sont dans toutes les icônes, c'est-à-dire oui. Jésus...
8: Christ Sauveur.
9: Christ Sauveur. Hein.
8: Oui.
9: Voilà. Et il a le visage très solennel, très sérieux, hein, une barbe et des cheveux longs. En fait, il regarde au loin.
8: Oui, il ne regarde pas le livre.
9: Il ne regarde plus le livre.
8: Plus.
9: Et voilà,
8: le livre.
9: Parce que je pense qu'en effet, qu'il a fini de lire. Mais ce visage-là me fait penser, moi, à la représentation du sensuaire, un petit peu.
8: Ah, oui.
9: C'est oui. Le suaire de Turin, il était connu, il date du 4e siècle, il était trouvé à Odesse au 4e siècle, et l'image, elle se voyait, elle ne se voyait pas comme elle se voit maintenant, mais elle se voyait quand même. Et c'est à partir de là, de la découverte du suaire, ou du moins de sa remise en circulation, qu'on a vu les images du Christ barbu, avec les cheveux longs, etc., ce visage un peu long, très finalement majestueux et très beau. Donc, avec une grande sérénité. Donc, ça, je pense que c'est copier-coller, quoi, un petit peu. Voilà. Bon, alors, on pourrait se poser la question. Est-ce que Jésus ouvre le livre ou est-ce qu'il le ferme? Parce qu'en effet, il y a un mouvement. Le Christ est en mouvement, d'ailleurs, là.
8: Oui.
9: Il a les deux... Il a un pied qui avance.
8: Un pied posé et le pied gauche qui est levé.
9: Voilà, oui. Il n'est pas statique. Ouais. Il est en mouvement. Alors... Et le bras, c'est pareil. La main droite, on voit, il y a un mouvement sur le livre.
8: Oui.
9: Ouvert ou fermé.
8: Voilà. Mais il regarde au-delà du livre. Et puis, dans l'attitude des personnages qui sont en face,
9: oui.
8: Il vient de parler.
9: Voilà, c'est ça qui détermine. Apparemment, ça ne colle pas tout à fait avec l'évangile, puisque l'évangile dit que Jésus a rendu le livre, s'est assis et ensuite a parlé.
8: Mais là, il est en train de le fermer pour le rendre.
9: Il faut qu'il le ferme. Pour le rendre, voilà. Et il bouge sans doute pour s'asseoir.
8: Oui.
9: Mais là, à mon avis, il a parlé, c'est-à-dire il a dit ceci,
10: aujourd'hui s'accomplit ce passage de l'Écriture que vous venez d'entendre.
8: Oui.
10: Voilà. Et là, on voit la réaction de tous les participants à la lecture. Alors, nous avons donc, sur le côté droit, elle est très équilibrée, hein, cette fresque.
8: Oui.
10: Elle est très, très équilibrée.
8: Il y a le personnage central et puis deux ailes.
10: Voilà, deux ailes, voilà.
8: De part et d'autre. Et enfin, une aile de part et d'autre.
10: Voilà, et par derrière, le bâtiment.
8: Oui, hein, c'est ça.
10: Même s'il n'y a pas de perspective, puisque c'est, bon, la structure, enfin, le dessin byzantin, hein, n'empêche qu'elle est excessivement équilibrée.
8: Oui, et puis il y a un petit effet de perspective.
10: Oui, quand même.
8: Qui rend la scène beaucoup plus vivante.
10: Oui. Non, non, elle est vraiment, c'est une très, très belle fresque. Bon, alors, donc nous avons, sur le côté droit, nous avons trois personnages. Ils sont assis sur des sièges, des bancs, un banc, mais à haut dossier.
8: Oui, avec des dossiers, des accoudoirs.
10: Des accoudoirs, ils peuvent reposer les pieds aussi sur un repose-pied.
8: Oui.
10: Bon, c'est sculpté, bon, c'est assez riche quand même.
8: Oui.
10: Voilà. Et il y a donc, au premier plan, on voit le premier personnage, c'est assez âgé. Il a les cheveux longs, une barbe, habillé de rouge. Bon. À côté de lui, un autre, qui lui est habillé de bleu, pareil.
8: La barbe, mais légèrement moins longue.
10: Moins longue, peut-être. Donc, mais dont le bras bouge.
8: Oui.
10: Il est en train de toucher presque l'épaule.
8: L'épaule du précédent
10: pour lui dire, voilà, c'est ça.
8: Tu as entendu ?
10: Voilà, il lui parle. il l'interpelle. Oui. Il l'interpelle. Et à côté, dans la troisième, c'est un homme plus jeune.
8: Plus jeune, oui.
10: Plus jeune, avec une barbe plus courte et des cheveux habillés de bleu ciel. Et lui ne bouge pas.
8: Non, il a un air... il regarde Jésus.
10: Voilà, il regarde Jésus, mais il ne manifeste pas.
8: Non, un tout petit peu étonné peut-être, mais presque souriant.
10: Voilà. Il est... Voilà, il y a moins de réaction dans ce personnage que dans les autres, qui, eux, vraiment commentent ou s'indignent. Bon, et ça va être pareil de l'autre côté, c'est-à-dire sur le côté gauche. Sur le côté gauche, c'est pareil. Nous avons également trois personnages assis, pareil, sur la même banquette, avec derrière un autre qui est plus jeune et qui est debout. C'est le seul personnage debout. Hein. Alors, c'est pareil. Nous avons donc au premier plan un homme aussi à barbe longue, habillé de rouge. Alors, tous ces vêtements sont avec des plis à la mode byzantine. Hein, c'est des toges, des robes longues, etc. Bon. Alors, lui aussi, c'est pareil. Il lève la main et donc, il commente, il parle. Derrière, il y en a, à côté de lui, il y en a un qui a un foulard noué sur la tête. Ça m'a étonné. Habillé de bleu, pareil, la main levée. Les deux mains levées même, je crois.
8: Non, c'est la main du troisième,
10: c'est
8: je
10: la
8: pense.
10: Main du troisième qui, en réalité, bon, se tourne.
8: Oui.
10: Qui se tourne vers lui, le troisième. Oui. Et pareil, il lève la main et il parle.
8: Oui, en opposition un peu, voilà. Hein, en disant, mon Dieu, qu'est-ce qu'il a dit.
10: Voilà. Hein. Donc, il y a une on voit que les paroles de Jésus, du Christ, ont soulevé des questions, des commentaires. Et là, on peut se retrouver un peu dans la fin de l'évangile, quand Jésus dit « Vous allez me dire que nul n'est prophète dans son pays
8: oui. »
10: et que finalement, il leur dit que la parole de Dieu, si on regarde la Bible prononcée par les prophètes, n'a été accueillie que par des étrangers. Et il cite pour ça Élie, c'est-à-dire qui a trouvé la veuve de Sarepta, c'est-à-dire qui était une païenne finalement, qui l'a accueillie. Et de même pour Ézéchiel, c'est le Syrien Naaman, le lépreux, qui lui a accueilli, il avait fait confiance et a accueilli la parole d'Ézéchiel et qui a été guéri alors qu'il y avait beaucoup de lépreux en Israël qui auraient pu être guéris, mais parce qu'ils n'ont pas eu la foi, n'ont pas été. Et c'est là ce qui les rend très très en colère, puisqu'à la fin de l'évangile, il est dit qu'ils tous furent furieux et ils veulent prendre Jésus, ils vont l'amener sur une haute montagne. Tous dans la synagogue furent remplis de fureur. En entendant ces mots, ils se levèrent, entraînèrent Jésus hors de la ville et le menèrent au sommet de l'escarpement sur lequel Nazareth était bâti, afin de le précipiter dans le vide. Mais il passa au milieu d'eux et s'en alla. Voilà. Donc, c'est un blasphémateur, il est dangereux, il faut le supprimer.
8: Voilà.
10: Voilà. Bon, ceci dit, Jésus, à ce moment-là, s'échappe, ce n'est pas la première fois, sa mission n'est pas accomplie, il a autre chose à faire, donc il passe son chemin. Voilà. Et je voulais dire, moi, si je peux parler d'un souvenir personnel, c'est que j'ai fait un pèlerinage en 2014, donc en Terre Sainte, et je me souviens qu'à Nazareth, dans le souk, il y a un endroit qui est considéré comme la synagogue, ou du moins l'emplacement de la synagogue de Nazareth, où j'étais allée avec notre groupe de pèlerins, ou avec Monseigneur Le Gall. Et en effet, on descend, c'est en pierre, c'est pas très grand, parce que les synagogues à Nazareth ne devaient pas être très grandes. Donc, il y a un lieu qui mémorise pour nous, à Nazareth, ce passage d'évangile.
8: Oui, avec peut-être une représentation
10: Oui, c'est ce que j'avais vu, c'était il y a un hôtel, enfin évidemment ça a été christianisé, hein. Mais bon, c'est pas la synagogue d'origine, certainement pas, mais enfin c'est un lieu qui a été reconnu peut-être comme l'endroit où se trouvait cette synagogue, et il y a en effet, j'ai une photo où il y a une représentation d'un tableau sur l'hôtel qui représente Jésus assis, et donc le passage du sermon de Jésus à la synagogue de Nazareth.
8: Voilà, oui, voilà. C'est un bon souvenir.
10: Oui, oui, mais c'est un souvenir qui m'est revenu avec ces recherches que j'ai faites pour cette émission. Voilà, mais ce qu'on peut dire, c'est qu'en effet, les paroles de Jésus sont très fortes.
8: Oui.
10: Et quand il dit, c'est aujourd'hui qu'elles s'accomplissent, ce n'est même pas l'aujourd'hui de Nazareth, c'est l'aujourd'hui de maintenant.
8: Eh oui. Voilà. Oui, et oui. Alors justement, en regardant la fresque, on peut remarquer, vous les avez très bien détaillés, les hommes qui sont de part et d'autre de Jésus, vous avez très bien détaillé en commençant par les plus anciens et pour arriver aux plus jeunes.
10: Eh oui.
8: C'est tous les âges qui sont représentés.
10: Et en effet, j'ai oublié de parler du personnage sur la gauche, le plus à l'arrière, c'est en effet un personnage jeune,
8: oui,
10: qui lui est glabre.
8: Oui.
10: Qui est habillé de blanc,
8: oui,
10: une grande tunique blanche avec un manteau agrafé à l'épaule, à la grecque là, ou à la romaine, qui a les mains croisées et qui regarde le Christ.
8: Oui. Serait-ce un disciple ? Il l'écoute en tout cas.
10: Est-ce que c'est le servant ? Je ne sais pas. Ou est-ce quelqu'un qui... Il y en a deux du moins qui sont intéressés par le message de Christ quand même. Hein.
8: Oui.
10: Qui sont pas dans l'opposition.
8: Non, c'est vrai. C'est vrai. C'est parmi les plus jeunes.
10: Voilà.
8: Parmi les plus jeunes. Donc, il s'adresse à tout le monde. Son message est universel.
10: Oui.
8: Et pour les âges futurs. Pour tous les âges futurs. Non, non pas seulement le jour où il a prononcé, où il a lu Isaïe, mais pour les temps à venir.
10: Oui, puisqu'il dit, il m'a envoyé porter la bonne nouvelle aux pauvres. C'est de tout temps. Ça. Annoncer aux captifs leur libération et aux aveugles qui retrouveront la vue, la liberté aux opprimés. Donc c'est en effet un message universel et qui concerne tout le monde.
8: Oui, ouais, absolument.
10: Voilà, tous les hommes.
8: Tous les hommes.
10: Parce que des opprimés, il y en a tout le temps. Des aveugles, bon, les aveugles, c'est nous, ça peut être nous, hein, même ça, si nous avons nos deux yeux. Les captifs, les pauvres.
8: Oui,
10: c'est message le message évangélique.
8: Universel.
10: Universel, voilà. Évangélique par excellence. Quoi. Le vrai message du Christ. Là, il a tout résumé.
8: Oui, nous sommes à ce moment-là de la vie de Jésus où il se proclame lui-même. D'après l'annonce d'Isaïe.
10: Voilà. Et ça l'amène à la mort quand même. Le regard du Christ qui regarde au loin. Ce côté sérieux qu'il a et ce côté solennel, on n'est pas loin, n'est-ce pas, de la...
8: Oui, surtout que ça commence, là.
10: Exactement,
8: ça commence,
10: puisqu'on veut le tuer.
8: On veut le tuer, on l'entraîne...
10: Pour le jeter d'une falaise.
8: Oui, en haut du précipice. Mais, simplement, moi j'aime beaucoup cette phrase, mais il passait au milieu d'eux et s'en allait.
10: Oui, il passait son chemin.
8: Voilà.
10: Il continue sa mission.
8: C'est ça.
10: Son heure n'est pas encore arrivée.
8: Exactement. Bon, très bien. Que dire d'autre sur cette fresque, Anne-Marie ?
10: Rien, que je conseille aux auditeurs d'aller la voir, hein, parce qu'elle est parfaite.
8: Oui, et c'est un épisode qu'on
9: ne connaît pas trop.
8: Voilà, qu'on ne connaît pas trop, mais cette année, donc,
9: essentiel.
8: Le calendrier liturgique nous permet de bien le lire et l'apprécier et le méditer. Donc, c'était l'occasion pour faire cette émission sur ce thème.
9: Et elle est d'actualité, puisqu'il dit qu'il est là aussi pour annoncer une année favorable accordée par le Seigneur.
8: Voilà.
9: Nous sommes dans l'année jubilaire.
8: Nous y sommes, 2025, l'année jubilaire, pèlerin d'espérance. Voilà, donc plusieurs pèlerinages s'annoncent pour suivre le pape François. L'émission se termine.
9: Je pense.
8: Merci donc beaucoup, Anne-Marie, de vous être penchée sur cet épisode qui est un peu inhabituel. Hein, c'est la première fois que nous l'évoquons dans cette émission d'Art Sacré.
9: Avec plaisir.
8: Donc, merci aussi à Imanol, hein, qui est toujours présent aux manettes de la technique. Et je remercie tous les auditeurs dont l'écoute nous conforte pour continuer cette émission et trouver de nouveaux thèmes. Voyez, on en a la preuve aujourd'hui. Vous pouvez nous rejoindre en podcast sur le site de Radio Présence Cahors, rubrique Art Sacré. Et nous nous retrouvons donc la semaine prochaine pour tourner une nouvelle page. Merci à tous, à la semaine prochaine. Au revoir Anne-Marie, au revoir Imanol, au revoir à tous.
9: Au revoir à tous.

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0: sans passer par moi. Le Christ, prêtre, prophète et roi. Émission numéro 2, le Christ, prophète et maître. Lors de notre première émission consacrée à la royauté du Christ, nous avons pris comme point de départ le texte de l'Évangile selon saint Jean, au chapitre 14, où Jésus fait cette déclaration à l'apôtre Thomas. « Moi, je suis le chemin, la vérité et la vie. Personne ne va vers le Père sans passer par moi. » Et nous avions expliqué comment le Christ était le médiateur unique entre Dieu et les hommes, avant de nous attarder sur la fonction royale que l'on pouvait tirer de cette médiation. À la suite du texte de saint Jean, on trouve un dialogue étrange entre l'apôtre Philippe et le Christ. Je le cite. « Puisque vous me connaissez, vous connaîtrez aussi mon Père. Dès maintenant, vous le connaissez et vous l'avez vu. » Philippe lui dit, « Seigneur, montre-nous le Père, cela nous suffit. » Jésus lui répond, « Il y a si longtemps que je suis avec vous et tu ne me connais pas, Philippe. Celui qui m'a vu a vu le Père. Comment peux-tu dire « montre-nous le Père » Tu ne crois donc pas que je suis dans le Père et que le Père est en moi ? Les paroles que je vous dis, je ne les dis pas de moi-même. Le Père qui demeure en moi fait ses propres œuvres. Croyez-moi, je suis dans le Père, et le Père est en moi. Si vous ne me croyez pas, croyez du moins à cause des œuvres elles-mêmes. Amen, amen, je vous le dis. Celui qui croit en moi fera les œuvres que je fais, il en fera même de plus grandes, parce que je pars vers le Père. Et tout ce que vous demanderez en mon nom, je le ferai, afin que le prêtre soit glorifié dans le Fils. » Connaître le Père, n'est-ce pas une belle manière d'introduire cette deuxième émission consacrée au Christ, prophète et maître ? Pour en parler, nous retrouvons le Père Hervé Godin. Bonjour Père.
1: Bonjour Anne. Effectivement, ce passage de saint Jean qui est très beau, qui dit « afin que le Père soit glorifié dans le Fils », ce passage de saint Jean est particulièrement propice pour parler de la prophétie. Le Christ se révèle comme connaissance parfaite du Père. Et on peut dire que le seul moyen d'avoir accès au Père, qui demeure invisible, c'est de passer par le Fils qui l'a révélé. J'aime beaucoup ce petit passage de saint Irénée de Lyon, qui dans son grand livre, l'Adversus Hérésès, le Contre les Hérésies, écrit « Le visible du Père, c'est le Fils, et l'invisible du Fils, c'est le Père. » Le Christ, comme nous l'enseigne l'Église, est la plénitude de la révélation, la parole ultime. Et le magistère appuie cette affirmation sur la lettre aux Hébreux, notamment en son commencement, qui affirme « À bien des reprises et de bien des manières, Dieu dans le passé a parlé à nos pères par les prophètes, mais à la fin, en ces jours où nous sommes, il nous a parlé par son Fils, qu'il a établi héritier de toutes choses et par qui il a créé les mondes. Rayonnement de la gloire de Dieu, expression parfaite de son être, le Fils qui porte l'univers par sa parole puissante, après avoir accompli la purification des péchés, s'est assis à la droite de la majesté divine dans les hauteurs des cieux. » Un prophète, c'est quelqu'un qui dit aux hommes la parole de Dieu. Il parle devant, selon l'étymologie de prophète. Cette parole qui lui est adressée afin qu'il la transmette, elle fait de lui le prophète, justement. Et les contemporains de Jésus attendaient un Messie qui serait en même temps le prophète, c'est-à-dire la clé ou le sceau de la révélation. Et Jésus s'attribuera à lui-même la prophétie d'Isaïe qui parle du Messie prophète. Vous savez, c'est au moment où il se rend à la synagogue de Nazareth et qu'on lui confie le rouleau de l'Écriture et qu'il lit la prophétie d'Isaïe qu'il va commenter. « L'Esprit du Seigneur est sur moi parce qu'il m'a consacré par l'onction, etc. » De fait, Jésus réalisera ce qu'il dit et ce qui est la preuve de son identité prophétique, selon le Deutéronome. Jésus est donc, en ce sens, un prophète envoyé par le Père pour porter aux hommes sa parole. Mais à la différence de tous les autres, son autorité de prophète, elle est de nature divine. Le Père lui-même ordonne d'écouter son Fils. Vous savez, c'est dans l'Évangile de la Transfiguration ou du baptême. « Celui-ci est mon Fils bien-aimé, écoutez-le. » Jésus est donc plus qu'un prophète. Il est la parole et le commentaire de cette parole. Il est le maître.
0: Et le verbe.
1: Et le verbe.

0: Le maître, parce que c'est celui qui enseigne de sa propre autorité. Et il est reconnu comme tel, puisque ses disciples, d'ailleurs, s'adressent à lui en l'appelant maître. Et Jésus les confirmera d'ailleurs dans cette habitude, quand il leur dit en Saint Jean, hein, c'est Jean 13:13, « Vous m'appelez maître et vous avez raison, car vraiment je le suis. »
1: Quelle est donc la différence sur ce point entre Jésus et les autres maîtres d'Israël ? Alors d'abord, qu'est-ce que c'est que des maîtres d'Israël ?
0: Alors les maîtres d'Israël, c'est tous ceux qui, dans la tradition juive, étaient les commentateurs de la loi, de la Torah. Tous
1: ceux c'était qui... différent des prophètes.
0: Oui, c'est deux charismes différents. C'est-à-dire que on pourrait dire que les maîtres, ce sont les enseignants, alors que les prophètes, ils sont saisis par la parole et ils vont livrer une parole que parfois d'ailleurs ils comprennent pas et que les maîtres justement vont être chargés d'authentifier et d'expliciter. Voilà. Et donc par rapport à ses prédécesseurs, Jésus opère une rupture et dans le style d'enseignement et dans le contenu de cet enseignement parce que lorsqu'il cite l'Ancien Testament, il n'expose pas sa doctrine à la lumière du texte sacré, mais surtout il explique le texte sacré à sa propre lumière. Jésus est la clé herméneutique, c'est-à-dire la clé de compréhension de l'Écriture.
1: Il réalise l'Écriture.
0: Il réalise, il l'accomplit. On le voit très bien par exemple dans le passage des disciples d'Emmaüs. Quand il rejoint les disciples sur la route, il leur dit « Et partant de Moïse et des prophètes, il leur expliqua ce qui dans l'Écriture le concernait. » Autrement dit, toute l'Écriture parle du Christ et le Christ est la clé qui permet de comprendre la totalité de l'Écriture. C'est la raison pour laquelle, dans l'Apocalypse, seul l'agneau est capable d'ouvrir le septième sceau, parce que la révélation est totale et définitive en lui. Donc seul Jésus révèle Dieu parfaitement. Et c'est pour cela que l'enseignement de Jésus est la plénitude de la révélation. Pardon.
1: Il nous faut à présent nous intéresser à la connaissance du Christ. Que savait-il exactement de sa nature et de sa mission ? Question difficile.
0: Question très difficile, il faut accrocher nos ceintures là. En fait, pour comprendre ce que nous allons dire par la suite, il faut se souvenir qu'il existe chez le Christ deux natures parfaites. Une nature humaine et une nature divine. Jésus est vrai Dieu et vrai homme dans l'unique personne du Verbe incarné. Il faut donc nécessairement qu'il existe également en lui deux types d'opérations et donc deux modes de connaissance.
1: Qu'est-ce que vous appelez exactement par opération ?
0: Les actions en fait, les actions qu'il pose. Deux modes de connaissance, un mode divin qui est commun aux trois personnes de la Trinité et un mode humain, c'est-à-dire qui est conforme et qui est adéquat à son intelligence créée. Cela signifie que chez le Christ, il y a une vraie connaissance humaine qui est à l'origine de ses choix libres et donc de sa capacité à nous mériter le salut. Jésus est véritablement un homme et donc il connaît comme un homme. Alors cette intelligence humaine, comme le rappelle le troisième concile de Constantinople, elle est proportionnée à son état et à son âge. Vous vous souvenez dans l'évangile selon saint Luc, après le moment où Jésus est retrouvé dans le temple, l'évangéliste dit que l'enfant grandissait en taille, en intelligence et en grâce. Et donc le Concile de Vatican II, quant à lui, dans sa constitution Gaudium et Spes, rappelle que le Christ a travaillé avec des mains d'homme, a pensé avec une intelligence humaine, a agi avec une volonté humaine et a aimé avec un cœur d'homme. C'est une citation de Gaudium et Spes au numéro 22.
1: Alors vous suivez les missions au puits de Jacob. « Personne ne va vers le Père sans passer par moi. Le Christ, prêtre, prophète et roi. » Émission numéro 2. « Le Christ, prophète et maître. » Avec le père Hervé Godin. À cause de sa nature humaine, Jésus possède donc un mode humain de connaissance. Cependant, les théologiens du Moyen-Âge ont distingué trois modes de connaissance auxquels peut avoir accès une intelligence humaine. Pouvez-vous nous en parler ?
0: Oui, effectivement, les médiévaux ont distingué la science acquise, la science infuse et la science de vision, ou qu'on appelle aussi la science des bienheureux, que possédait le Christ, toutes les trois, au cours de son existence terrestre. Alors, on reprend chacune de ces distinctions. La première, la science acquise, c'est la plus facile à comprendre. Il s'agit en fait de toutes les connaissances qu'un homme peut acquérir par ses propres forces, à partir de connaissances sensibles. C'est de cette science dont parle Saint-Luc quand il parle de la croissance en intelligence. Il s'agit d'une, d'une connaissance expérimentale qui progresse avec les années, qui progresse avec les efforts, qui progresse avec l'expérience. Et donc parler de science acquise pour le Christ, c'est faire preuve de réalisme et montrer qu'il n'a pas fait semblant de prendre une nature humaine authentique.
1: Alors il a été au fond éduqué par Marie et Joseph.
0: Oui, c'est assez sidérant de se dire que le Verbe de Dieu par qui le monde lui-même a été fait
1: a eu besoin
0: d'apprendre à parler de la Vierge Marie. Mais ça, c'est le réalisme de l'incarnation. Et ça a été le grand combat de l'Église des premiers siècles de montrer que l'incarnation va jusque-là. Et d'ailleurs, Tertullien, au IIe siècle, dans son traité sur la chair, explique que le Verbe incarné a connu toutes les étapes de la croissance d'un homme, y compris dans son être biologique, quoi. Et même dans ce que parfois la croissance d'un homme a de difficile. Alors au Moyen-Âge, des grands théologiens comme saint Thomas d'Aquin ou saint Bonaventure, par exemple, au XIIIe siècle, vont longtemps résister à cette idée parce que ça leur apparaissait quand même difficile que le Christ ait pu ne pas avoir cette plénitude de la connaissance qui ait eu cette nécessité de croître, d'apprendre, etc. Ça leur apparaissait peu conforme à la dignité du Verbe. Cependant, à la fin de sa vie, saint Thomas d'Aquin s'est rétracté sur ce plan. En fait, il avait pendant longtemps suivi l'enseignement d'Origène, ce père d'Alexandrie, pour qui, lorsque le Christ semble ignorer quelque chose ou demander quelque chose dans l'Évangile, c'est qu'en fait, il fait semblant. Il fait semblant pour nous enseigner à demander, pour qu'on l'imite. Alors, il faut pourtant admettre que le réalisme de l'incarnation nous oblige à considérer que le Christ est une science acquise, proportionnée à son âge, à sa culture, à sa condition, etc., à l'exclusion de l'erreur toutefois, et on y reviendra à la fin de cette émission. Alors ça c'est pour la science acquise, la science qui se développe avec le temps. Un deuxième type de science qui est répertorié par les théologiens du Moyen-Âge et qui est présente dans le Christ, eh bien c'est la science infuse. La science infuse c'est une connaissance qui n'est pas acquise par l'expérience ou par le travail de la raison, mais que Dieu infuse dans l'intelligence humaine. Par exemple, parmi les sciences infuses, il y a la science prophétique. La science prophétique, ce n'est pas un pronostic, mais c'est une véritable et solide connaissance du futur. C'est-à-dire que ce n'est pas une devinette ou une divination, mais c'est une connaissance de quelque chose qui se réalise vraiment et que pourtant on ne peut pas connaître. Pour la plupart des théologiens du Moyen-Âge, le Christ possédait la science infuse. Et une telle conviction s'appuie sur le principe de perfection. Puisqu'il est un homme parfait, eh bien son intelligence est parfaite. Et parce que son intelligence est parfaite, elle est parfaitement disposée à recevoir la plénitude de ce que Dieu veut lui communiquer. En fait, notre intelligence est faite pour recevoir directement de Dieu la connaissance, en être illuminé. Ce que le péché vient évidemment rendre plus difficile, plus opaque. La dignité de l'humanité du Christ, unie de façon hypostatique au Verbe, rend très convenante l'existence en lui à un grade suprême de la grâce, des dons, des charismes. Et enfin, il faut ajouter que, puisqu'il est le chef des hommes et des anges, et que, selon les mots de saint Jean, de sa plénitude nous avons reçu grâce sur grâce, eh bien, il semblait plus convenant que se trouvent dans la tête toutes les grâces qui seront données aux membres du corps, et parmi lesquelles, donc, la science infuse.
1: Enfin, reste la science de vision.
0: Oui. Avec la science acquise, la science infuse, les théologiens médiévaux accordent au Christ depuis l'instant de sa conception la science des bienheureux ou science de vision. Alors qu'est-ce que c'est ? Il s'agit de cette vision intuitive de la divinité à laquelle se réfère encore saint Jean lorsqu'il écrit que nous connaîtrons Dieu face à face. C'est la première lettre de saint Jean, chapitre 13, verset 12. Ou encore que nous le connaîtrons comme il est, 1 Jean 3, 2. Alors quand on parle de science de vision pour le Christ, très souvent on se réfère aux textes de l'Écriture dans lesquels Jésus dit que le Fils a vu le Père et qu'il le connaît, qu'il rend témoignage au Père, etc. Tous ces textes-là viennent du corpus johannique, par exemple Jean 1, 18, Jean 3, 11, Jean 6, 46, etc. La connaissance que Jésus a de Dieu ne lui vient pas d'une révélation, elle ne lui vient pas non plus de sa foi, mais de la connaissance directe du Père. Et étonnamment, Jésus, qui est le pontife fidèle, selon l'expression de la lettre aux Hébreux, ne s'est jamais présenté comme un croyant qui avance dans l'obscurité de sa foi. En revanche, il parle avec assurance comme quelqu'un qui possède une connaissance parfaite et profonde de l'intimité de Dieu. Sur ce point de la science de vision, il y a quasi unanimité des auteurs depuis l'ère patristique jusqu'au Concile Vatican II. Et l'argument repose presque toujours sur la perfection de la nature humaine de Jésus. Puisque notre nature est faite pour accéder à cette vision, nous sommes faits pour la vision béatifique, eh bien il est logique que le Christ la possède en raison de sa perfection et de sa plénitude de grâce. Alors grâce à la science de vision, les bienheureux contemplent déjà l'essence divine, l'intimité de Dieu. Et dans cette contemplation, étant donné que tout est présent en Dieu comme dans sa cause, eh bien ils connaissent aussi beaucoup d'autres choses et en particulier celles qui les regardent directement. Cependant pour le Christ, après avoir affirmé qu'il possède cette vision, il faut réfléchir à son extension et à son objet.
1: Oui, car en raison de l'infinité de Dieu, d'une part, et les limites de l'intelligence humaine du fait de sa nature créée, et donc finie d'autre part, une telle science ne peut comprendre totalement ni Dieu ni les mystères divins. Dieu dépasse toute intelligence créée. La science de vision du Christ ne peut donc pas embrasser tout ce que Dieu a pu créer.
0: Et oui, les interventions du magistère sur cette science du Christ sont assez rares, il faut le reconnaître, mais toutes la confirment. Je vous donne à titre d'exemple un discours de Saint Jean-Paul II du 4 mai 1980, dans lequel le Saint Pontife écrit « Le Christ, dans sa condition de pèlerin sur les routes de notre terre, était déjà en possession de la fin à laquelle il devait conduire les autres. » Cette condition de pèlerin sur cette terre est appelée par Saint Thomas d'Aquin la condition de viator. Et le fait de comprendre déjà la fin dans la vision est appelé la condition de comprehensor.
1: Alors Jésus est donc viator et comprehensor.
0: Exactement. Et c'est là que les choses vont se compliquer terriblement pour notre intelligence. Car comment admettre que le Christ fut en même temps dans l'état de celui qui est en chemin avec les caractéristiques propres de cet état et en même temps dans le statut final, c'est-à-dire de celui qui est désormais parvenu au terme de sa vie humaine? Ça semble un peu contradictoire. Alors comment résoudre cette difficulté? Et par ailleurs, j'ajoute, comment concilier la joie et la béatitude propres à ceux qui sont compréhensors avec la suprême douleur du Christ dans sa mort, dans sa passion, dans son agonie au jardin des Oliviers? Enfin, comment admettre dans le même temps cette science de vision avec la science acquise dont on a parlé en premier et dont on a dit que le Christ la possédait en raison de sa nature humaine? Alors pour résoudre cette difficulté presque impossible, je voudrais m'appuyer encore sur saint Thomas, parce que je crois que c'est lui qui a trouvé la solution la plus intelligente à ce problème. Mais avant de l'exposer, je voudrais en donner les limites. Il ne faut jamais oublier que nous butons sur un mystère, le mystère d'une personne, dont on ne peut jamais percer définitivement tous les ressorts, tous les fonctionnements. Et à plus forte raison d'ailleurs quand cette personne est divine. En outre, la limite de la théologie de saint Thomas sur ce point consiste dans le fait qu'elle est très statique. On a un peu l'impression parfois, en lisant saint Thomas, de démonter une horloge et de percevoir ainsi les rouages, mais sans prendre en compte le caractère dynamique d'une personnalité. Toutefois, saint Thomas me paraît extrêmement pertinent, et puis à l'Église bien sûr, encore aujourd'hui sur ce point. Il distingue dans l'âme de Jésus une âme passible, c'est-à-dire une âme qui ressent, et une âme profonde ou fine pointe de l'âme. C'est un peu subtil, mais c'est nécessaire pour comprendre. En fait, les évangélistes présentent le Christ cheminant avec ses disciples vers sa passion, et donc ils le présentent dans le statut de viator. Mais en même temps, ils rappellent qu'il est le Fils unique du Père dans son humanité, et donc qu'il se trouve, de ce fait, dans un état de comprehensor. En effet, Jésus ne renonce pas à sa divinité dans le mystère de l'incarnation. Il est pour toujours vrai Dieu et vrai homme. Et donc, Thomas d'Aquin précise que s'il tient ensemble les deux états pour le Christ, viator et comprehensor, c'est sous deux aspects différents pour ne pas manquer à la logique. D'une part, la béatitude en tant qu'elle concerne la fine pointe de son âme spirituelle, et d'autre part, en tant qu'elle concerne la béatitude communiquée peu à peu dans son histoire à l'être corporel.
1: Reste la question de savoir comment est possible la joie du statut final et les souffrances de la passion.
0: C'est une question difficile, ça aussi, et Thomas d'Aquin y répond en reprenant sa distinction un peu subtile entre la fine pointe de l'âme et l'âme corporelle. En fait, pour la connaissance, Thomas d'Aquin répond qu'elle ne mobilise pas les mêmes facultés. La science acquise fonctionne par image, à travers les sens, alors que la science de vision fonctionne par communication de la divinité dans l'âme. Il s'agit donc de connaissances et de niveaux de caractéristiques différentes qui donc peuvent coexister sans se contredire et s'annuler.
1: En plus d'être nécessaire à sa nature, c'était nécessaire à sa mission de révélateur.
0: Parfaitement. En fait, la mission du Christ, c'est de révéler le Père, et cela rend convenant qu'en lui coexistent différents modes de connaissance. Il est prophète, nous l'avons dit, mais à un niveau supérieur à tous les autres, parce qu'il est aussi fils qui fait connaître et manifeste son intimité avec le Père. Il est le révélateur parce que la vérité divine transcendante et inexprimable, qu'il rejoint dans sa transcendance au moyen de la vision immédiate, se reflète dans son intelligence et sa sensibilité au moyen d'un langage humain composé d'images, de paroles et de concepts. Langage humain par lequel il peut le communiquer aux autres hommes. Pour le dire de façon peut-être un peu plus claire pour nos auditeurs, en prenant la belle image de Saint Irénée, la belle expression de Saint Irénée de Lyon, « Dieu étant ineffable et incompréhensible, s'est proportionné à nous dans l'incarnation. » C'est-à-dire que dans le mystère de l'incarnation, eh bien, cette connaissance de Dieu nous est rendue d'une certaine manière accessible. Ça ne veut pas dire qu'on épuise le contenu de cette connaissance, mais ça veut dire que cette connaissance...
1: Et au ciel, elle ne sera même pas épuisée. Hein.
0: Eh bien non, non, non. C'est toujours par la médiation de cette humanité du Christ que nous avons accès à la connaissance de Dieu.
1: Et alors le Christ a eu besoin de la prière. Il se retire dans la montagne pour prier, pour être en lien avec son Père, oui. Pour connaître la volonté du Père.
0: En fait, il y a, vous savez, la fameuse définition de Sainte Thérèse d'Avila de la prière. Elle dit que la prière, c'est ce long commerce d'amitié avec celui dont on est sûr qu'il nous aime. Dit en français contemporain, la prière, c'est une relation d'amour. Et donc, c'est dans cette relation de Jésus à son Père qu'il vit en profondeur son intimité avec le Père dans l'esprit, et donc qu'il va vivre cette réalité de fils qu'il est. On peut dire effectivement que dans la prière, lui est communiquée la confirmation de sa mission, par exemple la consolation à certains moments, lui est communiquée aussi des choix décisifs, comme le choix des apôtres.
1: Oui.
0: Là, il y a quelque chose qui naît de ce mystère intime entre Dieu le Père et Dieu le Fils. Et dans l'expérience toute humaine de la prière, Jésus va vivre cette intimité.
1: Alors Jésus est l'unique grand maître en tant que révélateur de Dieu. Il ne peut donc se tromper. Cependant, force est de constater à la lecture des évangiles qu'il ne sait pas tout et que parfois il manifeste de la surprise. Alors pourquoi ?
0: Effectivement, mais parce qu'il est un homme et que... Comme un homme, il ne peut pas tout savoir et il peut être surpris. Mais là encore, les distinctions médiévales nous aident à comprendre. Parce que, en fait, il faut distinguer entre l'erreur, qui consiste à prendre pour vrai ce qui est faux et réciproquement. L'erreur est impossible pour le Christ, puisque l'erreur est une imperfection. Et donc, si sa nature humaine est parfaite, il ne peut pas connaître l'erreur. Il faut distinguer donc entre l'erreur, l'ignorance, qui est une non-connaissance, car c'est ignorer quelque chose qu'on devrait savoir, et c'est donc une carence de perfection. Et donc c'est inconvenant pour le Christ. Et enfin, la naissance. La naissance qui est le fait de ne pas savoir quelque chose qu'on n'a pas de raison de connaître. Ainsi donc, chez le Christ, il n'y a ni erreur ni ignorance, mais en revanche, du fait de la réalité de l'incarnation dans un temps et un lieu, il peut y avoir de la naissance. Ce qui veut dire par exemple que Jésus... Jésus ne savait pas conduire une voiture automobile, parce que pour un homme de son temps, de sa culture, etc., il ne pouvait pas le savoir.
1: Alors, est-ce qu'il avait la conscience de tout ce qui allait lui arriver sur le chemin de la croix et sur la croix?
0: Justement, par rapport à ce qu'on a dit sur la révélation progressive, cette illumination par la fine pointe spirituelle de son âme sur son âme humaine, eh bien, cette révélation va être progressive. Plus on avance dans les évangiles et plus on se rend compte que Jésus connaît ce qui va lui arriver avec précision.
1: Et Jésus aussi connaît profondément ce qu'il y a dans le cœur de l'homme.
0: Oui.
1: Alors d'où vient cette connaissance?
0: Eh bien ça, c'est précisément la science infuse. C'est pour les...
1: pas d'ordre psychologique, c'est beaucoup plus profond.
0: Ah non, non, non, non, non, c'est pas d'ordre psychologique, parce que non seulement il connaît les fragilités psychologiques de ses interlocuteurs, comme la Samaritaine par exemple, mais il connaît aussi des choses qu'il ne devrait pas connaître. Par exemple, il sait qu'elle a eu 5 maris. Il sait aussi qui est Nathanaël avant même de l'avoir rencontré. Et donc, il a une connaissance qui lui est révélée de façon infuse. Et donc, c'est bien là qu'on peut voir qu'effectivement, il y a quelque chose de l'âme de Jésus qui est illuminé progressivement par cette fine pointe de l'âme, comme dit saint Thomas.
1: Donc, alors, merci Père de nous avoir enseigné sur ce sujet quand même un peu difficile.
0: Un peu difficile, c'est
1: vrai. Et délicat. Alors, vous suivez l'émission Au Puits de Jacob. Personne ne va vers le Père sans passer par moi. Le Christ, prêtre, prophète et roi. Deuxième émission, le Christ, prophète et maître. Merci beaucoup, Père.
0: Merci, Anne.

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2: Bonjour à tous et bienvenue dans cette nouvelle série que je vous invite à suivre dès aujourd'hui et durant ces 5 entretiens de la semaine. Au micro, vous pourrez entendre dans un instant Éric de Russe, auteur de ce dernier ouvrage paru aux éditions du Carmel, L'individu et la communauté selon Edichstein, une pensée de la relation. À travers la pensée d'Edichstein, Éric de Russe nous invite à réfléchir à la personne, à son intériorité et à sa relation aux autres. Bonjour Éric de Russe.
3: Bonjour.
2: Enchanté de vous recevoir.
3: Je vous remercie.
2: Tout au long de la semaine. Qu'est-ce qui, dans cette pensée d'Edichstein, vous paraît particulièrement éclairant pour comprendre l'individu et la communauté, Éric de Russe?
3: Alors, ce qui m'a interpellé en retravaillant Edichstein, puisque ce n'est pas le premier ouvrage que je lui consacre, hein, c'est une amitié de longue date. Jusqu'à présent, je ne m'étais pas intéressé à cette question pour elle-même. Et à l'occasion d'une demande qui m'avait été formulée par des carmélites pour animer une session sur la personne humaine, j'ai souhaité aborder les choses sous un angle nouveau, non pas l'éducation comme j'avais l'habitude de le faire. Et cette question, qui j'avoue m'habitait, c'est aussi une question qui m'habite, eh bien, elle m'est apparue comme une question centrale chez Edichstein. Donc, j'ai replongé dans Edichstein, dans ses textes, et là, ce qui m'est apparu, pour répondre à votre question centrale, c'est, d'une part, le fait que Edichstein, elle le dit elle-même, les questions auxquelles elle s'intéresse sont toujours les questions qui l'habitent et qui la préoccupent. Et je constatais, en la retravaillant et en la relisant, que cette question du rapport de l'individu à la communauté, eh bien, l'avait préoccupée, puisqu'elle y consacre l'un de ses premiers travaux philosophiques, Individu et communauté, d'ailleurs, en 1918. Donc, un des tout premiers travaux philosophiques porte sur cette question. Elle n'est pas la seule d'avoir, d'ailleurs, il y a Dietrich von Hildebrand, il y a d'autres philosophes autour d'elle qui ont travaillé cette question, mais elle la trouve suffisamment importante pour lui consacrer un travail. Et plus profondément, en fréquentant Edichstein, il m'apparaissait que cela fut pour elle une question parce qu'il y avait là un enjeu, pour elle-même aussi, quelque chose qui n'allait pas de soi. Comment à la fois reconnaître la valeur de l'individualité, puisqu'elle parle de l'individualité, comment reconnaître la valeur de chaque personne qui possède une individualité unique, sans tomber dans l'individualisme, c'est-à-dire en n'oubliant jamais que cette valeur doit pouvoir se concilier avec la dimension communautaire de l'être humain. Edichstein le tient, l'être humain, dit-elle, n'est pas isolé. Il naît dans une communauté qu'on appelle au départ la famille, une communauté qu'il insère dans une communauté plus large que l'on appelle un peuple. Et puis, évidemment, nous faisons partie de cette commune condition qu'on appelle l'humanité. Donc, on voit bien que Edichstein devait tenir ces deux réalités que nous avons aujourd'hui, et peut-être toujours, eu tendance à opposer. L'individualité, l'individu contre la communauté, contre la société, même si elle distingue individu et communauté et société. Donc c'est toujours l'individu contre ou en une sorte de tension ou d'opposition. Alors chez Edichstein, bien sûr qu'il y a des tensions. Elle n'ignore pas les tensions qu'il peut y avoir entre les deux, mais elle veut penser leur possible dialogue. Elle les fait dialoguer. Voilà, c'est ce qui m'est apparu intéressant, elle les fait dialoguer. Et j'ajouterai que la communauté pour Edichstein, et ça c'est passionnant, ce n'est pas une réalité extérieure à l'individu comme un vase à l'intérieur duquel serait l'individu. Ce n'est pas un contenant. Bien sûr, nous sommes dans des communautés, mais nous portons en nous. Les communautés sont des réalités intérieures. Nous sommes formés, forgés. Nous devenons ce que nous sommes aussi du fait des communautés que nous avons intériorisées qui nous habite nous structure. La famille, le peuple, je le disais, ce que nous avons reçu d'un peuple, une langue, une culture, eh bien, tout cela fait qu'il y a une dimension communautaire de l'individu, de chacun d'entre nous. Nous portons, nous, plusieurs communautés qui s'imbriquent les unes dans les autres et qui font de nous ce que nous sommes. Mais attention, cela ne veut pas dire non plus que nous serions déterminés, le produit de ces communautés. Pas du tout. Pour Edith Stein, nous restons des êtres libres. Donc, vous voyez, c'est un rapport complexe et passionnant.
2: Et je rappelle qu'on peut aller plus loin en se plongeant, je note, c'est votre sixième livre que vous consacrez à Edith Stein. Le premier livre est paru en 2006.
3: En 2006, le tout premier.
2: Nous sommes en 2026, 20 ans après.
3: Donc, 20 ans après ce sixième sur Edith Stein.
2: Sur Edith Stein, oui. Donc c'est une fréquentation, c'est une amitié, c'est une étude aussi. C'est une, voilà, on rappelle qu'elle était philosophe aussi.
3: Oui.
2: Voilà, c'est un travail aussi.
3: Ah oui, c'est un travail... évidemment rigoureux, précis, mais en même temps qui se veut accessible puisqu'il s'agissait d'offrir, de proposer une compréhension, d'entrer dans la compréhension qu'Edith Stein a de ses rapports entre l'individu et la communauté. Et elle nous donne de merveilleux outils pour enrichir notre propre expérience.
2: Elle donne effectivement des outils, des lumières aussi pour nous éclairer sur l'individu et la communauté. Alors, puisqu'on parle de l'individu et la communauté, une communauté véritable nous demande-t-elle, Éric de Rus, de renoncer à ce que nous sommes ou peut-elle nous aider à devenir davantage, et ça c'est aussi important au fond, devenir davantage nous-mêmes, devenir vrai?
3: Alors, c'est vraiment une question centrale et passionnante que vous me posez dès le départ, puisqu'elle nous plonge au cœur du propos, c'est tout l'enjeu. Edith Stein, je vous l'ai dit, tient ces deux aspects, l'individualité et la dimension communautaire et donc relationnelle. En même temps, elle nous dit que il y a en chaque personne humaine, en chaque individu, une aspiration à se déployer. Je ne dis pas à s'épanouir, hein, je suis plus réservé à l'égard du terme d'épanouissement. Bon, c'est pas du tout du développement personnel, Edith Stein. Mais le déploiement de ce qu'elle appelle la note pure, hein, le déploiement de sa note. Bon. Donc, il y a une aspiration en chacun d'entre nous à déployer sa note pure. Mais, et à cet égard, pardon, notre appartenance à une communauté ne saurait nous faire sacrifier complètement cette aspiration. Edith Stein dit, cette impulsion, elle parle d'impulsion à déployer sa notre propre, est telle que notre appartenance et notre dévouement à la communauté ne saurait nous faire piétiner et écraser complètement ce déploiement. Mais en même temps, il faut concilier ce déploiement avec les exigences d'une vie en communauté qui requiert une certaine limitation des individualités et notamment de l'individualisme qui n'est pas à confondre avec l'individualité, c'est-à-dire au nom de l'aspiration légitime à être soi et à déployer la vérité de son être, eh bien, cela ne justifie pas, évidemment, de tourner le dos à la communauté ou bien de passer par-dessus les exigences de toute vie en communauté. Donc, vous voyez bien qu'il y a une vraie tension, hein, puisque toute communauté requiert de borner les individualités. On ne peut pas laisser les individus à leur seule revendication individualiste au mépris du bien commun. Mais en même temps, on ne peut pas non plus mettre au pas tout les individus, en voulant qu'ils se conforment à des règles générales et formelles, sans jamais se mettre à l'écoute de leurs aspirations les plus profondes. Et donc Edith Stein, justement, pour répondre à votre question, en fait, il faut essayer de comprendre comment ces deux aspects peuvent, bien que dans une tension maintenue, mais peuvent dialoguer, je dirais, et parvenir à, sinon un certain équilibre, du moins peuvent parvenir à cohabiter dans nos existences.
2: Alors, il est question de vie communautaire, au fond, de communauté, de société, d'individualisme aussi parfois, de se préserver aussi dans son jeu aussi, et oui. Non pas son nous,
3: oui,
2: voilà.
3: Oui.
2: Ne pas se laisser dévorer aussi, arriver aussi à se protéger quelque peu.
3: Oui.
2: Hein, cette protection pour ne pas se laisser manger, envahir,
3: oui.
2: Dévorer peut-être.
3: Oui, alors dévorer, ce que vous dites renvoie à une distinction que fait Edith Stein entre la communauté et la masse. Une communauté, c'est une réalité où les « je », J-E, les individus, sont capables de vivre des expériences qu'on appelle communautaires, c'est-à-dire de communier dans un « nous ». Tandis que la masse écrase complètement les individualités et met au pas les individus. Donc en effet, il faut continuer à exister comme être communautaire en résistant à l'anonymat et à l'écrasement de l'individualité qui caractérise la masse, cette mise au pas dans l'uniformité.
2: On termine pour ce jour, hein, on termine. Mais on peut lire ce dernier ouvrage, encore sur Saint Edith Stein, l'individu et la communauté selon Edith Stein, une pensée de la relation qui est parue, et c'est votre sixième livre que vous lui consacrez. Et ça fait 20 ans d'amitié, et puis au fond de travail, hein, autour d'Edith Stein. Chers auditeurs, découvrez ce dernier ouvrage, et puis on vous découvre encore, si vous le voulez bien, et puis vous restez avec nous toute la semaine, donc demain, même lieu, même heure.
3: Je vous remercie.
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1: C'est une deuxième rencontre aujourd'hui dans cette série des clés pour vivre. Sans plus tarder, je salue Éric de Russe. Bonjour Éric de Russe.
2: Bonjour.
1: Alors, vous venez de sortir récemment, 20 ans après, c'est le sixième livre que vous consacrez autour de Edith Stein. Celui-ci s'intitule, et il est paru aux éditions du Carmel, l'individu et la communauté selon Edith Stein, une pensée de la relation. Alors, dans cet ouvrage, notamment, on découvre la manière dont la personne peut développer ce qu'elle porte véritablement en elle. Elle porte en elle des capacités, des trésors parfois qu'elle ne connaît pas elle-même, tout en demeurant toujours ouverte, hein, et ça c'est aussi un point important, aux autres, ouverte au monde, tout en étant dans cette société, dans cette communauté. Alors aujourd'hui, on va s'intéresser à la formation de la personne, si vous voulez bien. Alors pourquoi, et puis on en revient toujours à Edith Stein, qui donne aussi des clés et des lumières aussi pour aujourd'hui, pour notre monde et notre manière aussi de prendre certaines directions. Pourquoi Edith insiste-t-elle sur le fait que la personne ne doit pas être absorbée par la communauté complètement ?
2: Alors, pourquoi la personne ne doit pas être absorbée complètement par la communauté, même si la conscience qu'un individu a d'appartenir à une communauté ou à des communautés, parce qu'en réalité la première communauté, nous le disons, c'est la famille, mais il y a une communauté plus large, un peuple, et éminemment cette communauté de conditions qu'on appelle l'humanité, bon, pour Edith Stein, l'appartenance au peuple juif, ultimement l'appartenance à une communauté religieuse. Vous voyez bien qu'on peut décliner la notion de communauté à plusieurs niveaux, et il faut l'individu par le biais de la socialisation, prend conscience de sa dimension communautaire. Et donc, dira Edith Stein, un être qui a cette conscience d'appartenir à une communauté, il doit déverser dans la communauté les richesses qui sont les siennes. C'est-à-dire qu'il doit offrir, donner, contribuer aussi au déploiement, puisque ce qui fait qu'une communauté existe en tant que telle, ce sont les vécus des individus qui la constituent, qui par leur personnalité, ce qui les anime, vont dessiner la physionomie d'une communauté. Donc il s'agit de se sentir responsable d'une communauté en contribuant à son déploiement et en déversant les richesses. Pour autant, vous le disiez, il ne s'agit pas pour autant de nier l'impulsion, je le disais au départ, qui habite chacun à déployer sa note propre. Donc, se sentir appartenir à la communauté ne veut pas dire, en effet, tout lui sacrifier. Et tomber dans une sorte, d'ailleurs ce ne serait plus une communauté, mais ce qu'elle appelle une masse, tomber dans une sorte de d'uniformisation où les singularités disparaissent au profit de la masse, d'un collectif qui ne permet plus aux richesses des individualités d'enrichir le tissu communautaire et de le renouveler. Donc il faut préserver en effet cet aspect. En même temps, si un individu doit se sentir responsable de sa communauté et doit contribuer à son développement, en même temps, la communauté doit avoir conscience d'avoir une responsabilité à l'égard de ses membres. Et c'est là que nous rejoignons la question de l'éducation, c'est-à-dire de la formation intégrale de la personne. L'une des responsabilités de toute communauté à l'égard de ses membres, c'est de veiller à leur formation et de leur en donner les moyens, de leur octroyer les soins et les médiations nécessaires à leur formation, c'est-à-dire leur permettre de s'humaniser. Par exemple, veiller, bon, on le voit, c'est le but de l'école, veiller à ce que les individus puissent bénéficier par le biais de la transmission, de l'enseignement, d'un certain nombre d'apports. Bon, je ne parle évidemment pas des soins physiques, cela va de soi, des soins de la protection, enfin toute cette responsabilité, ces responsabilités d'une communauté à l'égard de ses membres, qui doivent être protégés, a fortiori lorsqu'ils sont vulnérables. Nous sommes tous vulnérables, au moins au début de notre existence, nous le restons, et évidemment à la fin. Donc la communauté, elle doit se sentir responsable de ses membres, elle doit les accompagner. Et la formation...
1: Et permettez-moi, vous venez d'employer aussi un terme surtout pour notre temps, notre société actuelle, la communauté doit aussi, dans sa responsabilité, protéger.
2: Mais oui, protéger ce qu'elle doit commencer à faire à l'égard des individus au début de leur vie, car quelle plus grande vulnérabilité que, évidemment, ce que nous sommes, on pourrait dire, dès la conception, à la naissance, évidemment, mais jusqu'à la mort. Et cette protection, elle va notamment s'exercer à travers la responsabilité que les parents ou les tuteurs vont exercer à l'égard des enfants, en leur permettant de bénéficier des conditions objectivement nécessaires pour tout individu humain pour pouvoir se développer sainement et être en effet protégé de toute atteinte, de toute dégradation et surtout d'exercer ce droit à vivre et à se déployer comme un être humain. Donc en effet, l'éducation, c'est la figure, l'une des figures centrales pour Edith Stein, de la manière dont une communauté exerce sa responsabilité à l'égard de ses membres. C'est un droit fondamental, mais un droit dont une communauté, et plus précisément en réalité, quand je dis communauté, bon, je pense à la famille, mais plus largement, c'est une responsabilité qui incombe à la société, hein, puisqu'Edith Stein, je ne précise pas, mais distinguera communauté et société, la scolarisation, etc. Et en effet, c'est un aspect fondamental de la pensée d'Edith Stein.
1: Puisque vous parlez, et avec Edith, de cette communauté et puis de cette formation aussi à l'individu, qu'est-ce qu'une véritable formation devrait permettre qu'une personne devienne véritablement avec cette stature d'homme ou de femme debout quand on parle de cette éducation et notamment, j'en reviens à notre société aussi actuelle d'aujourd'hui. Et là, je pense aussi à ceux et celles qui sont peut-être parents, qui ont des enfants, qui sont eux-mêmes en communauté, qui confient aussi leurs enfants pour cette formation, cette éducation aussi future. On est parfois un peu inquiet. Voilà, nos enfants ont besoin aussi d'être éduqués et protégés, comme vous venez de le rappeler.
2: Alors, pour Edith Stein, l'éducation, c'est une formation intégrale de la personne humaine. Elle dit que c'est le façonnement de l'être humain pour qu'il devienne ce qu'il doit être, pleinement humain, et pleinement lui-même. Donc le double enjeu de l'éducation, c'est d'accompagner le déploiement d'une humanité, c'est un processus d'humanisation, qui va permettre aux individus de déployer d'une part les caractéristiques communes à tous les membres de notre espèce, c'est-à-dire développer leur raison, développer leur liberté, développer leur sensibilité, leur affectivité,
1: leur créativité.
2: Leur créativité, exactement. Donc toutes les capacités dont les êtres humains sont dotés en vertu de ce qu'ils sont en tant qu'humains. Donc, et cela signifie devenir pleinement humain, déployer au maximum les caractères communs à notre espèce grâce, parce que cela ne se fait pas tout seul évidemment, ce n'est pas en se reposant sur l'instinct que nous nous éduquons, mais nous devons y collaborer, y contribuer, et Edith Stein dit librement et par la connaissance, donc nous devons y apporter notre concours, mais il faut être correctement accompagné et il faut des médiations. C'est le rôle notamment de l'enseignement, c'est le rôle de l'acquisition du langage, de la maîtrise du langage pour structurer notre monde intérieur, pour apprendre à communiquer nos pensées à autrui, à comprendre autrui. Donc il y a notamment la maîtrise du langage, notamment l'acquisition d'une culture. Edith Stein dit la mission spécifique de l'école, c'est d'initier au domaine de l'expérience humaine, à la culture, à un patrimoine. Donc vous voyez, toutes ces médiations vont permettre normalement le déploiement, c'est la finalité d'une humanité, pour qu'elle devienne ce qu'elle doit être en tant qu'humaine, mais aussi, il ne faut pas perdre de vue cet enjeu, qui permette à chacun, tout en devenant pleinement humain, de déployer ce qu'il est en propre. Car Edith Stein pense que chaque être humain possède une note propre, un sceau particulier, et que l'éducateur doit apprendre à le déceler et à l'accompagner, car pour elle, cette spécificité de chacun indique possiblement le service que chacun pourrait rendre, le meilleur service que chacun pourrait rendre à la communauté et à la société s'il développe les talents et les potentialités qui sont les siennes. Et l'éducation doit tenir les deux.
1: On est à l'ère aussi de l'intelligence artificielle. C'est aussi un autre thème que l'on aurait pu peut-être l'évoquer. Éric de Ruse, entre Edichstein aussi, et ce temps du numérique où tout s'accélère. Qu'est-ce que vous en pensez ?
2: Bon, évidemment, Edichstein ne l'a pas connu, mais ce qui est certain en la lisant, c'est que l'IA reste de toute façon toujours de l'ordre des moyens et pas des fins. Et ce qu'il y a d'insubstituable, c'est l'effort qu'est appelé à faire chaque individu pour participer du déploiement de ses propres potentialités. Et certes que l'IA ou d'autres moyens puissent être des outils, des aides et des soutiens, c'est indiscutable sans doute, mais cela ne nous saurait nous dispenser jamais de structurer notre monde intérieur, de travailler sur la précision des termes que l'on emploie, de chercher à déceler bien, la pensée de ceux qui nous parlent, d'essayer de nous ajuster à certaines attentes ou pas. Et tout cela est de l'ordre d'une maturation humaine que la machine à laquelle la machine ne peut pas se substituer.
1: Pas remplacer. Voilà, l'humain est toujours là et l'humain est appelé à préserver aussi et à prendre soin de son intériorité,
2: oui.
1: De tous ces trésors qu'il habite.
2: Oui, nous y reviendrons, cette question de l'intériorité en lien avec l'individualité, son rapport à la communauté.
1: Et je vous propose d'y revenir et puis d'en parler au cours de la semaine. Et je vous donne rendez-vous, quant à moi, dès demain à la même heure.
2: Je vous remercie.
1: Éric de Ruse.
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1: C'est un troisième rendez-vous dans cette série avec, pour intervenant, vous le découvrez, vous l'entendez depuis le début de la semaine, Éric de Russe, auteur de ce dernier ouvrage paru aux éditions de Luc Carmel, L'individu et la communauté, selon Edith Stein. Après avoir vu un peu, pendant quelques minutes, l'individu, la communauté, la formation de la personne, on va essayer aujourd'hui d'entrer dans cet espace qui est important, cet espace plus intérieur, celui de la conscience. Alors, comment discerner ce qui mérite vraiment d'être choisi? Bonjour Éric de Russe.
2: Bonjour.
1: Alors, toujours avec votre ami Edith Stein, et puis ses 20 ans de travail, de fréquentation, d'amitié. Chez Edith Stein, être libre ne signifie pas simplement faire ce que l'on veut. Elle parle de se prendre soi-même en main. Qu'est-ce que cela signifie, Éric de Russe?
2: Alors, pour le rattacher à la thématique qui nous occupe de l'individu et la communauté, pour comprendre comment l'individu, tout en restant ce qu'il est, va vivre une vie pleinement communautaire, Edith Stein va s'intéresser à la structure de la personne humaine et notamment à ce qu'elle appelle son âme ou le centre de l'être, la dimension la plus intérieure. Et elle va, à l'occasion de l'analyse de cette structure, mettre en évidence ce qu'elle appelle donc le centre le plus intérieur de l'âme humaine, qui possède, dit-elle, le noyau individuel. Ce noyau individuel, ce centre de l'âme, ce point, source, comme elle l'appelle aussi, est le lieu vers lequel notre moi doit apprendre à descendre et à se situer, car c'est aussi le lieu où nous pouvons entendre, dit-elle, la voix de la conscience. La voix de la conscience.
1: Tout à fait, c'est un des passages du livre. Oui. Le centre de l'âme est le lieu où on peut entendre la voix de la conscience, là où se prennent les décisions ultimes, c'est pas rien.
2: Oui, exactement. Elle dit à la fois que c'est le lieu de la liberté, puisque c'est en ce point le plus profond où l'âme, dit-elle, ou le moi, pardon, a son chez-soi. C'est ce point le plus profond vers lequel nous devons migrer, apprendre à descendre, malgré toutes les sollicitations qui nous tirent vers l'extérieur et le bruit. Et cela est d'autant plus important que les décisions qui nous engagent le plus et qui engagent le plus profondément ce que nous sommes doivent être prises depuis ce point le plus profond. En même temps, Edith Stein constate que bien peu d'âmes vivent à partir de leur intériorité. Elle le constate, alors pour des raisons dans lesquelles je n'entre pas ici, mais elle évoque plusieurs raisons à cela. Alors, cela veut dire qu'il faut cultiver une écoute intérieure, une capacité, parce que ça s'apprend aussi, ça se cultive, le goût du silence, de l'étude, de la contemplation, de l'écoute.
1: C'est une décision.
2: C'est une décision.
1: On se décide.
2: Tout à fait.
1: On devient responsable ou non.
2: On est responsable. D'ailleurs, Edith Stein dit, nous sommes responsables de ce que nous accueillons en nous, de ce que nous voulons laisser entrer ou pas. Donc, évidemment, ça suppose d'abord d'avoir conscience que nous avons des niveaux de profondeur et une intériorité et que nous avons à décider ce que nous en faisons. Bon. À partir de quoi, lorsque nous sommes correctement accompagnés, lorsque nous y habituons, entraînons, nous pouvons développer ce que j'appellerais une qualité d'écoute qui nous permet de percevoir cette voie de la conscience, là où vivre à la périphérie de soi-même ne nous permet pas de la recevoir, mais souvent de nous ajuster simplement à ce qui vient du dehors, mais ce n'est pas réellement ce que nous choisissons nous-mêmes. Donc être libre suppose qu'une décision, dira-t-elle, émane des profondeurs.

0: c'est à partir de là que un individu se rend vraiment secourable à sa communauté. On le voit avec l'exemple des résistants. Edith Chan, on peut dire qu'à sa façon, elle fut résistante. Je donne un exemple d'écoute de la conscience et de la manière dont, par cette écoute, Edith Chan a pu contribuer à la vitalité d'une communauté éducative qui était la sienne à l'intérieur d'une société. Elle enseigne à l'Institut pédagogique de Münster, un institut catholique de pédagogie, avant qu'elle ne perde le droit d'enseigner parce que juive. Et elle dit « J'ai eu conscience que le régime, le national-socialisme et le nazisme s'en prenaient au centre d'éducation catholique parce que la vision de la personne que défendaient ces centres était en contradiction, évidemment, avec la pensée nazie. » Et donc Edith Stein s'était exercée à écouter sa conscience au point déjà de savoir où était le point de partage entre l'idéologie et le combat pour la vérité. Et à partir du moment où elle l'avait discerné, elle s'est décidée, décide-toi, ça vient aussi dans les conférences qu'elle écrira au Carmel, elle s'est décidée pour ce que sa conscience lui présentait comme étant une valeur supérieure, et donc elle a continué à enseigner et à défendre une conception de la personne humaine et de sa dignité tant qu'elle l'a pu, et ensuite elle a combattu autrement, par des armes plus spirituelles, on va dire, au Carmel, jusqu'à l'offrande de sa vie. Donc on voit bien que si elle n'avait pas su écouter sa conscience, elle se serait laissée purement et simplement manipuler par l'idéologie, et ce n'est que grâce à cette écoute qu'elle a pu garder ce recul critique par rapport au discours ambiant et persévérer, dit-elle, à suivre cette ligne intérieure pour rendre un service à la communauté humaine.
1: Qui fait d'Edith Stein une femme profondément libre.
0: Profondément.
1: Qui était profondément libre. Et vous l'avez dit, donc je fais un raccourci à l'écoute de sa conscience, parce qu'elle était aussi, et qu'elle protégeait, qu'elle prenait soin de cette intériorité.
0: Exactement.
1: Prendre soin de cette intériorité permettait d'être tout à l'écoute, pour avoir ce juste discernement de cette conscience qui la préservait pour rester dans cet état de liberté, pour ne pas se laisser prendre par les fausses idéologies, celles qui pouvaient la faire sortir un peu du droit chemin.
0: Exactement. D'ailleurs, ce que vous dites, il y a une conférence, dans une des conférences qu'elle donne juste avant d'entrer au Carmel, elle donne un exemple qui illustre ce que vous venez de dire, quand vous dites elle s'est sentie responsable de son intériorité, et vous disiez au début de cette émission se tenir en main, elle a eu cette expression, se tenir en main pour se donner. On ne peut pas se donner si on ne se tient pas d'abord en main, mais on ne peut se tenir en main qu'à partir du centre de nous-mêmes. Et dans cette conférence, elle dit, dès le matin, où tant de sollicitations nous plongeraient dans le feu du combat, elle dit, c'est comme le harnais, le mors du cheval, il faut tenir les rênes et s'arrêter. Commencer par s'arrêter et donner la priorité au silence intérieur. Libérer en soi un espace, est-il soum, dirait une clairière de silence, un espace de silence pour aborder les sollicitations du monde, mais à partir de l'intériorité et non pas être déterminé par l'extérieur, puisqu'elle dit ceux qui prennent des décisions à partir des couches périphériques d'eux-mêmes, en fait, réagissent mais n'agissent pas. Il y a une grande différence entre réagir, c'est-à-dire être déterminé à répondre du fait d'un conditionnement, et une action libre où le moi profond, depuis l'intériorité, décide et pose un acte. Donc ça s'apprend, ça s'éduque, et l'exemple que donne Edith Chan dit bien, c'est une discipline quotidienne à laquelle il faut savoir se plier. Mais ce qu'il faut comprendre, c'est que la liberté et la discipline, loin de s'opposer, marchent main dans la main. Un être libre, c'est un être discipliné et rigoureux et qui a les idées claires. Vous savez, je pense, pour terminer, à cette phrase d'un poète anglais qui dit « Garder sa vision claire d'impureté, son regard intérieur dessillé, ouvert. » Et je pense que c'est ça qui est le plus nécessaire pour garder cette lucidité intérieure, ce regard intérieur ouvert, pour écouter sa conscience. Il faut s'habituer à descendre en soi, à écouter, à faire silence.

0: croyance. Le croyant dira à dialoguer avec Dieu dans un cœur à cœur qu'on appelle aussi l'oraison, elle le dira au Carmel. Edith Chan y était préparée, elle l'a vécu et ça lui a permis en effet d'être cette femme libre que vous décrivez en plein monde.
1: Alors nous, on va vous écouter encore, si vous permettez, et puis on va vous lire peut-être. Chers auditeurs, je vous invite à découvrir aux éditions du Carmel ce dernier livre d'Éric Dorus qui vient de paraître, L'individu et la communauté selon Edith Stein, une pensée de la relation, et je trouve que ça correspond bien aussi à la communauté peut-être d'aujourd'hui, de notre temps. Nous sommes tous, de près ou de loin, tous en communauté. À demain, même
0: à
1: lieu,
0: demain,
1: même
0: je vous remercie.
1: Merci.
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1: Bonjour et bienvenue, c'est une rencontre et c'est la quatrième avec Éric de Russe, auteur de ce dernier livre qui est paru. Chers auditeurs, vous pouvez le découvrir. Si vous êtes passionné aussi par Saint-Étienne, vous pouvez découvrir ce livre d'Éric de Russe, L'individu et la communauté. Selon Edichstein, une pensée de la relation. Bonjour Éric de Russe.
2: Bonjour.
1: Après avoir parlé un peu beaucoup aussi de l'individu, de la communauté, de la formation, et puis hier nous avons ouvert cette angle sur la conscience. Aujourd'hui, je vous propose non pas de nous isoler, de nous enfermer, mais il sera question de solitude. Voilà. Alors qu'est-ce que la solitude? Comment l'habiter? Peut-on être seul, Éric de Russe, sans être isolé?
2: Alors, pour vous répondre, je partirai en fait d'un mot d'Edith Stein qui se trouve dans ce travail de jeunesse, on peut dire, donc le texte individu et communauté. Edith Stein nous dit « En dépit de son statut unique et de son insuppressible solitude, le moi peut entrer dans une communion de vie avec d'autres sujets. » Et c'est là, peut-être, nous avons là des éléments qui vont nous permettre de distinguer la solitude et l'isolement. La solitude, c'est un espace intérieur. C'est d'abord cet espace inconsommable, je dirais. D'abord, c'est cet espace qui nous habite, mais un espace qui est habité lui-même, qui n'est pas vide. Déjà, le solitaire de nous-mêmes, ça c'est un mot de Rilke, le solitaire de nous-mêmes, c'est ce point le plus intérieur où pour Edith Stein, nous découvrons que nous sommes soutenus par l'être éternel, dira-t-elle. Dans le fond de mon être, je me découvre soutenu, bon, par l'être éternel. Donc le point de la plus grande solitude, au sens où là je suis, dira-t-elle, seul, devant Dieu, l'homme est seul devant Dieu, c'est un espace habité et relationnel. Donc la solitude dont parle Edith Stein, c'est cet espace intérieur où je me découvre en vis-à-vis avec le tout autre, avec celui qui m'est en même temps plus proche que moi-même, qui m'habite. Et c'est à partir de cet espace que je vais pouvoir, elle le dit elle-même, entrer en relation avec les autres. Nous ne nous rencontrons vraiment pour Edith Stein qu'à partir du plus intérieur. Parce que là, nous engageons le plus profond de nous-mêmes. Donc, on pourrait dire que seul un individu qui habite la solitude de ses propres profondeurs, seul cet individu, parce qu'il découvre dans cette solitude une relation avec le Dieu vivant, pour Edith Stein, seul le solitaire, donc, peut vraiment entrer en relation avec d'autres en échappant à la fusion. Parce que s'il n'y avait pas cette solitude, s'il n'y avait pas entre chaque moi cet espace inconsommable, personne ne pourra jamais entrer en l'autre au point de se transporter parfaitement en l'autre. C'est-à-dire que nos individualités posent entre nous une altérité, une distance, et nous renvoie chacun à sa solitude. Mais ce n'est pas désespérant et ce n'est pas un isolement, parce que l'isolement nous enferme et nous coupe. L'isolement, c'est une fermeture et une coupure. Alors que la solitude, telle qu'Edith Stein la comprend, c'est un espace intérieur où certes, le monde et les autres sont comme mis temporairement entre parenthèses, mais où nous rencontrons le Dieu vivant, et à partir de cette rencontre, nous pouvons nous projeter vers les autres, mais en maintenant cette distance qui fait que cela nous libère de la tentation de la fusion, de l'appropriation, de l'utilisation.
1: Alors pour en revenir à cette solitude, oui, et puis cet isolement, oui, et pour faire presque synthétique, oui, pour qu'on retienne au fond cet isolement, quand il est intégré, pleinement habité, c'est l'homme debout et vivant.
2: Alors la solitude.
1: Et le risque de l'isolement, c'est l'homme qui se referme, l'homme qui meurt, qui peut arriver à la désespérance.
2: Alors, et... Oui, vous avez tout à fait raison, puisqu'Edith Stein a fait quand même dans sa jeunesse aussi, elle a connu la tentation, ou disons l'expérience de l'isolement, lorsqu'elle fut très déçue par ce qu'elle observait à l'université de Breslau, et elle a un quelque peu été tentée de désespérer de l'espèce humaine. Et dans l'isolement dans lequel elle s'est trouvée, elle note que dans l'isolement, vous êtes coupé de la vie, coupé des autres et coupé de vous-même.
1: Coupé de la relation.
2: Et coupé, en effet, il n'y a plus de relation. Et c'est la grande différence. Alors que l'expérience de la solitude habitée qu'elle va faire et dont elle va retrouver le sens en lisant Saint-Augustin, les Confessions, « Je te cherchais à l'extérieur et tu étais au plus intime de moi-même » et qu'elle va trouver évidemment chez les maîtres du Carmel. Mais cette expérience de la solitude, c'est fondamentalement la découverte de la dimension relationnelle la plus profonde de la personne, sa capacité à entrer en relation. En fait, celui qui sait être seul au sens où en parlait Dichstein, c'est celui qui découvre qu'il est un être de relation et qu'il peut entrer en relation.
1: Alors peut-être en étant capable de se reconnaître déjà aimé.
2: Alors,
1: pour descendre dans cette intériorité et cette solitude.
2: Vous avez raison.
1: Il est rassuré, il se reconnaît aimé, chéri, il est rassuré, il peut descendre.
2: Alors, vous le dites tout à fait justement, la solitude intérieure en question n'est pas un vide, ce n'est pas la vacuité. C'est-à-dire que c'est un espace de rencontre, d'union même, dira Edith Stein. Et donc, si nous n'étions pas attirés comme aimantés par Dieu à entrer en nous-mêmes, d'ailleurs Edith Stein le dit, à chaque fois que nous entrons dans notre intériorité, c'est que nous avons répondu à l'impulsion de la grâce. On ne peut pas y entrer sans avoir été attiré, comme dira Augustin, la pierre est attirée vers le bas, chaque chose est attirée vers son lieu. Donc notre lieu propre est au plus intérieur. Donc c'est parce qu'un amour nous y attire. Et c'est cette rencontre qu'il faut faire, mais elle ne peut pas se faire sans cet espace intérieur, sans cette solitude. Ensuite, vous parliez d'être rassuré. Et c'est exactement l'image qu'emploie Edith Stein. Elle dit que nous éprouvons alors un soutien qui est celui de Dieu comme le bras fort qui porte l'enfant. Et elle dit, comment l'enfant aurait-il peur? Il serait déraisonnable qu'il pense que sa mère va le laisser choir au sol. Non, il est rassuré parce qu'il est porté de l'intérieur. Donc dans cette expérience, en effet, si elle est rassurante, c'est parce qu'elle nous communique l'expérience que je suis soutenu dans le tréfonds de mon être et je ne suis pas voué au néant, justement. Je suis soutenu. Et donc ça produit une action de grâce aussi profonde. Et un lien avec la vie, avec le vivant, mais avec la vie. Une capacité à s'émerveiller des choses, à les recevoir, à en recevoir la valeur, à recevoir le meilleur et à se donner aussi, puisque c'est quand même le maître mot. Si nous sommes attirés au plus profond, c'est pour nous donner à Dieu et à la création tout entière, dit Edith Stein. On ne peut pas séparer les deux.
1: Alors quand on vous écoute et que vous revenez sans cesse aussi à nous rappeler l'expérience lumineuse, lumineuse d'Edith Stein, on revient sans cesse sur le terme aussi de travail. Et Edith a travaillé donc sur un plan intellectuel, mais sur un plan aussi spirituel et de cette intériorité, ça a été un labeur pendant des années. C'est un message important pour une époque qui est aujourd'hui hyper connectée, une époque et un temps où le bruit est autour de nous, et vous nous rappelez, et puis à travers aussi Edith Stein, ô combien le trésor qu'il faut protéger, c'est bien cette intériorité pour ne pas craindre de se plonger, de se mettre à l'écart et entrer dans cette bienheureuse solitude qui est pleine de vie.
2: Tout à fait. Alors évidemment, on peut se demander dans quelle mesure un être qui, depuis son plus jeune âge, a été capturé par les sollicitations extérieures, a encore conscience qu'il a une intériorité. Parce que là aussi, la conscience de l'intériorité, souvent Edith Stein dit, c'est au cours des heures de l'existence, des épreuves, que nous sommes ramenés vers l'intérieur, souvent c'est au cours d'épreuves que nous le sommes, parce que, et plus encore, dans un contexte où très tôt nous sommes tirés vers l'extérieur, au point d'en oublier que nous possédons un espace intérieur, celui qui ne vit qu'à la périphérie, celui qui réagit à de ce qu'on appelle des excitations extérieures, des stimulations extérieures, ne c'est pas en contrepartie devenir réceptif, se rendre disponible et ouvert à partir du plus profond de lui-même à ce qui peut monter de ses profondeurs. Et pour Edith Stein, ce qui monte, c'est la voix d'un amour que la conscience peut entendre et vers lequel il faut librement, vous parliez de l'effort, librement faire chemin. C'est un acte libre. La grâce et la liberté pour Edith Stein vont main dans la main. Et d'ailleurs, elle dira, la liberté, c'est un si grand mystère que Dieu s'arrête sur son seuil et jamais il n'extorquera à l'âme son libre consentement.
1: Eh bien, merci infiniment pour cette intervention du jour, Éric de Rus. Un livre, chers auditeurs, vous pouvez aller bien sûr beaucoup plus loin avec Saint Edith Stein, avec ce livre paru aux éditions du Carmel, L'individu et la communauté, selon Edith Stein, une pensée de la relation. On vous écoute et on vous retrouve dès demain à la même heure. Et merci.
2: Je vous remercie.
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1: Bonjour Éric de Rus.
2: Bonjour.
1: Dernier entretien cette semaine. Merci d'avoir été fidèle depuis lundi. On a un peu cheminé, un peu beaucoup avec vous-même. Et puis Edith Stein et ce dernier ouvrage, c'est votre sixième en 20 ans. Vous avez travaillé,
2: consacré
1: du temps, travaillé, étudié Edith Stein pour donner aussi le meilleur. Titre de ce dernier livre, L'individu et la communauté selon Edith Stein aux éditions du Carmel. Alors on a parlé de la formation, on a rappelé aussi la question aussi de cette conscience, cette liberté à préserver.
2: Oui.
1: Et puis, si vous permettez, on est appelé toujours à écouter, on est appelé aussi à se donner parfois pour se perdre. Comment aimer, être proche et se donner sans se perdre ni posséder l'autre? Comment ajuster cette bonne relation avec le plus proche, avec l'ami, avec son époux, son épouse? Voilà, comment s'ajuster au bon rythme?
2: Oui, alors à la lumière des éléments que nous pouvons trouver chez Edith Stein, je dirais que la relation, c'est une expérience, c'est une réalité qui requiert des médiations. On ne peut pas entrer en relation sans médiation, mais ces médiations, ça peut être le langage, ça peut être le toucher, ça peut être la parole, ça peut être
1: le regard.
2: Voilà, il y a une quantité.
1: Le sourire.
2: Pour la maman, c'est le toucher avec l'enfant. La première relation se fait par le toucher. Le sourire, etc. Mais toute médiation pour se déployer a besoin de préserver la distance. Et je pense que vous parliez de proximité, en tout cas de relation. Relation et distance sont inséparables. Et Edith Stein nous invite à renoncer à l'illusion de la fusion qui, au nom de la relation, voudrait abolir toute distance entre les êtres. Faire un, Platon en parlait déjà avec le mythe de l'androgyne, il y a une sorte de fantasme du faire un. Il faut aussi savoir, je dirais, que pour être un être de relation, il faut aussi avoir une conscience aiguë de la valeur de la distance. Car sans cette distance, de toute façon, cette distance, Edith Stein nous dit qu'elle existe entre les êtres. C'est un fait. Elle parle de la solitude insuppressible de chaque moi. Donc, qu'on le veuille ou non, il y a une distance insurmontable entre les êtres parce que chacun, ultimement, à l'intérieur de lui-même, est seul devant Dieu. Il faut bien comprendre que c'est en respectant la distance que l'on peut entrer dans une saine relation. Et donc, une saine relation, parce qu'elle respecte la distance, permet à chacun de ceux qui entrent en relation de se sentir respecté. Et non pas empiété. C'est-à-dire que cette dimension que vous appeliez, qu'Edith Stein appelle l'intériorité la plus profonde de l'âme, elle reste malgré tout ce bien le plus précieux que Dieu nous a confié, dit Edith Stein, sur lequel il faut veiller et à partir duquel on peut s'ouvrir les uns aux autres. Et je dirais que la crise de la relation, c'est aussi une crise de la distance. Là où aujourd'hui on prétend que entrer en relation c'est une question de promiscuité, d'embrassement permanent, de s'autoriser au nom de la liberté ou de la soi-disant simplicité à tout se demander, à exiger que l'autre vous rende des comptes sur tout, à chaque fois on abolit la distance, on ne respecte plus cette distance qui, en libérant un espace, va permettre d'entrer en relation. On raconte que dans les sociétés anciennes, là où on avait moins d'espace par individu, il y avait une plus grande promiscuité matérielle, eh bien on réintroduisait la distance par la salutation, par des marques, on codifiait la distance à laquelle on devait se tenir, le fait de se saluer sans forcément se toucher, et on réintroduisait de la distance. Sinon, évidemment, si on abolit cette distance, il n'y a plus vraiment de relation. Donc je pense que c'est ça aussi que nous apprend Edith Stein. Il faut dire, et j'ajouterai, qu'Edith Stein, elle a fait aussi cette expérience très concrète de la distance, parce qu'en répondant à l'appel qui fut le sien au Carmel, elle a pris un certain recul matériel par rapport au monde, par rapport à sa famille, par rapport à ses amitiés. Elle en parle, je l'explique dans l'ouvrage. Mais elle a dû découvrir dans cette distance matérielle, matérialisée par la clôture monastique, l'espace d'abord d'une relation avec le Dieu vivant qui est la vie. Et à partir de là, mystérieusement, alors ça suppose évidemment, je l'explique dans la troisième partie du livre, d'entrer dans ce qu'elle appelle l'ordre de la rédemption, la foi, c'est un mystère, mais elle a découvert que dans ce don d'elle-même, eh bien, il lui était possible de se donner à la création tout entière, parce que Dieu lui-même est don. En tant qu'il est l'amour, il est le don de lui-même, le don des personnes au sein de la Trinité, il est don. Et donc, une personne humaine qui entre en relation avec Dieu, eh bien, va participer de ce mystère du don, c'est-à-dire de l'amour. Alors ce don à l'humanité, évidemment, Edith Stein l'a vécu de façon mystérieuse, à travers la prière notamment. Oui. Mais cela donc suppose d'entrer dans aussi des réalités invisibles.
1: D'ailleurs, permettez-moi, vous parlez dans votre ouvrage, à un moment donné, de cette prière comme l'une des clés de voûte de la relation.
2: Ah mais oui. Parce que la prière, c'est le dialogue avec Dieu. Et Edith Stein pense que les êtres ne se rencontrent vraiment que lorsque leur relation passe par un point transcendant. On n'est jamais aussi proche que lorsque on communie au point le plus haut, qui est le bien le plus élevé, c'est-à-dire Dieu lui-même. Et c'est là, vous aimez l'autre, c'est-à-dire vouloir le bien de l'autre, vouloir le bien pour lequel il est créé, et faire en sorte que chacun soit pour l'autre ce qui permet à Dieu de passer et d'établir la relation. Parce que la relation n'est pas quelque chose que l'on commande. Ce n'est pas quelque chose que l'on décide ou dont on est maître. La relation, c'est en grande partie une grâce. La rencontre est quelque chose qui est toujours donné. Quand on a l'impression d'avoir vécu une rencontre, on a conscience que quelque chose s'est passé qui va bien au-delà des conditions qui ont pu favoriser la rencontre. Et donc la relation, c'est aussi un mystère. Enfin, il n'y a pas de technique de la relation. Il y a des conditions favorables à la relation, il y a des dispositions favorables, mais in fine, ça reste un mystère.
1: Alors permettez-moi, quand on préserve, on prend soin, vous en avez parlé, on en a reparlé au cours de ces échanges des clés pour vivre, quand on travaille,

0: découvrir, devenir lecteur. C'est une collection du Carmel aux éditions L'Individu et la Communauté selon Edith Stein, une femme et une sainte pour l'Église catholique profondément libre. On vous écoute et on écoute peut-être vous-même, Edith.
1: Alors, oui, ce sont ces deux extraits que j'ai choisis d'Edith Stein au début du livre. Nous sommes en ce monde pour servir l'humanité. Et puis, le centre de l'âme est le point source, le point central de sa vie personnelle et en même temps, le lieu propre de sa rencontre.

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4: Chers amis, dans notre émission précédente, nous avions parcouru l'Ancien Testament comme un immense chemin de lumière pointant vers Jésus-Christ. Abel, Melchisédek, Moïse, David, le Temple, l'Agneau, l'Aman, tout y convergeait vers le Sauveur. Mais aujourd'hui, nous allons regarder l'autre face de ce même mystère. Car si l'Écriture annonce le Christ, elle annonce aussi son adversaire. Si elle préfigure le Fils de Dieu, elle préfigure aussi celui que les apôtres ont appelé le faux Christ, l'impie, l'homme du péché, l'antichrist. Jésus lui-même en avertit ses disciples. Quand vous verrez l'abomination de la désolation dont a parlé le prophète Daniel, établie dans le lieu saint, que le lecteur comprenne. L'apôtre Paul, dans sa deuxième épître aux Thessaloniciens, affirme qu'avant la venue du Christ en gloire, une épreuve viendra. « Ne laissez personne vous égarer d'aucune manière, dit-il, car il faut que vienne d'abord l'apostasie, c'est-à-dire l'abandon de la foi par un grand nombre, et que se révèle l'homme impie, le fils de perdition, celui qui s'oppose et qui s'élève contre tout ce que l'on nomme Dieu ou que l'on vénère, et qui va jusqu'à siéger dans le temple de Dieu en se faisant passer lui-même pour Dieu. » Et saint Jean, dans sa première épître, écrit encore « Petits enfants, voici venue la dernière heure. Vous avez entendu dire que l'Antichrist doit venir, et déjà maintenant beaucoup d'Antichrists sont survenus. À quoi nous reconnaissons que c'est la dernière heure ? Mais qui est cet Antichrist ? D'où vient-il ? Et surtout, car c'est le cœur de notre émission, l'Ancien Testament l'avait-il déjà préfiguré, annoncé, dessiné dans ses ombres ? Eh bien oui. Et ce que nous allons découvrir ensemble, c'est que Dieu, dans sa fidélité, n'a jamais laissé son peuple sans avertissement. Chaque figure de l'Antichrist dans l'Écriture est comme un signal qui nous avertit et qui révèle la stratégie du malin. Et donc, cette révélation nous a été donnée pour aiguiser notre esprit au discernement et notre cœur à la vigilance. Dieu voulait nous avertir pour que nous ne soyons pas les victimes de la séduction diabolique de cet Antichrist qui viendra pour s'opposer au Christ. Ce que nous allons entendre est donc sérieux, mais cela ne doit pas nous effrayer. Cela doit nous éveiller. Jésus nous a invités à la bonne attitude. Veillez et priez pour ne pas entrer en tentation. Il est le Seigneur bien plus puissant que celui qui viendra pour s'opposer à lui. Et donc, ultimement, nous savons que le Seigneur triomphera du mal. Mais pour comprendre l'Antichrist, il faut remonter à l'origine du mal, à cette rébellion qui a déchiré le ciel avant de déchirer la terre. Le prophète Ézéchiel, s'adressant au roi de Tyr, mais parlant de celui qui se cache derrière lui, dépeint une créature splendide. « Tu étais le sceau de la perfection, plein de sagesse et parfait en beauté. » Tu étais dans l'Éden, le jardin de Dieu. Et Isaïe ajoute, tu disais en ton cœur, j'escaladerai les cieux, j'élèverai mon trône au-dessus des étoiles de Dieu, je m'égalerai au Très-Haut. Nous voyons ici l'orgueil de l'ange déchu, celui que l'Apocalypse appelle le grand dragon, l'antique serpent, appelé le diable ou Satan, le séducteur du monde entier. Satan n'a pas seulement voulu être comme Dieu, il a voulu lui ravir ses enfants. Dès le jardin d'Éden, il s'attaque à l'homme. Sous la forme du serpent, il interroge Ève. « Dieu a-t-il réellement dit ?» Ce n'est pas une simple curiosité, c'est une stratégie de tromperie et de séduction. Satan sait que s'il peut corrompre l'homme, il fera de lui un allié dans sa rébellion. et il semble bien réussir. Adam et Ève croient le mensonge plutôt que la parole de Dieu. Ils passent du côté de l'adversaire. Mais Dieu ne le laisse pas faire sans répondre. Immédiatement, il prononce cette parole qui résonne comme un jugement et comme une promesse. « Je mettrai une inimitié entre toi et la femme, entre ta postérité et sa postérité. Celle-ci t'écrasera la tête et tu l'atteindras au talon. » Deux postérités sont désormais en présence. La postérité de la femme qui mènera au Christ et la postérité du serpent. Satan comprend que la victoire finale ne lui appartiendra pas. Alors il fait ce qu'il a toujours fait. Il cherche à retarder l'échéance en s'appropriant des alliés humains. Car voici le terrible mystère. Comme Dieu, depuis l'Éden, préparait la venue de son Fils, le démon lui aussi se préparait une filiation, une descendance spirituelle. Il cherchait des hommes qu'il pourrait posséder, modeler, utiliser comme instrument de sa haine contre Dieu. La première figure de cette lignée maudite apparaît dès la génération suivante, Caïn. Après la chute, Adam et Ève ont deux fils. Abel, plein de piété, offre à Dieu un sacrifice agréé. Caïn, jaloux, tue son frère. Et l'apôtre Jean, sous l'inspiration de l'Esprit-Saint, écrit ces mots sans appel. Caïn, qui était du malin, égorgea son frère. Et Jésus lui-même, s'adressant aux pharisiens, qui le rejetaient, leur dit « Vous avez pour père le diable, et vous voulez accomplir les désirs de votre père. Il a été homicide dès le commencement. » Caïn est donc le premier fils du diable, pourrait-on dire, dans l'histoire humaine. Il n'est pas seulement un homme jaloux, il est l'instrument choisi par Satan pour détruire le juste, pour étouffer la postérité promise. Et cette lignée mauvaise ne s'interrompt pas. Elle continue à travers les siècles, à travers tous ceux qui choisissent le mensonge plutôt que la vérité, la violence plutôt que l'amour, l'orgueil plutôt que l'humilité. Elle traverse les âges, se manifestant toujours par ses œuvres de mort. Et combien nous pouvons la voir à l'œuvre aujourd'hui dans notre monde. Comprenons donc bien, quand nous allons parler des hommes préfigurant l'Antichrist, nous ne parlons pas seulement d'hommes mauvais, nous parlons d'une stratégie. Dès le commencement, le diable a cherché des alliés parmi les hommes pour construire un anti-royaume, une anti-église, une anti-filiation, et finalement susciter un anti-Christ, celui qui récapitulera en sa personne toute la rébellion du monde. Et c'est précisément ce que l'Écriture nous révèle. Derrière chaque tyran, derrière chaque traître, derrière chaque persécuteur, il y a cet antique serpent qui n'a de cesse de vouloir dévorer l'enfant de la femme dont il est question dans l'Apocalypse au chapitre 12. Considérons donc cette lignée spirituelle mauvaise. Dès les premiers chapitres de la Genèse, après le déluge, nous voyons une partition entre les fils de Noé. Noé, après le déluge, planta une vigne, puis il but du vin, s'enivra et se dénuda à l'intérieur de sa tente. Or Cham, son fils, le découvrant ainsi, au lieu de couvrir sa nudité, s'en alla narquois avertir ses frères. Ceux-ci, entrant à reculons pour ne pas voir, prirent un manteau et couvrirent la nudité de leur père. Noé bénit Sem et Japhet, mais il maudit Cham, l'irrespectueux. Or Cham a un fils, Cush. Et la Bible nous dit, Cush engendra Nemrod, qui fut le premier potentat sur la terre. Il fut un puissant chasseur devant le Seigneur. Ce dernier détail est essentiel. Nemrod ne chasse pas pour Dieu, il chasse devant Dieu, en défi ouvert. D'autre part, le terme chasseur peut aussi symboliser un conquérant ou un tyran. Et c'est, de fait, souvent ainsi que la tradition l'a compris. Dans la littérature rabbinique, Nemrod est souvent dépeint en effet comme un tyran qui s'oppose à Dieu et persécute ceux qui lui sont fidèles. Nemrod apparaît comme le premier à établir un royaume humain indépendant de Dieu. Le commencement de son royaume fut Babel, nous dit la Genèse. Certains midrashim juifs suggère même que Nemrod a encouragé la construction de la tour de Babel pour défier Dieu. Cette interprétation n'est pas propre au judaïsme, on la retrouve dans le christianisme. Origène, dans ses homilies sur la Genèse, associe Nemrod à la construction de Babel comme une tentative de défier Dieu, préfigurant les empires païens comme Rome qui persécutent les croyants. Saint Jérôme, dans son commentaire sur la Genèse, décrit Nemrod comme un précurseur des tyrans qui s'opposent à la volonté divine. Et saint Augustin, dans la Cité de Dieu, voit en Nemrod l'exemple de l'homme qui cherche la gloire terrestre plutôt que celle de Dieu. Nemrod, c'est donc le type même de l'arrogance humaine, de l'orgueil, de la domination tyrannique qu'on retrouvera dans les empires païens, ces empires qui persécuteront les croyants. Il est aussi le premier type de celui qui s'élève contre Dieu pour établir un royaume de l'homme. Et c'est pourquoi les pères de l'Église ont vu en lui une préfiguration de l'Antichrist. D'autre part, Nemrod, premier fondateur d'un empire tyrannique, imprime sa rébellion dans la pierre, si on peut dire, puisque Babel ou Babylone devient le symbole par excellence de la rébellion organisée contre le ciel. En Genèse 11, les hommes se disent « Bâtissons-nous une ville et une tour dont le sommet pénètre les cieux et faisons-nous un nom. » Leur but n'est pas de chercher Dieu, mais de se faire un nom, de s'élever par eux-mêmes, de se réunir contre le ciel. Et Dieu confond leur langage, parce que l'unité humaine sans Dieu devient toujours une entreprise de domination, une forme de totalitarisme. La tradition patristique d'Irénée à Hippolyte a toujours perçu Babel comme l'antithèse de Jérusalem. Là où Jérusalem est la ville de Dieu, Babel est la ville de l'homme qui se fait Dieu. Et l'Apocalypse confirme cette lecture. Babylone la Grande est le nom donné à la cité de l'apostasie finale, celle qui s'associe à la bête. Nemrod établit aussi un pouvoir à la fois politique et religieux, au sens d'idolâtre. Et c'est précisément ce que fera l'Antichrist, un pouvoir total, politique et spirituel, qui exigera l'adoration. Une autre préfiguration de l'Antichrist se trouve en Ézéchiel 28. Il s'agit du roi de Tyr. Le prophète s'adresse au roi de Tyr, mais ses paroles dépassent tout roi humain. « Tu étais un modèle de perfection, plein de sagesse et parfaite en beauté. Tu as été parfait dans tes voies depuis le jour où tu as été créé, jusqu'à ce que l'iniquité ait été trouvée en toi. Par l'abondance de ton commerce, tu as été rempli de violence et tu as péché. Ton cœur s'est enorgueilli. Tu as dit « Je suis un dieu, j'habite une demeure divine », alors que tu n'es qu'un homme. » Ce texte, lu par les pères, ne peut s'appliquer à un simple homme. Il parle de celui qui était derrière le roi de Tyr, Satan lui-même, l'ange déchu par orgueil. Et c'est là un trait essentiel de l'Antichrist. Il ne sera pas seulement un homme mauvais, il sera l'instrument de Satan, le fils de perdition, animé par l'esprit même du démon. Saint Paul le dit explicitement. L'apparition de cet impie se fera par la puissance de Satan, avec toutes sortes de miracles, de signes et de prodiges mensongers, nous dit-il. Le roi de Tyr, dans sa splendeur, sa richesse, son orgueil et dans sa chute, préfigure donc celui qui s'élèvera à la fin des temps, non pas pour servir Dieu, mais pour le remplacer. L'Antichrist sera beau, brillant, séduisant, mais son cœur sera rempli d'iniquité et d'orgueil. Regardons maintenant les figures types de l'Antichrist dans l'histoire d'Israël. Tout d'abord, la figure archétypale du tyran Antiochus Épiphane. Le livre de Daniel est le livre biblique qui parle le plus explicitement de l'Antichrist, sous des figures historiques qui le dépassent. En Daniel 7, le prophète voit quatre bêtes successives, le lion, l'ours, le léopard et une quatrième bête terrible, symbolisant les empires qui domineront le monde. Puis, dit Daniel, « Je considérais les cornes, et voici une autre petite corne sortie du milieu d'elle. Et voici, elle avait des yeux comme des yeux d'homme, et une bouche qui parlait avec arrogance. » Cette petite corne est d'abord Antiochus IV Épiphane, roi de l'Empire Séleucide, qui, au IIe siècle avant Jésus-Christ, persécuta le peuple juif avec une cruauté inouïe. Or, il nous est bon de relire le début du premier livre des martyrs d'Israël qui évoque cette période, car cela est extrêmement instructif pour nous. Il nous est dit que les fils d'Alexandre le Grand firent foisonner le malheur et que par la suite sortit d'eux un rejeton impie, Antiochus Épiphane, qui devint roi. L'épithète royale, Épiphane, Épiphanès, qui signifie « qui se manifeste avec éclat », montre assez la prétention du roi à être la manifestation terrestre de Zeus. Seulement, si ce roi fervent de la culture grecque s'est avéré être un tyran épouvantable, sa puissance ne s'est déployée que sur le terrain de la compromission des Juifs eux-mêmes. Et cela doit nous interpeller. En effet, il nous est dit « En ces jours-là surgit d'Israël des transgresseurs de la loi, qui séduisirent beaucoup de personnes en disant « Allons, faisons alliance avec les nations qui nous entourent, car depuis que nous sommes séparés d'elles, bien des maux nous sont advenus. » Ce sont des Juifs, mais paganisés, qui préfèrent l'alliance avec les nations, l'esprit du monde, plutôt que l'alliance avec Dieu. Or, ces gens-là trouvent une oreille attentive parmi leurs congénères. Plusieurs parmi le peuple s'empressèrent d'aller trouver le roi, qui leur donna l'autorisation d'observer les coutumes païennes. Ils construisirent donc un gymnase à Jérusalem, selon les usages des nations, cachèrent les marques de la circoncision et renièrent l'alliance sainte pour s'associer aux nations. Ils se vendirent pour faire le mal. Autrement dit, pour se faire bien accepter par la culture hellénistique ambiante, ils ont renoncé à leur particularité, à leur fidélité à la Torah. Et c'est sur ce terrain-là que le despotisme d'Antiochus Épiphane a fleuri. Mais ce n'est pas lui qui l'a initié. Ce qu'il a initié, c'est l'apostasie des Juifs eux-mêmes. Que cela nous serve d'avertissement. Quand, pour nous faire bien voir de ce monde, nous suivons, nous, chrétiens, l'esprit de ce monde plutôt que la loi de Dieu, et que nous entrons dans des compromissions avec le mal, eh bien nous préparons le terrain pour l'Antichrist. Cette hellénisation renforce le pouvoir d'Antiochus. Et il nous est dit, quand il vit son règne affermi, Antiochus voulut devenir roi du pays d'Égypte, afin de régner sur les deux royaumes. Le voilà donc qui, avec une armée imposante, part en campagne pour étendre sa puissance et son territoire. La mégalomanie de certains dirigeants, qui veulent coloniser le monde entier à leur profit, n'est pas seulement d'aujourd'hui, elle existait à cette époque aussi. Et de fait, Antiochus remporte une victoire éclatante contre l'Égypte. Or, au retour, il marche contre Israël et sur Jérusalem. Et que fait-il ? Eh bien, il profane le temple de Jérusalem et le pille complètement. Entrez dans le sanctuaire avec arrogance, nous dit la parole. Antiochus enleva l'autel d'or, le candélabre de lumière avec tous ses accessoires, les vases, les coupes. Il enlève même le plaquage d'or du temple. Et emportant le tout, il s'en alla dans son pays. Il versa beaucoup de sang et proféra des paroles d'une extrême insolence. Et non content d'avoir profané et pillé le temple, il envoie 2 ans plus tard un de ses représentants qui, je cite, « tint aux habitants des discours faussement pacifiques et gagna leur confiance. Puis il tomba sur la ville à l'improviste, lui assénant un coup terrible et fit périr beaucoup de gens en Israël. Il pilla la ville, il mit le feu, détruisit ses maisons, il réduisit en captivité les femmes et les enfants et s'appropria le bétail. » Ces hommes répandirent le sang innocent autour du sanctuaire et souillèrent le lieu saint. Voilà donc l'œuvre d'Antiochus. Il se présente via son émissaire avec des discours mensongers, séducteurs, trompeurs, annonçant la paix pour susciter la confiance et finalement trahir cette confiance et opérer ensuite un vrai massacre et une grande profanation. Il est bien le précurseur de tous les antichrists et particulièrement de celui qui viendra à la fin. Le traître, celui que Jean a appelé dans l'Apocalypse le séducteur du monde entier. Mais Antiochus ne se contente pas de cette dévastation. Animé de l'esprit de Babel, le roi publia ensuite dans tout son royaume l'ordre de n'avoir à former tous qu'un seul peuple et de renoncer chacun à ses coutumes. On dirait un partisan du mondialisme. Toutes les nations se conformèrent aux prescriptions royales. Beaucoup d'Israélites firent bon accueil à son culte, sacrifiant aux idoles et profanant le Shabbat. Le roi envoya aussi à Jérusalem et aux villes de Juda des édits, leur enjoignant de suivre des coutumes étrangères à leur pays, de bannir du sanctuaire holocaustes, sacrifices et libations, de profaner Shabbat et fêtes, de souiller le sanctuaire et tout ce qui est saint, d'élever autels, lieux de culte et temples d'idoles, d'immoler des porcs et des animaux impurs, de laisser leurs fils incirconcis, de se rendre abominables par toutes sortes d'impuretés et de profanations, oubliant ainsi la loi et altérant toutes les observances. Quiconque n'agirait pas selon l'ordre du roi serait puni de mort. Le régime de terreur est désormais en place. Enfin, comble de l'iniquité, le roi construisit l'abomination de la désolation sur l'autel des holocaustes. Dans le temple saint, il éleva donc une idole, sans doute une représentation de Zeus, autrement dit un démon, puisque selon saint Paul, l'idolâtrie est une communion avec les démons. Le sanctuaire dédié au Seigneur devient donc le lieu où une idole démoniaque est adorée à la place de Dieu. L'Antichrist incitera de même à l'adoration de Satan. Dans la foulée, Antiochus interdit la pratique du Shabbat. La possession des écritures sacrées qu'il confisque est fait brûler, la circoncision, et il met à mort ceux qui enfreignent l'interdit. De fait, il ne se contente pas de favoriser l'apostasie, mais il force tous les peuples à l'idolâtrie et derrière au satanisme. Nous pourrions penser que c'est là un simple épisode antique de tyrannie, mais le prophète Daniel indique que cette prophétie dépasse Antiochus. Quand l'archange Gabriel lui montre cette petite corne représentant Antiochus qui abolira le sacrifice perpétuel et renversera le fondement du sanctuaire et la vérité, il lui dit très clairement « La vision concerne les temps de la fin ». Et Jésus, dans son discours sur la fin des temps, cite précisément cette abomination de la désolation dont a parlé Daniel comme un événement non pas passé, mais à venir. Lorsque vous verrez l'abomination de la désolation dont a parlé le prophète Daniel, installée dans le lieu saint, eh bien, ce sera le signe de la fin des temps. Antiochus est donc un type, une préfiguration historique de l'Antichrist et de ce que fera l'Antichrist quand il se manifestera. Il profanera l'Église, interdira l'expression de la foi en Dieu, il persécutera les saints. Il s'élèvera au-dessus de tout ce qu'on appelle Dieu et se fera lui-même passer pour Dieu, pour le Christ qui revient dans sa gloire. Daniel nous dit aussi qu'il projettera de changer les temps et la loi, autrement dit le calendrier liturgique, mais aussi les commandements de Dieu et la morale elle-même. Or aujourd'hui, ne voyons-nous pas déjà cela? Ne voyons-nous pas le renversement de la loi naturelle? Les lois iniques permettant l'avortement, l'euthanasie, ne sont-elles pas l'expression d'une rébellion contre Dieu? Le transgenrisme et toutes les perversions sexuelles promues ne sont-ils pas rébellion ouverte contre la création de Dieu? Et Daniel ajoute, « Les saints seront livrés entre ses mains pendant un temps, des temps et la moitié d'un temps, c'est-à-dire 3 ans et demi, que l'Apocalypse appellera 42 mois. » Cet impie à venir, dont l'esprit est déjà à l'œuvre aujourd'hui, récapitulera en sa personne toute la rébellion humaine contre Dieu. C'est le sens profond du mot « antichrist », non pas seulement contre le Christ, mais à la place du Christ, un faux Christ qui veut usurper la place du vrai. Parmi les préfigurations de l'antichrist, on pourrait aussi évoquer Pharaon, l'oppresseur du peuple de Dieu. Cet homme qui dit à Moïse « Qui est le Seigneur pour que j'obéisse à sa voix ?» L'orgueil de Pharaon, son refus de laisser partir le peuple de Dieu, les plaies qui s'abattent sur lui, préfigurent l'obstination finale de l'Antichrist. Comme Pharaon a poursuivi Israël jusqu'à la mer Rouge, l'Antichrist poursuivra l'Église jusqu'à la fin. Mais comme Pharaon a été englouti, l'Antichrist sera anéanti par l'éclat de l'avènement du Christ, comme nous le dit saint Paul dans sa 2e lettre aux Thessaloniciens. Un autre personnage emblématique est Nabuchodonosor, roi de Babylone, qui fait ériger une statue d'or et ordonne à tous les peuples de se prosterner devant elle, sous peine d'être jetés dans la fournaise ardente. Là aussi, il s'agit de forcer à l'idolâtrie. Trois jeunes Hébreux, Shadrach, Meshach et Abednego, refusent, et Dieu les sauve. Cette scène préfigure le culte imposé de la bête décrit en Apocalypse 13. Il lui fut donné de faire en sorte que ceux qui n'adorent pas l'image de la bête soient mis à mort, nous a averti saint Jean. L'Antichrist imposera un culte universel, une adoration forcée. Mais comme les trois jeunes gens, les saints de la fin des temps refuseront, même au prix de leur vie, d'adorer cette idole. Pour finir, voici peut-être la préfiguration la plus troublante, parce qu'elle est intérieure à l'Église elle-même. Judas Iscariote est le seul autre personnage du Nouveau Testament, avec l'Antichrist, à être appelé « fils de perdition ». Jésus, dans sa prière sacerdotale, s'adresse au Père et lui dit « J'ai gardé mes disciples, et aucun d'eux ne s'est perdu, sinon le fils de perdition. » Or Paul, parlant de l'Antichrist, le dépeint ainsi dans sa deuxième lettre aux Thessaloniciens. « L'homme du péché, le fils de perdition, l'adversaire. » Même dénomination pour Judas et pour l'Antichrist. Judas a vécu avec Jésus, mangé avec lui, reçu sa bénédiction. Il a été envoyé prêcher comme les autres apôtres. Et pourtant, il a trahi le Christ par un baiser. Il l'a vendu pour 30 pièces d'argent. Il est l'intimité corrompue, la proximité dévoyée, la filiation démoniaque cachée sous les traits de la respectabilité de l'apôtre et de l'apparence du bien. Bref, il est la perfidie dans sa forme la plus aboutie, avant que ne se révèle celui qui viendra à la fin des temps et qui le surpassera encore. L'Antichrist ne viendra pas seulement de l'extérieur, comme un étranger. Il trouvera des partisans à l'intérieur même de l'Église. Jean l'annonce dans sa première lettre. « Beaucoup d'antichrists sont déjà survenus. Ils sont sortis de chez nous, mais ils n'étaient pas des nôtres. » L'Antichrist aura pour alliés dans l'Église des gens qui se disent chrétiens, mais qui ne le sont pas. Il imitera le vrai Christ par ses signes, ses miracles, ses paroles, mais son cœur sera rempli d'iniquité. C'est pourquoi Paul parle d'une apostasie qui doit d'abord arriver. Ce mot grec « apostasia » signifie un détournement délibéré de la foi, un abandon de la vérité révélée. L'Antichrist ne s'élèvera pas dans un monde païen qui ignore le Christ. Il s'élèvera dans un monde qu'il a connu et l'a rejeté, et dans une Église déchirée par l'infidélité. Nous poursuivrons la semaine prochaine notre investigation sur ce personnage, et nous verrons aussi le sort qu'il attend et la pleine victoire de Christ sur lui.
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1: Notre-Dame de Lourdes, Sainte Bernadette, je demande une intention de prière, s'il vous plaît, pour mon mari qui doit subir une intervention chirurgicale au niveau du visage. Merci, Notre-Dame de Lourdes, merci.
2: Je demande à la Vierge Marie, Notre-Dame de Lourdes, de guérir ma maman qui est très malade. Je remercie Notre-Dame de Lourdes, la Vierge Marie. Merci beaucoup.
3: Priez pour Christelle, qui est toujours bloquée par cette tumeur au cerveau, tumeur qui ne peut pas être soignée malheureusement. Merci.
4: Ensemble notre foi, je crois en Dieu, le Père Tout-Puissant, Créateur du ciel et de la terre, et en Jésus-Christ, son Fils unique, notre Seigneur, qui a été conçu du Saint-Esprit,
5: et né de la Vierge Marie, a souffert sous Ponce Pilate, a été crucifié, est mort et a été enseveli, et descendu aux enfers, le troisième jour ressuscité des morts, et monté aux cieux, et assis à la droite de Dieu, le Père Tout-Puissant, où il viendra juger les vivants et les morts. Je crois en l'Esprit Saint, à la Sainte Église catholique,
6: à la communion des saints,
5: à la rémission des péchés, à la résurrection de la chair, à la vie éternelle. Amen.
4: Prions pour notre pape Léon. Notre Père qui es aux cieux, que ton nom soit sanctifié, que ton règne vienne, que ta volonté soit faite sur la terre comme au ciel.
5: Donne-nous aujourd'hui notre pain de ce jour. Pardonne-nous nos offenses, comme nous pardonnons aussi à ceux qui nous ont offensés. Et ne nous laisse pas entrer en tentation, mais délivre-nous du mal.
4: Je vous salue, Marie, pleine de grâce. Le Seigneur est avec vous. Vous êtes bénie entre toutes les femmes, et Jésus, le fruit de vos entrailles, est béni.
5: Sainte Marie, Mère de Dieu, priez pour nous pauvres pécheurs, maintenant et à l'heure de notre mort.
4: Je vous salue, Marie, pleine de grâce, le Seigneur est avec vous. Vous êtes bénie entre toutes les femmes, et Jésus, le fruit de vos entrailles, est béni.
5: Sainte Marie, Mère de Dieu, priez pour nous pauvres pécheurs, maintenant et à l'heure de notre mort.
4: Je vous salue, Marie, pleine de grâce, le Seigneur est avec vous. Vous êtes bénie entre toutes les femmes, et Jésus, le fruit de vos entrailles, est béni.
5: Sainte Marie, Mère de Dieu, priez pour nous pauvres pécheurs, maintenant et à l'heure de notre mort.

Premier mystère glorieux, la résurrection du Seigneur. La foi avance à travers interrogations et épreuves. Prions pour ceux qui, malgré les peines qu'ils endurent, marchent avec fidélité pour rejoindre celui qui est dans la lumière.

0: sur la terre comme au ciel.
1: Donne-nous aujourd'hui notre pain de ce jour. Pardonne-nous nos offenses, comme nous pardonnons aussi à ceux qui nous ont offensés. Et ne nous laisse pas entrer en tentation, mais délivre-nous du mal.
2: Je vous salue, Marie, pleine de grâce. Le Seigneur est avec vous. Vous êtes bénie entre toutes les femmes, et Jésus, le fruit de vos entrailles, est béni.
3: Sainte Marie, Mère de Dieu, priez pour nous pauvres pécheurs, maintenant et à l'heure de notre mort. Amen.
2: Je vous salue, Marie, pleine de grâce. Le Seigneur est avec vous. Vous êtes bénie entre toutes les femmes, et Jésus, le fruit de vos entrailles, est béni.
3: Sainte Marie, Mère de Dieu, priez pour nous pauvres pécheurs, maintenant et à l'heure de notre mort. Amen.
2: Je vous salue, Marie, pleine de grâce. Le Seigneur est avec vous. Vous êtes bénie entre toutes les femmes. Jésus, le fruit de vos entrailles, est béni.
3: Sainte Marie, Mère de Dieu, priez pour nous pauvres pécheurs, maintenant et à l'heure de notre mort. Amen.
2: Je vous salue, Marie, pleine de grâce. Le Seigneur est avec vous. Vous êtes bénie entre toutes les femmes. Jésus, le fruit de vos entrailles, est béni.
3: Sainte Marie, Mère de Dieu, priez pour nous pauvres pécheurs,

0: Je vous salue, Marie, pleine de grâce. Le Seigneur est avec vous. Vous êtes bénie entre toutes les femmes. Jésus, le fruit de vos entrailles, est béni.
1: Sainte Marie, Mère de Dieu,
0: Je vous salue, Marie, pleine de grâce. Le Seigneur est avec vous. Vous êtes bénie entre toutes les femmes, et Jésus, le fruit de vos entrailles, est béni.
1: Sainte Marie, Mère de Dieu, priez pour nous pauvres pécheurs, maintenant et à l'heure de notre mort. Amen.
0: Je vous salue, Marie, pleine de grâce. Le Seigneur est avec vous. Vous êtes bénie entre toutes les femmes, et Jésus, le fruit de vos entrailles, est béni.
1: Sainte Marie, Mère de Dieu,
0: Je vous salue, Marie, pleine de grâce. Le Seigneur est avec vous. Vous êtes bénie entre toutes les femmes, et Jésus, le fruit de vos entrailles, est béni.
1: Sainte Marie, Mère de Dieu, priez pour nous pauvres pécheurs, maintenant et à l'heure de notre mort. Amen.
0: Je vous salue, Marie, pleine de grâce. Le Seigneur est avec vous. Vous êtes bénie entre toutes les femmes, et Jésus, le fruit de vos entrailles, est béni.
1: Sainte Marie, Mère de Dieu, priez pour
0: Je vous salue, Marie, pleine de grâce. Le Seigneur est avec vous. Vous êtes bénie entre toutes les femmes, et Jésus, le fruit de vos entrailles, est béni.
1: Sainte Marie, Mère de Dieu, priez pour nous pauvres pécheurs, maintenant et à l'heure de notre mort. Amen.

0: Marie conçue sans péché. Deuxième mystère glorieux, l'ascension. À la troisième, à la sixième, à la neuvième heure, Dieu sort inlassablement à notre rencontre. Il n'en finit pas de nous inviter à sa vigne. Prions pour celles et ceux qui coopèrent à l'avancement du royaume.
1: Notre Père qui es aux cieux, que ton nom soit sanctifié, que ton règne vienne, que ta volonté soit faite sur la terre comme au ciel.
2: Donne-nous aujourd'hui notre pain de ce jour. Pardonne-nous nos offenses, comme nous pardonnons aussi à ceux qui nous ont offensés.
3: Je vous salue, Marie, pleine de grâce. Le Seigneur est avec vous. Vous êtes bénie entre toutes les femmes, et Jésus, le fruit de vos entrailles, est béni.
2: Sainte Marie, Mère de Dieu, priez pour nous, pauvres pécheurs, maintenant et à l'heure de notre mort. Amen.
3: Je vous salue, Marie, pleine de grâce. Le Seigneur est avec vous. Vous êtes bénie entre toutes les femmes, et Jésus, le fruit de vos entrailles, est béni.
2: Sainte Marie, Mère de Dieu,
3: je vous salue, Marie, pleine de grâce. Le Seigneur est avec vous. Vous êtes bénie entre toutes les femmes, et Jésus, le fruit de vos entrailles, est béni.
2: Sainte Marie, Mère de Dieu, priez pour nous, pauvres pécheurs, maintenant et à l'heure de notre mort. Amen.
3: Je vous salue, Marie, pleine de grâce. Le Seigneur est avec vous. Vous êtes bénie entre toutes les femmes, et Jésus, le fruit de vos entrailles, est béni.
2: Sainte Marie, Mère de Dieu, priez pour nous, pauvres pécheurs, maintenant et à l'heure de notre mort. Amen.
3: Je vous salue, Marie, pleine de grâce. Le Seigneur est avec vous. Vous êtes bénie entre toutes les femmes, et Jésus, le fruit de vos entrailles, est béni.
2: Sainte Marie, Mère de Dieu, priez pour nous, pauvres pécheurs, maintenant et à l'heure de notre mort. Amen.
3: Je vous salue, Marie, pleine de grâce. Le Seigneur est avec vous. Vous êtes bénie entre toutes les femmes, et Jésus, le fruit de vos entrailles, est béni.
2: Sainte Marie, Mère de Dieu, priez pour nous, pauvres pécheurs, maintenant. Amen.
3: Je vous salue, Marie, pleine de grâce. Le Seigneur est avec vous. Vous êtes bénie entre toutes les femmes, et Jésus, le fruit de vos entrailles, est béni.
2: Sainte Marie, Mère de Dieu, priez pour nous, pauvres pécheurs, maintenant et à l'heure de notre mort. Amen.
3: Je vous salue, Marie, pleine de grâce. Le Seigneur est avec vous. Vous êtes bénie entre toutes les femmes, et Jésus, le fruit de vos entrailles, est béni.
2: Sainte Marie, Mère de Dieu,
3: je vous salue, Marie, pleine de grâce. Le Seigneur est avec vous. Vous êtes bénie entre toutes les femmes, et Jésus, le fruit de vos entrailles, est béni.
2: Sainte Marie, Mère de Dieu, priez pour nous, pauvres pécheurs, maintenant et à l'heure de notre mort. Amen.
3: Je vous salue, Marie, pleine de grâce. Le Seigneur est avec vous. Vous êtes bénie entre toutes les femmes, et Jésus, le fruit de vos entrailles, est béni.
2: Sainte Marie, Mère de Dieu, priez pour nous, pauvres pécheurs, maintenant et à l'heure de notre mort. Amen.

Marie conçue sans péché. Troisième mystère glorieux, la Pentecôte. Dieu cherche des travailleurs pour sa vigne. Prions pour les missionnaires qui, après avoir quitté leur pays, annoncent à ceux qui ne le connaissent pas encore le Dieu du pardon et de la miséricorde.

0: ciel. Que ta volonté soit faite sur la terre comme au ciel.
1: Je vous salue Marie, pleine de grâce, le Seigneur est avec vous. Vous êtes bénie entre toutes les femmes, et Jésus, le fruit de vos entrailles, est béni.
2: Sainte Marie, Mère de Dieu, priez pour nous pauvres pécheurs, maintenant et à l'heure de notre mort. Amen.
1: Je vous salue Marie, pleine de grâce, le Seigneur est avec vous. Vous êtes bénie entre toutes les femmes, et Jésus, le fruit de vos entrailles, est béni.
2: Sainte Marie,
1: je vous salue Marie, pleine de grâce, le Seigneur est avec vous. Vous êtes bénie entre toutes les femmes, et Jésus, le fruit de vos entrailles, est béni.
2: Sainte Marie, Mère de Dieu, priez pour nous pauvres pécheurs, maintenant et à l'heure de notre mort. Amen.
1: Je vous salue Marie, pleine de grâce, le Seigneur est avec vous. Vous êtes bénie entre toutes les femmes, et Jésus, le fruit de vos entrailles, est béni.
2: Sainte Marie, Mère de Dieu,
1: je vous salue Marie, pleine de grâce, le Seigneur est avec vous. Vous êtes bénie entre toutes les femmes, et Jésus, le fruit de vos entrailles, est béni.
2: Sainte Marie, Mère de Dieu,
1: je vous salue Marie, pleine de grâce, le Seigneur est avec vous. Vous êtes bénie entre toutes les femmes, et Jésus, le fruit de vos entrailles, est béni. Je vous salue Marie, pleine de grâce, le Seigneur est avec vous. Vous êtes bénie entre toutes les femmes, et Jésus, le fruit de vos entrailles, est béni.
2: Sainte Marie, Mère de Dieu, priez pour nous pauvres pécheurs, maintenant et à l'heure de notre mort.
1: Je vous salue Marie, pleine de grâce, le Seigneur est avec vous. Vous êtes bénie entre toutes les femmes, et Jésus, le fruit de vos entrailles, est béni. Je vous salue Marie, pleine de grâce, le Seigneur est avec vous. Vous êtes bénie entre toutes les femmes, et Jésus, le fruit de vos entrailles, est béni.
2: Sainte Marie, Mère de Dieu, priez pour nous pécheurs.
1: Je vous salue Marie, pleine de grâce, le Seigneur est avec vous. Vous êtes bénie entre toutes les femmes, et Jésus, le fruit de vos entrailles, est béni.
2: Sainte Marie,

Marie conçue sans péché. Quatrième mystère glorieux, l'Assomption. Dans un monde régi par le profit, l'argent, l'intérêt, insufflons la gratuité de l'amour de Dieu. Prions pour celles et ceux qui, autour de nous, mettent de la gratuité dans les échanges et les rapports humains.

0: ta volonté soit faite sur la terre comme au ciel.
1: Je vous salue Marie, pleine de grâce, le Seigneur est avec vous. Vous êtes bénie entre toutes les femmes et Jésus, le fruit de vos entrailles, est béni.
2: Sainte Marie, Mère de Dieu, priez pour nous pauvres pécheurs, maintenant et à l'heure de notre mort. Amen.
1: Je vous salue Marie, pleine de grâce, le Seigneur est avec vous. Vous êtes bénie entre toutes les femmes et Jésus, le fruit de vos entrailles, est béni.
2: Sainte Marie, Mère de Dieu, priez pour nous pauvres
1: Je vous salue, Marie, pleine de grâce. Le Seigneur est avec vous. Vous êtes bénie entre toutes les femmes, et Jésus, le fruit de vos entrailles, est béni.
2: Sainte Marie, Mère de Dieu, priez pour nous pauvres pécheurs, maintenant et à l'heure de notre mort. Amen.
1: Je vous salue, Marie, pleine de grâce. Le Seigneur est avec vous. Vous êtes bénie entre toutes les femmes, et Jésus, le fruit de vos entrailles, est béni.
2: Sainte Marie, Mère de Dieu, priez pour nous pauvres pécheurs, maintenant et à l'heure de notre mort.
1: Je vous salue, Marie, pleine de grâce. Le Seigneur est avec vous. Vous êtes bénie entre toutes les femmes, et Jésus, le fruit de vos entrailles, est béni.
2: Sainte Marie, Mère de Dieu, priez pour nous pauvres pécheurs, maintenant et à l'heure de notre mort. Amen.
1: Je vous salue, Marie, pleine de grâce. Le Seigneur est avec vous. Vous êtes bénie entre toutes les femmes, et Jésus, le fruit de vos entrailles, est béni.
2: Sainte Marie, Mère de Dieu, priez pour nous pauvres pécheurs, maintenant et à l'heure de notre mort.
1: Je vous salue, Marie, pleine de grâce. Le Seigneur est avec vous. Vous êtes bénie entre toutes les femmes, et Jésus, le fruit de vos entrailles, est béni.
2: Sainte Marie, Mère de Dieu, priez pour nous pauvres pécheurs, maintenant et à l'heure de notre mort. Amen.
1: Je vous salue, Marie, pleine de grâce. Le Seigneur est avec vous. Vous êtes bénie entre toutes les femmes, et Jésus, le fruit de vos entrailles, est béni.
2: Sainte Marie, Mère de Dieu, priez pour nous pauvres pécheurs, maintenant et à l'heure de notre mort.
1: Je vous salue, Marie, pleine de grâce. Le Seigneur est avec vous. Vous êtes bénie entre toutes les femmes, et Jésus, le fruit de vos entrailles, est béni.
2: Sainte Marie, Mère de Dieu, priez pour nous pauvres pécheurs, maintenant et à l'heure de notre mort. Amen.
1: Je vous salue, Marie, pleine de grâce. Le Seigneur est avec vous. Vous êtes bénie entre toutes les femmes, et Jésus, le fruit de vos entrailles, est béni.
2: Sainte Marie, Mère de Dieu,

0: Marie conçue sans péché. Cinquième mystère glorieux, le couronnement de la Vierge Marie. L'amour de Dieu n'est pas un dû, mais un don. Le don de celui qui ne juge pas selon nos critères et nos lois, mais selon son cœur débordant de magnanimité. Prions pour que l'envie et la jalousie ne nous fassent jamais trébucher. Apprenons à nous réjouir du bonheur des autres.
1: Notre Père qui es aux cieux, que ton nom soit sanctifié, que ton règne vienne, que ta volonté soit faite sur la terre comme au ciel.
2: Donne-nous aujourd'hui notre pain de ce jour. Pardonne-nous nos offenses, comme nous pardonnons.
3: Je vous salue, Marie, pleine de grâce. Le Seigneur est avec vous. Vous êtes bénie entre toutes les femmes, et Jésus, le fruit de vos entrailles, est béni.
2: Sainte Marie, Mère de Dieu,
3: je vous salue, Marie, pleine de grâce. Le Seigneur est avec vous. Vous êtes bénie entre toutes les femmes, et Jésus, le fruit de vos entrailles, est béni.
2: Sainte Marie, Mère de Dieu, priez pour nous pauvres pécheurs, maintenant et à l'heure de notre mort. Amen.
3: Je vous salue, Marie, pleine de grâce. Le Seigneur est avec vous. Vous êtes bénie entre toutes les femmes, et Jésus, le fruit de vos entrailles, est béni.
2: Sainte Marie, Mère de Dieu, priez pour nous pauvres pécheurs, maintenant.
3: Je vous salue, Marie, pleine de grâce. Le Seigneur est avec vous. Vous êtes bénie entre toutes les femmes, et Jésus, le fruit de vos entrailles, est béni.
2: Sainte Marie, Mère de Dieu, priez pour nous pauvres pécheurs, maintenant et à l'heure de notre mort. Amen.
3: Je vous salue, Marie, pleine de grâce. Le Seigneur est avec vous. Vous êtes bénie entre toutes les femmes, et Jésus, le fruit de vos entrailles, est béni.
2: Sainte Marie, Mère de Dieu,
3: je vous salue, Marie, pleine de grâce. Le Seigneur est avec vous. Vous êtes bénie entre toutes les femmes, et Jésus, le fruit de vos entrailles, est béni.
2: Sainte Marie, Mère de Dieu, priez pour nous pauvres pécheurs, maintenant et à l'heure de notre mort. Amen.
3: Je vous salue, Marie, pleine de grâce. Le Seigneur est avec vous. Vous êtes bénie entre toutes les femmes, et Jésus, le fruit de vos entrailles, est béni.
2: Sainte Marie, Mère de Dieu,
3: je vous salue, Marie, pleine de grâce. Le Seigneur est avec vous. Vous êtes bénie entre toutes les femmes, et Jésus, le fruit de vos entrailles, est béni.
2: Sainte Marie, Mère de Dieu, priez pour nous pauvres pécheurs, maintenant et à l'heure de notre mort. Amen.
3: Je vous salue, Marie, pleine de grâce. Le Seigneur est avec vous. Vous êtes bénie entre toutes les femmes, et Jésus, le fruit de vos entrailles, est béni.
2: Sainte Marie, Mère de Dieu,
3: je vous salue, Marie, pleine de grâce. Le Seigneur est avec vous. Vous êtes bénie entre toutes les femmes, et Jésus, le fruit de vos entrailles, est béni.
2: Sainte Marie, Mère de Dieu, priez pour nous pauvres pécheurs, maintenant et à l'heure de notre mort. Amen.

0: Marie conçue sans péché. Frères et sœurs, la parabole du débiteur du roi que nous écoutions dimanche dernier mettait l'accent sur le pardon incommensurable de Dieu. Un pardon sans limite, au-delà de tout calcul, échappant à toute tarification. Ce qui était mesurable comptait ne l'est plus. La parabole des ouvriers de la 11e heure s'inscrit dans la dynamique de cet amour qui se donne sans autre mesure que celle d'aimer. Un amour si grand qu'il dépasse la mesure humaine de toute justice et s'apparente à un défi, mais un défi salutaire qui suscite l'espoir chez les petits et les pauvres. La décision du maître de la vigne de donner le même salaire à ceux qu'il a engagés le matin et à ceux qu'il a engagés aux dernières heures de la journée, Matthieu est le seul évangéliste à la rapporter, ne relève pas de l'arbitraire, mais de la gratuité. La grâce de Dieu déjoue les trajectoires les mieux dessinées. Elle est une faveur, une bienveillance accordée à chaque créature sans exception, même à ceux qui ne s'en croient pas dignes. Elle peut prendre les formes les plus inattendues. La justice divine va bien au-delà du droit et de la mansuétude. Dieu donne sans comptabiliser les heures et les mérites. Vos pensées ne sont pas mes pensées, dit le Seigneur par la bouche du prophète Isaïe, et mes voix ne sont pas vos voix. Quelle consolation de savoir que la logique de Dieu est différente de celle du monde. Pour reprendre une distinction de Paul Ricoeur, elle n'est pas une logique d'égalité, d'équivalence, mais une logique d'excès, de surabondance. Au regard de la première, la récrimination de ce qu'avait trimé 12 heures au plus fort de la chaleur est légitime, compréhensible. Elle s'inscrit dans une justice distributive qui rend à chacun selon ses mérites. Mais le maître de la vigne ne voulait pas priver les derniers engagés du nécessaire vital. Un denier permettait de vivre à 4 personnes pendant 24 heures. Là où les ouvriers de la première heure raisonnaient en termes de justice, Jésus raisonne en termes de magnanimité et de miséricorde. Sa bonté passe une équitable rétribution. D'autant qu'en se montrant bon envers les uns, il n'a rien enlevé aux autres. Il n'a pas été injuste, note le pape Léon XIV. Il a été généreux. Il n'a pas seulement considéré le mérite, mais aussi le besoin, désirant à tout prix valoriser la vie de chacun. Frères et sœurs, de l'amour gratuit de Dieu qui n'exclut personne et veut que chacun atteigne sa plénitude, Saint Matthieu, dont nous célébrerons la fête demain, en fit lui-même l'expérience. Collecteur d'impôts, il manipulait de l'argent considéré comme extorqué et collaborait avec l'occupant romain. Pêcheur, il était exclu de la vigne du Seigneur. Or, tout change quand Jésus l'appelle à le suivre. Le pêcheur notoire, qui n'échappait pas au discrédit attaché à sa fonction, se transforme en disciple du Christ. Il était le dernier. Il se retrouve le premier. Jésus l'inscrit dans la liste des 12 et l'incorpore dans le collège apostolique. Le geste est aussi provocateur que celui du maître de la vigne qui transgressait l'usage et contredisait la morale. Frères et sœurs, n'imaginons pas pour autant un Jésus iconoclaste, profanateur, révolutionnaire. Si sa conduite marque une rupture avec l'esprit de séparation de clans, de castes, il fuit le cercle des sectaires et des ultras qui ne s'assemblent qu'entre semblables. C'est en pleine cohérence avec son message. Il n'est pas venu pour les bien portants et pour les justes, mais pour les malades et les pécheurs. Qu'il est appelé un douteux collecteur d'impôts pour en faire un compagnon d'espérance et de combat, que le maître de la vie ait eu pitié de ceux qui étaient sans travail et donc sans ressources pour eux-mêmes et pour leur famille, atteste sa bonté envers tous, y compris les derniers. C'est à eux, les ouvriers de la 11e heure, qui ont nom Zachée, Marie-Madeleine, la femme adultère et bien d'autres encore. C'est à tous les sans grade, les exclus de la société, qu'il a toujours manifesté sa prédilection. Frères et sœurs, la miséricorde de Dieu nous invite à transformer nos comportements humains, à œuvrer en faveur d'une justice inspirée par l'amour et le pardon, à 100 lieues de la justice humaine qui trop, de la justice humaine qui trop souvent isole, exclut, enferme. Elle nous rappelle que l'histoire d'un homme n'est jamais terminée. Dieu ne nous demande pas ce que nous fûmes, il n'est touché que de ce que nous sommes, disait le père Lataste, le fondateur des sœurs dominicaines de Béthanie. Frères et sœurs, qu'il y ait des ratés, des retards, des revirements, quelle vie n'en compte pas, mais rien ni personne n'est définitivement condamné à l'échec. Rien n'est définitivement perdu. Pour Dieu, il n'est jamais trop tard. Amen. Prions le Seigneur. Seigneur Dieu, tes pensées ne sont pas nos pensées et tes chemins ne sont pas nos chemins. Vers toi monte notre prière. Au jour de la gloire de ton Fils, ne nous rétribue pas selon nos mérites, mais selon ta grâce, par Jésus le Christ, notre Seigneur.
1: Amen.
0: Le Seigneur soit avec vous.
1: Et avec votre esprit.
0: Que Dieu Tout-Puissant vous bénisse. Le Père, le Fils et le Saint-Esprit.
1: Amen.
0: Notre-Dame de Lourdes,
1: priez-vous.
0: Sainte Bernadette,
1: priez-vous.
0: Ô Marie conçue sans péché,
1: priez-vous.
0: Prions pour le tout prochain pèlerinage du pape Léon. Seigneur notre Dieu, toi qui ne cesses de semer en nos cœurs le désir de vivre dans la justice et la paix, nous te rendons grâce pour la visite en France et à l'UNESCO de notre Saint-Père, le pape Léon XIV. Bénis son voyage apostolique, prépare nos cœurs à l'accueillir avec joie. Donne-nous de recevoir ses paroles avec confiance. Apprends-nous à servir la magnifique humanité que tu as créée. Fortifie notre foi, affermis notre espérance, stimule notre charité. Par l'intercession de Notre-Dame et de tous les saints de France, fais de nous des artisans d'unité pour que le monde ait la vie. Que le voyage apostolique.
2: Il est 1h.
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4: Sœur Mariam, carmélite du 19e siècle. Louez Dieu plutôt que de dormir. Tout le monde dort. Et Dieu, si rempli de bonté, si grand, si digne de toute louange, personne ne pense à lui. Vois, la nature, le loup, le ciel, les étoiles, les arbres, les herbes, tout le loup. Et l'homme, qui a la connaissance de ses bienfaits, qui devrait le louer, il dort. Allons, allons réveiller l'univers. Tout dort, tout le monde dort. Allons le réveiller.

Jésus n'est pas connu, Jésus n'est pas aimé. Lui, si rempli de bonté, lui qui a tant fait pour l'homme.

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1: Amis et fidèles auditeurs, bienvenue à l'écoute de ce programme. Léon XIV a invité les fidèles lors de l'Angelus de ce dimanche à accueillir la logique de Dieu fondée sur la miséricorde, le don et la paix, plutôt que sur le calcul et le mérite. Et au terme de cette prière de l'Angelus, le souverain pontife a attiré l'attention de la communauté internationale sur la crise humanitaire qui continue de s'abattre sur la Somalie. Vous aurez plus de détails juste après les titres. Et après la rétrospective des nouvelles de l'Église en Afrique de cette semaine et l'actualité sociale et politique sur le continent, nous nous quitterons en suivant la lecture des numéros 31 et 32 de la lettre encyclique Magnifica Humanitas du pape Léon XIV.
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1: Comme annoncé dans les titres, lors de la prière de l'Angelus ce dimanche 20 septembre, place Saint-Pierre, Léon XIV a médité sur la parabole des ouvriers de la 11e heure proposée par l'évangile de Saint Matthieu. À partir de cette parabole, le pape a invité les fidèles à accueillir la logique de Dieu fondée sur la miséricorde, le don et la paix, plutôt que sur le calcul et le mérite. Les précisions de Xavier Sartre.
2: Tutti invece guadagniamo gioia, intelligenza e futuro.
3: Nous gagnons tous en joie, en intelligence et en avenir lorsque la loi de l'amour prend le pas sur celle du calcul. C'est ce qu'a affirmé le pape méditant sur cette parabole des ouvriers appelés à la vigne. Il a invité les fidèles à accueillir la logique de Dieu fondée sur la miséricorde et le don plutôt que sur le mérite et la comparaison. Reprenant les paroles du prophète Isaïe, l'évêque de Rome a rappelé que les pensées de Dieu ne sont pas nos pensées et ses voix ne sont pas nos voix. Dans l'évangile, les ouvriers arrivés à la dernière heure reçoivent le même salaire que ceux qui ont travaillé depuis le matin. Pour Léon XIV, ce choix révèle une bonté de Dieu qui s'adresse à tous et non pas seulement à certains. Le souverain pontife a ainsi appelé à laisser la miséricorde dépasser la logique du mérite. Une conversion qui, selon lui, permet de faire grandir la joie et la paix et de mettre fin aux rivalités. Car, affirme-t-il,
2: non c'è spazio per l'invidia.
3: Il n'y a pas de place pour l'envie et la division là où fait irruption la nouveauté de Dieu. Léon XIV a conclu son enseignement en confiant cette démarche intérieure à la Vierge Marie, invitant les fidèles à faire confiance à la miséricorde de Dieu, afin que ses voix deviennent nos voix et que ses pensées deviennent nos pensées.
2: Et suoi pensieri diventino i nostri pensieri.
1: Xavier Sartre, et au terme de l'Angelus, le pape a attiré l'attention de la communauté internationale sur la crise humanitaire qui continue de s'abattre sur la Somalie. Le pape s'est dit inquiet face aux épisodes de violence et de phénomènes climatiques extrêmes qui aggravent les conditions de vie déjà précaires de la population, en particulier des femmes et des enfants. À présent, la rétrospective de l'actualité de l'Église en Afrique présentée par Françoise Niamien.
4: Ouvrons cette rétrospective en revenant sur la 48e Assemblée Générale de l'Union du Clergé Sénégalais qui s'est tenue du 14 au 18 septembre dans le diocèse de Tambacounda. Ces assises annuelles autour du thème « Collaboration élargie et économie solidaire, agir ensemble au-delà des murs de l'Église » ont réuni 152 prêtres des 7 diocèses du pays. Il ressort de cette assemblée l'invitation de l'État sénégalais à accompagner l'œuvre de l'Église dans le pays. Et selon le père Olympe Félix Badji, président de l'Union du clergé sénégalais, il est à souligner l'engagement des prêtres sénégalais à travailler et à agir ensemble. Aussi à travailler à une économie solidaire contribuant au bien commun.
5: Que nous sommes engagés à ne plus travailler et agir seuls, mais agir ensemble. Nous ne voulons plus seulement rechercher des ressources, mais nous voulons développer une économie qui est au service de la solidarité. Et enfin, nous ne voulons plus rester enfermés dans nos murs. Nous voulons aller à la rencontre de notre société et contribuer au bien commun. L'État sénégalais, nous l'invitons à accompagner l'œuvre de l'Église.
4: Au Cameroun, dans le diocèse de Sangbenima, au sud du pays, 30 jeunes originaires de plusieurs pays africains ont prononcé leur premier vœu au sein de la congrégation des Fils de l'Immaculée Conception en la cathédrale Saint-Joseph de Sangbenima le 13 septembre dernier. Dès le lendemain de leur profession, les nouveaux religieux ont été appelés à rejoindre les hôpitaux, les écoles et les paroisses où ils poursuivront leur mission. Un événement que nous a rapporté notre correspondante Paul Valérie Mendogo, qui a recueilli la joie de quelques-uns.
6: Je suis Kofi Kwame Donatien de la Côte d'Ivoire. Tout d'abord, je devrais dire merci à Dieu pour ce jour qu'il nous a donné. On espère seulement qu'on fera toujours sa mission comme il le veut.
7: Frère Glody Timpini de la RDC. J'ai d'abord la joie de porter cet habit comme religieux aujourd'hui. Et le vœu que nous venons de faire là maintenant, là, ce ne sont pas des simples promesses. Donc notre contact envers les gens qui souffrent, envers les pauvres, est vraiment quotidien.
8: Frère Francis Munachimso, Mwachiku, je demande grâce à Dieu pour rester fidèle jusqu'à la fin.
9: La profession religieuse ne constitue donc pas un point d'arrivée, elle inaugure un chemin quotidien de fidélité.
4: L'éducation catholique de Côte d'Ivoire a procédé lundi 14 septembre au lancement officiel de l'année scolaire 2026-2027 au cours d'une cérémonie dans l'archidiocèse d'Abidjan. Selon notre correspondant Marcel Aristonblé, le père Félicien Guessé, secrétaire exécutif national de l'éducation catholique nationale, a saisi l'opportunité de ce lancement pour exhorter l'ensemble de la communauté éducative ivoirienne à faire de la confiance et de la communion les fondements d'une école davantage tournée vers l'excellence et la formation intégrale de la personne.
10: Le père Félicien Guessé a appelé l'ensemble de la communauté éducative à privilégier la communion et le dialogue afin de restaurer et de consolider la confiance entre l'école et la famille, mais également entre les élèves et leurs formateurs.
11: Alors ce que j'attends effectivement du fait de cette confiance, j'ai beaucoup apprécié le dicton du ministre « Toute la Côte d'Ivoire à l'école » qui rejoint nos valeurs. Nous croyons qu'un enfant est éduqué par la communauté et non pas seulement par sa famille et par des experts. Donc ce que j'attends de cette année scolaire, c'est que nous renforcions davantage cette valeur de communauté éducative, c'est-à-dire tout le monde mobilisé autour du droit à l'éducation pour tous, mais surtout avec une priorité pour les plus vulnérables. C'est aussi un pan du projet éducatif mondial qui, aujourd'hui, cette année, sera un ancrage particulier de notre mission.
4: Rentrée scolaire également au Tchad. Le 15 septembre, le directeur national de l'éducation catholique, frère Jean-Doum Anya Doxidi, a lancé officiellement la rentrée scolaire 2026-2027 au lycée Oscar Romero, dans le vicariat apostolique de Mongo, sous le thème « Éducation catholique au Tchad, enracinée dans la foi, résiliente face aux défis et ouverte sur le monde pour un développement humain intégral ».
1: Françoise Niamia et les évêques de l'Angola ont appelé à une approche pastorale attentive aux réalités concrètes de l'Afrique, alors que l'Église cherche à répondre aux différentes formes de faim qui touchent les populations du continent. Dans des messages distincts au cours du 3e symposium public international tenu la semaine dernière à Luanda, en Angola, le vice-président de la Conférence épiscopale d'Angola et de São Tomé et Principe a souligné la nécessité de ce qu'il a décrit comme une profonde conversion pastorale. Place à présent à l'actualité sociale et politique sur le continent africain. En Tanzanie, 10 lions ont été retrouvés morts dans la nuit de samedi à dimanche après ingestion de poison dans le parc naturel de Ngorongoro dans le nord du pays, classé au patrimoine mondial de l'UNESCO, a annoncé l'organisation chargée de sa conservation. Les premières constatations indiquent que les lions sont morts après ingestion de poison et une expertise est en cours afin de déterminer la cause de l'incident et d'identifier les responsables, a précisé l'autorité de l'aire de conservation du Ngorongoro. Des centaines de Tunisiens ont manifesté samedi pour réclamer la libération de 4 militants pro-palestiniens emprisonnés et accusés de blanchissement d'argent alors qu'ils participaient à l'organisation d'une flottille humanitaire à destination de Gaza. Ces militants avaient été arrêtés en mars, accusés d'avoir détourné des fonds collectés pour la coalition internationale des bateaux citoyens et humanitaires qui avait fait route vers Gaza en 2025 dans le but d'y acheminer de l'aide humanitaire. Et le gouvernement nigérien a créé une commission indépendante chargée d'enquêter sur la mort en détention de 37 orpailleurs clandestins présumés entachés dans des cellules surpeuplées par des paramilitaires, a annoncé samedi le ministre de l'Intérieur. Ces 37 personnes ont été retrouvées mortes jeudi à Minna, dans le centre du pays, dans les locaux du corps de sécurité et de défense civile du Nigeria.
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13: L'encyclique Quadragesimo Anno de Pie XI, publié en 1931 à l'occasion du 40e anniversaire de Rerum Novarum et en pleine crise économique mondiale, franchit une nouvelle étape dans le développement du magistère social. Il ne se contente pas de reprendre la question ouvrière, mais élargit son regard à la configuration générale de l'ordre économique et politique. Elle dénonce la concentration du pouvoir économique entre les mains d'une minorité. Elle critique tant la concurrence sans limite que les projets collectivistes annulant la liberté et la responsabilité des personnes. Elle rappelle avec force le droit d'association des ouvriers et réaffirme l'exigence que le salaire soit proportionné non seulement à la prestation, mais aussi aux besoins de l'ouvrier et de sa famille. Dans ce contexte, elle formule de manière systématique le principe de subsidiarité destiné à devenir l'un des repères constants de la doctrine sociale, selon lequel ce qui peut être accompli par les personnes, les familles, les organismes intermédiaires et ou les communautés locales ne doit pas être absorbé par des instances supérieures. Parallèlement à ces contributions, Pie XI rappelle clairement la fonction sociale de la propriété et à travers diverses interventions de son magistère, depuis les encycliques Non abbiamo bisogno et Mit Brennender Sorge jusqu'à Divini Redemptoris, dénonce les totalitarismes qui bafouent la dignité de la personne, étouffe la vie sociale, exalte l'État au-delà de sa juste valeur et recourt à la catégorie discriminatoire de race. Au moins trois idées de son enseignement social restent particulièrement d'actualité aujourd'hui. La prise de conscience que les injustices ne concernent pas seulement les comportements individuels, mais aussi les structures économiques et institutionnelles. La valeur du principe de subsidiarité qui invite à renforcer le tissu associatif et communautaire en évitant de nouvelles concentrations de pouvoir. Et le lien entre la dignité du travail, une rémunération juste et la possibilité réelle pour les familles de mener une vie décente.
14: Dans le contexte dramatique de la Seconde Guerre mondiale et des années de reconstruction, le magistère de Pie XII apporte une contribution significative au développement de la doctrine sociale, notamment à travers ses messages radiophoniques de Noël, dans lesquels il esquisse les contours d'un ordre international fondé sur la reconnaissance de la dignité humaine, la justice et la paix. À ces occasions, le pape propose un dialogue avec la société en partant d'un rappel exigeant du droit naturel, compris comme un ensemble de principes objectifs qui précèdent les intérêts des individus et des États et doivent régir la vie interne des nations ainsi que leurs relations mutuelles. Pie XII attribue en outre un rôle décisif aux associations professionnelles, aux syndicats de travailleurs et aux divers corps intermédiaires de la vie économique et sociale, reconnaissant dans ces formes organisées de la société un rempart essentiel pour l'équilibre civil et la sauvegarde du bien commun. Il défend la nécessité d'un état de droit solide pour prévenir les abus de pouvoir et considère la démocratie un instrument susceptible de favoriser un exercice correct de l'autorité. En même temps, il met en garde contre toute prétention de fonder le droit sur l'utilité ou la force, rappelant qu'un ordre international fondé sur l'avantage des plus forts expose les peuples les plus faibles à l'oppression et mine la confiance entre les nations. Il identifie enfin, dans les profonds déséquilibres économiques entre pays, l'un des facteurs alimentant les conflits. À notre époque, marquée par de nouvelles formes de pouvoir mondial et par des inégalités croissantes, trois orientations restent particulièrement importantes. La nécessité de faire passer le droit avant l'intérêt, la prise de conscience que les disparités économiques constituent un terrain fertile pour les tensions et les violences, et la valeur d'un maillage associatif capable de jouer un rôle de médiateur entre l'individu et l'État. Elle continue d'offrir à la doctrine sociale des critères importants pour interpréter les dynamiques de la mondialisation et pour promouvoir un ordre international plus juste et pacifique.
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1: C'est donc par ici que nous mettons un point final à notre programme aujourd'hui. Merci de l'avoir suivi et à la prochaine.

De Thérèse de Lisieux, carmélite du XIXe siècle. Prières éparses. Ô Jésus, mon bien-aimé, ma vocation, enfin je l'ai trouvée, c'est l'amour. Il est délicieux le désir de t'aimer, Jésus. Qu'est-ce donc de posséder, de jouir de l'amour? Au soir de ma vie, je paraîtrai devant toi les mains vides, car je ne te demande pas de compter mes œuvres. Toutes nos justices sont des tâches à tes yeux. Je veux donc me revêtir de ta propre justice et recevoir de ton amour la possession éternelle de toi-même.

Voilà comment se consumera ma vie. Je n'ai d'autre moyen de te prouver mon amour que de jeter des fleurs, c'est-à-dire de ne laisser échapper aucun petit sacrifice, aucun regard, aucune parole, de profiter de toutes les plus petites choses et de les faire.

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2: Bonjour à tous. Nous consacrerons cette semaine les nouvelles de l'Église universelle au voyage apostolique en France de notre pape Léon XIV du 25 au 28 septembre. Les 4 jours de Léon XIV en France vont être

cérémonie officielle de bienvenue. À 11h, le pape sera reçu au palais de l'Élysée pour une visite de courtoisie au président de la République Emmanuel Macron. 45 minutes plus tard, à 11h45, toujours à l'Élysée, il rencontrera les autorités françaises, des représentants de la société civile ainsi que le corps diplomatique. À cette occasion, il prononcera son premier discours. À 15h, Léon XIV se rendra au siège de l'Organisation des Nations Unies pour l'éducation, la science et la culture, l'UNESCO, où il s'adressera aux responsables et représentants de l'organisation lors d'un discours officiel. Il s'agira de la deuxième visite papale dans cette institution depuis celle de Jean-Paul II en 1980. En fin d'après-midi, à 17h15, il présidera la célébration des Vêpres avec les évêques, les prêtres, les diacres, les religieux, les religieuses et les séminaristes de France dans la cathédrale Notre-Dame de Paris. Il y prononcera l'homélie. En 2008, Benoît XVI avait participé à une liturgie semblable, mais qui était essentiellement dédiée aux seuls clergés franciliens et aux religieux de Paris et des alentours. Cette fois-ci, l'invitation est nationale. La journée s'achèvera à 21h au Stade de France à Saint-Denis avec une grande veillée de prières réunissant les jeunes et qui devrait être rythmée par des animations musicales. Le pape leur adressera un discours. Le samedi 26 septembre, la journée débutera à 9h par une visite à la maison Bakita, un centre d'accompagnement et d'intégration sociale situé à Paris. Le pape y adressera un salut aux personnes présentes. À 10h15, il rencontrera à l'Institut catholique de Paris les membres de l'Assemblée synodale provinciale, les catéchumènes et les néophytes. Cette rencontre sera marquée par un discours du pape. À 15h, le pape présidera une messe sur la place de la Concorde au cœur de Paris. Il y prononcera l'homélie. En fin d'après-midi à 17h45, le pape quittera l'aéroport de Paris pour rejoindre Lourdes. Son avion atterrira à 19h05 à l'aéroport international de Tarbes-Lourdes-Pyrénées. À 19h40, le pape se recueillera au sanctuaire Notre-Dame de Lourdes où il participera à une prière à la grotte des apparitions de Mazabiel. Le dimanche 27 à 9h, Léon XIV rencontrera les évêques de la Conférence des évêques de France dans l'hémicycle Sainte-Bernadette du sanctuaire de Lourdes. Il leur adressera un discours et à 11h, il présidera la messe solennelle dans la prairie du sanctuaire. L'homélie sera suivie de la prière de l'Angélus. À 15h30, le pape rencontrera les responsables personnels et les personnes malades accueillies à l'accueil Notre-Dame au sein du sanctuaire. Il prononcera un nouveau discours et à 16h45, il effectuera une rencontre privée avec les religieuses de vie contemplative au Carmel de Lourdes. Suite de la visite, dès demain, à bientôt.

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1: Au nom du Père et du Fils et du Saint-Esprit, Amen. Mon Seigneur et mon Dieu, je crois fermement que tu es ici, que tu me vois, que tu m'entends. Je t'adore avec profonde révérence, je te demande le pardon de mes péchés et la grâce de faire avec profit ce moment de prière. Ma Mère Immaculée, Saint Joseph, mon Père et Seigneur, Saint Matthieu, mon ange gardien, intercédez pour moi. Bonne fête de la Saint Matthieu, cet apôtre et évangéliste. Bonne fête en particulier si tu t'appelles Matthieu. Bonne fête si c'est la fête patronale de ta paroisse. En 1954, le pape Pie XII a proclamé Saint Matthieu patron des comptables. Alors, bonne fête à toi si tu es comptable. Je demande à Saint Matthieu que tu aies de quoi compter. Et si c'est le cas, que tu comptes bien aussi. On peut être comptable et saint. Et le 21 septembre nous le rappelle, si jamais tu en doutais. Tu connais l'histoire de la vocation fulgurante de Matthieu. C'est lui-même qui nous la raconte dans un bref récit donc autobiographique. C'est dans le chapitre 9 de son évangile. Ce chapitre commence à Capharnaüm. Il y a d'abord l'extraordinaire guérison d'un paralytique. Jésus commence par lui pardonner ses péchés. Et ensuite, il lui demande de se lever. Et l'homme, effectivement, se lève, il prend sa civière et il rentre chez lui. Ensuite, Matthieu ajoute, en ce temps-là, Jésus sortit de Capharnaüm et vit, en passant, un homme du nom de Matthieu, assis à son bureau de collecteur d'impôts. Il lui dit, « Suis-moi. » L'homme se leva et le suivit. C'est une histoire vraiment très belle. Tout est si simple. Il y aurait plusieurs aspects à commenter, plusieurs perspectives aussi à exploiter pour notre prière. Si tu le veux bien, moi je veux m'intéresser qu'à un seul aspect, le travail. Le travail comme occasion de rencontrer Jésus. Le travail comme occasion de suivre Jésus. Jésus, Matthieu n'est pas le seul que tu cherches dans son travail. Avant le collecteur d'impôts, il y a eu Pierre et ses collègues pêcheurs du lac de Galilée aussi. Tu vas vers eux au milieu de leur filet, de leur besogne, de leur découragement, même parce qu'ils avaient eu une journée poisseuse. Seigneur, tu vas à leur rencontre alors qu'ils exercent leur profession, leur travail. Et cela donne un sens nouveau à ce travail. Saint José Maria, avec une lumière particulière qu'il a reçue du Saint-Esprit, a compris que pour des chrétiens courants, cet appel de Jésus implique une nouvelle manière de vivre le travail. Ce travail devient comme une créature nouvelle. Il s'agit, à partir de ce moment, de sanctifier ce travail de tous les jours. Moi aussi, Jésus, tu me dis, suis-moi au beau milieu de mon occupation, les cours que je vais dispenser ou que je vais suivre aujourd'hui, la cuisine, le ménage ou la lessive que je fais ou que je ferai, les voitures en panne que je vais m'efforcer de réparer, les consultations de mes patients, les clients que je vais conduire à travers la ville, ou le douloureux travail que je réalise depuis mon lit d'hôpital. Vœux d'une âme de prière. Que Jésus soit dans nos intentions, notre but, dans nos affections, notre amour, dans nos propos, notre sujet, dans nos actes, notre modèle. C'est une très belle considération spirituelle que Saint José Maria nous propose dans son livre « Chemin ». Je te la laisse dans l'application des 10 minutes avec Jésus. Elle s'applique bien à ce nouveau sens que prend le travail pour le fidèle que je suis, que tu es. C'est une manière pratique de traduire, Seigneur, l'invitation que tu m'adresses. Suis-moi. Que tu sois le motif pour lequel je travaille. Que ce soit toi que j'aime par mon travail. Que je parle de toi à l'occasion de mon travail. Que je m'efforce de travailler comme toi, Seigneur, tu aurais travaillé. Comme toi, tu as travaillé. Vu qu'on a peu de temps, je ne parlerai que de Jésus comme but et comme modèle de mon travail et du tien. Oui, Jésus, tu veux être la finalité de mon travail. Te suivre signifie travailler pour toi. Me lever tôt pour toi. Rendre ses services pour toi. Faire un effort supplémentaire pour toi. Rester concentré sur ma tâche pour toi. Être ponctuel pour toi. Mettre les points sur les i pour toi. Mettre les dernières pierres pour toi. Dans le catéchisme de l'Église catholique, on nous explique que l'intention est une des sources de la moralité des actes humains. C'est-à-dire que l'intention est un élément qui peut déterminer que mon action soit bonne, meilleure ou mauvaise, ou encore pire. La fin, nous dit le catéchisme, la fin est le terme premier de l'intention et désigne le but poursuivi dans l'action. L'intention est un mouvement de la volonté vers la fin. Elle regarde le terme de l'agir. Eh bien, Jésus soit le but des intentions pour lesquelles je travaille. Tu es ce pourquoi je travaille. Je ne veux pas travailler pour moi-même, pour ma propre gloire, pour me faire apprécier, mais pour toi. Je ne travaille pas parce que telle personne doit me contrôler ou me noter. Je ne travaille pas pour avoir une promotion, encore parce que j'ai un devoir demain. Non. Au fond, je travaille pour toi. Ce ne sont pas des circonstances extérieures qui me poussent au travail. C'est quelque chose que je porte en moi-même. Cette voix de Jésus qui me dit « Suis-moi ». Jésus, tu veux être aussi le modèle de mon travail. Que je travaille comme tu as travaillé dans l'atelier de Saint-Joseph et dans les chantiers de la Galilée, comme tu as travaillé pendant ta prédication. Le travail du Fils de Dieu. C'est pourquoi je vais m'efforcer de bien faire ce travail, de le réaliser avec compétence, donc d'être un bon élève ou un bon enseignant, d'être un bon chauffeur de taxi ou de enfin d'être une bonne cuisinière. Et quand la voix de la paresse va se faire entendre en moi, quand le bricolage ou l'à peu près vont me demander de les suivre, je ne le ferai pas. Et quand la voix de la tricherie ou de la fraude va se faire entendre, eh bien Jésus, je me leverai pour te suivre, toi, et non pas cette tricherie ou ce mensonge ou cette corruption. Je me leverai pour te suivre, je me leverai pour m'éloigner d'une situation de péché, pour laisser cette nouvelle créature mûrir en moi. Sainte Marie, pour terminer ce moment de prière, je me tourne vers toi. Que ton Fils Jésus soit le motif pour lequel je travaille. Que ce soit Jésus que j'aime par mon travail. Que je parle de Jésus à ceux avec qui je travaille. Que je m'efforce de travailler comme Jésus. Je remercie mon Dieu des bonnes résolutions, des actes d'amour et des inspirations que tu m'as communiquées dans cette méditation. Je te demande de m'aider à les mettre en pratique. Marie, ma Mère Immaculée, Saint Joseph, mon Père et Seigneur, Saint Matthieu, apôtre et évangéliste, mon ange gardien, intercédez pour moi. Au nom du Père, et du Fils, et du Saint-Esprit. Amen.
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3: Chers amis, bonjour. Cette semaine, nous allons nous arrêter sur les fragilités et la créativité. Je m'en expliquerai tout au long de la semaine, mais si vous voulez bien, aujourd'hui, nous allons commencer par les fragilités et les questions qu'elles posent, du genre, comment accueillir là où les fragilités, les nôtres et puis celles des autres. Une autre question du genre, à quel moment apparaissent les fragilités ? Et encore, est-ce qu'il y a des stratégies, entre guillemets, des remèdes pour les traverser, les surmonter ? Que faire, finalement, que faire avec nos fragilités ? Autant de questions et bien d'autres encore auxquelles nous pouvons essayer de réfléchir tous ensemble au cours de cette rencontre, de cette semaine. Premier constat, là, les fragilités font partie de notre vie quotidienne. C'est un fait. Mais couramment, nous utilisons plutôt le terme « fragile ». À preuve, là, dans le contexte où nous sommes, j'ai entendu parler d'une majorité fragile ou d'une hypothèse fragile, encore d'une démocratie fragile. Et puis encore, là, récemment, j'entendais parler d'une légitimité fragile. On parlera aussi, en parlant de l'autorité, on parlera souvent d'une autorité fragile. Alors là, plutôt entendu comme une autorité changeante ou inconstante. Alors, on pourrait penser que les choses immatérielles, comme celles que je viens de citer, sont les seules concernées. Eh bien non. À preuve, encore des exemples bien concrets. Du style, mon verre de jus d'orange était si fragile qu'il s'est brisé quand nous avons entrechoqué nos verres. Et encore, ce petit enfant est fragile, il tombe souvent malade. Ou bien encore, nos instruments de musique ou nos accessoires technologiques, les instruments d'optique, les objets de collection de valeur, toutes ces marchandises, entre guillemets, sont fragiles. Et tellement fragiles qu'elle nécessite d'ailleurs un stockage spécial et un emballage solide pour éviter la casse. Alors, cela étant, voyons l'étymologie de fragile. Fragile vient du latin fragilis, frêle. Dans un psaume, nous chantons cela. Je suis un homme frêle et qui dure peu. Cela vient aussi de frangere, que l'on traduit par fraction, fracture. Donc, dans un premier sens, fragile signifie qui se brise, qui se casse facilement. On pourrait traduire par cassant. Je fais une petite parenthèse. Ne pas confondre avec une personne ayant un ton cassant. Ça, c'est autre chose. S'agissant des objets, des liens, des affections, ils sont fragiles, ils se cassent, ils se brisent, ils se défont facilement. S'agissant des personnes, ce sont des personnes de constitution faible. Nous disons de cet enfant qu'il est fragile parce qu'il attrape toutes les maladies. Il est chétif, il est malingre, il est maladif. On dira qu'il a une santé fragile ou qu'il est de santé fragile. Se dit aussi d'une personne qui manque de résistance morale, psychique, voilà. On dira que cette personne, elle est fragile, entre guillemets. Donc une personne qu'il ne faut surtout pas renverser. Et se dit enfin de quelque chose ou de quelqu'un qui est facile à ébranler, finalement qui est menacé de ruine, d'effondrement. On a entendu ça, suite aux inondations. Ce mur, depuis les inondations, est fragile. Ou encore, concernant des personnes, depuis son accident ou avec l'âge, cette personne est devenue fragile.

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1: Voilà donc pour fragile. Mais ce n'est pas le thème de notre question de vie, il est bien question des fragilités. Donc j'y viens. Fragilité, c'est le caractère de ce qui peut se casser facilement. On pourrait aussi traduire fragilité par un manque de solidité. On parlera de la fragilité d'un mécanisme. On parle aussi de faiblesse de constitution, de fragilité. Entendons par là un manque de résistance, et notamment un manque de résistance psychique. Fragilité aussi pour évoquer le caractère éphémère des choses humaines. Nous passons par certaines phases de fragilité. Mais on pourrait l'entendre aussi par une certaine forme d'instabilité. Voilà. Cette personne, elle a de la fragilité parce qu'elle n'est pas très stable. Alors, les fragilités, les limitations que nous éprouvons dans notre corps, dans notre psychisme, dans nos relations, dans notre manière d'être au monde. Les fragilités, finalement, elles affectent notre monde. Elles affectent les familles et chaque individu. Donc, qu'est-ce qu'on va faire? Qu'allons-nous faire de nos fragilités? Qu'est-ce qu'elles peuvent nous apprendre? Est-ce que nos fragilités sont repérables, évitables, réparables? Alors j'aime beaucoup Bernard Hugueux, qui est un père blanc, qui est théologien et anthropologue. Il nous invite à rejoindre la souffrance au cœur de l'expérience de la fragilité. Il dit que dans un monde, notre monde, qui est tenté par l'obligation de l'excellence, on nous demande d'être excellent partout, irréprochable. Comment montrer que la fragilité fait partie de toute vie humaine? Et nous en avons eu de merveilleux exemples dans les épreuves sportives. Moi, j'étais impressionnée par les réactions des supporters après les chutes des Olympiens au JO de 2026. D'une certaine façon, nous avons traversé les fragilités comme une brèche dans l'excellence, pour nous ouvrir à la souffrance de l'autre. L'excellence, elle a toujours la limite de la fragilité. Et je partage fortement cette conviction de ce prêtre, Bernard Hurcheux, qui dit également que si on a du mal à accepter la fragilité de notre être, de même, il sera difficile de respecter la dignité humaine jusqu'au bout. En tout cas, c'est tout l'enjeu, me semble-t-il, mais pas que, hein, du débat sur la fin de vie et le projet de loi sur la mort assistée. Accepter la fragilité de notre être, nous-mêmes, pour pouvoir respecter la dignité humaine jusqu'au bout. J'indique la référence de cet ouvrage de Bernard Hurcheux, c'est le livre « Traverser nos fragilités » aux éditions de l'Atelier. Et je cite pour finir, « Approcher la fragilité humaine nous fera rejoindre la condition de la souffrance, l'épreuve des malades, les faibles. Et Dieu dans tout ça. Eh bien Dieu, dit le père Bernard Hurcheux, ne nous enferme jamais dans la fragilité ou dans notre péché. Dieu ne se réjouit pas de la souffrance. Subsiste toutefois une douloureuse quête de sens que nous éprouvons quelquefois. Dieu tout-puissant, impassible, silencieux, mais qu'est-ce qu'il attend pour agir ? En nous, comme chez bon nombre de nos compagnons de route, reconnaissons-le, notre être voudrait un Dieu tout-puissant qui résolve les problèmes. Merci de votre écoute et à demain.
2: Élisabeth de la Trinité, carmélite du XIXe siècle. Ô Trinité que j'adore. Ô mon Dieu, Trinité. Trinité que j'adore, aide-moi à m'oublier pour m'établir en toi, immobile et paisible, comme si déjà mon âme était dans l'éternité. Pacifie mon âme, fais-en ton ciel, ta demeure aimée et le lieu de ton repos. Que je ne t'y laisse jamais seul, mais que je sois là tout entière, tout éveillée en ma foi, tout adorante, toute livrée à ton action créatrice. Ô mon Christ aimé, crucifié par amour, je te demande de me revêtir de toi-même, d'identifier mon âme à tous les mouvements de ton âme, de me submerger, de m'envahir, de te substituer à moi, afin que ma vie ne soit qu'un rayonnement de ta vie. Viens en moi comme adorateur, comme réparateur et comme sauveur. Ô feu consumant, esprit d'amour, surviens en moi afin qu'il se fasse comme une incarnation du Verbe. Que je lui sois une humanité de surcroît en laquelle il renouvelle son mystère. Et toi, ô Père, penche-toi vers ta pauvre petite créature, couvre-la de ton ombre, ne vois en elle que le bien-aimé en qui tu as mis toutes tes complaisances. Ô mes trois, mon tout, ma béatitude, solitude infinie où je me perds, je me livre à vous comme une proie. Ensevelissez-vous en moi pour que je m'ensevelisse en vous, en attendant d'aller contempler en votre lumière l'abîme de vos grandeurs.

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3: Bonjour à toutes et à tous. Repos musical vous est aujourd'hui présenté par Simon Martin. Regarde les gros oiseaux, aurait dit le fils de Dusan Bogdanovic. C'est pour son fils que le guitariste et compositeur américain d'origine serbe aurait écrit ces 28 petites pièces qui nous font voyager comme autant de cartes postales. Je vous propose d'écouter les 10 premières qui nous emmènent en Allemagne, en Azerbaïdjan, au Danemark, en Corée,